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2: Bonsoir à toutes et tous. On termine tranquillement le week-end ensemble. Et pour finir la semaine en douceur, on vous propose de retrouver les meilleurs moments de Yapak Paris dans la vie. Le principe, c'est que chaque soir, Eric Bastien reçoit une personnalité et part avec elle sur les routes de France. Les villes, les régions, les souvenirs d'enfance, les endroits qui comptent. Bref, une France très personnelle racontée par celles et ceux qui la connaissent le mieux. Et ce soir, on commence avec un invité qui défend depuis des années une certaine idée de notre alimentation et de nos produits. Le créateur de la marque C'est qui le patron ? C'était mardi au micro d'Éric Bastien.
3: Bonsoir Nicolas Chabanne.
4: Bonsoir.
3: Comment ça va ?
4: Très bien. Alors je le dis pour ceux qui verront peut-être les images, mais pour les auditeurs, on va le décrire. Vous êtes venu presque avec votre bébé, j'ai envie de dire, à vos côtés. Vous pouvez nous dire ce qui est juste devant vous ?
5: Alors devant moi, effectivement, il y a cette brique de lait qui est née il y a 10 ans. Parce que nous, consommateurs, on a découvert que les producteurs étaient en immense difficulté. Puis on n'a pas juste découvert ça. On a découvert que si on rajoutait 8 centimes sur un litre de lait, leur vie changeait. Ouais. Voilà comment est née, sans agence, sans moyens traditionnels, cette brique de lait, qui est devenue, et c'est pas pour les chiffres, c'est pour le symbole et l'espoir, la brique de lait la plus vendue de France.
4: C'est extraordinaire.
5: Ça, c'est merveilleux. Je pense à chaque fois aux producteurs quand cette phrase résonne.
4: Alors, on parlera beaucoup des producteurs, de ce que vous avez fait pour eux. Vous les aidez au quotidien. Vous les avez même sauvés à plusieurs reprises et encore aujourd'hui avec, je pense, à la période de sécheresse et de canicule qu'on a connue cet été. Mais alors, ce qui nous intéresse aussi ce soir, c'est de découvrir à quoi est dû ce succès. Comment il est venu? Et vous connaissez le principe de l'émission. C'est donc une balade, un parcours un peu partout en France. On va survoler cette France. Votre point d'ancrage, minime soit-il au début de votre vie, c'est Moulins.
5: Oui.
4: C'est là où vous êtes né.
5: Un jour suffit à ce que ce soit un ancrage très fort. C'est là, évidemment, où je suis né, en 1969. Dans des conditions particulières, c'est que on habitait en réalité à Madagascar.
4: Vous avez vécu jusqu'à l'âge de 7 ans à Madagascar après.
5: Et ma mère venait à Moulins, qui est un peu la région natale, quand il y avait des naissances. Et on repartait à Madagascar. Ouais.
4: Papa qui était dans la communication territoriale, maman commerciale dans l'immobilier, un petit peu plus tard dans sa vie. Très vite, vous quittez la France. Vous avez sans doute des souvenirs extraordinaires de Madagascar. L'esprit de l'entrepreneuriat, c'est un peu un esprit de famille. Parce que, racontez-moi cette histoire, qui est Jacques Bruno ?
5: Ah oui, Jacques Bruno, alors c'est mon grand-père. Et c'est vrai que j'ai pas tout de suite fait le lien entre ces aventures dans l'agroalimentaire, notamment les fruits et légumes pour essayer d'aider les producteurs. Et puis un journaliste m'a dit un jour, mais votre grand-père a fait toute sa vie dans l'agroalimentaire. Donc il était, lui, parti à Madagascar il y a bien longtemps. Et il le raconte comme ça, parce qu'il était d'une modestie, il était de cette famille des gens plutôt très modérés, qui se mettait pas beaucoup en avant, il aura pas fait autant de communication qu'on a pu en faire. Il a eu cette chance à un moment donné d'importer en Europe
4: le poivre vert.
5: Mais ça lui a donné le moyen après de faire bien d'autres choses.
4: Il va développer l'industrie de la pêche et de la crevette, notamment sur l'île de Madagascar, modèle d'inspiration, je l'imagine. Pour vous partez très vite en Ardèche.
5: Oui, on revient en Ardèche.
4: Vous revenez en Ardèche.
5: Parce que le grand-père, du côté de mon père, et puis toute la famille, je ne sais pas si beaucoup de gens sont comme ça, quand j'arrive en Ardèche, je rentre dans une maison.
4: C'était où ?
5: À Erriac, exactement, qui est un petit hameau de Lussas. Ouais. Il y a le festival du documentaire bien connu maintenant là-bas, mais c'est un tout petit village. Et dans cette maison, 350 ans d'histoire familiale. Et puis quand on retrace l'histoire, on s'est rendu compte que les Chabannes avaient fait peut-être 25 kilomètres en quelques siècles. Donc on est vraiment de là-bas, côté paternel.
4: Il y a Montélimar.
5: Montélimar, puisqu'après l'Ardèche, c'est quelques mois à Montélimar.
4: Vous allez y vivre, à Montélimar ?
5: Ouais, très rapidement, en fait. Je peux même pas vous dire aujourd'hui pourquoi on est passé par Montélimar. Peut-être une question d'école, parce que le village, c'était la toute petite école. À Lussas, il y avait une école primaire. Peut-être que c'était un début de collège à Montélimar. Et ensuite, rapidement, Carpentras, où là, je retrouve la ville où notre grand-père, qui était sous-préfet à Carpentras après la guerre, les résistants étaient un petit peu finalement récompensés par le fait de devenir sous-préfet ou préfet. Et lui avait comme ça eu la sous-préfecture, Enfin, il avait été nommé à Carpentras. Donc c'était sa ville à lui, c'est devenu la nôtre.
4: Il y a des lieux comme ça, un endroit, une image qui vous revient avant Carpentras, du côté peut-être de Montélimar, vous parliez de l'école, vous vous souvenez d'une rue, d'une ambiance, de quelque chose en particulier, d'un endroit qui vous a marqué.
5: C'est toujours très, très personnel, mais quand on fait l'exercice, je ne me rappellerai pas d'une journée entière à ces âges-là, mais je me rappelle de petits flashs dans les cours, évidemment, de récréation, dans les salles de classe. Si vous avez fait ce voyage incroyable des années après, qui consiste à revenir dans une des salles de classe de votre enfance, je l'ai fait. Et là, je pense qu'on est assez nombreux aussi à l'avoir fait. On découvre que ces robinets qui au début
4: vintage
5: finalement devaient nous obliger à nous mettre sur la pointe des pieds pour arriver à boire sont quasiment à ras du sol. Donc il y a une espèce comme ça de sensation un peu à la Gulliver de retrouver une échelle complètement différente de la nôtre et on se dit j'étais là à l'échelle de mon enfance dans une salle qui me paraissait si grande.
4: Voilà, et ça donc, c'était où du coup?
5: Ça c'était à Carpentras. Où effectivement on a retrouvé ça et puis je suis repassé à Montélimar.
4: Vous avez des attaches, on découvrira que vous vivez au pied du Mont Ventoux, mais vous repassez de temps en temps à Montélimar ou pas loin?
5: Oui, pour aller en Ardèche, donc ça nous permet de repasser par des endroits et de temps en temps, c'est pas tout le temps, on fait un petit crochet, on arrive devant des maisons, on a avec nos frères et sœurs dans la maison où on a passé vraiment toute notre adolescence. Là, c'est la maison où on se construit en sortant de l'enfance, avant d'aller faire des études, notamment à Paris. On a mis un tout petit mot derrière un petit interphone. On s'est dit un jour, ils vont peut-être le réparer. Ce mot tombera et ils sauront qu'ici, il y avait une famille qui était heureuse.
4: J'ai repéré, du côté de Montélimar, s'il y avait des forêts. J'ai trouvé le bois de Lyon, la forêt de Saou, la forêt de Marsanne ou encore la forêt d'Allan. Je vous parle de forêt, vous me direz dans un instant si c'est un endroit dans lequel vous vous sentez bien, parce qu'on va retrouver Benoît Prospero pour la Revue des Merveilles. Et aujourd'hui, Benoît nous emmène en Occitanie. On est dans les Pyrénées-Orientales, au pied du Canigou, à Corneilla de Conflans.
6: Une école dans la forêt. Dit comme ça, on se croirait au Pays des Merveilles. Et pourtant, on est bien dans la Revue des Merveilles, avec ici Roussillon et plus précisément en Occitanie, donc dans les Pyrénées-Orientales, au pied du Canigou, à Corneilla de Conflans. Est-ce que vous avez vu le film La Belle Verte de Colin Serrault? C'est dans ce film qu'on peut entendre notamment la fameuse réplique «
7: Quand on a marché 2 heures dans une montagne, on est plus intelligent ».
6: Eh ben oui, et ça, quelque chose me dit qu'Angélique Malo et Magali Panuel l'ont bien compris et elles ont créé l'école La Belle Verte. Et comme l'explique Magali...
8: Le cœur du projet, c'était vraiment le lien à la terre. Donc ce qu'on voulait, c'était que les enfants puissent être au quotidien en lien avec la nature, avec les saisons, avec le temps qui passe.
6: Et c'est pour ça qu'elles ont donc créé cette école, qui est une école adaptée au potentiel et à la personnalité de chaque élève. En fait, l'idée de l'approche pédagogique, c'est de s'adapter à l'enfant. Concrètement, ça veut dire que, oui, il y a un socle commun de connaissances et de compétences, maths, français, sciences, etc. Mais ça veut dire aussi que tous les vendredis, donc, c'est l'école dans la forêt.
8: Et c'est parti. Ouais. On a mis les chaussures, on prend les gourdes, le sac à dos, et puis on part à pied pour un petit quart d'heure de marche. Alors, la carriole, elle transporte le matériel pédagogique dont on a besoin, la trousse de secours et le bidon d'eau pour se laver les mains. Là, on est sur l'ancienne route de Fiols, qui est entre Corneilla de Conflans et Fiols, qui est vraiment entourée d'un côté de champs et de l'autre côté de la forêt. Au fond, le Canigou, qui est vraiment pas si loin.
6: Et c'est ainsi que chaque vendredi, hiver comme été, tous les enfants partent passer la journée dans la nature. Et puis, alors il y a aussi les parents qui peuvent, s'ils le souhaitent, participer. Par exemple, une fois c'est une maman qui vient jouer de la harpe, une autre fois c'est un papa qui fait du pain bio, qui vient expliquer son métier de boulanger, ou encore un papa spécialiste de la forêt transmet ses connaissances.
9: Donc devant vous, vous avez 10 empreintes d'animaux. Et c'est des empreintes qui sont à taille réelle. C'est-à-dire que si vous vous promenez en forêt et que vous en trouvez, elles seront exactement comme ça.
6: Et oui, ici, la classe a lieu dans l'herbe. On est assis par terre, on est en cercle dans une forêt de chênes. Et excellente nouvelle, si au début, seuls les enfants de maternelle étaient accueillis, aujourd'hui, l'école de la Belle Verte accueille désormais les élèves jusqu'au
10: CM2.
6: On en rêve, Eh oui, c'est une merveille.
4: Merci, c'est vrai que c'est beau comme tout, Benoît Prospero et les équipes d'ici Roussillon. Nicolas Chapelle, vous auriez aimé aller dans une école comme celle-ci?
5: Absolument. Et d'ailleurs, ça nous montre à quel point on a quitté un autre monde, quoi. habité le monde quand même de notre enfance. Et puis ces forêts qui me rappellent quand même, et qui nous rappellent à tous, ce que disait le couple bourguignon, vous savez, sur cette agriculture avec énormément de pesticides.

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3: Et vous êtes toujours avec nous sur ICI. Et ce dimanche soir, on continue notre voyage à travers la France. Parce que, eh ben oui, il n'y a pas que Paris dans la vie. Direction l'univers de Gilles Attaf, créateur du label Origine France Garantie. Face à Eric Bastien, il est notamment revenu sur la question de savoir-faire de fabrication française et aussi d'un parcours de vie qui vous rappellera peut-être des souvenirs.
4: Il y a un instant, Gilles, on a été à Paris, là où vous êtes né, on a été à Belleville, on s'est baladé un petit peu aussi à Fontenay-sous-Bois, on a parlé voilà, des établissements de votre scolarité. Quelle scolarité vous avez eu d'ailleurs? Vous avez fait quoi comme type d'études? Vous étiez où?
5: J'ai...

0: arrêté après le bac, ouais. Puisque j'ai eu voilà. Mon père est décédé précipitamment et c'est là où j'ai justement été obligé d'aider ma maman pour reprendre l'atelier familial.
1: Le sport fait partie de votre vie, il est aussi lié à Fontenay-sous-Bois. On a parlé de Fontenay à l'instant, je le disais. Vous avez des souvenirs, vous avez joué au volley et même à un certain niveau, je crois, si j'ai bien compris.
0: Oui, alors j'ai joué à Saint-Maur-des-Fossés. J'habitais Fontenay-sous-Bois, mais j'ai joué au volley à Saint-Maur-des-Fossés. Effectivement, j'ai commencé très jeune et j'ai eu la chance de pouvoir évoluer avec des excellents entraîneurs qui m'ont donné le sens du collectif que je pense j'ai gardé aujourd'hui. Ouais. Ça fait partie vraiment de mon ADN.
1: Ça vous a valu des déplacements d'ailleurs au gré des matchs, des championnats.
0: Ah oui, oui, c'était pour moi c'était toute ma vie. Enfin, tout tournait autour du sport et du travail. Mais c'est vrai que le sport pour moi était un élément essentiel de ma vie et d'ailleurs j'ai gardé les mêmes amis d'il y a 50 ans avec lequel j'ai commencé à jouer au volley avec qui j'ai continué très longtemps. Puisque petite anecdote, j'ai été champion de France cadet en 1980, et donc j'avais 17 ans et j'ai été champion de France vétéran des plus de 50 ans avec une partie de la même équipe avec lequel on avait été champion de France cadet.
1: C'était où ça quand vous avez été champion de France, vous vous souvenez de ce lieu où vous avez vécu les choses?
0: Alors on a été champion de France à Saint-Nazaire, voilà, c'était absolument magique de se refaire 40 ans après, voilà.
1: Et vous retournez à Saint-Nazaire de temps en temps? C'était pas que des bateaux, donc si je comprends bien.
0: Non, là c'était le hasard. C'est le hasard, la phase finale se jouait là-bas, et donc c'est comme ça qu'on a été champion. Ouais.
1: Alors, vous allez peut-être découvrir la France aussi à un moment donné, parce que là on parle beaucoup de votre enfance, de votre adolescence. Quelles sont les premières villes en France que vous découvrez? Vous avez un souvenir particulier, je sais pas, de vacances ou d'un départ quelque part vers un ailleurs?
0: Alors moi j'ai beaucoup été en Normandie parce que mon père avait continué son chemin professionnel en ouvrant un outil de production en Normandie, oui, à 100 km de Paris dans l'Eure à Gaillon, et donc tous les week-ends on partait sur la Normandie, donc j'ai des super souvenirs moi de ces week-ends en Normandie où qui était à
1: vous
0: la fois
1: pas travaillé, si vous avez travaillé aussi, vous travaillez aussi pour
0: non je travaillais pas non, du tout, mais voilà, mon père donc lui travaillait, j'ai des souvenirs de partie de chasse qu'il faisait aussi le dimanche, c'était des moments privilégiés pour moi. J'ai des souvenirs de retour le dimanche soir sur l'autoroute de l'Ouest où j'étais allongé dans la voiture derrière, où à l'époque on pouvait encore allonger les enfants derrière,
1: bien sûr,
0: c'était formidable moment de famille.
1: La Normandie, ça me
0: permettait d'être avec mon père parce que comme il travaillait beaucoup ces week-ends là, c'était pour moi
1: c'était
0: important.
1: Sacré, ouais. Alors du coup Mehdi, c'était où en Normandie où il a acheté?
0: C'était à Gaillon dans l'Eure,
1: et après vous avez découvert un petit peu plus tard peut-être la Normandie. Il y a d'autres endroits que vous avez voilà apprécié par la suite dans votre vie?
0: Dans ma vie j'ai apprécié beaucoup d'endroits parce que j'ai pas mal été en Bretagne à une époque où, sur la côte de Granit Rose, parce que mon frère s'était marié avec une Bretonne, et donc j'ai découvert la côte de Granit Rose que j'adore encore aujourd'hui du côté de Perros-Guirec.
1: C'est vrai que c'est très beau aussi,
0: j'ai,
1: là-bas, hein.
0: J'ai adoré, et puis comme après j'ai continué je jouais beaucoup au volleyball et qu'il y avait des grands tournois sur les plages de Bretagne, voilà, j'ai passé beaucoup de temps sur les plages de Bretagne à jouer au volleyball.
1: Vous avez donc effectivement vécu toutes ces choses-là dans des lieux d'émotion, on comprend, hein, que ce soit Belleville ou que ce soit la Normandie avec votre papa, c'est aussi ça peut-être qui explique votre rapport voilà au travail et à la production qui est votre combat, une production qui est ancrée dans nos territoires, c'est ça, hein, finalement votre vie.
0: Ouais, ma vie, c'est de montrer que produire, c'est un choix de société, c'est tout ce qui fait lien, tout ce qui fait le lien territorial, tout ce qui fait aussi que les gens peuvent se parler. C'est un formidable endroit, la production, où les gens se parlent, où il y a plusieurs strates de la société. Et moi, ce que je porte, c'est que il faut qu'on sorte d'une société de consommation pour une société de production. Et ce qui fait la force d'un pays, c'est un pays qui se tient par le fait qu'il crée de la richesse en produisant, et qui permet aussi à un ascenseur social de fonctionner, à des gens de rester dans leur région, dans leur territoire. Quel meilleur endroit que l'usine pour avoir un projet de vie dans sa région, pour pouvoir progresser, avoir un projet professionnel. Et je pense que tout ce qui s'est délité aujourd'hui vient de cette désindustrialisation, de cette diagonale du vide qu'on a voulu nous vendre avec une mondialisation heureuse qu'on pensait absolument inéluctable, et qui nous a amené hélas aujourd'hui à ne plus être souverain et ne pas être capable de produire, mais d'être dépendant de pays qui produisent dans des conditions sociales et environnementales au bout du monde absolument catastrophiques. Et moi, mon combat, c'est d'expliquer qu'il faut qu'on retrouve cette liberté. En fait, produire, c'est quoi ? C'est être libre, en fait. Ouais. Et donc, pour qu'un pays soit libre, il faut qu'il soit en capacité de produire.
1: Gilles, vous l'avez dit, vous perdez votre papa très tôt. C'est aussi la période de la délocalisation du textile. Hein. On est dans les années 80. Vous allez essayer de reprendre l'usine, hein, d'ailleurs, de votre papa, ou de racheter, je crois, avec votre maman, puis ça va pas se faire. Et vous dites, je vous reprends, je vous cite, j'ai l'impression aujourd'hui que j'ai une dette. Et c'est pour ça que j'essaye d'apporter toute mon énergie dans le fait d'aider les entreprises.
0: Ouais, c'est vrai. C'est vraiment comme ça que je le ressens, parce que effectivement, à l'époque, on était en pleine phase de délocalisation. Vous savez, le textile a été une des premières filières délocalisables et délocalisées. Hein. Et donc nous, on l'a subi de plein fouet. Et donc effectivement, ça a été un drame absolu de pas être en capacité de garder cette usine qui était en Normandie et que mon père avait créé de toutes pièces.
1: Et alors après, vous allez où après la Normandie, si les choses ne se font pas, vous pouvez pas racheter cette usine? Est-ce que vous restez en région parisienne? Quel est le parcours après?
0: Alors après, je reste en région parisienne. Je m'occupe de l'atelier parisien, effectivement, qui existait encore, avec lequel j'ai essayé de développer une autre stratégie, et notamment de pouvoir être en capacité de contrôler sa distribution. Et puis au fil en aiguille, les rencontres, je m'associe avec un monsieur qui avait repris une usine à Limoges, qui fabriquait des costumes, et avec lequel je me suis associé pour reprendre une marque qui était à vendre française, qui s'appelle Smuggler, avec lequel je l'ai développé. J'ai travaillé pendant 18 ans à la tête de cette marque, qui avait un ADN très très simple, qui était la production française, puisqu'on a fait partie des premiers certifiés Origine France Garantie. Et c'est comme ça d'ailleurs que je suis rentré dans la certification qui avait été créée par Yves Jégot à l'époque. Et donc je suis rentré en tant que certifié Origine France Garantie. Et c'est comme ça que j'ai continué à être très impliqué sur le périmètre de la production.
1: Il n'y a pas que la porcelaine à Limoges, il n'y a pas que Paris à Paris. Et il y a aussi notre invité Gilles Attaf. On parlera peut-être de Limoges et d'autres villes dans lesquelles vous allez évoluer tout au long de votre vie. Vous êtes président, je le rappelle, de la certification d'Origine France Garantie. Ici, ça entreprend. Vous nous prouvez depuis maintenant 20 heures de par votre parcours, votre énergie, votre détermination, votre volonté et votre pugnacité, à entreprendre et à faire des choses pour les autres. On les aime d'amour, nos chiens et nos chats. Vous avez des animaux ?
0: Absolument. Écoutez, je viens de perdre un de mes deux chiens, donc.
1: C'était pas la question à poser.
0: Voilà, alors. J'ai deux chiens. Enfin, non, j'en ai plus qu'un d'ailleurs. Ouais. Mais je suis très attaché aux animaux.
1: Je vous parle de ça parce qu'ils font partie de la famille et vous pourrez agir dans un instant, faire des câlins, s'amuser avec eux, ça on aime faire. Mais quand ils ont un problème de santé, est-ce qu'on sait réagir en urgence le temps de les emmener chez un vétérinaire? Comment on réagit pour remédier à cela? Ici, on entreprend, je vous l'ai dit, Gilles et Catherine Kikandon a repéré une bonne idée.
2: À Amis, dans l'Oise, au nord de Compiègne, on a du chien. Et du chat. Samir Rimache, originaire de Roye, a créé Sauve ta truffe, un centre de formation pour gestes de premier secours pour les chiens et les chats. L'idée est de prévenir les accidents domestiques qui pourraient arriver à nos loulous, et il y en a un notamment.
3: En priorité, les intoxications. Parce qu'aujourd'hui, les intoxications, on parle essentiellement de prévention, donc dans 80% des cas. Et on constate que bon nombre de personnes ne sont pas dans la prévention. Laissent traîner, par exemple, une cigarette, laissent traîner éventuellement leur café, acceptent des plantes. Et là, l'accident se crée et on remarque, on décèle également que les propriétaires, une fois que l'intoxication se crée, ont des complications à identifier les signes annonciateurs, des complications à intervenir. Et dans un cas sur deux, soit l'animal décède, ou l'animal a des graves séquelles.
2: Et oui, par exemple, vous adorez manger du chocolat, mais c'est mortel pour Médor et Félix. Donc pour une fois, vous avez une bonne excuse pour ne pas partager votre tablette avec Princesse et la manger toute seule. Outre la prévention, Sauve ta truffe propose également des ateliers pour savoir réagir en cas de problème.
3: On peut parler éventuellement, par exemple, des hémorragies, des coups de chaleur, de la dilatation, torsion de l'estomac. Aujourd'hui, dans les premiers secours animaliers, nous, on vous forme vraiment sur plus d'une vingtaine de thématiques pour faire face, du coup, à l'accident.
2: L'idée n'est évidemment pas de se substituer à un professionnel, mais de gagner un temps précieux avant d'amener Caramel chez le vétérinaire. Les gestes sont adaptés en fonction de la taille de l'animal et vous vous exercez sur des peluches et des mannequins. Pas besoin de venir avec Rocky, Marley ou Nala. Samir forme des particuliers comme des professionnels, tels que la police municipale des Hauts-de-France, des éducateurs ou des éleveurs. Le prix dépend des modules de la formation, du lieu et de la durée, mais franchement, on se forme bien aux gestes de premier secours pour humains, alors pourquoi pas pour les chiens et les chats. Merci à Johan Carpédron et Chloé Richard d'ici Picardie pour cette idée qui marche et qui a du chien. Ici, ça entreprend, sauf ta truffe, des formations aux gestes de premier secours pour chats et chiens en Picardie.
1: Un petit clin d'œil à votre chien que vous venez de perdre, Gilles Attaf, on sait à quel point on s'attache à ces animaux. Belle initiative du côté de ici Picardie. Vous connaissez la Picardie d'ailleurs, Gilles?
0: Un petit peu, un petit peu. Pas très bien, mais un petit peu.

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17: Et la soirée continue sur ICI, j'espère que tout le monde va bien. Notre Tour de France continue aussi parce que, bah oui, il n'y a pas que Paris dans la ville. Les souvenirs racontent souvent beaucoup plus qu'une simple adresse. Et il y a les lieux où l'on grandit, ceux où l'on revient, ceux qui nous ont marqués et parfois ceux que l'on n'oubliera jamais. Et parmi les invités cette semaine, il y avait Séverine Ferrer. Elle était au micro d'Éric Bastien mercredi pour nous raconter, elle aussi, sa France. Les endroits qui ont compté dans son parcours donc et l'endroit dans lequel elle aimerait peut-être vivre à présent.
18: C'est vrai que vous avez découvert plein d'endroits où vous êtes là il y a quelques minutes, emballé avec, la région du sud de la France, quoi, finalement. Vous n'avez jamais eu envie de vivre ailleurs qu'à Paris ou en région parisienne ?
19: Alors j'y pense de plus en plus. C'est sûr qu'après le Covid, on a tous eu envie de partir, de voir
18: de
19: plus grand, de se faire plaisir. On n'a qu'une vie et j'envisage très sérieusement de m'installer dans le sud. En effet.
18: Alors à Montpellier, du coup.
19: Entre Montpellier et Marseillan. Ce petit port de Marseillan, alors pas plage, hein, le port de Marseillan que j'adore. C'est un endroit que j'adore et j'ai découvert cette sublime ville de Sète. Et j'ai plein de copains qui se sont installés là-bas. Et alors pour vous dire à quel point je suis motivée, alors je suis pas encore complètement prête à y aller, hein, parce que bon, c'est quand même une logistique énorme
18: bien
19: à
18: sûr,
19: organiser.
18: Bah, vous avez plusieurs enfants.
19: Voilà.
18: Et puis,
19: pour le boulot, c'est pas simple.
18: Aussi.
19: Et j'ai aussi passé mon permis bateau, figurez-vous.
18: Non. Mais quand ?
19: Eh bien, pendant le Covid, entre les deux, je me suis dit, mais en fait, le début, pour me motiver, pour m'ambiancer, comme on dit, on va déjà passer le permis bateau, parce que pour moi, c'est la liberté, le bateau.
18: Mais alors, vous avez un bateau ?
19: Ben non, j'en ai pas.
18: Vous avez une barque ?
19: Je n'ai pas de barque, j'ai qu'un paddle.
18: Eh, effectivement. Mais alors, vous imaginez bien où vous voudriez amarrer votre bateau ? Vous voyez partir où ?
19: Eh bien, moi, mais vous savez, c'est juste le fait de prendre son bateau après l'école, d'aller faire une petite virée et de prendre l'apéro sur l'eau, en pleine mer ou sur les tentes de taux. Voilà,
18: ah
19: là,
18: bah
19: je
18: voilà,
19: serais la plus heureuse, ouais.
18: Alors ça, voilà, c'est toute cette belle région de Sète, de Béziers, de Marseillan. Mais finalement, vous revenez aux sources, parce que pardon, je rappelle que vous êtes né à Montpellier.
19: Oui.
18: C'est pas très loin, espèce de voyage à rebours, encore une fois.
19: Mais alors, c'est très étrange, parce que plus évidemment, les années passent, et plus je vieillis, et plus la maturité aidant, il y a un vrai besoin vital de revenir
18: aux sources,
19: et aux origines. Donc,
18: comment vous l'expliquez?
19: Je pense que c'est viscéral en fait. Quand on l'a dans la peau, enfin
18: ouais,
19: nos origines.
18: Vous êtes resté 3 mois à Montpellier.
19: Ouais, mais il y a quelque chose qui me ramène bizarrement. Ouais. Alors je ne sais pas vraiment comment l'expliquer, mais je pense que c'est la vie qui fait que elle me ramène. Tout me ramène à Montpellier.
18: Vous vous souvenez de la rue? Ils habitaient où, vos parents, à Montpellier? Vous vous souvenez du nom de la rue où vous étiez, la maison, l'appart?
19: Non, non, pas du tout. Mais alors, par contre, enfin, mes parents vivaient dans un hôtel, hein, on n'avait pas d'appartement, voilà. Et j'avais pas de berceau, moi, encore un truc pour faire pleurer dans les chaumières. J'avais une valise. J'avais comme berceau une valise. Et alors, ce qui est très marrant, hein, comme quoi la vie, je vous disais que la vie me ramène à Montpellier, je ne sais pas pourquoi. Il y a quelques temps, donc, je suis née à la maternité de Montpellier. Et j'ai eu la chance d'être mise au monde par le grand professeur Grasset qui m'a sauvé la vie, parce que je vous disais que ma maman avait eu un accouchement compliqué. Ouais. Et figurez-vous que la maternité porte et avenue du professeur Grasset, et la maternité n'existe plus, elle est devenue un conservatoire de musique.
18: C'est fou ça.
19: C'est joli, non?
18: C'est fou. C'était lié à une partie de votre vie. Mais la musique, la chanson.
19: Donc maintenant, voilà, l'endroit où je suis née est devenu un conservatoire de musique.
18: Donc vous êtes fan de cette région?
19: Oh oui.
18: Oh, le lien.
19: La transition.
18: Est-ce que c'est une petite émission comme ça que vous avez fait pendant 8 ans, qui vous a à peine fait connaître? Vous avez fait quelques tournages d'ailleurs un peu partout en France? Vous n'êtes pas resté tout le temps dans votre studio pour fan de...
19: Non, alors j'ai fait beaucoup de studios, j'ai écumé tous les lieux inimaginables de Paris, les restos, les endroits, les musées.
18: Oui, je crois qu'il n'y a pas de Paris dans la vie.
19: Et voilà. et alors j'ai eu cette grande chance aussi d'aller interviewer, parce qu'à l'époque j'ai interviewé les plus grandes stars mondiales, et je suis allée à New York interviewer Britney Spears.
18: C'est pas elle qui a touché votre ventre quand vous étiez enceinte?
19: Non, ça c'était Janet Jackson et Jennifer Lopez. Ça c'était à Paris. J'ai aussi fait Christina Aguilera à Atlanta. J'ai fait Pierre Paul Jacques en Jamaïque.
18: Ouais.
19: Enfin, c'était.
18: Pour les tournages qui
19: j'ai fait Lou Béga à Miami. Ouais. Bon, là, c'est fini maintenant. On n'a plus de budget, il n'y a plus rien. Ouais. Mais en tout cas, à l'époque, ça nous.
18: L'âge d'or, quoi.
19: C'était vraiment chouette. J'ai fait le tour du monde avec cette émission et c'était absolument génial pour la gamine que j'étais.
18: Montpellier, moi, je pense à la Camargue aussi, c'est pas loin.
19: Oh, la Camargue, j'adore, évidemment.
18: Gros du Roi.
19: Aigues Mortes.
18: La Grande Motte.
19: La Grande Motte, évidemment. Avec
18: c'est pas une copine à 18 ans qui vous a fait
19: oui,
18: qui
19: c'est Gaëlle,
18: à la Grande Motte.
19: Exactement, Gaëlle, qui maintenant travaille sur la série Un si grand soleil, d'ailleurs, qui se tourne dans la région de Montpellier. Hein,
18: mais... Vraiment pas de hasard, dans votre vie.
19: J'en rêve, je rêve d'avoir un rôle récurrent pour pouvoir m'installer à Montpellier et tourner dans Un si grand soleil.
18: Là, ça y est, voilà.
19: J'adore cette série.
18: Elle vit à la Grande Motte, elle bouffait des cours à la Grande Motte, peut-être.
19: Ses parents avaient un appartement dans les grandes tours, justement, sublime.
18: Un peu pyramidal, la Grande Motte, hein, c'est ça.
19: Et elle m'a dit à 18 ans, tu connais pas Montpellier? Je suis, ben non, je connais pas. Elle me dit, allez, viens. Et donc.
18: C'est comme, si t'as pas une Rolex à 50 ans, on me l'a fait sur ce ton-là. Tu connais pas la Grande Motte?
19: Tu connais pas la Grande Motte? Attends, viens. Et donc, on a passé un moment absolument divin. Et du coup, ben maintenant, j'y retourne régulièrement. Et j'ai plein de copains qui s'y sont installés. Donc
18: pour Camargue? Les spiguettes?
19: Oui, bah, toute cette région. Et alors, moi, j'adore les salins.
18: Eh oui.
19: J'ai fait du cheval en Camargue.
18: Il y a Aigues Mortes qui me vient à l'instant.
19: Et alors, moi, j'ai une passion pour Sainte-Marie de la Mer.
18: Eh bien, bien sûr.
19: Voilà, c'est-à-dire que j'adore y aller, j'adore aller voir la Vierge Noire qui se trouve dans l'église, qui est absolument sublime.
18: Ça sent bon la Provence, là.
19: Je vais chercher mon petit encens de la famille, justement, de Sainte-Sarah. Enfin, voilà, j'ai mes petits rituels quand je vais dans le sud.
18: On se balade pas mal, là, hein, dans le sud. On est plutôt bien. Est-ce qu'on aurait un peu de plage, là, pour essayer de s'éloigner et aller faire un petit tour au bord de l'eau? Parce que tout à l'heure, on m'a dit, je parle pas de plage, mais vous qui avez vécu au bord de l'océan Indien, il y a forcément, vous avez recherché l'eau et la mer quand vous êtes arrivé ici?
19: Ben, pas tant que ça, bizarrement, mais j'aime bien la voir. J'adore,
18: tu m'as
19: par
18: parlé
19: exemple,
18: des bateaux, donnez-moi une
19: Sanary
18: plage.
19: Sur mer. Bon, j'adore le petit port de Sanary. J'adore évidemment, j'adore tout ce qui est Cap Ferret, Arcachon.
18: On est parti ailleurs.
19: Mais vous voulez du sable, je vous en donne sable.
18: La ville du Pilat.
19: La plage. Bah, alors, si on parle aussi, la plage de Nice, évidemment, qui est sublime. Enfin voilà, j'aime voir l'eau. Et alors pas que, parce que j'adore aussi, forcément aller du côté de Trouville, Villerville.
18: Normandie.
19: Là, on est remonté vers la Normandie.
18: Alors, n'en dites pas plus. On va aller en Normandie dans un instant. Ça y est, le sud, Bordeaux, la Gironde, on salue d'ailleurs. Voilà, tous les habitants de la Gironde et toutes
19: et
18: les difficultés,
19: très fort,
18: bien sûr. On a vécu des semaines compliquées. Et justement, il en est un peu question dès à présent dans cette émission. Parce que depuis le mois de juin dernier, la sécheresse des sols s'est installée sur l'ensemble du pays. Il y a des conséquences aussi. Il y a plusieurs restrictions d'eau qui ont été prises dans certains départements. Alors c'est difficile par endroit de pouvoir par exemple arroser son jardin. Alors une commune en Bretagne a décidé à son tour de prendre les devants, Sévril, et ainsi anticiper les futurs manques d'eau. Et c'est Robin Bernot qui nous dit tout.
9: Et si les récupérateurs d'eau faisaient partie des solutions pour faire face à la sécheresse ?
14: Je pense que c'est une excellente idée.
9: En Bretagne, pour permettre aux habitants de continuer à arroser potagers et jardins, la mairie de Plourivaux, dans les Côtes-d'Armor, a lancé un achat groupé de plusieurs dizaines de récupérateurs d'eau de pluie, comme l'explique Véronique Cadudal, la maire de la commune, à notre journaliste Delphine Gocho.
16: L'idée, c'était aussi de ne pas continuer à arroser avec de l'eau potable, parce que c'est quand même un peu aussi un peu une incohérence, et de se dire que récupérer l'eau quand il pleut et de pouvoir s'en servir quand on en a plus assez, notamment pour nos potagers, nos fleurs, etc., c'est quand même une très bonne idée.
9: Aujourd'hui, l'élu est persuadé que chacun peut à son niveau faire quelque chose.
16: Si chacun y met un peu de bonne volonté, alors sans doute qu'on ne réglera pas tous les problèmes de cette façon, mais en tout état de cause, si personne ne fait rien, il ne se passera rien. Donc en fait, chacun peut à son niveau faire quelque chose.
9: Alors ici, ça marche, mais vous, qu'en pensez-vous ?
20: Moi, j'ai toujours été militant pour ces choses-là, donc il n'y a pas de souci.
9: Pour Alain, c'est une bonne initiative, mais pour lui, aujourd'hui, il faut d'abord passer par de la sensibilisation.
20: On est dans une société de consommation, à tout va, et puis on voit bien aussi qu'il y a un changement climatique. On a beau fermer les yeux, mais non, elle est là. Il faut sensibiliser toute la population, mais c'est à la municipalité d'abord de le faire, mettre en avant ces choses-là, c'est primordial pour l'avenir de nos enfants.
9: Une prise de conscience qui a gagné du terrain, selon Corinne, surtout après l'été que nous venons de connaître.
21: Je pense que les gens prennent vraiment très très fortement conscience, et notamment cette année, parce qu'on a tous été victimes de la sécheresse, alors qu'auparavant, on n'en avait pas, et effectivement, c'est très inquiétant.
9: Mais alors, est-ce qu'on ne se réveille pas un petit peu trop tard ? J'ai posé la question à Corinne.
21: Je pense que c'était prévisible, et que malheureusement, il faut qu'on soit devant le fait accompli pour en prendre conscience. C'est dommage.
9: Oui, parce que Corinne, comme vous peut-être, elle s'est directement retrouvée impactée par la sécheresse.
21: Je ne pouvais pas arroser mon jardin et là je me suis dit bon, il faut faire quelque chose. Donc si je peux récupérer l'eau de pluie pendant l'hiver, ce sera parfait.
9: Au total, cet achat groupé de récupérateurs d'eau proposé par la mairie de Plourivaux dans les Côtes d'Armor a permis de réduire les coûts. Plus d'une cinquantaine de foyers ont ainsi pu s'équiper d'une cuve de 1000 litres pour moins de 130 euros.
18: Et en juillet dernier, merci Robin Bernot d'après Météo France, il n'est tombé qu'un tiers des précipitations habituelles en moyenne sur la France, un déficit de 67% qui fait de juillet cet été, hein, Séverine Ferrer, le troisième mois de juillet le plus sec depuis, vous n'étiez pas né, 1959.
19: Ah oui, quand même.
18: Vous avez souffert, on parlait de sécheresse, on parlait de l'été compliqué, la canicule, ça a été pas évident aussi?
19: C'est-à-dire que moi qui ai l'habitude de la chaleur, ouais, avec la Réunion, eh bien j'ai quand même eu très très chaud, donc forcément, oui, c'était assez éprouvant.

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2: Vous passez une belle soirée ici ce dimanche soir, on est ensemble et il n'y a pas que Paris dans la vie. Cette semaine, les invités se sont succédés face à Éric Bastien pour nous raconter leurs souvenirs, leurs racines et les endroits qui ont construit une partie de leur histoire. 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
3: Alors, je vais aller un tout petit peu plus dans le perso à présent, même si franchement, vous nous avez confié plein d'endroits, plein de vies que vous aimez.
4: C'est un peu pipelette, pardonnez-moi.
3: Mais vous vivez où aujourd'hui ?
4: À Saint-Ouen, dans le 93.
3: Le code de l'interphone. Non, vous êtes en région parisienne, du coup.
4: Absolument. Non, mais Saint-Ouen, c'est une ville qui me ressemble beaucoup. Je suis très, très attachée à ma ville. Je suis très proche du maire de ma ville.
3: Mais vous, oui.
4: Voilà, je fais des choses localement. Je suis investie, comme on dit. Ouais. Et je ne me fais pas vivre intramuros à Paris. J'ai besoin d'être encore dans cette espèce d'ambiance banlieusarde.
3: Oui, voilà, c'est ça. Je rappelle que vous êtes provincial, vous êtes de Bretagne. Et c'est presque quelque chose qui vous plaît finalement de rester.
4: Oui, c'est dans mon ADN, je crois vraiment. Ouais. Je ne suis pas parisienne.
3: Ça ressemble à quoi, Saint-Ouen, pardonnez-moi, mais.
4: Ah, rien.
3: Ah non, vous pouvez pas me dire ça.
4: Non, Saint-Ouen, c'est sublime. Il y a ce marché, vous savez, ce marché aux puces qui a fait vraiment les grandes heures et qui continue de les faire de notre chère ville. Alors, c'est un petit peu en train d'évoluer, mais il y a aussi un vieux Saint-Ouen avec des rues un peu pavées, des pavillons. Et puis, il y a effectivement des logements sociaux aussi. En fait, elle est un peu, elle est atypique, cette ville. Et puis surtout, les gens s'y mélangent, les générations se mélangent, et c'est ce qui m'y plaît.
3: Est-ce qu'il y a un lieu où vous aimez vous ressourcer en France ? Ou le lieu qui, en tous les cas, va vous apaiser ?
4: Alors, c'est un peu basique ce que je vais dire, mais il faut que je voie la mer, où qu'elle soit. Vous voyez ?
3: Où qu'elle soit.
4: Où qu'elle soit. Ça peut être la Méditerranée, peu importe, la Manche, peu importe. Mais en fait, moi, j'ai vraiment besoin de ça. Ouais. Je suis. Voilà, je le dis, je croyante, une certaine religion, et je prie devant la mer, je me recentre, ça me fait beaucoup de bien d'être seule, un petit côté un peu Chateaubriand, vous voyez, un peu dépressive. Non, je plaisante.
3: Pas de problème. J'ai une question à Ardisson.
4: Voilà.
3: Si vous pouviez emmener votre vous de 20 ans dans un endroit que vous aimeriez aujourd'hui, qui vous plairait aujourd'hui, où est-ce que vous l'emmèneriez ? C'est pas facile à conjuguer tout ça. Où est-ce que vous l'emmèneriez ?
4: Je l'emmènerais là où elle rêvait d'aller et elle avait pas assez de sous à 20 ans, je l'emmènerais à Biarritz.
3: Pourquoi ?
4: Parce qu'à l'époque, je trouvais que c'était vraiment une ville de riches. Pardon, je suis complètement privée. Je me souviens de pas avoir les ronds, pas avoir l'argent, pardonnez-moi, pour prendre ce fameux billet pour aller à Biarritz, pour aller reluquer. C'est horrible ce que je dis.
3: Reluquer
4: les surfeurs, pardon.
3: Non, mais ça, on avance dans le temps au niveau de la soirée, donc vous pouvez y aller, Nora.
4: C'est extrêmement vulgaire. Ouais. En tout cas, donc j'emmènerai cette jeune femme de 20 ans.
3: Vous alliez voir des surfeurs
4: à Biarritz.
3: Parce qu'ils étaient beaux, mais dites-le.
4: Voilà, parce qu'ils étaient beaux et qu'ils avaient des jolies planches et que j'étais amoureuse de Kelly Slater à l'époque. Voilà. Donc je l'emmènerai à Biarritz, cette petite.
3: Pas du tout pour aller guettari ou aller déguster du piment d'Espelette.
4: Non, Eric, je ne vous mentirai pas.
3: Donc, c'est joli, Saint-Jean-de-Luz. C'est pas très loin aussi.
4: C'est très beau. C'est presque plus beau, mais en tout cas, je l'emmènerai à Biarritz.
3: Si vous pouviez vous tatouer le nom d'une ville, je crois que vous avez un tatouage d'ailleurs.
4: J'en ai plusieurs, pas des plus jolis, on va pas se mentir, c'est plutôt un échec. Je me tape. erreur de jeunesse. Non, mais.
3: Ah, ça peut arriver, ça.
4: Voilà, si vous êtes très jeune, ne le faites pas. Ou très peu.
3: Et un lieu ou un paysage que vous pourriez vous tatouer ?
4: Je me tatouerais Concarneau, la ville close.
3: Mais genre une encre,
4: bateau, non, alors j'ai tenté une encre, et puis ça a été un échec, c'est devenu un cintre.
3: Pardon, mais je confirme. Je le vois sous les yeux.
4: On va peut-être vous mettre la photo même sur le site.
3: Ouais, tiens, regardez, parce que l'émission est filmée, il y a des images, donc vous pouvez. Voilà, ça, on voit bien.
4: Ça fait atroce.
3: Bah, c'est un cintre, quoi.
4: Si vous avez 20 ans, vraiment, encore une fois, ne le faites pas. Non, je me tatouerais la ville close, là, comme ça, en Popeye, sur le. Comment ça s'appelle ? Ça. L'épaule, finalement.
3: Bah oui, le homoplate, quoi. Non, c'est pas l'homoplate,
4: c'est derrière.
3: Oui, c'est moi, c'est derrière.
4: C'est la rentrée.
3: Voilà, c'est le problème un petit peu avec mon corps. Alors que vous n'avez pas de problème avec votre corps.
4: Non.
3: Attention, cette phrase, ne la sortez pas du contexte. L'endroit où vous pourriez monter votre école de hula hoop. Parce qu'il paraît que c'est votre talent secret caché.
4: Alors, j'ai été très longtemps, absolument, Eric, vous êtes très bien renseigné. Ça, c'est fou que peu de personnes le savent.
3: Mais vous feriez ça où ? Si vous deviez donner un cours en plein air, de où la
4: route ? Oh, bah Saint-Ouen, dans mon petit 93, près de la mairie.
3: Alors, on a évoqué, pour ceux qui l'ont joué et qui n'étaient pas là, des chansons tristes.
4: Oui.
3: Je sais que vous adorez les chansons tristes, que vous avez été bercé, que vous...
4: Ça ne me fait pas peur.
3: Vous faites mal à la tête, parce que vous adorez écouter des chansons tristes, notamment le dimanche, sur votre canapé. Ah, dans quel endroit, selon vous, en extérieur, on pourrait écouter ça ?
4: Oh là là.
3: Vous adorez, hein ?
4: Je suis allée jusqu'à Berlin pour aller les voir, c'est vous dire. Oh, ça s'écoute quand même dans sa chambre en regardant le plafond. Hein.
3: Ah ouais ?
4: Ouais, un peu seul. Regarde. Non, mais sinon, non, ça... Alors...
3: Au bord d'une falaise ? Il est trop tard. Surtout pas.
4: Oh, la
3: ne faites pas ce qu'on dit. Faites pas ce qu'on dit.
4: Non, mais on peut. Non, mais en fait, c'est beau, c'est mélancolique, mais c'est beau. Oh, ça peut se regarder sur un banc, dans une. En fait, ce que j'aime bien, sur n'importe quelle grande place, si vous avez une grande place à côté de chez vous.
3: Place de la Comédie ou Paris de Montpellier ?
4: Place de la Comédie, par exemple, où je pensais à Bordeaux. Vous savez, il y a cette espèce de miroir par terre.
3: Oui.
4: Là, comment ça s'appelle ? Et ben, vous regardez les gens passer. Et puis vous faites un petit bilan de votre vie.
3: Enora Malagré, votre invitée jusqu'à 21h, c'est sur ICI.
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3: Il n'y a pas que Paris dans la vie à réécouter et à partager sur le site de votre radio, ici.fr. Et puis les rendez-vous aussi de Benoît Prospero, Catherine Quicandon, Robin Bernot, qui nous accompagnent autour des belles initiatives et tout ce qui se passe sur vos radios ICI. Et Nora, alors on s'est bien baladé.
4: Ouais.
3: On va peut-être le faire encore un instant, mais on va se faire un petit instant promo, vous et moi.
4: Oh, alors, c'est très charmant,
3: non,
4: le
3: mais la promo déjà, enfin, c'est pas la promo, c'est-à-dire que nous, on est tellement contents que vous soyez avec
4: merci,
3: nous depuis
4: merci,
3: aujourd'hui.
4: Eric, c'est très gentil.
3: Depuis ce 31 août. Demain, c'est la rentrée officielle, la rentrée scolaire, entre des classes. Et Nora, désormais, chaque jour, 12h, 13h, redonnez-nous le nom de l'émission, Enora.
4: On vous doit bien ça.
3: Alors, qu'est-ce que vous nous devez ? S'il vous plaît, je veux savoir.
4: Bah déjà, on vous donne des sous et ça, c'est plutôt pas mal.
3: Alors, je vais écouter tous les jours.
4: Voilà, hein, je vous connais, Eric. Non, mais on va vous donner des solutions en fait, très concrètes pour vous faciliter la vie. En fait, des bons plans pour économiser, pour gagner de l'argent, pour mieux consommer, mais aussi en fait, mieux vivre. Parce qu'on a, alors, Valère Querrère, que vous connaissez très bien dans la radio ici. Voilà, Aude Razo. J'ai ramené mon amie Elsa Volin, qui va nous dire comment mieux vivre quand on est une femme après 50 ans. Nous avons Gérald Kierzek, que vous connaissez, qui est un éminent médecin, exactement, qui va nous donner aussi des bons plans pour mieux vivre, vivre plus longtemps. Et puis, j'ai ramené dans la bande Pierre Fabien, que vous connaissez aussi très bien.
3: Le veto,
4: parce que c'est très important aussi, nos petits compagnons à poil, ou sans d'ailleurs, ou à plume. Donc, c'est vraiment une émission vraiment pour mieux vivre. On n'est pas prétentieux, mais on estime que on vous doit bien ça, justement.
3: C'est bon conseil. Ça vous plaît ? Est-ce que ça correspond, j'imagine, à votre personnalité de rendre service, de se sentir utile dans votre vie de tous les jours, ce que vous allez faire à la radio ?
4: Ouais, j'essaie. Je trouve que j'ai eu beaucoup de chance dans la vie. Donc, la moindre des choses, c'est de rendre un peu tout ce que moi j'ai eu à nos chères auditrices et nos chers auditeurs. Et puis, ce que j'adore dans cette radio, c'est que voilà, on est partout en France. Mmh. Et donc, on va aussi accueillir, hein, c'est quand même le but de l'émission, un maximum d'auditeurs qui vont nous parler de leurs problématiques. Et vu la bande que j'ai, on aura forcément des réponses à leur apporter.
3: Je crois qu'il y aura des cadeaux aussi, hein. Vous allez gâter les auditeurs d'ici.
4: Il ne manquerait plus que ça, parce qu'on leur doit bien ça quand même.
3: En termes de pouvoir d'achat, on va être pas mal avec vous.
4: Voilà, ça va donner de l'oseille. Ça va
3: bien
4: donner
3: ça.
4: Des sous.
3: Et c'est tout ce que j'aime. Alors la radio, 12h, 13h avec la bande, donc rendez-vous dès demain déjà pour la deuxième. La télé...
4: Magazine de la santé, enquête de santé. Je suis médecin, je ne peux pas mieux vous dire. Non, non.
3: C'est vrai ?
4: Non, mais voilà, toujours sur France Télévisions, France 5.
3: Il y a un lien avec papa, là ? Non, mais vous, vous avez fait le rapprochement, parce
4: qu'il
3: est du milieu.
4: Évidemment, et puis surtout, pardon, c'est l'instant un peu, mais j'ai été très malade, je le suis toujours, j'ai de l'endométriose, donc j'ai été très abonnée, en fait, à différents médecins, donc au bout d'un moment, on a l'impression d'être un peu spécialiste.
3: C'est ce qu'on s'est dit avant le début de l'émission, vous et moi.
4: C'est ce qu'on s'est dit en antenne, vous et moi, parce que vous êtes totalement hypochondriaque.
3: Ah, voilà, on va se l'avouer, on est un chouillé hypochondriaque. Je sais pas qui est le plus fort des deux, mais...
4: Voilà. Et puis aussi le théâtre, qui me permettra, avec cette nouvelle pièce, Les Amazones, d'être partout en France et de pouvoir venir à la rencontre, je l'espère, de nos auditrices et nos auditeurs, histoire de faire un coucou, et ce qui nous permettra de faire l'émission, vous doit bien ça.
3: Ça, c'est bien, sur place.
4: Sur place.
3: Donc en France.
4: Voilà,
3: c'est quoi,
4: chez nos copains. Les Amazones, c'est un boulevard, c'est trois copines qui se rebellent contre les hommes et qui, en fait, finalement, au fond, les aiment bien. Mais je reprends
3: ce
4: le
3: qui
4: rôle
3: est votre
4: mythique.
3: Cas.
4: Ce qui est complètement mon cas, je reprends le rôle mythique qui avait été créé par quand même Chantal là-dessous. Excusez-moi du peu.
3: C'est génial.
4: Donc voilà, non, une année riche, surtout qui va me permettre, parce qu'il n'y a pas que Paris dans la vie, n'est-ce pas, d'aller sur les routes de France.
3: On vous doit bien ça. Hein. Dites-moi, Enora, le 3 mars de cette année, c'est France 5 hein, qui a diffusé votre documentaire. Pourquoi t'as pas d'enfant,
4: ouais.
3: Vous voulez en dire un mot? On peut encore le revoir,
4: on peut encore le voir sur la plateforme de France Télé. Je n'ai pas pu avoir d'enfant. Il y a aussi des femmes qui décident de ne pas en avoir. Et l'idée de ce documentaire, c'est de déculpabiliser tout ça. Et de se dire que même quand on n'a pas d'enfant, on est tout aussi valable et on a aussi des choses à transmettre dans la vie. Voilà.
3: Un mot sur le planning familial, ça vous tenait à cœur.
4: Merci beaucoup, Eric, de me faire cette passe décisive. Le planning familial, vous le savez, il y en a partout en France. Je suis marraine de planning familial depuis plus de 20 ans. C'est un, voilà, c'est très important. Ça peut vous aider en cas de problème, voilà, de, extra, que vous subissez, pardon, des violences intrafamiliales, des violences extra-conjugales. C'est très important. Je voudrais leur faire un énorme coucou. C'est très utile. N'hésitez pas à pousser la porte du planning familial.
3: On va refermer la carte de votre vie, mais un dernier endroit, celui que vous ne connaissez pas et celui où vous aimeriez aller.
4: Ah, oh, moi, je connais pas très bien la montagne. J'avais pas tellement de sous pour aller au sport d'hiver quand j'étais jeune. Mes parents aimaient pas trop ça. Alors si je pouvais aller dans les Alpes.
3: Ouais, les Alpes.
4: Ouais, ça me dirait bien, moi, d'aller sur un téléski pour chanter quand te reverrai-je. Comme dans le film, ouais. Les bronzés font du ski, ouais, ça me plairait bien, ouais. Moi.

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2: Salut à toutes, salut à tous et bienvenue sur votre radio. Ici, c'est le décibel du dimanche. Vous le savez, un de mes préférés de la semaine. Car je ne travaille pas énormément finalement pour cette émission. Non, ce sont les auditrices et les auditeurs qui font tout le boulot. Ils choisissent les chansons, leurs préférées de préférence. Et puis surtout, ils passent à l'antenne pour présenter ces fameuses chansons. Parfois d'ailleurs, ils nous rappellent de sacrés souvenirs. Soul Asylum, disaient les Américains. Soul Asylum, disions-nous en France. En tout cas, la chanson Runaway Train, c'était un sacré tube. Et on va l'écouter tout à l'heure grâce à Gwen, un de nos auditeurs de la soirée. Les gars sont là, également Stéphane et Jean-Maurice. Et puis les filles, Marie-Hélène, Sylvie et Eve. On la retrouve tout de suite, c'est la première auditrice de la soirée. Bonsoir Eve.
3: Bonsoir Émilie.
2: C'est la rentrée, comment ça va?
3: Mais ça va très bien.
2: Oh, je suis contente qu'on se retrouve. Non, c'est bien les vacances, mais bon, quand même, on se manque. Comment c'était les vacances, Eve? Est-ce que t'en as eu un peu d'ailleurs?
3: Oui, et c'était super. C'était vraiment très très chouette. Donc voilà, c'était bien. Bon alors après, on reprend le boulot pour refaire des vacances derrière, c'est un cycle comme ça.
2: Oui, c'est ça, c'est le cycle de la vie, exactement.
3: En attendant la retraite.
2: Mais oui, non, mais ça nous fait une motivation, évidemment. C'est très important. C'est très important. Alors, Eve, je ne sais pas ce qui s'est passé sentimentalement parlant pendant l'été, mais je trouve intéressant que ce premier choix de l'année pour toi soit une chanson qui s'appelle Pour un infidèle, un duo donc entre Julien Doré et Cœur de Pirate. Et on est vraiment sur adultère mode d'emploi, quoi.
3: Eh bien, c'est le résumé de mon mois de juillet, mais pas pour l'infidélité. Alors, pas que je sache, hein, parce que bon, voilà. Non, c'est qu'en fait, mon mois de juillet a été rythmé par Julien Doré et Cœur de Pirate. En fait, j'ai commencé le mois de juillet, le jeudi 2 juillet au cinéma, le dernier spectacle, le film.
2: Mais oui, c'était comment?
3: Le concert de Julien Doré. Oh là là, c'était tellement bien. Surtout que moi, je n'étais pas allée voir le concert.
2: Okay.
3: Donc, là, c'est la séance de rattrapage, c'est le cadeau que nous a fait Julien Doré, vraiment. Donc, bon, bah, le concert et un petit peu les coulisses. Alors, moi qui adore ça, j'étais aux anges. Et puis, bah, voilà, c'est poétique, c'est émouvant, c'est drôle. Bah, c'est Julien Doré.
2: Quoi, bah oui, c'est Juju. Ouais.
3: C'était extraordinaire. Et puis après, j'ai pris l'avion, comme au début du clip.
2: Ouais.
3: Mais direction le Québec, donc évidemment, bah, Québec, cœur de pirate. Donc voilà, j'ai passé 2 semaines de rêve au Québec avec des gens qui sont mais tellement gentils. C'est pas l'endroit le plus beau que j'ai visité pour l'instant dans ma vie, mais alors les gens. Alors là, c'est oulala, médaille d'or sur le podium, médaille d'argent, médaille de bronze. Et ils rachètent toutes les médailles.
2: Toutes les médailles. Bah, ils ont cette réputation, mais c'est bien que tu puisses aller vérifier sur place et nous confirmer que nos cousins québécois, c'est vraiment les meilleurs.
3: Oh là là, ouais, vraiment tellement, tellement chouette. Et puis, honnêtement, je sais bien qu'à la base, on dit que ce sont les Français, mais ils sont belges. Pour moi, ce sont les Belges de l'Amérique du Nord. Ils méritent d'être belges, en tout cas. Ils ont une espèce de petite folie avec le Noël des campeurs, donc le 25 juillet, bien sûr, de toute façon, tout à fait normal.
2: Oui.
3: Voilà. C'est pour ça. Là, ils m'ont rappelé les Belges. En tout cas, c'était fantastique. Et là, on est en train de regarder les billets d'avion pour y retourner l'été prochain.
2: Ah là là, bah, je te le souhaite, ma chère Eve. Je t'embrasse très fort et je te remercie de démarrer la saison avec ce très joli duo Cœur de Pirate Julien Doré. C'était en

Allez, après ce cœur de pirate et Julien Doré pour un infidèle, je vous propose la nouveauté de la semaine, c'est le retour de Vianney. Retour aux sources, nous dit-il, avec cette chanson d'or et d'étain qu'il a fabriquée dans sa fameuse cabane au fond des bois. On rigolait tous en le voyant galérer là en construisant sa cabane. N'empêche qu'il a bien fait parce que ça lui a donné, alors je ne sais pas, un nouvel élan, une inspiration, un peu de courage aussi peut-être d'aller vers des sons plus guitare, plus brut. Ça lui va extrêmement bien. Selon moi, une des chansons les plus réussies de sa carrière. Vianney a sorti d'or et d'étain. Et pour l'équipe de Décibel, c'est vraiment la nouveauté de la semaine. Alors on est ravis de la partager avec vous.

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1: J'espère que vous passez un bon dimanche soir à l'écoute d'ici jusqu'à 20h. Ce sont les auditrices et les auditeurs qui choisissent leur chanson préférée. Et Gwen est avec nous pour nous ramener dans les années 90. Ah, mon bon Gwen, quelle bonne idée. Bonsoir.
2: Salut Émilie.
1: Comment ça va ?
2: Eh bien écoute, ça va bien. Ravi de te retrouver, de retrouver toute l'équipe de Décibels.
1: Oui, c'est la rentrée. Dis donc, t'étais comment toi dans les années 90 ? T'étais branchée sur de la musique du matin au soir ou c'est une passion qui est arrivée plus tard ?
2: Ah non, je suis tombée dedans très petit, 90. J'étais ado et les cours c'était avec le casque sur les oreilles, je bossais en musique.
1: Oh, t'avais un Walkman ?
2: Ouais. Auto-reverse.
1: Mais évidemment, auto-reverse, la cassette qui se retournait toute seule, ça, mes amis, c'était le comble du chic. On est en 1993 avec la chanson que t'as choisie. Ouais. Donc oui, je disais tout à l'heure en intro d'émission, nous on disait Soul Asylum, mais donc le nom du groupe se prononce Soul Asylum normalement.
2: Voilà.
1: Voilà. Mais bon, nous on disait.
2: On était très
1: Soul Asylum.
2: Les lettres.
1: Oui, c'est ça. Soul Asylum. La chanson Runaway Train, qu'est-ce qu'elle signifie pour toi ? Pourquoi tu as envie de l'écouter ce soir ?
2: Alors, parce que c'est un titre qui m'a retourné. C'est une superbe balade. Le chanteur, il l'avait écrit parce qu'il était en grosse dépression et qu'il avait l'impression d'être comme un train fou là, qui ne pouvait pas s'arrêter, qui allait dérailler, donc d'où le titre.
1: Okay.
2: Et je trouve qu'elle est d'une sensibilité. Enfin, moi, elle m'a toujours saisi et je continue de l'écouter encore. C'est une jolie balade qui était un peu un contre-courant du grunge de l'époque.
1: Oui, c'était plus doux, c'est vrai.
2: Ouais, c'est ça. Donc, c'est ça aussi qui m'a marqué. Et puis c'est surtout le clip qui est très poignant puisque c'est des photos et des noms d'enfants qui avaient disparu.
1: Ouais.
2: Et vu que c'était l'âge d'or de MTV, bah le clip ça tournait en boucle partout dans le monde et ça a permis, je crois, de retrouver une vingtaine d'enfants.
1: Ouais, c'est ça.
2: Donc comme quoi une chanson, bah ça peut littéralement sauver des vies, puis on peut tirer du positif sur des vibes qui sont à la base plutôt négatives.
1: Ouais, c'est des enfants et des ados, parce que Runaway, ouais. le titre de la chanson, ça c'est aussi un mot en Amérique qu'on utilise pour parler des fugueurs. Et en fait, il y a beaucoup de gamins qui étaient disparus. Alors certains parce qu'ils ont été enlevés, mais d'autres parce qu'ils avaient fugué. Et aux États-Unis, tu sais, on met leur portrait sur les cartons de lait quand on va acheter un carton de lait aux États-Unis. On a ces photos-là. En fait, ils ont repris ce concept et c'était une idée vraiment géniale et tellement belle. Et comme tu l'as dit, oui, en plus efficace. Alors là, franchement, que le monde le
2: pense. En 2019, ils ont fait même une mise à jour du clip avec de nouvelles photos.
1: Oh,
2: donc, comme quoi, ça sert.
1: Bien. Trop bien. Voilà. 1993, c'est loin, mais là, c'est tout proche grâce à toi, Gwen. Je conseille à tout le monde d'aller découvrir ton compte Instagram qui s'appelle Inclusic, avec des K, si on veut faire des découvertes musicales. Mais là, tu nous fais remonter le temps, c'est un vrai délice.
2: Ouais.
1: Alors...

0: Merci beaucoup. Et on
1: avec
0: écoute,
1: grand plaisir.
0: On dit quoi? On dit sous l'asylum? Comme à l'époque?
1: Bon, allez, à l'ancienne, ouais.
0: Allez. Sous l'asylum. Runaway Train. Merci, Gwen.
1: À bientôt.

0: Toute mon adolescence, j'ai dit sous l'asylum. Je vais avoir du mal à vous la prononcer à l'américaine, mais tant pis, allez, pour celles et ceux qui sont un peu plus pointilleux. Soul Asylum était sur votre radio ici avec Runaway Train.
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0: Ah bah quand c'est en français, c'est plus simple. Hein. Teddy Bear, alors ça c'est pas français, mais en revanche sa chanson Chaussure Rose, ça c'est bel et bien en français. Teddy Bear, un artiste belge que vous allez peut-être découvrir ce soir grâce à Sylvie. Bonsoir Sylvie.
2: Bonsoir Sylvie.
0: Comment ça va?
2: Ben ça va très bien, et toi?
0: Ben ça va super, je suis contente là, en cette émission de rentrée, il y a tous les fidèles qui ont appelé, ça me fait trop plaisir.
2: Super. C'est chouette.
0: C'est génial. T'as passé un bon été?
2: Oui, écoute, très bon été, bien chaud, comme tout le monde, mais ouais, très bel été, c'est, voilà, mais voilà, ça passe super vite, on se dit que waouh, ça va être très long l'arrêt avec Émilie à la radio, mais en fait, ça revient super vite.
0: Mais oui, évidemment. Ah là là, non, c'est un bonheur de se retrouver. Et alors Sylvie, donc cet artiste tout jeune, hein, Teddy Bear, ce jeune belge, il se fait remarquer, alors soit en première partie d'artistes plus connus, ou alors sur les festivals, mais on sent vraiment qu'il est en train de faire son trou. Comment tu l'as découvert, toi?
2: Alors je l'ai découvert au Festival des Sables d'Olonne, quand je suis allée voir Julien Doré, donc il faisait la première partie.
0: Ah voilà.
2: Voilà, j'ai trouvé un artiste déjà super super gentil, tu vois, un peu timide, mais en même temps avec des textes vraiment profonds, très très sensibles.
0: Oui.
2: Voilà, donc c'est comme ça que je l'ai découvert. Et puis c'est vrai qu'après, en lisant un peu, je me suis rendu compte qu'il avait quand même fait des premières parties d'Orelsan, de Feu Chatterton, enfin des gens comme Benjamin Biolay aussi. Voilà. Et puis au-delà de ça, c'est un excellent batteur. Il nous a fait une petite démonstration lors de ce festival. Et c'est un très très bon batteur.
0: Ah, j'aime bien quand ils sont aussi musiciens, les interprètes. Ça apporte un petit truc en plus. C'est comme quand dans le concert, Clara Luciani attrape une guitare et commence à jouer. Je trouve que voilà, ils incarnent la musique encore plus fort quand ils font ça.
2: C'est vrai que voilà. Puis bah écoute, il a des belles inspirations, hein, Jacques Brel, le jazz, mais aussi Damso. Bon, moi ça me parle tout ça. Ouais.
0: Alors on va voir si ça vous parle à vous aussi. Chaussure Rose, c'est le nom de cette chanson. Teddy Bear qui pousse la Belgitude jusqu'à inviter François Damiens dans son clip. Il y joue un coiffeur, François Damiens, à qui Teddy Bear raconte ses problèmes et confie ses états d'âme pendant le brushing. C'est vraiment pas mal. C'est parti pour Teddy Bear. Merci infiniment, ma chère Sylvie.
2: De rien, Émilie. À bientôt.

Un tout nouvel artiste qui livre vraiment ses émotions de manière très brute dans ses chansons. Il est belge, il s'appelle Teddy Bear et la chanson Chaussures Roses était choisie par Sylvie. Merci à elle et merci à vous d'écouter ici. Décibel revient.

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2: Bientôt, trentenaire, Tommy et Nathan, son frère Raymond, pour Savoyard de la Vallée de l'Arve et surtout musiciens. Ils ont créé Belle Dame. Ils écrivent, ils composent, ils chantent et jouent. Guitare, clavier et machine. Et fin 2025, Belle Dame a sorti ce single Dans le vide.

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2: Et depuis le début de l'émission, vous avez entendu Ève, Gwen ou encore Sylvie vous présenter leurs chansons préférées. Et peut-être avez-vous envie de faire la même chose. Je vous donne la marche à suivre, c'est pas très compliqué. Il suffit d'envoyer un email à l'équipe de l'émission. Notre adresse, c'est Décibel, avec un S à la fin, @radiofrance.com. Décibel, au pluriel. @radiofrance.com. Dans le mail, vous mettez la chanson que vous avez envie de passer à l'antenne et puis votre numéro de téléphone pour qu'on puisse vous rappeler et passer ce petit moment ensemble comme tous les dimanches soirs et comme on va le faire maintenant avec Marie-Hélène. Bonsoir Marie-Hélène.
3: Bonsoir Émilie.
2: Comment ça va?
3: Mais ça va bien, en cette rentrée, tout va bien, tout
2: oui,
3: va bien.
2: Oui, ça y est, c'est la rentrée pour tout le monde. J'espère que l'été s'est bien passé, Marie-Hélène.
3: Oui, comme beaucoup de gens, la météo a beaucoup joué sur la qualité de cet été.
2: Mais oui, j'avoue.
3: C'est ainsi.
2: Et on félicite les Bretons pour leurs excellents choix de vie, qui se sont confirmés cet été, vraiment. Les gars, vous êtes l'élite de la nation. Voilà, on vous embrasse. Alors, Marie-Hélène, on va écouter ensemble de la K-pop. Pop coréenne, donc, on va pas se mentir, c'est pas le style musical qui est le plus diffusé sur votre radio ici, mais il se trouve que cette chanson-là a été un tel succès, un tel raz-de-marée qu'elle a même obtenu un Oscar, l'Oscar de la meilleure chanson originale pour un film. C'est la chanson donc Golden, tirée du film K-pop Demon Hunters. Mais alors Marie-Hélène, comment on en arrive là? Il faut m'expliquer.
3: Oui, ben justement, le chemin est long. Parce que traditionnellement, ce n'est pas du tout, mais pas du tout mon style de musique, pour
2: oui.
3: le coup. Et merci à mes enfants de faire évoluer mes goûts musicaux, puisque c'est grâce à eux que nous en sommes venus à cette chanson qui nous a accompagnés quasiment toute l'année, en fait. Un peu notre chanson doudou, on la connaît par cœur. On l'écoute beaucoup à la maison. Et comment dire que c'est assez phénoménal le succès de cette chanson, parce que pour la petite anecdote, à la maison, nous ne sommes pas abonnés à la plateforme qui diffuse ce film, nous ne l'avons jamais vu, mais nous connaissons par cœur la BO.
2: C'est génial. C'est-à-dire que la puissance de ce qu'il y a autour du film, finalement, est plus fort que le film. Ceci dit, doit être assez bon, puisqu'il a aussi obtenu l'Oscar du meilleur film d'animation. Donc voilà.
3: On peut dire qu'il y a de la qualité derrière, effectivement,
2: voilà.
3: Je pense.
2: Il se passe quelque chose. Alors, on chante comment? Un peu en yaourt? Ou on sait de quoi ça parle, cette chanson? Parce que moi non plus, évidemment, je n'ai pas vu K-pop Demon Hunter. J'espère que ma fille n'écoute pas l'émission, car elle l'a vu 173 fois.
3: Un peu de yaourt, on se base sur la version, la VF, hein, pour le coup, pour comprendre un petit peu. Mais grâce à ma fille qui a eu les livres entre-temps, elle nous a raconté toute l'histoire de Rumi. Donc, je pense qu'on est à peu près incollable sur...
2: C'est trop
3: sur l'univers de K-pop.
2: Alors, on va quand même faire une dédicace aux enfants de Marie-Hélène. Ils s'appellent comment?
3: Maëlle et Roxane.
2: Alors Maëlle et Roxane, merci, parce que après avoir initié Marie-Hélène à la K-pop, eh bien, chers enfants, chers ados, vous initiez une grande partie de la France maintenant, celle qui écoute ici, à K-pop Demon Hunters. La chanson s'appelle Golden. Je suis sûre que ça va vous dire quelque chose quand on arrivera au refrain. Alors on y va, et Marie-Hélène, merci infiniment.
3: Avec plaisir, merci beaucoup.

0: Hunter, c'est le nom du film. Golden, c'est le nom de la chanson. Et les cours de coréen, mais je ne sais pas, écoutez, c'est peut-être pour cette semaine, hein, pour vous ou pour vos enfants. En tout cas, merci infiniment à Marie-Hélène de nous avoir fait écouter cette chanson qui, je ne vais pas vous mentir, n'était pas dans les ordinateurs d'ici. Hein. On a dû les importer de Corée directement pour vous diffuser ces sons. Ce soir, Jean-Maurice est avec nous. Un autre fidèle de Décibel, décidément, ce soir. C'est comme Koh-Lanta, vous savez, quand ils font revenir les anciens gagnants. Koh-Lanta All-Stars. Bah là, c'est Décibel des auditeurs All-Stars. Comment ça va, Jean-Maurice ?
1: Eh bien, ça va, merci.
0: Est-ce que tu as passé de bonnes vacances ? Est-ce que tu es bien bronzé ?
1: Oui. Globalement, pas mal. Bon, enfin, pas énormément, parce que j'ai beaucoup fait de piscine. La piscine, c'est pas comme la plage, hein, mais bon.
0: Oui.
1: Traverser de très beaux paysages, de très belles contrées, dont celle dont je te parlais à la fin, là, qui est Barcelone et Sitges.
0: Voilà. Oui, tu m'as envoyé un message sur Instagram pour me dire que vraiment, donc tu recommandes Sitges, région de Barcelone, pour la plage.
1: Oui. La plage, enfin tout le paysage, c'est tellement quoi, magnifique, que je ne sais pas ce qu'il faut retenir. Il y a tellement de choses, très, très belles.
0: Eh ben, les amis, notez ça dans vos petites tablettes. Et puis, tant que vous y êtes à noter des choses, notre cher Jean-Maurice vous recommande d'écouter Alice Taglioni, qui, certes, est une actrice extrêmement connue, mais il faut pas lui en tenir rigueur. C'est vrai qu'en France, les actrices qui chantent, on dit « oui, bon, ça va, celle-là ». Alice Taglioni, tu trouves qu'elle a vraiment du talent et qu'elle a bien fait de faire ce premier album ?
1: Disons que j'ai écouté tout ADN, hein, parce que je savais qu'il y avait certaines réticences sur le personnage en général. C'est vrai que les actrices chanteuses, ça fait bizarre. Bon. Mais c'est surtout une concertiste et il y a surtout des effets sonores. Moi, j'aime bien parce que c'est pas de la techno classique, c'est de la techno un peu recherchée avec la base de l'instrument classique qui est le piano et qu'elle maîtrise visiblement parfaitement.
0: Ah oui, c'est une musicienne accomplie, c'est sûr. Elle est devenue actrice, mais oui, elle aurait pu rester musicienne et jouer du piano classique. La chanson s'appelle « Mon roi ». Que penses-tu de la voix d'Alice Taglioni ?
1: La voix est très belle, hein, ça on l'écoute dans ses... Enfin, moi, je l'écoute autant que ça regarde, pour te dire.
0: Oui, parce qu'en plus, évidemment, elle est tellement belle que ça file la migraine. Elle est incroyablement jolie, Alice Taglioni. Et talentueuse. Alors, merci, mon cher Jean-Maurice, de nous le faire remarquer.
1: De rien,
0: et surtout de nous la faire écouter.
1: Très belle hôte. Ouais, ça ressemble beaucoup à Scheller, juste ce que je veux dire.
0: Ah bah ça, c'est un beau compliment, la comparer à William Scheller. Ah bah écoute, si elle vient dans l'émission, je lui glisserai de ta part. Ça lui fera plaisir, je pense. Merci Jean-Maurice.
1: À bientôt.
0: À bientôt. Alice Taglioni, c'est parti.

rencontrer le cinéma, la chanson, une transition qui peut être possible. En tout cas, Alice Taglioni a du talent, c'est sûr. Vous venez d'écouter Mon Roi, extrait de son premier album.

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1: Merci de nous avoir choisis pour passer votre dimanche soir. J'espère que ça va et que cette semaine de rentrée n'était pas trop agitée. Il y a aussi les petits malins qui partaient en vacances cette semaine. Bravo à vous. Kiffez bien, amusez-vous bien. Nous, on se régale jusqu'à 20h avec les choix musicaux des auditrices et des auditeurs d'ici. Un décibel spécial que vous retrouverez tous les dimanches à 19h. Pour faire partie de la bande des auditrices et des auditeurs qui choisissent des chansons, il suffit d'envoyer un email. Notre adresse, c'est décibel, avec un S à la fin, @radiofrance.com. Dans le mail, vous mettez votre numéro de téléphone, c'est très important pour qu'on puisse vous rappeler. Et puis évidemment, vous notez aussi quelle chanson vous avez envie de présenter à l'antenne. Stéphane, qui est avec nous, lui, il a un groupe passion, un groupe coup de cœur, un groupe préféré, un groupe qui s'appelle Les Trois Fromages. Oui, comme une pizza. Bonsoir Stéphane.
2: Salut Lily.
1: Comment ça va?
2: Moi ça va super bien.
1: T'as passé de bonnes vacances, enfin, si t'as eu des vacances?
2: Oui, j'ai eu des super vacances, j'ai pu accompagner mon épouse à une super expo de pastel, donc j'étais content comme tout.
1: Ah, oh, trop bien. C'était où?
2: Dans le Périgord.
1: Oh,
2: en Dordogne.
1: Donc en plus t'as bien mangé.
2: Tout à fait.
1: Ah voilà, parce qu'il est là, il fait l'intello. Oui, j'ai vu une expo, tout ça. T'as surtout bouffé du foie gras après.
2: Aussi.
1: Voilà. Non mais c'est bien. C'est une journée parfaite, hein. Du gras et de la culture. Génial. Ben évidemment, ça rend très heureux. Stéphane, Les Trois Fromages, c'est un groupe de quatre Bretons qui te font à la fois, je sais pas comment dire, qu'est-ce qui te procure ce groupe? Je sais que c'est ton groupe préféré. Est-ce que tu peux expliquer?
2: Ah bah écoute, moi je les ai découverts il y a 18 ans et chaque fois que je vais les voir, je suis redynamisé pour la semaine qui suit. Et ils me redonnent de l'énergie, c'est un truc de dingue.
1: C'est ça, de l'énergie, de la joie, du bon rock, mais en plus ils ont ce côté qu'on peut retrouver chez quelques groupes français. C'est des paroles qui font rire, des paroles marrantes. C'est pas des sketchs non plus, mais voilà, l'idée c'est aussi d'amuser celles et ceux qui écoutent la musique.
2: Oui, c'est ça, c'est des paroles marrantes, c'est du rock'n'roll qu'ils font. Et
1: oui.
2: c'est marrant, mais ça évoque aussi des sujets du moment, donc c'est
1: oui.
2: Très intéressant. Oui.
1: Dans ça, ils me font penser un peu au Fatal Picard, par exemple, qui ont un peu la même, cette même numéro d'équilibriste, où à la fois les chansons sont bonnes, la musique n'est pas mise de côté, mais après les paroles sont hyper travaillées, et oui, soit drôles, soit engagées, mais en tout cas, il se passe quelque chose. Ça, c'est
2: exactement,
1: sûr.
2: Oui. Ils ont fait des participations. On parlait avec les Fatales, d'ailleurs. Paul était avec nous à Quiberon. C'était quand? C'était le 30 ou le 31 juillet, je ne sais plus.
1: Voilà. Alors là, la prochaine date pour Les Trois Fromages, c'est une date parisienne. Ce sera le 7 novembre à Paris, à l'Olympia. Et toi, tu ne voulais absolument pas qu'on les rate. Et pour ça, tu as envie de nous faire découvrir une chanson qui s'appelle Bon Retour.
2: Il s'appelle Bon Retour, ouais, c'est le titre de leur dernier album. Et c'est avec ça qu'ils ouvrent les concerts. Alors, je ne sais pas à l'Olympia s'ils l'ouvriront comme ça, parce que comme c'est le concert des 20 ans, je ne sais pas, on verra. Ce sera plein de surprises, donc on va attendre de voir ça.
1: En tout cas, on est sûr qu'ils la joueront à un moment ou à un autre du spectacle.
2: Ah oui.
1: Et toi, donc, tu recommandes à tout le monde d'aller applaudir, si possible, Les Trois Fromages.
2: Ah oui, prenez vos places pour le 7 novembre, ça va être génial.
1: Ok, alors on les écoute ce soir sur votre radio ici. Ça s'appelle Bon Retour et c'est le choix rock'n'roll de notre ami Stéphane. Merci beaucoup Stéphane et bonne soirée.
2: Merci Lily, à bientôt.

Mais ils sont formidables. C'est trois fromages, le groupe préféré de Stéphane, notre dernier auditeur programmateur pour ce soir. Évidemment, on en aura tout un tas dimanche prochain. Peut-être même vous qui êtes en train de nous écouter, qui avez pris la décision de venir rejoindre ce club d'auditeurs programmateurs. J'ai très très hâte de vous rencontrer. En attendant, la semaine prochaine, écoutez, elle est très réjouissante, je dois vous le dire. Dans Décibels, on aura Soprano, le rappeur marseillais. On aura Gaëtan Roussel aussi, le chanteur de Louise Attaque, qui sort la réédition de son dernier album Marjolaine, avec notamment un très très joli duo avec Amel Bent, qui viendra nous raconter tout ça. La semaine prochaine dans Décibels également, Élodie Frégé, qui ne s'est pas contentée de gagner la Starac il y a 13 ans. Non, elle met toujours de nouveaux projets en œuvre, de nouveaux défis. Et là, pour le coup, c'est un défi de taille, puisqu'elle va chanter les chansons de Michel Berger, un des chanteurs préférés des Françaises et des Français, un petit peu partout en France, accompagnée par un chœur, un grand chœur, plein de choristes. Ça va être très beau. Elle viendra nous en parler mercredi, Élodie Frégé. On sera aussi en début de semaine prochaine avec Joey, le chanteur de Europe. Ici, Europe. It's the final countdown. Voilà, parce qu'ils sont de passage en France, Europe, et que ça nous fait trop plaisir de les rencontrer. Et puis demain, soyez là à 19h, puisque on va rencontrer sur le Port Vieux de La Ciotat deux artistes que vous aimez beaucoup. Marine, tiens, encore une gagnante de la Starac. Marine qui vient d'annoncer que son deuxième album était prêt. On va voir si on peut lui en demander un peu plus. Et puis l'excellent Benjamin Violet pour la réédition de l'album Bleu. Benjamin Violet, tiens, on l'écoute avec Vanessa Paradis. Ça s'appelle Profite.

0: Ça s'entend hein, quand même qu'ils étaient un peu amoureux. À l'époque où ils enregistraient ce duo trop beau, Benjamin Biolay et Vanessa Paradis profitent. Et nous en profiterons demain puisque Benjamin Biolay sera notre invité. Un décibel spécial à La Ciotat avec aussi Marine. Merci à l'équipe de l'émission. Décibel, c'est terminé pour ce soir. Il y avait Iki, Basile Combe, Yanis Kalem, Iris Guitoni et Mélodie Chaïb. Restez bien sur votre radio ici à suivre. C'est mon chouchou Benoît Prospero pour le meilleur de Il n'y a pas que Paris dans la vie.
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1: Bonjour, bon dimanche, sous vos applaudissements, c'est Willy vient déjeuner chez vous, numéro 1086.
2: Ça filoche,
1: mes amis. Bonjour la tribu.
3: Bonjour.
1: Qui est là aujourd'hui? Nicolas Malabeuf, notre enfant de la télé. Bonjour mon bon Nicolas.
4: Bonjour Willy, bonjour tout le monde.
1: Et Fabien Aymon, notre geek. Bonjour mon Fabinho.
5: Bonjour Willy, bonjour à tous.
1: C'est un miracle que les deux Nigo soient là, parce que à quelle heure vous êtes rentré, vu la tête que vous avez?
4: Ah non, alors on a été petits joueurs hier soir, 3h30.
1: Ah bon?
4: Bah ça va. Après bon, on avait quand même commencé à 18h.
1: Voilà, c'est ce que j'allais dire. Parce que faut qu'on vous explique, on est toujours à Lille, mes amis, si vous n'étiez pas avec nous hier. Hier, on a fait cette émission sur la braderie de Lille, parce qu'il y a la braderie jusqu'à ce soir. On était donc sur cette incroyable place devant des milliers de personnes. Et puis aujourd'hui, on est dans les locaux de Ici Nord, donc à l'abri, toujours à Lille, mes amis. Bon, en fait, on a laissé la place à nos amis de France Inter qui récupèrent le studio qui est là-bas sur place. Vous connaissez mon courage, hein, quand tu m'as dit ouais, dimanche on prend votre place, j'ai fait
4: d'accord, voilà. Ça va marcher.
1: Donc on a fermé nos gueules.
4: Nous sommes restés à Lille quand même pour profiter de ce week-end.
1: Exactement. Et vous le savez, à chaque fois qu'on se déplace, qu'on est au plus près de vous, on aime bien parler actualité nationale avec des acteurs locaux. Alors notez bien les dossiers du jour. Dans un instant, à partir du 8 septembre, plusieurs milliers de pompiers professionnels seront en grève partout en France pendant plus d'un mois et demi. Alors après les méga-feux de cet été entre la Gironde, l'Aude, les Landes ou encore le Var, les sapeurs-pompiers ont de nombreuses revendications. Lesquelles? On en parle dans une minute. Et à 12h30, de plus en plus d'hommes ont recours à la vasectomie. Alors vous savez, c'est cette méthode de contraceptive masculine définitive. Elle est en plein boom en France. Le nombre de vasectomies a été multiplié par 15 en 12 ans. Surtout chez les moins de 40 ans, là, les deux nigos, là, ça vous concerne. Eh bien, on en parlera avec une andrologue, puisque ici à Lille, il y a un service unique en France spécialisé dans la contraception masculine. Et vous le savez maintenant, depuis la semaine dernière, la dernière demi-heure, mes amis, elle est à vous. Puisqu'on a lancé donc cette séquence qu'on appelle le samedi, c'est Youpi la vie, et le dimanche, c'est Youpi aussi. C'est-à-dire que c'est vous qui prenez les clés de cette émission. Alors rappelez-nous, 0810 055 056, vous passez à l'antenne dans la dernière demi-heure entre 13h et 13h30 pour réagir donc soit sur les thèmes du jour, soit surtout nous donner vos Youpi. Qu'est-ce qui vous met en joie en ce moment? Appelez pour ce que vous voulez, la radio est à vous, 0810 055 056, et vous repartirez aujourd'hui. Aujourd'hui avec mon Nicolas.
4: Eh bien, on est là pour vous faire plaisir. On va même prolonger vos vacances. On va offrir à un auditeur un week-end pour deux dans la capitale des Flandres, ici à Lille.
1: Ici à Lille, voilà.
4: Mais aussi 100 euros de carburant pour prendre la route. Ce sera une nuit à l'hôtel Mercure de Marc en Barœul, hôtel 4 étoiles. Vous pourrez en plus profiter d'un restaurant qui s'appelle le Marque-Page.
1: Formidable.
4: Et en plus un accès à tous les monuments de la ville.
1: Bon, bah, tout va bien,
3: dit. Pas mal, beau cadeau.
1: Alors, beau cadeau.
4: Et le tirage, c'est en fin d'émission.
1: Exactement,
4: donc dépêchez-vous,
1: vers 13h25, appelez-nous. Est-ce qu'on a tout dit?
3: On a tout dit.
1: Alors, démarrons. Allez, jingle. Allez, papapap.
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1: Et ouvrons notre premier dossier. Bonjour Frédéric Demartelard.
6: Oui, bonjour.
1: Bienvenue ici mon cher Frédéric. Oui, bonjour. Vous êtes représentant CGT au SDIS 59. C'est quoi le SDIS?
6: Alors c'est le service départemental d'incendie et de secours.
1: Voilà, tout simplement. Vous serez en grève à partir du 8 septembre mon cher Frédéric?
6: Oui, enfin on sera surtout en grève au niveau national. Alors au niveau local, je ne sais pas encore comment ça va se décliner, parce qu'en réalité, il y a un vrai mouvement et une vraie manifestation qui aura lieu le 27 et 28 place de la Concorde à Paris.
1: Voilà.
6: Donc ça, ce sera statique. Et ensuite, il y aura une manifestation de sapeurs-pompiers à Paris avec tous les pompiers de France qui y seront.
1: Donc vous irez là-bas, a priori?
6: Ouais, on ira là-bas.
1: Voilà. Voilà. Alors la question toute bête, mon cher Frédéric, pourquoi?
6: En fait, il y a beaucoup de, il y a un ras-le-bol généralisé.
1: Ouais.
6: Enfin, en France, il n'y a plus rien qui vote. Les politiques libérales ont mis à sac la plupart des services publics, les pompiers y compris. Là, si on prend par exemple, je garde à l'esprit quand même qu'on a quand même un grand pays, logiquement.
1: Ouais.
6: On a 12 canadaires.
1: Ouais.
6: Enfin, c'est quand même un truc, c'est incroyable. 12 canadaires pour un pays comme la France. Ouais. Et dont 5 au pire du moment étaient en fonctionnement, c'est-à-dire 7 qui étaient en réparation. Pourquoi? Parce que les engins ont plus de 30 ans, parce qu'il n'y a aucun investissement qui a été fait pour lutter contre ça. Total des courses, alors c'est peut-être des raccourcis, mais quand même cet été, 4 pompiers sont morts. Bon, ben voilà.
1: Donc manque de matériel.
6: Manque de matériel, manque de moyens.
1: Manque d'hommes aussi, de femmes.
6: En réalité, dire qu'il manque du monde, c'est une évidence. Ouais. En fait, depuis 2002, on a augmenté le nombre d'interventions de plus de 30%, avec un effectif qui a effectivement augmenté un petit peu, mais pas à la mesure de ce dont on a besoin actuellement sur le territoire.
1: Parce que j'ai l'impression qu'on vous appelle aussi pour, j'allais dire, je mets plein de guillemets, pour un peu tout et n'importe quoi aussi, non ? C'est-à-dire que, évidemment, vous êtes là pour les incendies, mais on vous appelle aussi pour, je sais pas moi, des personnes ivres, des incidents, un peu tout et n'importe quoi, non ?
6: Le mythe du pompier au feu, c'est une réalité. Malgré tout, ça représente que 6-7% de nos interventions. Tout le reste, en vrai, et sans exagérer, on est les couteaux suisses de la République.
1: Voilà, c'est ça.
6: Parce qu'il n'y a plus personne qui répond aux appels. Donc en fait, les gens, quand ils sont dans la panade, ils font 18.
5: Les pompiers.
6: Je vais vous donner un exemple. Avant, on descendait les gens de chez eux quand ils étaient incapables de descendre pour X raisons. On a été appelé il n'y a pas longtemps pour remonter avec la grande échelle, un gars chez lui, parce qu'il s'était fait opérer et qu'il n'y avait personne pour le remonter à son appartement. Et là, c'est pas normal. C'est juste qu'il n'y a plus de service. Donc, en fait, à un moment donné, cet homme, il ne va pas rester dans la rue. Donc,
5: c'est les pompiers qui s'en
6: Alors, on l'a fait, bien entendu, mais
1: évidemment.
6: Le cœur de nos missions, il n'est pas là.
1: Voilà. Est-ce qu'il y a eu on a beaucoup entendu parler, là, des méga-feux dans le sud, évidemment, les Landes, le Var, etc. Dans le nord, comment ça s'est passé cet été?
6: On a eu des feux, mais pas
1: comme ça.
6: On peut pas comparer.
1: Bien sûr.
6: Il y a eu effectivement quelques feux de forêt du côté de Saint-Amand par là-bas, mais c'est rien.
1: Et des sapeurs-pompiers du Nord sont descendus dans le Sud, par exemple.
6: Ça, par contre, oui. La solidarité chez nous, c'est important. Et effectivement, le directeur a permis aux gars de quitter les gardes.
1: C'est bien
6: parce qu'il y avait besoin d'hommes là-bas pour lutter contre les incendies. 119 000 hectares qui ont brûlé quand même cet été, c'est pas rien. Mais pendant ce temps-là, en fait, nous ici, on était en carence d'effectifs et en fait, l'été, l'activité ne baisse pas.
5: C'est ça.
6: Donc, si on prend un centre de secours comme Roubaix, par exemple, c'est 54 départs par jour en 24 heures.
1: Et à la fin du mois, vous avez combien à peu près? Vous n'êtes pas obligé de me dire le vrai chiffre, mais c'est tout ça pour combien à la fin du mois?
6: Le salaire médian d'un pompier, c'est aux alentours de 2400 euros. Attention, parce qu'en fait, on pourrait dire ça va, c'est un bon salaire. Nous, on fait 2256 heures par an. Pas 1607, comme tout le monde.
5: Et tous les risques que vous prenez aussi, il faut le dire.
6: Enfin, on est payé pour mourir jeune. Ça, c'est une réalité. En fait, il y a le risque fumé, c'est un des sujets pour lesquels on va manifester, pour qu'il soit reconnu. Alors aujourd'hui, quand on parle de l'amiante, tout le monde dit « Ah bah oui, c'est normal, ça crée des cancers, etc. » Ça a mis 20 ou 30 ans à être reconnu. La fumée, c'est exactement le même problème. C'est des CMR, des cancérigènes, des matériaux qui sont cancérigènes. Et donc, c'est la même chose. Sauf que il y a pas de risque de prise en charge du risque primaire, c'est-à-dire changer les vêtements sur intervention, de décontamination et de prise en charge des maladies professionnelles liées. Parce qu'en fait, en gros, si on prend la pyramide des âges en bonne santé, l'espérance de vie, il y a les égoutiers et juste au-dessus, les pompiers, 62 ans. 62 ans, espérance de vie en bonne santé, d'un pompier. Et nous, on en a porté des cercueils de copains qui partaient en retraite et qui sont morts quasiment.
1: Donc c'est pour ça que vous serez donc sur le feu. En tout cas, en grève à partir du 8 septembre, tous les pompiers de France en grève,
5: vous allez marquer en grève sur vos camions, mais vous bossez quand même.
6: En fait, c'est pas vraiment des grèves, c'est juste la revendication. On appelle même plus ça grève, on appelle ça mouvement action.
1: Merci Frédéric d'être passé nous voir. Merci infiniment et bonne continuation parce que nous, évidemment, mais comme tous les Français, c'est ça qu'on a On a vraiment de la tendresse pour les pompiers, donc ça serait bien que de temps en temps on puisse aussi vous écouter quand même. Parce que c'est pas, ça date pas d'aujourd'hui, hein, toutes les revendications que vous faites en ce moment. Merci Frédéric de Martelars, représentant du syndicat CGT aux 10-59. On parle de quoi avec toi dans un instant, mon Fabinou?
7: Je vous présente Ben le Koala.
1: Ah bon, Ben le Koala?
7: Ben le Koala, c'est une application qui va guider et aider vos enfants dans leur quotidien.
1: Très bien, et ben on en parle juste après Stéphane Echer. Tiens, il est là avec Déjeuner en paix. Bah tiens, c'est l'heure.
7: Midi et quart.
1: Midi et
7: c'est
1: quart.
7: Bien fait, franchement.
1: Dis donc.
7: Moi j'aime bien Déjeuner en paix avec vous.
1: Une chanson qui est pile dans le truc. Ça arrive
7: au
1: rarement. Alors profitons-en et savourons Stéphane Echer comme il se doit. Tout de suite, mes amis.

0: C'était le déjeuner en paix de Stéphane Echer, bien évidemment. Bon appétit.
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0: Allez, dans un instant, on va vous présenter un invité pas banal, parce que cette saison encore, on aime vous présenter des invités pas banaux. Mais d'abord, Fabien Imo, notre geek.
3: Ah, alors, midi, je vous présente une association lilloise, Signe de Sens. Avec nous, le directeur de l'association, Sébastien Cellier. Bonjour Sébastien, merci d'être ici avec nous en direct.
4: Bonjour, merci.
0: Bonjour Sébastien.
3: Alors, Sébastien est avec nous, car Signe de Sens a développé une application super pour les enfants. Mais avant d'en parler, Sébastien, présentez-nous voilà, votre association. Qui est utile.
4: Exactement, exactement. Signe de Sens existe depuis un peu plus de 20 ans, comme vous l'avez dit, hein, made in Nord-Pas-de-Calais, made in Lille. Et notre métier, c'est de concevoir des outils pédagogiques pour faciliter le quotidien des personnes en situation de handicap et de leur famille. Donc accès à la lecture, accès à la culture, accès aux apprentissages avec Ben le Koala, par exemple.
3: Voilà, il y a quelques années, voilà, votre association est connue dans toute la France grâce à cette application que vous avez développée, Ben le Koala. C'est un petit animal virtuel qu'on retrouve sur nos smartphones. Expliquez-nous ce qui fait Ben le Koala.
4: Exactement. Alors Ben, en fait, est né d'un partenariat ici avec le Centre Ressources Autisme du Nord-Pas-de-Calais à l'époque, il y a une quinzaine d'années, pour accompagner les enfants à l'apprentissage du brossage des dents. Et en fait, on a créé ce personnage.
0: Et vous savez les dents ?
4: C'est important.
3: Ah, il va falloir télécharger l'application, ah, Willy.
4: Exactement.
0: Ah, d'accord.
4: On s'en sert pour les enfants de 2 à 6 ans, mais il y a des adultes qui s'en servent aussi. Hein. Ça peut être utile.
0: Oui, oui.
4: Et donc, le but, hein, c'est que ce petit compagnon apprenne, rassure l'enfant et donc puisse lui apprendre à se brosser les dents, se laver les mains, faire ses lacets, tous les gestes qui vont le rendre autonome en fait, au quotidien.
3: Et pourquoi, donc, du coup, avoir créé cette appli ?
4: Pour accompagner les familles, à la demande des familles,
3: à la demande des
4: professionnels,
3: important.
4: Exactement. Donc Ben le Koala va accompagner toute la communauté éducative, les parents à la maison, les enseignants à l'école, les éducateurs.
3: L'application est dans certaines écoles.
4: Tout à fait. Elle est utilisée dans les unités d'enseignement maternel autisme notamment. Mais elle peut être utilisée par tous les enfants. Et c'est vraiment la magie de Ben le Koala. On l'a créée avec des enfants à besoins spécifiques. Et on a fait en sorte que ça puisse servir à tous les enfants.
0: Oui, voilà.
4: De
0: c'est pas forcément
4: ans.
0: Pour des enfants
4: pas
0: qui,
4: très bien. On est sur ce qu'on appelle de la conception universelle.
3: Ouais. C'est gratuit. Téléchargement
4: c'est gratuit. Vous pouvez télécharger gratuitement l'application sur les stores.
3: Et ça fonctionne partout en France.
4: Partout en France et même dans le monde. Ben est utilisé en Amérique du Nord, est utilisé en Chine, est utilisé partout.
3: Et est-ce que vous travaillez là sur d'autres projets avec Signe de Sens ? C'est quoi les prochains gros projets ?
4: On a plein de projets. On a également un dictionnaire hein, qu'on a créé il y a pareil une quinzaine d'années. Dictionnaire français et langue des signes française qui s'appelle Elix. Vous tapez Elix dans un moteur de recherche. Ce dico, donc, c'est un site web et une appli mobile gratuite qui est utilisée par tous les professionnels de la langue des signes. Oui. Tous les discours que vous voyez interprétés en langue des signes à la télé, en fait, le dico Elix, vous tapez un mot, vous avez une définition écrite, mais vous avez surtout une définition en langue des signes et le signe correspondant en langue des signes française.
0: Ah, bah c'est trop bien. Bravo. Hein.
3: Bravo, merci beaucoup.
0: Vous savez combien ça a été téléchargé en combien d'exemplaires, j'allais dire.
4: Le Dico Elix, on a à peu près 100 000 utilisateurs réguliers.
0: Vous allez en avoir plus, là, vous allez
4: 6 à 7 000 connexions chaque jour, voilà. Et Ben le Koala a été téléchargé plus
0: trop
4: de
0: bien.
4: Presque 400 000
0: fois. Pourquoi un koala ? Pourquoi Ben le Koala ?
4: Parce qu'il a une bonne bouille, il est rassurant.
3: Il est rassurant.
0: Vous avez pu mettre Willy le moins, mais Willy le moins.

0: réfléchir.
1: Voilà. On va y réfléchir. C'est très rassurant aussi, vous savez. Je suis pas moche. Il faut arrêter, je suis pas moche. On en a marre maintenant, oui.
2: C'est un physique, quoi.
1: Voilà, ça.
2: Merci Sébastien Cellier d'être passé ici. Vous pouvez donc télécharger et tester Ben le Koala, c'est gratuit.
1: Trop bien.
2: Et découvrir aussi surtout l'association Signe de Sens sur le site signedesens.org, une asso qui a du sens. Merci beaucoup.
1: Sébastien. On applaudit tout le monde ici. Bravo mon cher Sébastien, et merci d'avoir pris le temps de venir nous voir. Passez un bon dimanche. Est-ce que vous aimez les jingles, Sébastien? C'est votre passion?
0: Il adore ça. C'est ma passion.
1: Alors, ce serait bien que vous disiez jingle, tu vois.
0: Allez, jingle.
3: C'est même mieux fait que vous.
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1: Allez, les 12h22, merci d'être avec nous mes amis. Nous sommes en direct jusqu'à 13h30. Et aujourd'hui, nous sommes dans les locaux de Ici Nord à Lille. Parce qu'on est, il y a la braderie hier. Nous avons fait l'émission sur cette place incroyable. Ouais, ça plaît,
2: place du théâtre.
1: Place du théâtre. Toutes les deux secondes, je m'en allais où hier.
3: Ça fait 4 ans surtout.
1: Donc place, c'était très bien. Et puis aujourd'hui, dans les locaux de Ici Nord, on continue à vous parler actualité nationale avec des acteurs locaux. On adore faire ça. Et comme promis, donc place à notre personne pas banale du dimanche. Et c'est Océane. Bonjour Océane.
5: Bonjour.
1: Bienvenue ici, ma chère Océane. Alors vous êtes prof.
5: Oui.
1: Vrai prof, hein.
5: Oui, oui. Disons,
1: les profs à Lille, t'as vu, hier on a eu une prof d'histoire aussi. Vous êtes trop sympa. C'est vrai. Vous êtes prof dans quoi? Dans les lycées?
5: Non, moi je suis professeur des écoles.
1: Professeur des écoles. Voilà. Et pourtant, vous avez un petit peu séché votre rentrée, puisque vous avez obtenu une mise en disponibilité pour créer, entre autres, votre compte Instagram sous le pseudo La Maîtresse en maillot de bain.
2: C'est drôle.
1: Plus de 20 000 abonnés. Alors vous n'êtes pas en maillot de bain, hein. Il n'y a pas que des photos maillot de bain.
5: Non.
1: Mais vous y donnez
5: Même pas du tout.
1: Vous devriez. Et vous donnez donc des conseils quoi à des profs, c'est ça, entre autres?
5: Oui, c'est ça. En fait, le compte, il a été créé il y a déjà un peu plus de 5 ans. Ouais. Et de base, je partageais juste mon quotidien de maîtresse.
1: Ouais, voilà.
5: Mes peines, mes doutes, mes moments de bonheur.
1: Vous parliez normalement, des hauts et des bas.
5: Comme à des copines, à des collègues, tout simplement, comme à l'école. Et puis, au fur et à mesure, ça a pris un peu plus d'ampleur. Il y a de plus en plus de personnes qui me suivaient. Et au fil des échanges avec les collègues, je me suis rendu compte qu'il y avait quand même des demandes d'aide au niveau au niveau organisation, à mieux s'organiser dans son travail, à gagner plus de temps.
1: Donc maintenant vous êtes devenu coach pour vos collègues,
5: c'est ça.
1: En fait
5: c'est du coup là cette année je me suis dit je vais me lancer dans ça, je vais essayer d'en faire mon métier. Et du coup je propose des formations en ligne, des produits digitaux, des outils pour aider à mes collègues profs en fait à mieux vivre leur métier. Et en prenant plutôt l'axe de j'accompagne plutôt la personne qui se trouve derrière l'enseignante.
1: Parce que quand on est prof, parfois quand on se sent un petit peu submergé, un peu dépassé, on est seul.
5: Oui, c'est ça. Après, il y a quand même le soutien de l'éducation nationale, mais ils nous aident surtout au niveau pédagogie, au niveau enseignement. Mais je trouve qu'il manque, pour vraiment, je vous dis, du côté de la personne, pour tout ce qui va être bien-être, pour tout ce qui va être organisation, pour les aider à mieux gérer leur métier, à mieux le vivre. Et du coup, je me suis dit, si à ma petite échelle, peux contribuer.
2: Très bien.
5: Et
0: justement, vous proposiez quoi comme service, comme conseil que vous donnez?
5: Ça va être vraiment sur ça, c'est des formations, pas forcément des accompagnements, pas forcément du coaching pour l'instant, mais c'est plus des programmes ou des outils pratico-pratiques très clés en main.
1: Là, par exemple, Océane, cette semaine, vous avez fait une vidéo sur ce que tu ressens le soir après ta première journée de rentrée.
5: Oui, c'est ça. Je me suis dit que j'allais accompagner tous les jours. Je vais faire un poste pour les enseignants parce que le mois de septembre, c'est un mois quand même très intense et particulier quand on est prof parce que c'est le mois de la rentrée. Et donc, il se passe beaucoup de choses et je me suis dit que j'allais faire un poste tous les soirs pour les aider au mieux. Et donc là, c'était le soir de la rentrée, du premier jour. Et donc,
1: parce qu'on est comment, alors, après une rentrée, après le premier soir de la rentrée?
5: C'est un tourbillon d'émotions.
1: Ah ouais,
5: c'est à la fois beaucoup d'excitation. Il y a aussi l'adrénaline qui redescend parce que c'est des mois quand même de préparation, des semaines pendant l'été. Et on passe vraiment de l'abstrait au concret. Devant notre classe, on découvre les élèves. Et
1: alors est-ce que parfois vous dites « Ah non, pas lui !» Parce que nous, des fois, avec les profs, on nous dit « Oh non, est-ce que vous dites « Oh non, putain, pas lui !»
5: Ça arrive.
1: Bravo,
2: c'est honnête.
1: Elle est honnête, Océane. Donc du coup, quoi, c'est... là vous vous êtes mis à disposition, mais vous allez revenir, vous allez de nouveau être enseignante ou...
5: Je ne sais pas, on verra comment va se passer cette année, si je prends du plaisir dans cette nouvelle activité. J'avoue que la rentrée m'a un peu manqué quand
2: même. Ça va peut-être vous manquer, les élèves, etc.
5: Ça fait bizarre, c'est la première fois en fait que je vais pas faire de rentrée, parce qu'en plus avant, en tant qu'élève, en fait j'ai toujours fait ma rentrée.
1: Là c'est chiant.
5: En tant qu'élève, en tant qu'étudiante, en tant que prof, et là c'est la première année et voilà.
1: Et vous avez fait aussi une vidéo sur pas d'affectation à quelques jours de la rentrée, mais vraiment ça arrive ça, à chaque fois ça m'étonne.
5: Et là,
1: on est prof et on sait pas où on va aller à quelques jours de la rentrée.
5: Quelques jours de la rentrée et parfois même les premiers jours, la première semaine, on est rattaché à une école, on ne sait pas trop quoi faire, on aide les collègues, mais on a l'impression d'être une pièce un peu rapportée. Et en fait, à un moment donné, on nous appelle et on dit demain, tu auras un remplacement long dans telle école. Et,
1: Bon, mais vous aimez votre métier, Océane.
5: Ah de toute façon, j'ai fait cette activité aussi. C'est parce que j'aime le métier, mais je veux que les gens aiment encore plus ce métier, que mes profs le vivent encore mieux.
1: Voilà. Si vous étiez ministre de l'Éducation nationale, là, vous feriez quoi? La première mesure. Océane, ministre. Alors, le premier truc que vous faites, là, tout de suite.
5: J'augmenterai les salaires de mes collègues. J'augmenterai les salaires et puis je donnerai plus de moyens simplement dans les écoles pour nous accompagner, parce que c'est pas toujours évident, on manque beaucoup de moyens. On manque beaucoup, mais je trouve qu'on n'a pas forcément toujours assez. Donc voilà,
1: l'argent. Vous êtes l'argent. Réclame de l'argent. Hein. Nous, ça va. Enfin, moi, ça va.
2: Parlez pour vous. Parlez lui. Il est gonflé.
1: Excusez-moi.
2: Il avait pensé un peu aux collègues.
1: Oh non. Océane, bravo. Océane. Donc, comment s'appelle le compte Instagram?
5: La maîtresse en maillot.
1: La maîtresse en maillot.
5: C'est facile à retenir.
2: C'est une chanson.
1: Mais oui, aux les mains, peau de lapin.
5: La maîtresse en maillot de bain.
1: Voilà.
5: Je voulais quelque chose de léger qui se retienne.
1: Très, très bien. Bravo. Merci. Merci infiniment, Océane, d'être passée nous voir. Merci beaucoup. Allez, on continue. Nous sommes en direct ici, donc à Issy-Nord, à Lille, jusqu'à 13h30. Est-ce que vous aimez être ici?
2: Ah oui, moi j'adore.
1: Est-ce que vous aimez la pub?
2: Je suis venu pour ça.
1: Elle arrive juste après les infos pratiques près de chez vous avec le Issy Express.
2: Tchou-tchou.
1: Tout de suite.

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3: Allez, partons gaiement vers la deuxième demi-heure de votre talk show du dimanche. Alors ici, c'est comme la messe du dimanche,
4: mais on pas pareil.
3: Sinon, c'est la même chose. Toujours en direct des locaux de Ici Nord à Lille. Dans un instant, mes amis, nous parlerons de vasectomie. Incroyable, c'est la tendance du moment chez pas mal de jeunes hommes. Et votre tribu est là, notre enfant de la télé, Nicolas Malabeuf, et notre spécialiste web, Fabien. Et
5: oui,
3: c'est Nicolas, bon. Pas de vasectomie. De toute façon, ça fait 2 ans que pas de tac-tac ici.
5: C'est pas possible. Vous voulez tout savoir.
3: J'en ai marre, ça fait 2 ans qu'il nous dit rien.
5: Alors, je crois qu'on est un peu à la bourre au niveau
3: de Pas du tout, on a tout le temps.
5: On a l'impression que c'est un curé. On a des invités sur le feu, d'ailleurs.
3: Donc, de la chance.
5: On passe à autre chose.
3: Vous faites partie de cette tribu, mes amis, tous, où que vous soyez. D'abord, sur le groupe Facebook, je n'ai pas parlé depuis le début.
6: C'est gratuit, il faut juste taper dans votre moteur de recherche Facebook, Youpi la vie avec Willy Rovelli, bim, vous tombez sur nous. Dans ce groupe, on partage que des bonnes nouvelles, des choses qui nous rendent heureux. Et bien sûr, on partage aussi l'actualité de l'émission. Comme nous sommes à Lille, beaucoup de messages concernant la braderie. Isabelle a posté une expression, faites la moule, pas la guerre.
3: Ah oui, j'aime bien.
6: Pas mal.
3: Ça, j'aime bien.
6: Et Kiki nous rappelle que le championnat du monde de la frite se déroule à Arras le samedi 26 septembre.
3: Ah oui, on en a parlé hier, j'ai oublié de dire que c'était à Arras.
6: Donc voilà, merci les Youpistes. Merci. Vous nous retrouvez sur Facebook, c'est gratuit. Youpi la vie avec Willy Rovelli.
3: Voilà, et je veux surtout que vous nous appeliez là tout de suite, 0810 055 056, parce que dans 30 minutes, c'est vous qui prenez les clés de la radio jusqu'à 13h30. Il n'y a que des auditeurs qui passent à l'antenne. Venez nous raconter vos youpi du moment, réagir sur les thèmes. On a parlé des profs, on a parlé des pompiers, on va parler vasectomie. 0810, on parle de tout dans cette émission, c'est ça qui est génial. 0810 055 056, on repart avec
5: et dans moins d'une heure, l'un d'entre vous, ceux qui nous écoutez et qui passent dans cette émission, et ben l'un d'entre vous va remporter un séjour à Lille, tout frais payé. Donc appelez-nous.
3: C'est tout.
5: C'est déjà pas mal. Qu'est-ce que vous voulez?
3: Il est des points. C'est un moment
5: très payé.
3: Il a une envolée. Alors on est pris dans le truc.
5: C'est un soufflet qui est mou. Voilà.
3: C'est comme ça dans sa vie privée aussi. On est là, on se dit oh Nico. Voilà.
5: On est déçu.
3: Mais d'abord, si vous n'avez pas suivi l'actu, pas de panique. L'actu vous suit. Il est temps pour moi de mettre les points sur les i.
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3: Et on commence avec un point, Patrick Bruel. Regarde ma bite. Patrick Bruel retire sa tournée des Zéniths. Il se retire, et oui, c'est bien la première fois. Décès d'Edouard Balladur, l'homme qui disait je vous demande de vous arrêter. Il s'est arrêté avant nous, bien fait, voilà. Je vous demande de me débrancher. Edouard Balladur, une grande voix de la politique, enfin une grosse gorge surtout. Balladur, Bouvard, je serais Bigard par exemple, je me méfierais, hein, parce que Dieu semble être sur la lettre B en ce moment et rappeler à lui tous les B pas bien portants. Bon anniversaire au chanteur Barry Gibb du groupe des Bee Gees. Et on ne reste plus qu'un sur les 4 frères qui composaient le groupe. On est passé de Stay in Alive à Stay in Alive. Bon anniversaire également à Hugo Frey, 97 ans, qui a fêté cette semaine ses 3 ans de mariage avec sa nouvelle épouse. À cet âge-là, pas sûr qu'à la nuit de noces, il est ICO Santiano. Hugo Frey qui a déclaré remonter sur scène pour la dernière fois fin du mois. Oh là, de toute façon, si ça se passe bien, ça sera la dernière fois. Si ça se passe mal, ça sera la dernière fois aussi. Il n'y a pas beaucoup de suspense non plus à 97 ans. Voilà, l'avantage avec son nom de famille à Hugues, c'est que le corps, quoi qu'il arrive, il est déjà au frais, bien évidemment. Le comédien Cadmerade est devenu exploitant agricole en Bourgogne. Il va pouvoir faire pousser tous les navets qu'il a tournés.
5: Oh non.
3: Brad Pitt révèle avoir recommencé à boire après 7 ans d'abstinence. Ce coup-ci, il va réclamer 800 000 balles à cette pauvre âne pour une grève de foie. Selon des analyses réalisées sur des hommes ayant des problèmes de dysfonctionnement érectile, des microplastiques ont été découverts dans leur pénis. Voilà, on rappelle que le plastique, il se met sur le zizi et pas dedans. Autour. Tour. À Paris, deux touristes américains frappés à coups de Tour Eiffel miniature. Oui, les mini-obélisques de la place de la Concorde se vendent aussi très bien. Mais en sextoy. Inquiétude pour la santé du roi d'Angleterre, Charles III. Il arbore de gros doigts tout rouges, vous avez vu?
5: Oui, c'est les doigts saucisses.
3: Ouais, voilà, c'est exactement un signe d'une mauvaise circulation, ses doigts. Donc on dirait des petites saucisses. Quand il pose ses petites saucisses sur une robe en mousseline, ça fait saucisse purée. C'est marrant. Moi, je trouve ça marrant. Enfin, la question du jour. Ah. Restons dans la famille royale, puisqu'aujourd'hui, c'est l'anniversaire de la sœur de Kate Middleton. Pippa. Voilà, est-ce qu'on peut dire que son fils a un papa et une pipa?
5: Ouh.
3: Vous avez deux salopes. Ah, pipa, pipa, pipa.
5: Fallait la trouver, elle.
3: Allez, heureusement, dans 116 jours, c'est fini 2026.
5: On comprend tout
3: ce qu'il y a besoin de passer bien. Des heures devant l'actualité. Vous avez tout résumé en quelques secondes. Allez mes amis, maintenant on arrête tout.
6: Ah oui.
3: Si vous avez un petit coup de mou, ça peut arriver les petits coups de mou.
5: Souvent même.
3: Pas avec nous.
6: Nico, oui.
3: Bah, écoutez, on a la solution pour vous. Quand je vais vous dire à vous, vous allez me faire padabapapala et tu verras, ça ira beaucoup.
6: D'accord.
3: Bon. Vous avez bien noté padabapapala. Allez, vas-y, jingle.
6: Oh là, je suis pas bien. Là, je suis pas bien avec les doigts saucisses.
3: Les doigts saucisses, on n'est pas bien.
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3: À vous!
6: Voilà, ça va mieux!
3: Et voilà, mes amis! On est la seule radio au monde qui passe un jingle!
6: Calmez-vous!
3: Allez, dans un instant, on va parler vasectomie. T'as vu, on parle d'un truc. Mais d'abord, on va écouter Michael Jackson, il est là, tiens, avec Black or White.
6: Votre chanteur mort préféré.
3: Chanteur mort préféré.
5: Est-ce qu'il est vraiment mort? Moi, j'ai encore des doutes.
3: Hein. Peut-être qu'il est sur une île.
6: En fait, je l'ai croisé à la braderie de Lille.
3: Il est sur une île avec Elvis Presley, avec Claude François, avec Annie Dupéret.
6: Elle m'a encore dit. Non,
5: Annie Dupéret, ça va pas la tête.

0: C'était qui?
1: Pas Michael Jackson. Oh
2: là là, il a chanté toute la
0: Black
2: chanson.
0: Black or White, jingle, vite, vite.
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0: Il est 12h40, mes amis, nous sommes toujours en direct de Ici Nord, à Lille. On aime bien voir nos collègues. On va essayer de faire ça au maximum tout au long de cette année. Dans un instant, on va parler de quoi, mon cher Nicolas, notre enfant de la télé? On va parler de quoi avec
2: toi? Eh bien,
0: toi
2: on va parler doublage de voix.
0: Ah, ça j'adore.
2: Vous en avez fait?
0: Ah, j'en ai fait aussi. On va en parler dans un petit instant. Mais d'abord, accueillons nos nouveaux invités. Bonjour Clara Leroy.
4: Bonjour.
0: Bienvenue ici. Vous êtes andrologue au CHU de Lille. Andrologue, c'est quoi déjà?
4: Andrologue, c'est la médecine de l'homme.
0: Médecine de l'homme, voilà. Et vous êtes accompagnée de Gaëlle Burclay. Bonjour Gaëlle.
5: Bonjour.
0: Gaëlle qui a fait la fête toute la nuit.
5: Si seulement.
0: C'est pour ça qu'elle fera des signes et on vous traduira. Merci beaucoup. Bienvenue à toutes les deux. Et Gaëlle, vous êtes la cofondatrice de la start-up 37 degrés.
2: Parfait.
0: Voilà, on va voir dans un instant ce que vous y faites. Mais d'abord, Clara Leroy, déjà, j'en parlais comme ça, c'est juste pour amorcer notre conversation. Mais vous nous confirmez que la vasectomie, c'est une pratique, je mets plein de guillemets, un peu tendance chez les jeunes hommes en ce moment?
4: Tendance en effet, oui.
0: Ouais.
4: Avec un nombre de vasectomies vraiment très important sur les dernières années.
0: Vous nous rappelez ce que c'est la vasectomie?
4: Alors la vasectomie, c'est utilisé comme moyen de contraceptif par les hommes, même si ça n'est pas réversible, afin de limiter ou d'empêcher la grossesse de survenir. Et c'est ce qui permet de couper le canal à travers lequel les spermatozoïdes doivent sortir du testicule.
0: Voilà. Pourquoi ils le font? Pourquoi c'est si tendance?
4: Ben, ils le font parce que les hommes ont envie maintenant de pouvoir être autonomes dans le fait de porter la contraception, voilà, et se prémunir des grossesses.
0: Aussi qui s'y collent, j'allais dire.
4: Qui s'y collent, mais ça leur donne aussi de l'indépendance et voilà, de ne pas dépendre de l'autre.
0: Voilà, exactement. Alors, au sein de votre CHU, ma chère Clara, vous avez développé d'autres méthodes, parce qu'il n'y a
4: c'est
0: pas
4: ça,
0: que la vasectomie dans la vie. Quoi, par exemple, comme méthode? Expliquez-nous.
4: Alors, la vasectomie, initialement faite au bloc opératoire, actuellement, peut se faire de manière très simplifiée en salle de consultation, et peu de centres encore le font. Et puis, actuellement, on développe des méthodes contraceptives autres qui seraient là réversibles,
0: ouais,
4: avec notamment la start-up de Gaëlle, ah, ici présente, qui est la méthode de contraception thermique. Sont réfléchies également des méthodes de contraception telles des dérivations de la tuyauterie pour permettre de dévier les spermatozoïdes dès qu'ils n'arrivent pas à leur objectif, ah, et puis de réfléchir aussi à des contraceptions plutôt hormonales.
0: Voilà, parce que vous l'avez dit, donc la vasectomie, quand c'est fait.
2: Oui.
0: Et là, effectivement, donc ce sont des méthodes où on peut changer d'avis. Voilà,
4: voilà,
0: si on a envie de revenir un petit peu en arrière. Et on va donc parler de ce que vous avez fait, ma chère Gaëlle Burclay, donc la fondatrice donc de 37 degrés, où vous avez donc imaginé un caleçon que vous avez dans les mains. C'est quoi ce caleçon? Alors expliquez-le. C'est un caleçon normal. Là, quand on le regarde comme ça,
2: boxer,
0: il est noir, un boxer normal.
5: Et ben du coup, ce boxer, il permet entre autres de rapprocher les testicules du corps et du coup de les porter à la température corporelle qui est de 37 degrés, d'où le nom de l'entreprise.
0: Voilà.
5: Car en fait, dans le scrotum, les testicules sont à 34-35 degrés, ce qui permet la création de spermatozoïdes, donc la spermatogénèse. Mais un supplément de 2 degrés suffit à stopper du
0: Incroyable.
5: Coup la production de manière temporaire, donc réversible. C'est une méthode qui a déjà eu des études cliniques dans les années 90, qui a prouvé du coup une efficacité et une réversibilité. Néanmoins, aujourd'hui, il n'y a aucun dispositif médical qui est certifié sur le marché qui permet de la mettre en place. Et du coup, c'est notre objectif avec 37 degrés aujourd'hui.
0: Donc, dans le caleçon, on rapproche les bouboules et du corps.
5: À l'intérieur, il y a un petit slippage, on pourrait dire, qui permet de bien plaquer contre le corps avec un orifice dans lequel on va pouvoir passer la verge et la peau des testicules, donc le scrotum, uniquement sans les testicules à l'intérieur.
0: Incroyable.
5: Et en tirant la peau du scrotum, enfin le scrotum, la peau des testicules, les deux testicules vont se retrouver légèrement en élévation dans le corps, dans les canaux inguinaux. Et ainsi profiter du coup de la chaleur du tronc principal, on va dire, corporel. Et du coup, donc c'est une méthode qui est assez autosuffisante, et qui est mécanique et physique, on va dire, mais qui reste expérimentale aujourd'hui.
0: Donc là, on est en phase de test, c'est ça, Clara?
5: Vous
0: y croyez à ce genre de méthode contraceptive?
4: On y croit, l'efficacité, on y croit, puisqu'elle a bien été prouvée depuis longtemps.
0: Ouais.
4: Et puis à l'heure actuelle, même si c'est connu depuis 90, on est dans un mouvement sociétal qui va répondre à ce dispositif et qui attend ce dispositif.
0: Gaëlle, vous venez de chez Decathlon. C'est ça.
5: J'ai fait quelques années chez Decathlon en tant que designer textile, qui est mon métier de base.
0: C'est votre métier de base, voilà. C'est pour ça que vous n'êtes pas venu là-dedans complètement par hasard.
5: Et c'était même mon diplôme à la base. En fait, ce projet était mon diplôme de designer dans une école de design qui s'appelle l'ENSI Les Ateliers à Paris. Et c'était les prémices. Et puis ensuite, il a fallu la rencontre avec mon associé pour mener le projet un peu plus loin. Et du coup, aujourd'hui, être à l'orée des essais cliniques.
0: Donc là, on est en phase de test, hein, c'est ça?
5: Voilà.
0: Si tout va bien, ça serait vendu quand et combien?
5: Si tout va bien, en tant que boxeur contraceptif, qui aura eu des essais cliniques par rapport à ce sous-vêtement, normalement, ce serait 2029, on l'espère.
0: 2029.
5: Au prix de 43 euros a priori à ce moment-là, donc un prix de sous-vêtement assez classique.
0: Mais donc il suffit que je le mette une journée
5: Le protocole, c'est il faut le porter. Enfin, en gros, le protocole a été établi par les premières études et c'est une quinzaine d'heures par jour. Donc en soi, mettre son sous-vêtement le matin, l'enlever le soir, c'est à peu près ce qui est déjà dans les habitudes. On change pas vraiment les habitudes. Normalement, ça dépend des saisons.
0: J'apprends des tas de trucs. Alors, faut se laver les dents, faut changer sa culotte. Je suis complètement à côté de la plaque.
5: Et par contre, il faut attendre ensuite 3 mois avant que ce soit efficace. Mais comme pour une vasectomie, une fois la chirurgie ou du coup le début du port mis en place, il faut attendre 3 mois parce que les spermatozoïdes mettent à peu près 3 mois à sortir dans l'éjaculat. Et du coup, voilà, au bout de 3 mois. On peut faire un spermogramme, et le spermogramme, c'est du coup une analyse du nombre de spermatozoïdes dans l'éjaculat qui va permettre d'attester l'efficacité de cette contraception ou non. Mmh. Mais du coup, dans le but, normalement, au bout de 3 mois, on sait efficace et on peut du coup prendre cette contraception comme la seule contraception d'un couple éventuellement et refaire des spermogrammes régulièrement.
0: Donc 2029, si tout va bien. Clara Leroy, le CHU de Lille est unique en matière de contraception masculine. C'est vrai, ça, en France? En tout cas, vous êtes extrêmement spécialisé là-dedans.
4: Alors, c'est surtout qu'on a une unité de lieu qui réunit toutes les compétences possibles médicales qui tournent autour de la question de la contraception. Ouais. Là où à d'autres endroits en France, l'homme, pour avoir accès à ces différents types de contraception, devra aller chercher lui-même à droite et à gauche les solutions possibles. Là, la palette offerte va se proposer en une unité unique de lieu, ce qui lui donne la possibilité ensuite de faire un choix et donc de devenir plus facilement acteur que s'il a à aller chercher à droite, à gauche, dans différents services, les propositions différentes.
0: Et donc c'est le bon moment de parler de contraception masculine. Oui, s'il n'y a pas de honte, heureusement, c'est normal.
4: C'est le bon moment pour en parler. Probablement que le partage devient intéressant actuellement sociétalement. Oui.
0: Et merci beaucoup. On va encore vous applaudir tout le monde aujourd'hui. Ah non, mais c'est trop bien. Bravo Gaëlle Burclay, donc la cofondatrice de 37 degrés. Voilà, donc c'est ce boxeur qui permet d'une contraception masculine. Voilà, moi je trouve ça.
5: Si je peux ajouter quelque chose. Du coup, aujourd'hui, on ne vend pas un boxeur de contraception. On ne vend pas un boxeur de contraception aujourd'hui, mais aujourd'hui on vend déjà un boxeur qui permet d'expérimenter la remontée testiculaire,
0: ça s'appelle,
5: mais sans revendication médicale.
0: Ça s'appelle 37
5: degrés. Et du coup, on travaille avec effectivement le CHU et Clara Leroy et deux autres personnes.
0: Clara Leroy, andrologue au CHU de Lille. Merci infiniment d'être passé ce soir. Merci beaucoup. Passez un bon dimanche. Allez, jingle.
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0: Voilà, et regardez, il est 12h48. Quand il y en a mal,
1: il y a mal à bœuf.
0: Nicolas Malabeuf, notre enfant de la télé. Alors, mon bon Nicolas.
6: Eh bien, mon invité made in Lille du jour, Kevin Book. Bonjour, Kevin.
7: Bonjour.
0: Bonjour. Bonjour.
6: Alors, Kevin, vous avez fondé un site web qui s'appelle la VF.fr.
7: C'est ça.
6: De quoi s'agit-il?
7: Alors, c'est un site qui référence les comédiennes de doublage.
0: Oui.
7: Donc, avec leur accord. Voilà. Et donc après, on a créé aussi un festival autour du doublage, qui va se dérouler le 22 et 23 mai 2027 à Béthune.
0: Alors attends, tu vas trop vite. D'abord,
6: je connais Nicolas,
0: il s'énerve. Avant de parler du festival.
6: Déjà, le doublage, c'est quoi?
0: C'est des
6: films étrangers qui sont doublés par des voix françaises.
7: C'est ça.
6: Donc ça peut être un film, un dessin animé,
7: série, c'est film d'animation, jeu vidéo. Il y a des tas de choses.
0: Ah oui.
6: Et alors déjà, on trouve quoi sur votre site, lavf.fr?
7: Principalement, donc on a 320 comédiens à peu près référencés.
6: Ah oui.
7: Voilà, donc que ça soit les plus connus comme des comédiens plus juniors. Mm-hmm. Donc on accueille tout le monde, tous les comédiens sont les bienvenus sur le site.
6: Et voilà. Et alors, je crois même, vous avez fait un tour de France des voix françaises. Vous en avez rencontré, du coup?
7: Ah oui, j'en ai rencontré quand même plutôt pas mal. Je suis allé aussi à Voix d'Étoiles à Le 4, qui est un festival. Donc, j'ai eu la chance de rencontrer, Philippe Pétieux, Véronique Augereau, qui sont Marge et Homer Simpson.
6: Ah oui. Voilà. Et alors, justement.
0: Dites aux auditeurs que c'est un vrai métier d'être doubleur. On n'est pas assis à lire, hein.
7: C'est exactement
0: C'est des vrais comédiens et comédiennes, hein.
7: C'est exactement ça. C'est très difficile. C'est un métier très difficile.
6: Et les voix françaises, d'ailleurs, de Marge et Homer Simpson, vous en parlez, ils sont en couple dans la vie depuis 37 ans en plus, donc c'est assez drôle. Il y a quoi d'autre comme autre voix?
7: Par exemple, Donald Renew, je vais parler de Spider-Man, Titeuf, voilà, c'est Donald.
0: Donald, c'est un chef. Il est jeune, hein, Donald, quel âge il a? Il fait ça depuis très longtemps, il a à peine la quarantaine.
7: Il a 30 ans d'expérience, il a commencé à 10 ans.
1: Et est-ce que les comédiens en ce moment ont peur de ce que ce métier disparaisse?
6: Avec l'IA,
1: avec l'IA, parce que voilà, on a entendu pas mal de choses.
7: Oui, c'est un vrai combat quotidien pour les comédiens. J'ai encore eu au téléphone il y a quelques jours le président de la fédération Les Voix, de l'association, pardon. Et c'est vraiment un combat de tous les jours avec eux.
6: Donc là, le doublage, c'est vraiment en danger en ce moment?
7: Oui, c'est en danger. On le voit, par exemple, si je prends dernièrement les jeux vidéo Halo, entièrement fait avec
6: que
7: IA. Alors qu'il y avait les voix historiques.
1: Oui, voilà.
6: Mais alors, est-ce qu'il va y avoir des règles, des lois qui vont passer contre ça?
7: Ils sont en train de se... Enfin, l'association Touche pas ma VF est en train de se battre justement pour essayer de légiférer, pour combattre un petit peu, enfin combattre entre guillemets, mais légiférer le fait d'utiliser l'IA pour la voix.
6: Et donc, vous l'avez dit, là, prochainement, vous allez organiser un festival et une cérémonie qui va récompenser les doubleurs, donc ça va être quand, quoi?
7: Voilà. Alors, j'organise de cette là la première cérémonie en France pour remettre les prix, les trophées du doublage.
1: Trop bien.
7: Donc,
0: est-ce que je peux avoir un trophée d'honneur? J'ai fait du doublage déjà.
1: Oui, parce que Willy, vous avez doublé le lapin Pompon.
6: Donc c'est comme des bêtes.
1: Non, je le dis parce que mon fils a regardé ça tout l'été.
0: J'étais très bon. J'étais très
7: dans les Sisters aussi, avec Dorothée Pousseau.
0: Il vous connaît. Alors je mérite un trophée d'honneur.
6: Et en plus, vous en parlez souvent, mais ça a été une bonne expérience.
0: Ah non, c'est génial. Franchement, c'est génial. Et c'est un vrai boulot de comédien. Tu te donnes à fond. Comme je l'ai dit, t'es pas assis, tu dis pas. C'est un vrai boulot.
6: Et racontez-nous les coulisses, juste, ça dure pas longtemps.
0: Non, donc ça ne dure pas longtemps. Et puis surtout, moi, c'était un film américain. Il faut savoir que les Américains te choisissent toi. Ils choisissent la voix française. Donc j'ai dû passer un casting là-bas, envoyer une vidéo en anglais.
1: Oula, j'aurais bien trouvé la vidéo.
6: Vous avez été pris,
0: c'est un miracle. Bon, en tout cas, bravo. Donc c'est quand
6: donc,
0: ce festival?
6: Rendez-vous de ce festival, c'est quand?
7: Voilà, c'est ça, le 22 et 23 mai 2027. Et le cérémonie va s'appeler Les Carrels, en hommage à Roger Carrel.
6: Voilà. Et donc, à Béthune,
7: c'est ça, à Béthune, au théâtre municipal.
6: Et bien, bravo, rendez-vous. Merci Kevin Bouc.
0: Merci beaucoup, voilà l'occasion de... On applaudit tout le monde aujourd'hui. Merci mon Nicolas, et merci infiniment d'être passé nous voir. Est-ce que vous connaissez les soirées La La La?
1: Ah non.
0: Bah tant mieux, parce qu'on en parle juste après ça. Alors, allez, hop.
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0: De retour. retour ici, c'est Willy vient déjeuner chez vous. On passe à table tous ensemble le samedi et le dimanche en direct entre midi et 13h30. Aujourd'hui, en direct des studios de Ici Nord à Lille. Il fait beau. Il y a la braderie jusqu'à demain soir, donc n'hésitez pas à venir. Il n'y a pas grand monde. Il n'y a que 2,5 millions de personnes. Ça va, pas non plus. Il ne faut pas exagérer. Hein. Mais vite, comme ce sont les 5 dernières minutes du journal de 13h. Place à la bonne idée du jour. Bonjour Valentine de Remeux.
11: Oui. Bonjour Valentine
0: de Remeux. De Remeux, excusez-moi. Bien, c'est normal, ça m'arrive à peu près 600 fois par jour.
12: Tout se passe bien.
0: Tout va bien. Bienvenue ici, vous êtes la fondatrice des soirées La La La, qui existe à Lille depuis 2018.
11: Exact.
0: Et c'est vraiment une idée qui devrait, ça doit exister partout en France, parce que l'idée, elle est géniale. C'est quoi les soirées La La La alors?
11: Alors, les soirées là, c'est se retrouver le temps d'une soirée pour chanter et faire l'expérience de la chorale, donc du chant harmonisé. Et c'est hybride entre le concert et la chorale, parce que du coup, on se retrouve, il y a des musiciens sur scène. Et chaque soirée est faite au profit pour mettre en avant une association.
0: Donc, on va quelque part, voilà, on s'est inscrit au préalable, bien évidemment.
11: On prend sa place.
0: On prend sa place, on va dans la soirée. D'abord, qu'est-ce qu'on fait au début? On danse.
11: D'abord, on boit un verre, on mange un truc. Voilà,
0: c'est ce que j'appelle. Fabien va venir.
11: En tout cas, l'idée, c'est d'arriver détendu et puis surtout prêt à lâcher prise parce que on ne sait pas ce qu'on va chanter. Quand
0: exactement.
11: On
0: donc, on ne sait pas ce qu'on va chanter et à un moment donné, vous montez sur scène.
11: J'arrive sur scène. On fait un échauffement vocal, corporel. L'idée, c'est de se mettre dans l'ambiance, chauffer la voix et puis c'est parti. Après, moi, je dévoile le morceau. On distribue les paroles et c'est parti pour l'apprentissage et le contenu. Du show, c'est l'apprentissage du morceau jusqu'à ce qu'on le sache tous ensemble.
0: Donc on l'apprend pendant combien de temps? C'est quoi
11: ça
0: à peu près?
11: Une heure et quart. Et puis en fait, l'énergie est montante pendant le temps de l'apprentissage. Et puis à la fin, en fait, on est tous galvanisés de ce collectif et de chanter ensemble.
0: Donc à la fin, on sait tous chanter à peu près, d'accord? On a appris la chanson. Hein, là, on va chanter la chanson. Et vous mettez pas une vieille bande son toute pourrie?
11: Ah non, pas du tout. On est avec des musiciens sur scène.
0: C'est trop génial.
11: C'est vraiment l'expérience du live, du concert. Où on chante et où il y a du collectif qui se crée, du partage avec les autres gens qui sont venus chanter et qui sont un peu perdus ou en tout cas qui vivent la même expérience du lâcher prise.
0: Et au profit d'une association, vous l'avez dit.
11: Exactement.
0: À chaque fois une association différente.
11: À chaque fois une association différente, locale, parce qu'on est à Lille, mais on est aussi dans d'autres villes et à chaque fois on cherche une association qui a une action locale où on fait la soirée.
0: Et ça marche trop trop bien parce que quand vous mettez les billets en vente, ça part en 10 minutes, c'est réglé, il n'y a plus de place.
11: Ça part vite,
0: ça part très vite. Et combien de personnes à chaque fois, c'est quoi à peu près?
11: Alors, ça dépend des, ça dépend des villes, ça dépend des endroits. Là, la prochaine date, c'est à l'aéronef, on sera 1500. Après, il y a des soirées, on est 500, 800, ça varie. En fait, l'idée, c'est que le lieu change à chaque fois aussi et ça fait partie du concept. Donc, la jauge, le nombre de personnes va changer également. Là, on sera aussi à Bordeaux, à Toulouse, on a d'autres dates qui arrivent et les jauges sont différentes. Mais ce qui est sûr, c'est que à chaque fois, c'est un moment qui est vraiment hyper énergisant, de collectif qui se crée, d'énergie qui traverse les gens.
0: D'énergie, puis vous l'avez dit, de lâcher prise. On vient, on se prend plus la courge, quoi.
11: Exactement.
0: On est tous pareils, on est tous là au même moment.
11: C'est
0: et on se lâche, on y va, on se libère un petit peu.
11: C'est ça. Et c'est la parenthèse où on ne pense plus à rien d'autre que l'instant présent.
0: Mais c'est trop bien, franchement, c'est trop bien. Comment ça vous est venu dans votre petite tête, la Valentine?
11: Alors, moi, j'anime des chorales depuis plusieurs années, donc j'avais cette habitude-là. Et je me suis rendu compte qu'il y avait beaucoup de gens qui aimaient chanter, mais qui n'avait pas forcément le temps de s'investir une fois par semaine dans une chorale. Et quand je suis dans un concert, j'adore chanter, cette espèce de cohésion de centaines de personnes ensemble. Et je voulais créer du coup ce projet de pouvoir venir à la carte, comme on va au cinéma, de venir faire l'expérience de la chorale avec plus de gens. Et puis après, ça, c'est un engagement personnel de le rendre solidaire. Mais je me rends compte que ça fait écho quand même aux gens qui viennent. Le côté solidaire, c'est quand même le petit plus dans nos événements.
0: Bon, donc là, vous l'avez dit, en tournée dans toute la France.
11: Oui.
0: Donc là, la prochaine soirée, c'est quand? Alors déjà, c'est plein, on le dit comme ça pour
11: oui,
0: la forme.
11: C'est mercredi le 9 septembre à Lille.
0: Voilà. Et après, donc un petit peu partout.
11: Et après, on est à Bordeaux fin septembre. On est à Montreuil près de Paris le 8 octobre. Et puis après, on a aussi Toulouse le 12 novembre.
12: Il y a un site là,
11: on a le site. Il faut taper les soirées La La La sur Google et on trouve le site. Et puis bien sûr, l'abonnement à la newsletter, c'est le meilleur moyen d'être au courant. Il y a une page Instagram.
0: Les soirées La La La pour lâcher prise, on apprend un morceau, une chorale avec 2000 personnes, mais c'est un truc de malade.
12: Des musiciens en live.
0: Bravo Valentine.
11: Merci.
0: De Romo. ça j'aime bien ça. La Merci. Créatrice des soirées La La La, les chorales géantes, éphémères et généreuses.
11: C'est ça
0: en plus. Ouais. Merci beaucoup, ma
11: Avec
0: chère
11: plaisir.
0: Valentine.
11: Merci pour l'invitation. Voir.
0: Dans un instant, le dimanche, c'est youpi aussi, mes amis. C'est vous qui faites l'émission 0810 055 056. Appelez-nous, c'est 30 minutes de libre antenne.
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0: Eh oui, partons, partons gaiement dans la troisième demi-heure de votre talk show du dimanche, toujours en direct de ICI Nord à Lille, avec votre tribu Nicolas Malabeuf, notre enfant de la télé.
13: Bonjour tout le monde.
0: Bonjour. Et Fabien et moi, notre geek.
1: Bonjour.
0: Et surtout avec vous, hein, puisque le samedi, c'est Youpi la vie, certes, mais le dimanche, c'est Youpi aussi. Voilà, pendant 30 minutes, on vous donne les clés de cette émission. C'est la libre antenne du week-end. Plus que jamais, ici c'est votre radio, vous êtes chez vous. Alors appelez-nous pour réagir sur les thèmes du jour. Il y a les pompiers qui sont passés nous voir, les profs sont passés nous voir. On a parlé contraception masculine, on a parlé de soirée la la la, de chorale. Voilà, bah, venez réagir sur tout ça. Il y a eu les invités de Nicolas, de Fabien. Venez nous dire aussi votre youpi du moment, le truc sympa qui vous est arrivé.
13: Que du positif.
0: Que du positif. Venez nous faire coucou, venez nous donner de l'amour. Moi je veux de l'amour. 0810 055 056, le groupe Facebook.
1: Oui, il y a
0: Fabien.
1: Le groupe Facebook qui est complètement gratuit, bien sûr. Pour vous abonner, donc vous tapez dans la barre de recherche Facebook Youpi la vie avec Willy Rovelli, vous tombez sur nous, vous laissez des petits messages. Christophe tient à publier, j'ai beaucoup de reconnaissance pour, envers les pompiers.
0: Oui. Ah, voilà. Bah, oui,
1: donc merci
0: tous,
1: Christophe.
0: Tous, merci.
1: Et il y a Mireille Cailleux, Caillé, qui a écrit bravo aux municipaux qui nettoient les rues, vous savez, pour
0: la
1: braderie.
0: Ah oui, il y a du boulot. Ouais.
1: Franchement, donc bravo à eux aussi, on pense à eux. Et continuez à réagir, c'est gratuit. Facebook Youpi la vie avec Willy Rovelli.
0: Exactement. Et puis quand vous passez à l'antenne, mes amis, vous repartez avec votre sélection.
13: Avec un séjour à Lille, carburant, hôtel, resto, musée, on vous offre la totale. Le tirage, c'est dans 21 minutes.
0: 21 minutes
13: On est précis dans cette émission.
0: Très précis. Merci mes amis, on vous attend 0810 055 056. Mais d'abord, écoutons Kongs.
1: Il adore.
0: Il adore Nicolas.
13: C'est mon DJ préféré, je suis allé le voir il n'y a pas longtemps.
0: Ah bah écoute, il n'en parle pas beaucoup dans ses interviews. Il dit pas, tiens, j'ai vu Nicolas Malabeuf. Voici 10 gueules.

0: c'est bien, hein. Non, non, mais du coup, je comprends pourquoi tu aimes. C'est vachement bien. C'était Kungs. Alors, attends, parce que.
1: Moi, je l'ai adoré dans le cornio, le Yukun Kungs.
2: Oh là là. Les refs.
0: Et mais en même temps, vous êtes rentré à quelle heure déjà?
2: Mais on l'a dit, 3h30.
0: 3h30. Mais Nicolas, tu m'as dit que Fabien. Attendez, il s'est passé un truc. Attends, tu sais quoi? C'était Kungs sur votre radio ici. Pas pour le jingle. Voilà. On fait les choses
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0: Voilà. Ça, le jingle, c'est fait. Alors, Nicolas, tu m'as dit quelque chose en antenne. Écoutez-moi bien, c'est la première fois que j'entends ça depuis 8 ans.
1: Et moi, je n'y crois pas.
0: Depuis 8 ans que je travaille avec Fabien, c'est la première fois que j'entends ça. Donc, Nicolas, qu'est-ce qui s'est passé?
2: Il est 3h02 du matin.
0: Ça va.
2: Nous sommes au Mamba.
0: Mamba, à Lille.
2: Un bar à Lille.
0: Voilà, jusque-là, ça va.
2: Je propose à mon ami Fabien, parce qu'on
0: peut
2: le dire.
0: On peut le dire, c'est un ami.
2: Ce n'est pas qu'un collègue.
0: Non, c'est un ami.
2: Je lui propose un dernier verre. Continuer pour suivre la soirée.
0: Et là, Fabien.
2: Il m'a dit non.
0: Incroyable. C'est la première fois,
2: les amis.
0: Vous savez, non, mais... Première fois que Fabien dit non, mais.
1: Je vieillis. Oh. Je prends soin de mon corps. Alors, Nous sommes qu'au début de la saison. J'aimerais bien tenir jusqu'à fin juin.
0: Oui, cette tenue au moins jusqu'à la fin de la semaine.
1: Oui, déjà.
0: Tu as dit non, vrai?
1: Non, j'ai dit non. Je dis...
0: Parce que tu t'es dit, je peux plus.
1: Ouais, là, je me suis dit, incroyable. Je vais pas être bien.
2: Et c'est vraiment la première fois.
0: C'est la première fois. C'est historique, mes amis. Les gens vont voir De Gaulle au cinéma. Un jour, on racontera l'histoire de Fabien et moi.
1: C'est marqué dans mon Wikipédia.
0: Merci. Est-ce que Lauriane est là? Ça va, Lauriane? Allô, Lauriane?
5: Oui, je suis là. Ça va. Oui, je vous écoutais. Hein.
0: Ah, pardon, on disait des conneries, c'est ça, Lauriane? C'était pas intéressant?
5: Non, pas du tout. Je suis en train de cuisiner en même temps.
2: Ah, tu cuisines quoi?
0: Ah oui, c'est quoi?
5: Je fais un gâteau roulé comme ma mamie, mais il sera pas meilleur, je pense. Hein.
0: Un gâteau roulé sous les aisselles?
2: Non, quoi? Non.
5: Roulé, oui, c'est ça. Sous les aisselles, après, à la fin.
0: Roulé, c'est quoi, gâteau roulé?
5: Un gâteau roulé, c'est une génoise, en fait, c'est une plaque avec de la confiture d'abricot, et après on le roule. C'est un gâteau roulé, ça tu connais pas?
0: Si.
5: C'est un gâteau de mamie, en fait, un gâteau de grand-mère.
0: C'est vachement bon, c'est vachement bon. Tu les appelles d'où, Maloriane?
5: Eh ben, je vous appelle toujours d'Aix en Provence, hein. Je vous avais appelé il y a 2-3 semaines. J'aime bien vous écouter, moi.
0: C'est vrai. Qu'est-ce que tu aimes dans cette émission? Alors, Lauriane, parce que le patron n'est pas loin. Il nous a accompagnés aujourd'hui. Il n'est pas loin d'ici. Alors, qu'est-ce que tu aimes? J'aimerais bien que tu le dises calmement, que tout le monde entende.
5: Oui,
0: qu'est-ce que tu aimes?
5: Bien entendu. Alors, ce que j'aime dans cette émission, c'est le professionnalisme de tous les animateurs, la bonne humeur.
0: Tu es sûr?
5: L'information.
1: La même émission, là.
5: Que vous informez, les sujets d'actualité. Et j'irai surtout vraiment à la bonne humeur et ce côté positif dans la vie qui est vraiment important.
0: Bah oui. Merci, Lauriane. Tu voulais intervenir sur quoi, ma Lolo?
5: Ben non, rien de spécial. J'étais contente de vous écouter. Un petit coucou. Voilà, je vais partir en Corse bien dans 2 jours là, donc c'est mon petit du moment, on va dire.
0: Le loupi du moment, c'est que tu pars en Corse en vacances. T'as vu, en septembre, t'auras la paix, Lauriane. Tu vas être.
5: Alors ça va être court mais intense.
0: Ah ouais,
5: 4 jours, mais ça va être bien.
0: C'est bien déjà, c'est bien. Mais alors, tu vas en avion? Tu vas en avion?
5: Oui.
0: Ouais, en avion. C'est bien. 4 jours, prendre l'avion 4 jours, c'est bien. Il y a tous les écolos qui sont. Oh non.
1: Très bon bilan carbone.
0: C'est très un bon bilan carbone, Lauriane. Ça, c'est bien. Avec qui tu pars là-bas en Corse?
5: Avec mon mari.
0: Oh, c'est pas vrai. Ton mari?
5: Oui.
0: C'est pas possible, ça. T'es encore avec lui, alors? T'es encore avec lui?
5: Toujours.
0: Toujours. Ça change pas.
5: Je ne sais pas encore pour combien de temps, on verra.
0: Ça sent la fin, ça y est, ça sent la fin. Et donc le gâteau cet après-midi, il est pour qui?
5: Ben, on a des amis qui viennent là, donc voilà, on a fait un petit gâteau pour goûter.
0: Qui vient, c'est le couple.
5: Ah, mais tu es curieux, dis donc.
0: Ouais, c'est le couple.
5: C'est des cousins du côté de mon mari, ouais.
0: Ah, les cousins du côté de ton mari, très bien. Donc gâteau, café, tranquille,
1: ça,
0: pour le goûter.
5: Voilà, c'est ça.
0: Pour le goûter.
1: Et dimanche, tranquille.
0: Eh ben, Lauriane, merci beaucoup. On te souhaite
5: merci
0: déjà par
5: avance. Merci à toi et pour la bonne humeur, je te trouve tout le temps. Voilà, c'est super.
0: Merci beaucoup, Lauriane. Merci pour tes encouragements, ta fidélité. Et tu repars évidemment.
2: Et bien, après la Corse, tu vas peut-être repartir avec un séjour à Lille grâce à nos amis d'ici.
0: Voilà. Et puis, le tirage, c'est dans 10 minutes. Peut-être qu'on t'appelle d'ici 10 minutes. D'accord, Lauriane, on t'embrasse très fort. Merci beaucoup. Jingle, allez, zou.
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0: Oui, c'est Youpi aussi. On a installé ça le week-end dernier, entre 13h et 13h30 dorénavant. Vous avez les clés, vous passez, vous dites ce que vous voulez. Voilà, des sourires, on veut des sourires, de la bonne humeur, ça fait du bien. Alexandre est avec nous, ça va Alex?
6: Oui, bonjour Willy, bonjour à tous.
0: Salut Alex.
6: Bon, hier soir, hein. J'aurais bien voulu être au Mamba.
1: Ah, eh bien, écoute, c'est très sympa. Si tu as l'occasion de venir à Lille, c'est très sympa.
0: C'est vrai, c'est sympa là.
2: Ah oui,
0: c'est,
2: j'adore
0: c'est
2: la musique.
0: Ça ressemble à quoi?
1: C'est ressemble à un bar.
0: Un bar, ça ressemble à un bar.
1: Avec de la musique.
2: Un peu dans la pénombre.
1: Un peu dans la pénombre.
0: Ah, j'aime bien, c'est un peu.
1: Et bien, vous savez, moi, j'aime bien me balader, c'est le verre à la main.
0: Oui,
1: comme
0: oui,
1: ça,
0: oui,
1: je fais
0: oui,
1: le tour comme ça, là-bas.
0: Le tour. Et puis,
2: je suis scotché d'ailleurs à Samar.
1: Je surveille Nicolas.
0: Ah, bah, toujours.
1: C'est comme un petit frère.
0: Alexandre, t'étais où? Tu nous appelles d'où déjà, Alex?
6: Moi, je suis à Avignon.
0: Avignon, ah, est-ce qu'il y a comme un, ouais, y a un Mamba Avignon, un truc qui ressemble? Oui.
6: Oui, si, si, ouais, il y a deux, trois endroits sympas.
0: Bah, quand même, voilà. Qu'est-ce que tu fais de beau à Avignon, Alexandre, dans la vie?
6: Et bah, là, du coup, j'ai repris la semaine dernière, je travaillais dans un magasin de bricolage et j'ai repris le boulot lundi dernier.
0: Ouais. Ya. Est-ce que c'était chiant lundi dernier quand t'as repris? Que tu faisais la gueule.
6: C'est horrible.
0: C'est quoi qui est horrible? Est-ce que c'est de... Tu dis, Alex, on dit la vérité là. Hein. Est-ce que c'était horrible?
6: Entre nous, de toute façon.
0: Entre nous. Personne n'écoute, on est entre nous. Est-ce que tu faisais la gueule parce que tu retrouvais les clients ou les collègues? Les collègues ou les clients? Dis la vérité. Ah, t'as vu la.
6: On va dire les collègues.
1: C'est honnête.
0: J'espère qu'ils écoutent. Donc, c'est Alexandre d'Avignon. Ne peut pas vous blairer si vous bossez dans un.
6: C'est dur quand tu prends 4 semaines de vacances après le retour. Ah oui, le retour est difficile.
1: 4 semaines, après 4 semaines, c'est dur de se remettre.
0: Ah oui, mais bon, allez.
6: Ouais, c'est surtout ça. Ouais,
0: bien rentrer pour repartir. Ouais. Voilà,
2: moi, je me suis arrêté deux mois. Exactement. C'était dur.
1: Oui, Nicolas.
0: C'est Nicolas, il s'est arrêté c'est tout de... juillet.
2: Je suis au bout du rouleau.
6: Ah oui, voilà, oui, le pauvre.
0: Tu voulais réagir sur quoi, Alex?
6: Ouais, c'était par rapport aux pompiers, du coup, la grève des pompiers, parce que c'est vrai qu'ils ont besoin de plus de moyens humains.

0: Vacances, est-ce que
1: parce qu'on était, on devait partir en camping fin juin du coup pour un week-end prolongé et du coup c'était vers Cagnes-en-Roussillon et c'est vrai qu'il y a eu des incendies par là-bas du coup.
0: Donc voilà. Effectivement, mon cher Alexandre, merci beaucoup. Parce que on le redit, parce que tout à l'heure en début d'émission, si vous n'étiez pas avec nous, on avait un pompier professionnel avec nous ici à Lille qui nous expliquait pourquoi ils allaient être en grève à partir du 8 septembre. Alex, merci beaucoup. Tu vas faire quoi cet après-midi? J'aimerais bien savoir. Alors ça.
1: On voulait aller avec ma femme et les enfants. On voulait aller au cinéma du coup.
0: Ah oui, pour voir quoi? Les enfants.
1: Ouais. On sait pas trop encore.
2: Il y a
1: on
2: les mignons.
1: Souvent au dernier moment.
0: Bon oui, tu verras bien.
1: Il y a quoi, y a quoi
2: le film d'animation Les Mignons.
0: Il y a Les Mignons.
1: Ah oui.
3: Les Mignons. Ah oui.
0: Bon bah très bien. Bah tu iras voir Les Mignons. Tu n'as pas le choix. Donc tu vas voir Les Mignons et puis c'est tout. Tu embrasses ta famille et tes enfants.
1: C'est vrai qu'on connaît pas Lille. Alors du coup, ce serait l'occasion.
0: Eh ben voilà. Eh ben le tirage c'est vers
2: 13h.
0: Dans 10 minutes. On sera peut-être dans 10 minutes. D'accord. Merci Alexandre pour ta fidélité. Merci d'être passé nous voir. Alexandre, attends, tu es là encore Alexandre? Tu es là Alexandre?
1: Oui.
0: Je suis un autre ton. Un petit peu d'aimabilité. Alexandre, je voudrais que maintenant tu me dises jingle. Vas-y Alexandre.
1: Allez, attention, jingle!
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0: Ah ouais! Gwenaëlle est avec nous, ça va Gwen?
6: Bonjour!
0: Ma Gwen! Comment ça va Gwen?
6: Eh ben ça va comme c'est mené, c'est bien mené, donc ça va bien!
0: Ah, très bien! Parce que tu habites où?
6: À côté de Rennes, en Bretagne.
0: De Rennes! Qu'est-ce que tu fais de beau là-bas, à côté de Rennes, ma Gwen?
6: Eh ben, je profite encore des belles journées d'été.
0: Ouais.
6: Et ce matin, je suis partie faire de la marche avec mes copines.
0: Ah, ça c'est bien ça. Combien de kilomètres ou combien de mètres. Minutes de mètres
6: de mètres. À peu près 2 heures et demie.
0: Ah oui.
6: Faire autour de 8 kilomètres parce que
0: c'est quand même. Et vous êtes parti avec des bâtons. Non, elle marche
6: On marche comme ça. Ouais, ça va bien. Et on prend notre temps, on s'arrête, c'est on mange bien. Des mûres, des petites prunes sauvages, voilà, toutes choses. On discute, on découvre des nouveaux chemins, on s'arrête, on fait une photo pour le groupe parce que les filles viennent pas toutes. On a créé un groupe WhatsApp.
0: D'accord.
6: Et puis, comme on peut pas toujours être toutes en même temps, à chaque fois, chaque dimanche où on marche, on poste une photo pour celles qui sont pas là. On dit voilà, on a fait tel point, tel circuit, c'est rigolo.
2: C'est trop bien.
0: C'est vachement bien. C'est il y a combien de filles en tout, normalement, dans le groupe? C'est combien? Vous êtes combien
6: Jusqu'à 6, on peut être. Puis de temps en temps, on a des invités. Il y en a une qui va amener une copine, une cousine, une voisine. Général, on est toujours 3 ou 4 à marcher.
0: Trop bien. Donc, c'est entre filles. Hein. C'est vraiment entre filles.
6: Oui, on est un groupe de copines. Ouais. Et puis, c'est vrai que les hommes, ils viennent pas avec nous.
0: Si vous êtes sorti avec des mecs qui ressemblent à Nicolas et à Fabien, qu'est-ce que tu veux les bouger un dimanche matin? Enfin, franchement, les deux là sont imbougeables. C'est pas possible. Donc, c'est entre filles, évidemment, ma Gwen. Alors, Gwen, dis-moi. Gwen, on est entre nous, Gwen. Est-ce que vous critiquez les hommes quand vous êtes entre vous?
6: Ah bah ça peut arriver hein, parce qu'on parle un peu de tout, on dit pas du bien de tout le monde.
0: Hein. Bravo Gwen. Bravo Gwen, c'est ça que je veux entendre. Parfois tu dis du mal des gens, bravo. Alors qu'est-ce que tu as à reprocher aux hommes Gwenaëlle? Vas-y, dis-nous.
6: Ah bah là comme ça, brûle pour toi, pas forcément grand-chose. Si, souvent... C'est le petit détail qui va faire que. C'est-à-dire que quand vous avez une femme qui passe dans une maison, dans son jardin, si elle va voir qu'il y a, j'en sais rien, le râteau qui n'est pas rangé, ou la poubelle qui est ouverte, elle va faire le petit détail pour dire, ou elle va ramasser le papier qui est par terre. Et que peut-être que les messieurs, ils sont passés 10 fois devant, ils ont vu le papier. Mais c'est pas grave, psychologiquement, il n'est pas monté jusqu'au cerveau, il est resté avant.
0: Ah bah oui, mais Gwenaëlle, on a vu le papier, mais il faut se pencher.
2: On a mal au dos.
0: Il faut le ramasser.
6: Bon, après, c'est pas tout le monde comme ça. Il y a aussi des femmes qui vont faire semblant de pas voir. Mais en majorité, c'est quand même plus du côté masculin.
0: J'adore. Elle a raison, Gwenaëlle, t'as raison.
2: Les petits détails, c'est important.
0: Gwenaëlle, t'as entièrement raison, je suis désolée. Donc ça, c'est bien. Donc le coup de gueule de Gwenaëlle, quand vous voyez un papier, les mecs...
6: Oui, alors un gentil coup de gueule, parce que dans la vie, il y a des choses beaucoup plus graves.
0: Mais
6: tout le monde fait son petit geste et un petit truc, eh ben c'est plus sympa. Voilà.
0: Tu as raison. Bravo, Magouen. Tu voulais nous parler de quelque chose en particulier ou c'était juste un
6: bouffeur? C'était ça, vous dire, ouais. C'est simple de faire du sport, on passe du temps agréable avec des gens sympas.

0: tout le monde peut pas forcément aller dans une salle de sport ou avoir les équipements nécessaires pour faire. Mais voilà, un petit peu de marche ou un petit peu de vélo et en plus c'est sympa.
1: Voilà. Eh ben voilà. Eh ben Gwenaëlle, merci beaucoup. Le message est passé. Tu sais, tu donc là cet après-midi, tu te reposes ou tu vas engueuler ton mari parce qu'il fait traîner des choses.
0: Alors je vais faire un petit peu de cuisine parce que ce soir je reçois mes enfants à manger et normalement je fais une de mes copines ce matin m'a donné une recette de soupe de courgettes froides. Donc eh ben comme j'ai des courgettes, mes voisins m'ont gentiment offert des courgettes de leur jardin.
1: Excuse-moi, tu veux pas faire autre chose parce que Nicolas Malabeuf a fait une gueule. Non. Possible. T'aimes pas les courgettes?
2: J'aime pas les légumes en général.
0: À la brebis ou à la menthe. Et moi, ma copine, on avait fait une, elle s'est goûtée. Oh là là, c'est un régal.
1: Alors, tu peux faire un effort. Sûre que ça va être très bon, Magouette. Oui, merci beaucoup d'être passé nous voir. Bonne soupe et tu repars évidemment avec ta sélection.
2: Un séjour lillois est en jeu.
1: Voilà, séjour lillois.
3: C'est de plus en plus court, Nicolas.
1: Tu vois si je te dérange, putain.
2: Un séjour lillois.
1: Tu te rends compte, on a fait des pieds et des mains pour avoir une demi-heure en plus. Ils ont épuisé les deux là. C'est pas possible.
2: Il fait de plus en plus court là. Dans 10 minutes, il dit Lille.
1: Voilà. Merci Gwenaëlle, on t'embrasse très fort. Voici Bandolero avec Paris Latino. Et juste après ça, il y a le tirage.
2: La pression monte.
1: La pression monte. À tout de suite, mes amis. Nous sommes évidemment en direct sur votre radio ici et en direct des locaux de Ici Nord à Lille.

0: c'était Bandolero avec Paris Latino Jingle.
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2: C'est Youpi aussi.
0: Eh oui, c'est Youpi aussi. C'est la dernière demi-heure. On est ensemble. C'est ça qui est trop bien. J'adore ces moments avec vous, mes amis. Et il est 13h27 dans quelques secondes. Donc vite, vite, vite, c'est le moment du tirage.
3: Du tirage.
0: Il y a l'un ou l'une parmi vous là qui va repartir avec ce cadeau, ce séjour à Lille.
3: Carburant, alors, hôtel, oui. Resto, oh là là. Musée. C'est la totale pour vous.
0: Voilà, l'hôtel Mercure de Marc-en-Barœul qui vous accueillera. Hôtel 4 étoiles, idéalement situé pour découvrir la ville. Qui est là? Allô?
4: Attention, ça va sonner.
0: Allô? Ça sonne ou ça sonne pas?
4: Ça sonne plus? Ça va sonner.
0: Ça sonne pas? Ça sonne plus? Ça sonne
4: plus? Le stress.
0: Ça arrive comme ça.
3: On a fait perdre le cadeau.
0: Oh mon Dieu, mon Dieu, mon Dieu, mon Dieu, mon Dieu.
5: Oui, allô?
0: Allez, il est toujours aussi
5: émeu. Oh!
0: Alexandre, c'est toi? Alexandre, je veux que tu cries le plus fort possible. Ici, vas-y, je veux que tu te gosilles. Vas-y, vas-y, vas-y.
5: Ici.
0: Bravo, bravo, bravo, mon cher Alexandre. Tu vas donc partir à Lille. Voilà, pour faire un bon petit séjour, donc hôtel Mercure de Marc-en-Barœul, hôtel 4 étoiles, tirage exactement, aussi au restaurant Le Marque-Page, pour profiter pleinement de ton séjour, l'office de tourisme de la Melle, Hello Lille Destination, t'ajoutes les City Pass 24 heures, qui vont te donner donc accès au musée de la métropole, et des bons plans, bravo.
3: Et tu pourras tester aussi le Mamba.
0: Voilà, tu penseras à nous. Merci beaucoup Alex, merci infiniment.
3: Bon, voilà, c'est fini.
0: Passez une belle journée ici et pas ailleurs. Dans un instant, Ségolène et Luni. À samedi prochain.

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2: Bonjour à tous et bon dimanche à l'écoute de votre radio ici. Désormais, chaque dimanche à cette heure-ci, place au cinéma avec la mise en lumière d'un métier de l'ombre. Savez-vous ce qu'est un repéreur de cinéma? C'est un métier indispensable pour la trouvaille de décors et d'endroits pour tourner les films. Vous verrez, c'est d'ailleurs un métier qui se rapproche de celui d'enquêteur. Et on en parlera avec Antonio Correa, devenu repéreur sur le tard et qui a travaillé sur plus de 100 films. Il sera avec nous dans quelques instants avec la comédienne Marie Gillin et le réalisateur Élie Chouraqui, que l'on reçoit pour la sortie du film Les Héros du Louvre. Mais d'abord, votre ciné-rétro avec un de mes films préférés sur Terre, qui fête cette année son 35e anniversaire.
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2: Mon conseil ciné-rétro nous emmène en 1991, date de sortie d'un film mythique, une suite qui a de loin surpassé son premier volet. Il y a 35 ans, James Cameron revenait au cinéma avec la suite de Terminator, robot tueur tout en muscles puisqu'incarné par Arnold Schwarzenegger. Dans le premier volet sorti en 84, le fameux T-800 était envoyé dans le passé pour exterminer Sarah Connor, la mère du leader de la résistance future, John Connor.
3: Je suis un ami de Sarah Connor. On m'a dit qu'elle était ici, je peux la voir?
4: Non, elle est en train de faire une déposition.
3: Je reviendrai.
2: Eh bien, dans ce deuxième volet, la force du scénario, c'est que ce même robot tueur revient sous la même apparence, mais que cette fois, il ne vient pas pour éliminer John Connor, mais pour le protéger. Un twist scénaristique que James Cameron a dû défendre, car il était le seul à y croire. Les producteurs pensaient que cela déstabiliserait le public. Or, c'est ce qui fait tout l'intérêt du film et de la saga tout entière.
5: Viens avec moi si tu veux vivre.
2: On y retrouve donc Sarah Connor, internée dans un hôpital psychiatrique et littéralement transformée physiquement par rapport au premier épisode. De la gentille serveuse blonde et timide, Sarah Connor est devenue sèche, tout en muscles, prête à en découdre, révélant l'une des premières figures féminines du cinéma avec la panoplie des codes masculins. Badass, comme on dit.
6: Vous vous croyez si créatif. Vous ne savez même pas ce que créer signifie vraiment. Créer une vie. Sentir une vie grandir en vous, tout ce que vous savez créer, c'est la mort et la destruction.
7: Maman ! Nous avons besoin d'être plus constructifs que ça en ce moment.
2: Derrière le film d'action et de science-fiction, James Cameron nous livre un film avant tout girl power. Et aussi une œuvre incroyablement en avance sur son temps, en anticipant l'avènement de l'intelligence artificielle. Parce que c'est bien de ça dont il est question. La machine tellement bien nourrie par la main et l'esprit de l'homme, qu'elle en est devenue autonome. Et prête à prendre le contrôle. La qualité du scénario qui fait des nœuds au cerveau avec ses boucles temporelles est aussi parfaite que les effets spéciaux de l'époque, eux aussi en avance sur leur temps. Regardez-les aujourd'hui, ça n'a quasiment pas vieilli.
8: Hasta la vista, baby.
2: Terminator 2, le jugement dernier, une pépite qui a plus de 30 ans et qui pourtant en dit énormément sur notre temps.
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2: Bienvenue à tous, vous écoutez Ça tourne, l'émission de cinéma qui met en lumière ceux qui fabriquent le cinéma dans l'ombre. Et aujourd'hui, j'ai le plaisir d'accueillir ce qu'on appelle un repéreur pour le cinéma. Bonjour Antonio Correa.
9: Bonjour et merci beaucoup pour l'invitation.
2: Mais c'est un plaisir. À vos côtés, la comédienne Marie Gillin et le réalisateur Élie Chouraqui. Est-ce que vous vous connaissez? Vous êtes déjà croisés sur des plateaux de tournage
9: ou... On vient d'en parler indirectement. Ma première fiche de paye dans le cinéma, c'était Le Bossu au Mans.
10: Incroyable.
2: Ah, Marie Gillin, vous jouiez dans Le Bossu.
10: Mais oui, c'est fou.
9: Et j'étais un des 15e assistants à la déco, découvrant
2: incroyable.
9: Le métier. Et je payais, j'étais pion dans un lycée, je payais mes collègues pour pouvoir aller travailler sur le plateau.
2: Ah oui, donc voilà.
9: Avec l'accord des autorités.
2: Donc vous avez monté les échelons puisque vous étiez 15e assistant quelque chose et maintenant...
9: Non, j'avais pris ce qui était l'opportunité géographique. Quoi. Il y avait un long métrage au Mans, donc on a essayé par tous les moyens de travailler dessus, j'y suis arrivé.
2: Incroyable. Vous êtes donc aujourd'hui repéreur pour le cinéma, un métier où vous êtes tour à tour, vous nous avez confié, journaliste ou détective privé. Est-ce que vous pouvez nous expliquer
9: entre autres.
2: Pourquoi détective et journaliste?
9: Parce que certains décors vous amènent à enquêter pour retrouver les propriétaires. Bien souvent, le trésor du repéreur, c'est moins le lieu qu'il faut trouver que le contact pertinent à l'intérieur qui va vous permettre de rentrer et de faire rentrer un tournage.
2: D'accord.
9: Donc souvent, ce contact-là, c'est le trésor auquel on court tous quand on est repéreur et repéreuse.
2: Est-ce qu'il vous est arrivé de vous faire passer pour quelqu'un d'autre?
9: Non, jamais, à chaque fois vous vous présentez. Visage découvert, toujours.
2: Donc en fait, le métier de repéreur, c'est son travail, c'est de trouver tous les décors qui ne sont pas tournés en studio, en
9: gros, c'est ça? Exactement. Donc c'est très varié.
2: Ouais. Donc vous travaillez, j'imagine, bien en amont du tournage. Combien de temps avant le tournage d'un film ?
9: On est effectivement les tout premiers à, en pré-prépa. On pourrait être une sorte d'équivalent du directeur de casting qui propose des comédiens, des rencontres entre réalisateurs et comédiens. Et nous, à notre petit niveau, on propose des rencontres entre des réalisateurs et réalisatrices avec des lieux.
2: Pourquoi petit niveau ? Faut pas minimiser. Je me tourne vers un réalisateur. Élie Chouraqui, le métier de repéreur.
5: C'est pas un petit niveau. Non, c'est très important parce que les lieux de tournage vont faire la matière du film. Alors, je dis pas autant que les acteurs, évidemment, les acteurs. Marie.
10: Mais c'est fondamental.
5: Mais c'est fondamental, oui. Parce que on sait que, on sait, un metteur en scène, c'est toujours ce qu'il cherche. Où il a instinctivement le désir. Enfin, moi, en tout cas, Antonio, moi, je sais ce que je veux. Et, mais je suis ouvert à toutes les offres que peuvent faire les repéreurs. C'est-à-dire, quand on accouche, je dis un truc, bah oui, mais bien sûr, ça, c'est beaucoup mieux encore que ce que j'avais en tête. Donc voilà. Mais c'est à partir du moment où on a les décors qu'on peut commencer à structurer le plan de travail et à préparer le tournage.
2: Ouais, Antonio. Ouais.
9: Oui, non, parce que oui, bon, évidemment, j'avance en fausse modestie, mais à ce moment-là de la préparation, on a une importance puisque d'autres corps de métier ne peuvent travailler que lorsque nous, on a trouvé le lieu. La régie pour les autorisations, les metteurs en scène pour penser la mise en scène sur le terrain, parfois même les costumes, c'est-à-dire que si un décor a une couleur, il faut que les costumes ne s'opposent pas à cette couleur-là, ou au contraire s'harmonisent avec ce lieu.
2: Mais c'est vous nous avez confié que vous partiez tout seul. Vous ouais. Partez vraiment tout seul pour aller faire du repérage, c'est incroyable.
9: Très souvent, ouais. C'est un métier de solitaire qui aime la compagnie. Donc,
2: parce que vous rencontrez du monde après.
9: Et moi, je pense que les lieux, c'est d'abord des gens.
2: Ouais.
9: Même un arbre isolé au milieu de nulle part, on va vous en parler. On va dire, tout le monde vient le voir, celui-là, il y en a un, il est touristique. Moi, j'en connais un autre. Les gens l'aiment moins, mais viens voir. Et on est ouvert à toutes les bonnes surprises.
2: Donc, vous sympathisez avec les gens du coin, par exemple, on vous demande d'aller
9: Absolument.
2: Trouver un champ en Bourgogne.
9: Je crois à la Sainte Trinité et l'Office de Tourisme, parce que ce sont des gens qui sont à l'écoute et votre demande n'est pas excentrique pour eux. La mairie, souvent dans des recherches de petits lieux, enfin, on est dans des villages, là, très vite, on est dans la voiture du maire, aller voir ce qu'il pense être un décor qui est intéressant. Et puis, l'incontournable café.
2: Ah, le bar?
9: Ah, bah, le bar.
2: Le café, ouais, le bar café.
9: j'ai une devise personnelle. Très souvent, on me dit, ah, on va chez Michel, il connaît tout. Bon, on arrive chez Michel, qu'est-ce que tu cherches? Ça, il me dit, mais d'abord, on boit un coup. Et là, j'ai dit, désolé, mon éthique professionnelle m'oblige à prendre ce verre. Donc, on boit un verre. Après, on est dans la voiture de Michel. On va boire un truc. J'ai dit, Michel, je voulais une petite maison, ça, c'est un château. Ouais, mais c'est beau, hein. Oui, mais c'est pas dans le scénario. Donc, on est souvent confronté à des gens qui veulent vous montrer des lieux remarquables.
2: Ouais.
9: Et un décor n'est pas remarquable. Le plus beau des décors, c'est celui qui est dans le scénario. C'est le plus juste.
2: Et comment ça se passe? Du coup, vous avez un petit carnet ou vous faites des photos quand vous arrivez? Comment vous...
9: Alors au départ, on a lu le scénario déjà.
2: Ouais.
9: On a rencontré réalisateur ou réalisatrice. Bien souvent accompagné de la déco, très important, et quelquefois de l'image. Chaque fois, ils sont déjà impliqués au début, ça dépend. Et on discute sur la manière dont ils voient les décors. Moi, j'ai une liste. Et après, on part dans la nature. Et dans la nature, c'est chacun sa méthode. Effectivement, le principe, c'est de faire des photos, de les envoyer, il y a des réactions, et vous réagissez aux réactions, soit c'est déjà un décor possible, soit il faut proposer quelque chose de différent. L'objectif, c'est de faire venir les équipes sur place et qu'elles s'approprient le lieu. Ensuite, il vous appartient plus, il y a des réactions très différentes, très étonnantes des fois.
2: C'est fascinant comme métier. Antonio Correa, vous avez été repéreur pour une centaine de films français. Parmi eux, on compte le film 10%, La nuit du 12, Les beaux gosses. Quel est l'un des lieux les plus dingues que vous avez visité et qui vous a servi pour un film?
9: Alors j'ai réfléchi à ça, je me dis, t'as pas le droit de planter. Le décor le plus étonnant que j'ai vu, on n'a pas tourné dedans. J'ai eu la chance de faire des repérages en Algérie. Pour une adaptation du dernier bouquin de Le dernier homme, le premier homme de
5: Camus.
2: Merci Élie Chouraqui.
9: Je m'étais dit dans mon sommeil, fais une passe décisive à Élie Chouraqui. Il y a peut-être là une collaboration future. Et bien joué. Merci mon ami imaginaire. Et on cherchait des cinémas. Et les gars m'ont emmené dans un cinéma qui avait fermé en 62. À l'indépendance. Donc je suis rentré dans un cinéma qui avait 52 ans de poussière.
10: Oh là là.
9: et qui était magnifique, qui était un cinéma du début du siècle.
2: D'accord.
9: Et c'était très émouvant. Si vous aimez le cinéma, si vous aimez les salles, moi j'étais... on me regardait bizarrement, qu'est-ce que t'as ? Non les gars, c'est vraiment un très beau lieu.
2: Et quel lieu vous n'avez pas encore fait, que vous rêvez d'infiltrer, entre guillemets ?
9: Ce lieu m'a permis de rentrer dans des endroits où jamais je pourrais rentrer, des ministères, des ambassades,
2: ouais.
9: Des demeures de gens très riches. C'est pas ça le plus intéressant, non, le lieu... À chaque fois qu'on démarre, on espère que les gens vous diront à la fin merci, c'est le décor. Là, j'ai fait le dernier film de Justine Triet.
2: Oui. Justine Triet, Anatomie d'une chute, qui va sortir son prochain film.
9: Une énergie. Et c'était un truc très compliqué, parce que c'est un décor unique, ou quasiment unique. Là, les enjeux sont terribles, parce que vous allez passer 10 semaines dans le même lieu, quoi. Et on a trouvé ce lieu-là, on était deux. Et c'est vrai que c'est à la fin, à la fête de fin de tournage, elle m'a remercié de manière très épuisée en me disant, mais vraiment, on s'est rendu compte que c'était le lieu, quoi. Mais c'est installé petit à petit. Au début, il était trop riche.
2: Donc vous passez votre temps sur les routes, en fait,
9: non,
2: Antonio Correa?
9: Pas forcément. Moi, j'ai de la chance, c'est qu'on m'envoie pas mal en région. On m'a appris qu'il fallait pas dire province, donc région.
2: En région française, en région française, tout à fait. On préfère dire ça, nous aussi. Ouais.
9: Mais souvent, vous êtes cantonné à un espace géographique. Si vous êtes Île-de-France, vous cherchez des décors en Île-de-France. Et là, il y a un souci, c'est que vous tournez un peu en rond parce que les lieux qui vous offrent et les autorisations...
10: Ils reviennent souvent, un peu les mêmes.
9: Hein. Vous avez déjà tourné dans les mêmes lieux.
2: Vous tournez toujours dans les mêmes lieux, Marie-Gélin?
10: Pas souvent, non. Mais c'est vrai que les films d'époque, les séries d'époque... Il y a un lieu, d'ailleurs, où on a tourné dans les Héros du Louvre, où j'ai déjà tourné 4-5 fois, en fait.
5: C'est un lieu.
2: Lequel?
10: C'est le lieu, le lieu qui est donc la première demeure dans laquelle on va pouvoir passer la nuit. Il y a la scène de la cuisine aussi, enfin le premier château.
2: D'accord. Vous alliez faire une citation de Louise Buñuel,
5: oui,
2: rapidement,
5: Edith Joachim. Qui était avec son assistant à l'époque, il n'y avait pas de repérage, c'est l'assistant qui faisait l'appairage. Comme je l'ai fait moi quand j'ai débuté dans le cinéma. Et l'assistant lui dit maître, il l'appelait maître. Vous savez maître, le problème c'est qu'on a beaucoup tourné ici. Et Buñuel lui a dit, ça veut dire que c'était un bon décor.
2: Excellent.
10: Moi je voudrais dire juste une petite chose, parce que c'est vrai que je trouve ce métier absolument passionnant. Et j'ai l'impression que, bien évidemment, il y a la collaboration avec le réalisateur, mais c'est souvent la collaboration avec la déco aussi qui détermine. Moi je sais que quand je lis un scénario et qu'il y a des lieux par exemple importants dans un film, je me mets à rêver à ce lieu, et puis j'imagine que le repéreur, lui, il a fait son travail, il l'a bien fait, et c'est là où on voit la collaboration avec la déco. Je trouve qu'il y a des films, par exemple, dans les films contemporains surtout, où, comme tu le disais, on cherche une petite maison, quelque chose d'assez modeste, et puis là, tout d'un coup, le chef déco, il en fait trop, et on se retrouve dans les appartements, par exemple, dans un appartement hyper cossu, alors qu'en fait, c'est des gens qui ont des revenus très modestes, et c'est là où je me dis, le travail repéreur et déco, il est très important pour trouver le film, en fait.
2: Ouais, complètement. Ça vous aurait plu, Marie-Gélin, d'être repéreuse pour le cinéma?
10: Je sais pas si ça m'aurait plu, mais en fait, j'adore, parce que au travers des films, on découvre des lieux incroyables et ils nous offrent la chance même de découvrir des régions. J'ai pas en tête des régions particulières, mais des régions incroyables que je connaissais pas, des lieux. Je trouve que même ça donne plein d'idées. On pourrait dire, tiens, je poserais bien mes valises dans cet endroit.
2: Antonio?
9: Mais par exemple, je trouve que les gens se rendent pas compte à quel point. Moi, en plus, j'ai un rapport à la France. Je suis fils d'immigrés portugais. Voilà, j'arrive. J'ai pas un truc dans le terroir, mais c'est un pays qui offre des paysages mais incroyables. Les gens vont chercher des canyons à 10 000 km, ils sont là, les gars.
2: Après, ils sont en France, mais oui, c'est vrai.
9: Est-ce qu'il faut les préserver et pas? Parce que maintenant, vous faites une photo, le lendemain, vous avez 10 voitures, on ne sait pas comment les gérer, voilà. Mais c'est un pays incroyable.
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2: Ça tourne la suite, toujours en compagnie de Marie-Gélin, Élie Chouraqui et Antonio Correa, qui est repéreur pour le cinéma. Antonio, comment on fait pour devenir repéreur pour le cinéma? Parce que ça donne quand même très envie. Pour ceux qui nous écoutent, est-ce qu'il y a des formations?
9: Je pense que maintenant, oui, on donne des cours.
2: Vous n'en avez pas fait?
9: J'ai un parcours.
2: En deux mots, le parcours?
9: J'ai été pion pendant 10 ans. Après.
2: Électricien.
9: J'ai bossé un peu sur les concerts. J'ai été électro grâce à un ami qui m'a fait rentrer très vite dans les plateaux, mais j'étais pas très bon. Et en plus, à l'époque, les électros et la mise en scène, il y avait comme une barrière. Eux, les intellos, et nous, les gars, ce qui me posait problème, parce que moi je suis un pur fils d'ouvrier, même en dessous d'ouvrier, donc les gars, bon bref.
10: Et comment vous en êtes devenu à être opérateur?
9: Alors c'est qu'à l'époque, les délais de recherche se raccourcissant, on a spécialisé le métier, donc à un moment on rencontrait, on disait tiens, tu devrais faire les repérages. Donc ma génération, ce sont des gens qui ont fait de la mise en scène, ou qui ont été régisseurs, et qui sont tombés amoureux du boulot, et une fois qu'on tombe amoureux du boulot, et qu'on vous a vu travailler, on vous rappelle, vous faites plusieurs films, après vous faites un choix. J'arrête cette carrière, je démarre la nouvelle.
10: Donc aujourd'hui, c'est une fonction officielle.
9: Je fais que ça, ouais.
10: Et vous êtes quoi, intermittent?
9: Oui.
10: C'est de l'intermittence aussi.
9: Ouais. C'est un statut parce que je travaille, enfin, je la touche plus, quoi, je travaille trop.
10: Tant mieux.
9: Moi, je le dis avec plaisir parce qu'il y a eu toutes les années où il n'y avait rien, où la famille vous regarde au repas de Noël. Ah, j'ai fait un clip il y a 3 mois. Ils disent, mais il a 37 ans, il va aller où? Mais que des yeux d'amour. Genre, on l'aime bien. Si ça va aller, ça va le faire. J'ai une mère incroyable.
10: On salue vos parents d'ailleurs. Et c'est l'heure de notre quiz cinéma pour parler justement des métiers de l'ombre. Marie-Gilles, hein, quel autre métier de l'ombre vous fascine sur un plateau de tournage?
11: Quel autre métier de l'ombre? Ouh là là là là, accessoiriste.
10: C'est vrai.
11: J'adore parce que les accessoiristes, ils sortent toujours des merveilles. On leur dit oui, est-ce que tu pourrais me bidouiller un truc? J'aimerais bien un sèche-cheveux violet avec tel truc. Ah oui, bien sûr. Alors ils sortent ça de leur chapeau. C'est un peu des magiciens les accessoiristes, je trouve.
10: Élie Chouraqui, si vous n'aviez pas été réalisateur ou comédien, quel autre métier du cinéma auriez-vous voulu faire?
5: Décorateur.
10: Décorateur.
5: Oui.
10: C'est vrai. Pourquoi?
5: Mais parce que comme le dit Antonio très bien, c'est le lieu où on tourne le film, les décors, alors qu'ils les aient été trouvés ou qu'on les fabrique, sont le socle sur lequel va se construire la scène qu'on veut tourner. Et si on se trompe de lieu, si on se trompe d'accessoirisation, si on fait un... On se trompe sur les personnages, ils sont trop riches, trop pauvres, ils sont trop... je veux dire, chaque tasse dans un décor exprime... regardez ce soir en temps chez vous, ou tout à l'heure, vous allez voir que chaque objet qui est chez vous, chaque couleur que vous avez mise est une expression de votre
10: personnalité.
5: Et donc, c'est très important de ne pas se tromper, parce que si vous vous trompez, ben vous passez à côté des personnages.
10: Ouais.
5: Moi, par exemple, quand j'ai un repérage, justement, un de vos confrères, Antonio, m'a montré l'appartement où on a tourné l'appartement de Babi
10: pour le film Les
5: Héros du Louvre. J'ai été, mais c'était extraordinaire pour moi, parce que je voyais exactement comment la mise en scène allait se faire, et tout d'un coup tout est né.
10: Tout prend forme.
5: Voilà, tout prend forme.
10: Antonio Correa. Oui.
9: J'espère que je bouffe pas trop le.
10: Vous êtes là pour parler dans le micro.
9: D'accord. Non, justement parce que il y a l'idée de trouver visuellement un lieu qui va être intéressant, mais il y a une part d'irrationnel. Et on trouve aussi le lieu qui va être le lieu de travail pour une équipe de 60-80 personnes. Donc,
10: oui, c'est vrai qu'il faut
9: que les gens aient envie d'aller travailler aussi.
10: Ouais.
9: Ah non, les conditions d'accessibilité, ok. Mais il faut aussi, donc, on s'en trouve aussi avec ce côté un peu... Il y a des réalisateurs qui rentrent dans un lieu et qui disent non.
10: Alors,
9: ça remplit tous les critères, mais non. Une fois, on m'a dit, mon corps me dit que c'est pas là. mais en plus, il avait raison, parce qu'on a trouvé quelque chose de beaucoup mieux après. Quand on est habitué, c'est comme les briefs de réunion, ils sont toujours un peu contradictoires. On veut grand, petit, bleu, un peu rouge. Vous dites, ok, mais quand on a l'habitude, on part et on revient avec des photos. Et à partir de ces photos, on discute et là, on avance. C'est une relation qui se noue, quoi.
5: Il parle bien de son métier, en tout cas.
10: Il parle bien de son métier,
11: ça donne envie. Hein.
10: Ça donne envie d'être repéreur,
5: je suis très fier de vous, Antonio, bravo.
10: Quel conseil rapide vous pourriez donner à nos auditeuristes qui nous écoutent et qui peut-être voudraient devenir repéreur, repéreuse?
9: De d'abord travailler dans d'autres métiers dans le cinéma.
10: D'accord.
9: De lire, de regarder plein de films. Parce que la qualité, c'est pas de... Justement, il y a toute une génération qui arrive et qui pense que le plus fort, c'est d'être le plus fort pour dénicher très vite un lieu. Ah, tu cherches un bar, je connais plein de bars. Non, c'est comprendre un scénario et comprendre aussi tous les aspects du tournage. Et le plus important, c'est il faut qu'on ait confiance en vous. Donc ça, il faut qu'à un moment, vous êtes dans des réunions, vous discutez avec des gens. Si ce que vous dites est un peu sans consistance, même si vous avez trouvé un lieu super, vous perdrez la relation avec le réalisateur. Et c'est un truc qui se fait au long cours. Donc d'essayer plein de métiers, et après de l'essayer, ce métier-là, et s'il vous plaît, allez-y. En tout cas, venez, Il y a de la place.
2: Il y a de la place pour être repéreur.
9: En tout cas, il y a plein d'images encore.
2: Dans le monde
9: c'est
2: du
9: le cinéma,
2: cinéma.
9: Mais il tient le coup encore, mais il y a plein d'images. Ouais.
2: Merci beaucoup d'avoir été avec nous, Antonio Correa. Ok. Et nous avoir présenté votre métier de repéreur pour le cinéma. Merci beaucoup, Marie-Gilin, Élie Chouraqui, d'être venue dans sa tourne. Je rappelle que votre film Les Héros du Louvre sort au cinéma mercredi prochain et qu'il faut aller le voir. C'est avec Camérade, Jean-Hugues Anglade, Julia de Nunez, Bernard Lecoq et vous, Marie-Gilin. On adore. Ça tourne, ça revient la semaine prochaine, samedi dès 13h30. Et nous serons en compagnie de l'équipe du film 10%, avec comme métier de l'ombre un agent de scénariste. Bon dimanche à tous sur votre radio ici.

0: 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Émission réservée aux formations politiques, aux organisations syndicales et aux groupes professionnels représentatifs.
1: Avec Bruno Retailleau, nous voulons que le mérite soit à nouveau au cœur de l'école. Le mérite au cœur de l'école, c'est tout simplement le fait qu'un élève, il faut vérifier qu'il a bien maîtrisé les savoirs qui sont attendus en fonction de son âge, avant de l'envoyer dans le cycle supérieur. Concrètement, ça veut dire, par exemple, établir un examen d'entrée en sixième. Parce qu'aujourd'hui, on laisse passer en collège des élèves qui tout simplement échouent. Et cet échec est dramatique pour eux, pour leurs parents et pour la société. Et la société, d'ailleurs, tourne la tête. Et celles et ceux qui ont voulu à tout prix cet égalitarisme au nom de pédagogisme, eh bien ceux-là, aujourd'hui, ils tournent la tête devant le décrochage des élèves. Donc nous voulons tout simplement le mérite. Le mérite, c'est un élève qui travaille, un élève dont on peut reconnaître les compétences, les talents, et qui est orienté en fonction de ses talents. La sélection, ce n'est pas un gros mot pour nous. La sélection, c'est tout simplement que tous les talents sont nécessaires à la société française. Il faut qu'ils s'épanouissent à l'école. Or, aujourd'hui, on laisse passer tous les enfants. Les professeurs ne peuvent plus faire redoubler un élève. Les professeurs ne peuvent même plus l'orienter. Ce sont les parents qui décident. Et malheureusement, c'est souvent des voies d'échec à lesquelles on achemine nos enfants. Et cela est bien lourd pour notre pays. Donc, le mérite, la sélection, Bruno Retailleau assume cela avec un examen d'entrée en sixième, avec un brevet des collèges à nouveau sélectif. Et puis, la liberté. Parce qu'aujourd'hui, on demande aux professeurs beaucoup de choses. Ils sont submergés d'injonctions. On les submerge d'éducation A. Et pendant qu'on multiplie les éducations A, on n'assure pas la transmission des savoirs, le lire, écrire, compter. On fait beaucoup d'autres choses. Notre école s'est dispersée. Il faut la recentrer. Mais il faut aussi laisser beaucoup de liberté aux professeurs. Il faut adapter les réalités du travail des professeurs au terrain. Toutes nos écoles ne se ressemblent pas. Tous nos collèges ne se ressemblent pas. Tous nos lycées ne se ressemblent pas. Tout simplement, il faut mettre un terme à ce système centralisé où tout vient de Paris, où tout est envoyé par circulaire pour permettre aux chefs d'établissement, aux équipes pédagogiques de construire, aux professeurs de construire de vrais projets d'établissement adaptés à la réalité de leur territoire avec beaucoup de liberté. Organisation des cycles, organisation des cours de soutien, organisation des ateliers, organisation des rythmes scolaires. Laissons les professeurs travailler en liberté. Et je suis sûr à ce moment-là que des professeurs redeviendront des passeurs de savoir. C'est ce que veut Bruno Retailleau. Ils veulent qu'avant tout, on transmette à nos élèves des savoirs. Et les professeurs sont faits pour cela. Et c'est comme cela que les professeurs vont retrouver toute l'attractivité de leur métier, toute la beauté du métier de professeur. L'école est en très grande difficulté parce qu'aujourd'hui, nous nous effondrons dans tous les classements internationaux, parce qu'aujourd'hui, beaucoup d'élèves décrochent dans le système scolaire. Ils sont éjectés sans diplôme du système scolaire. C'est un échec. C'est un échec du pédagogisme. On a voulu construire une école de l'éveil où il fallait que l'élève apprenne à apprendre et se construise par lui-même. On a oublié une chose, c'est que l'école, elle est faite pour transmettre des savoirs. Les professeurs sont des passeurs de savoir. Et donc, ce que nous souhaitons avec Bruno Retailleau, c'est mettre un terme à 50 ans de pédagogisme pour revenir à ce qui fut la beauté de notre école, une école du mérite, une école du travail, une école de l'effort et une école qui reconnaisse le travail et l'effort. Aucun pays n'a rétabli sa cohésion nationale et sociale. Aucun pays n'a retrouvé son rang sans restaurer son école. C'est le préalable absolu. Nous étions un pays qui formait des ingénieurs, des architectes, des médecins. Nous devons redevenir un pays qui place le savoir au cœur de son projet de société. Et cela passe par la refondation de l'école. Et c'est exactement un projet de rupture radicale que propose Bruno Retailleau. Un projet de refondation. Il ne s'agit pas de faire des mesurettes. On en a eu beaucoup. Il ne s'agit pas de multiplier les effets d'annonce. Il faut changer complètement le logiciel d'école, L'école doit redevenir le lieu de la transmission du savoir. Le savoir doit être remis au centre, au cœur de l'école. Depuis 40 ou 50 ans, au nom du pédagogisme, on a fait le contraire.
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3: Dimanche 13 septembre, 256e jour de l'année, soyez les bienvenus, vous écoutez ICI, bonjour Valentin Bertrand.
4: Bonjour Christopher, bonjour à tous.
3: Vous allez nous informer durant la prochaine heure avec l'info du jour, bien sûr, qui concerne ce déraillement d'un TER en Normandie.
4: Et cette question qui taraude les enquêteurs, comment un rail de 300 kilos s'est-il retrouvé en travers des voies ferrées? On fait le point sur l'enquête.
3: Bien entendu, soyez les bienvenus, un grand bonjour à vous en ce dimanche matin, il est 6h.
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3: Bon réveil à l'écoute d'ICI. Il est 6h. Le journal Valentin Bertrand avec cette question qui agite les enquêteurs. Comment expliquer le déraillement d'un TER normand vendredi soir?
4: Les autorités restent prudentes après cette impressionnante sortie des rails au niveau de Cléon au sud de Rouen. 186 passagers présents à bord du train, 44 blessés, dont une jeune femme de 18 ans, la principale victime désormais hors de danger. Les investigations vont donc se poursuivre encore aujourd'hui, Christine Wurtz.
5: La seule certitude pour l'instant, c'est qu'un morceau de rail a été retrouvé sur les voies qui pourraient être à l'origine de ce déraillement. Mais quand et comment s'est-il retrouvé là? Les investigations menées n'ont apporté aucun élément nouveau sur ce point, selon le procureur de la République de Rouen. Les opérations de police technique et scientifique sont terminées. L'expertise judiciaire débutera ce dimanche matin. Plusieurs auditions ont déjà eu lieu. De nombreuses autres sont prévues aujourd'hui, indique Sébastien Gallois. Mais à ce stade de l'enquête, aucun élément ne permet d'évoquer un acte de malveillance commis avec l'intention délibérée de faire dérailler le train, et encore moins un attentat, précise le parquet. Selon le président de la région Normandie, qui s'est rendu sur place, ce morceau de rail ne se trouvait pourtant pas sur la voie une heure auparavant, lors du passage du train précédent. C'est donc bien que quelqu'un l'y a mis, quelqu'un, ou plutôt quelques-uns, car indique encore Hervé Morin, cette poutre métallique, entreposée sur le bas-côté en prévision de travaux, pèse entre 250 et 300 kilos.
4: Christine Wurtz d'ICI Normandie, et pour le moment, aucune reprise du trafic n'est annoncée sur cet axe entre Rouen et Caen, emprunté chaque jour par 10 TER. La rentrée politique se poursuit ce week-end avec aujourd'hui le premier discours de campagne de Marine Le Pen sur ses terres à Hénin-Beaumont, dans le Pas-de-Calais, en pleine polémique sur les désaccords apparus avec son numéro 2, Jordan Bardella, notamment sur la question du voile ou des retraites. À gauche, premier discours de campagne aussi pour le communiste, fraîchement déclaré Fabien Roussel, lors de la fête de l'humanité. Il a promis hier de faire du gros rouge qui tâche, d'attaquer en justice le patron de Total Energy et de renationaliser une grande banque française.
3: 6h02, c'est le retour des gilets jaunes sur les ronds-points.
4: Et sans attendre la date du 17 octobre, cet appel à la mobilisation largement relayé ces derniers jours sur les réseaux sociaux, un premier rassemblement s'est tenu hier. Le blocage symbolique de la sortie de l'autoroute A8 à Bandol dans le Var. Même rond-point qu'en 2018 et même revendication autour du pouvoir d'achat, du prix de l'essence et de la justice sociale. Marilyn Hautman d'ICI Provence y était.
6: Des drapeaux tricolores plantés sur le rond-point.
7: Les drapeaux français. 1, 2, 3, 4. Vous avez vu la grandeur de celui-là? Nous, on veut plus de couleurs politiques, on veut plus de syndicats. On veut réunir les gens.
6: Et le même gilet jaune que celui porté en 2018 sur le dos de ses vieilles connaissances, toujours en colère.
7: Tout nous fait du mal, c'est-à-dire le carburant, les loyers, l'alimentation. Et on se sent mal dans ce pays aujourd'hui.
8: Enlever tous ces gouvernements, tous ces partis politiques. L'idéal, il faudrait que ce soit de vraies personnes, de vrais citoyens qui nous gouvernent à l'heure d'aujourd'hui.
6: Vous ne voulez plus de cette vie? Rejoignez-nous, inscrits sur une banderole. Des voitures klaxonnent et s'arrêtent parfois pour discuter.
9: L'idée, c'est d'être visible et d'expliquer aux gens pourquoi on est là.
8: de ne pas expliquer aux gens, bon, on est là pour casser, on n'est pas là pour casser.
6: Hors de question de monter à Paris pour l'instant, non. Le mouvement doit faire tache d'huile dans la région. Franck, vous venez de Marseille, vous?
9: Bon, on est venu ici parce que depuis quelques temps, sur les réseaux, on a vu qu'à Bandol, il y a quelque chose qui s'est préparé. Parce qu'en 2018, il y a eu beaucoup de gilets jaunes. Mais le problème, on était tous dispersés à droite et à gauche. Parce que le combat actuellement, il n'est plus pour nous. Moi, j'ai 60 ans. C'est pour mon petit-fils qui a un an depuis un jour, quoi. C'est pour lui que je combat. Voilà.
10: Macron nous prend pour des cons.
4: Ici pour reportage d'ici Provence, des casquettes, du rock et des maillots King. Ce soir de sortie, le stade brestois s'apprête à rendre hommage à son roi, son entraîneur mythique, Éric Leroy, décédé en juin dernier d'un cancer à 58 ans. Hommage qui va précéder la réception du Paris Saint-Germain en clôture de la quatrième journée de Ligue 1.
3: Des larmes et beaucoup d'émotion pour le grand retour de Céline Dion.
4: La chanteuse québécoise de retour sur scène à Nanterre, près de Paris, hier devant 30 000 spectateurs. Et après 6 ans d'absence, ces longues retrouvailles, 2h30 de show, ont forcément une saveur toute particulière, mais avec une voix intacte, Victor Vasseur.
11: C'était époustouflant et si émouvant. Céline Dion a la voix qui déraille à cause des sanglots dès son premier titre, La gorge nouée et mieux aux larmes.
12: Je vais essayer de chanter comme vous, sans pleurer.
11: On entend en live ces musiques sur lesquelles on a tant dansé. Pour que tu m'aimes encore, j'irai où tu iras. S'il suffisait d'aimer, la salle se transforme alors en karaoké géant. Céline Dion est accompagnée sur scène par un petit orchestre installé devant cette immense structure semblable à de grandes arches en pierre. Elle n'a pas chanté en concert live depuis 6 ans. Elle est pourtant si à l'aise sur scène, énergique comme à Las Vegas. Et si certains s'interrogent, oui, elle a encore sa voix splendide, capable de ses vocalises qui la caractérisent tant, comme sur cet opéra, interprété à la perfection. On aurait dit Maria Callas. Plus de 2 heures de show, un spectacle à répéter 15 fois encore jusqu'à la mi-octobre pour la diva québécoise.
4: C'est le prochain rendez-vous pour Céline Dion. Ce sera mercredi, quelques jours justement pour se remettre de ses émotions.
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4: Un coup d'œil dans le ciel, Christopher, et le temps sera agréable aujourd'hui.
3: Oui, sur pratiquement toutes les régions, je dis pratiquement, car sur le nord Pas-de-Calais, le ciel sera bien nuageux et quelques gouttes sont même attendues durant la matinée. D'après Météo France, et dans l'après-midi, ces nuages concerneront une bonne partie d'ailleurs des départements de l'est de la France. Sinon, pour les autres régions, éclaircies et temps sec tout au long de votre dimanche. Les températures 19 à Lille, 18 à Caen ce matin, 21 à La Rochelle, 20 degrés à Paris, 19 à Lyon, ainsi qu'à Biarritz. Et dans l'après-midi, les températures seront comprises entre 22 et 26 degrés sur la moitié nord et entre 25 et 30 degrés sur la moitié sud.
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3: Soyez les bienvenus et bon anniversaire aujourd'hui à l'ancienne athlète Christine Aron qui fête aujourd'hui son anniversaire, la grande championne d'athlétisme qui est née en 1973. Voici Michel Berger tout de suite sur ICI, les 6h07.

0: Il n'y a pas de honte, vous écoutez ici, c'était Michel Berger pour vous réveiller en ce dimanche matin. Et si vous avez honte d'avoir une voiture un petit peu sale, eh ben sachez que dans les Ardennes, les voitures sales sont mises à l'honneur.
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0: Alors, je dis à l'honneur, Valentin, c'est plutôt un drôle de concours qui est en cours actuellement.
3: Oui, celui de la voiture la plus sale du département. C'est le moment de regarder vos voisins. C'est une jeune habitante de Prix-les-Mézières, tout près de Charleville, qui a lancé ce concours sur Facebook pour traquer donc la voiture la plus sale des Ardennes. Une voiture, elle est sympa, hein, qu'elle compte bien bichonner puisqu'elle s'engage à la rendre toute propre.
0: Parce que c'est son activité, elle a lancé son entreprise en mars dernier, et les Ardennais ont encore une petite semaine jusqu'au week-end prochain pour candidater sur Facebook en contactant donc Valentine qui a lancé ce drôle de concours, et le grand gagnant remportera donc un lavage complet de sa voiture qui est donc cracra aujourd'hui mais qui demain sera toute belle. Bravo à Valentine pour cette initiative qui se déroule actuellement dans le 08.
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0: Vous écoutez ici, 6h15, c'était Soprano qui vient d'être papa pour la 5e fois. Soprano, il avait déjà 3 petites filles, Inaya, Eleni et Luna, et puis un garçon également qui était né également aussi il y a quelques années. Et donc voilà, un petit bout de chou qui fait son apparition, qui arrive. Donc voilà, félicitations à Soprano, vous écoutez ici. Et tous les jours, notre coach Nordine à table vous invite à bouger grâce à des exercices très simples que vous pourrez réaliser bien sûr à la maison, mais également au travail Nordine, notamment durant les pauses café.
1: Une pause café dure généralement quelques minutes, hein ? Et c'est largement suffisant pour remettre son corps en mouvement. Alors, pas besoin de tenue de sport, de tapis ou de matériel. L'objectif n'est pas de transformer cette pause en séance d'entraînement, mais simplement de profiter de ce moment pour mobiliser vos muscles et vos articulations. On débute par l'ouverture des épaules. Et pour ça, vous débutez debout, les pieds légèrement écartés. À partir de là, vous placez vos mains derrière la tête, les coudes orientés vers l'avant. Et ensuite, à partir de cette position, ouvrez lentement les coudes vers l'extérieur tout en redressant légèrement le haut du dos. Vous maintenez la position 1 à 2 secondes, puis vous ramenez tranquillement les coudes vers l'avant. Vous effectuez le mouvement lentement sans chercher à aller le plus loin possible. Durant ce moment, on va effectuer de la mobilité des épaules et du haut du dos. Et vous pouvez effectuer 10 à 15 mouvements.
0: Et si on ne dispose que de 2 ou 3 minutes de pause, est-ce que c'est vraiment suffisant en ordine ?
1: Bien sûr, l'objectif est justement de profiter de ces petits moments disponibles dans la journée. 2 ou 3 minutes de mouvement, répétées plusieurs fois, permettent déjà d'interrompre les longues périodes pendant lesquelles nous restons assis. Et comme avec ici et le ministère des Sports, on se met encore plus en mouvement pendant septembre en bouge, je vous propose un exercice tout simple à effectuer durant votre pause café. La chaise contre un mur. Vous allez placer le dos contre le mur, vous avancez légèrement les pieds et vous les écartez. Bien entendu, vous avez votre café à la main. Et à partir de là, vous fléchissez légèrement les jambes afin de venir quasiment les cuisses parallèles au sol. Et vous maintenez la position 20 ou 30 secondes. Tout en échangeant avec les collègues. Et si jamais c'est pas assez difficile, eh ben descendez davantage. Et vous pouvez effectuer 3 à 4 séries de 30 secondes. Durant cet exercice,

0: Exercice, vous allez solliciter notamment les quadriceps et les fessiers. Allez, à vous de jouer.
1: Oui, allez, on bouge, parce qu'en plus, septembre, ben, on bouge. Hein. Vous savez, c'est la grande opération nationale qui a lieu jusqu'à la fin du mois. Rendez-vous sur le site sport.gouv.fr pour découvrir le programme. Il y a certainement des animations tout près de chez vous. Dans 3 minutes, Patrice Gascoin partagera avec nous sa série coup de cœur du moment. Et tout de suite, voici Quincy Jones.

0: Whiskey, et ça fait du bien à écouter le matin. Quincy Jones, qui nous a quittés il y a déjà pratiquement 2 ans, hein. C'était en novembre 2024, avec une très très très belle discographie. 6h21, c'est l'heure des coulisses télé avec vous, Patrice Gascoigne. Et aujourd'hui, vous nous proposez une séance de rattrapage de la prestigieuse série historique de France 2, Le Rouge et le Noir. Et pour nous convaincre, vous avez rencontré l'actrice Virginie Ledoyen.
1: Il semblerait que Madame de Rênal ait un message important à faire passer à Julien Sorel.
2: Ce que nous avons fait, nous ne devons plus le refaire.
3: Mon honneur l'exige autant que le vôtre. Je pense vraiment qu'une vraie nuit d'amour peut combler une vie entière.
4: Mais qu'est-ce que l'honneur vient faire là-dedans ?
1: Madame de Rênal, jouée par Virginie Ledoyen, est le héros, celui qui est déchiré entre l'ambition militaire et une carrière ecclésiastique. Julien Sorel, incarné par Victor Belmondo. C'est Le Rouge et le Noir, série historique proposée par France 2. Série que je vous propose de voir ou de revoir gratuitement sur la plateforme France.tv. Prenez le temps de découvrir cette version série du chef-d'œuvre de Stendhal. Et pour vous convaincre, je suis allé voir Madame de Rênal. Enfin, je veux dire, son interprète, Virginie Ledoyen. Et j'ai fait comme Julien Sorel. J'ai osé lui demander qu'elle me raconte les coulisses des scènes d'intimité, des scènes d'amour avec Julien Sorel, Victor Belmondo.
2: Les scènes d'intimité, ça ne dépend que à la fois de son partenaire et à la fois du regard que le metteur en scène pose sur ces scènes. En l'occurrence, les scènes avec Victor, entre donc Julien Sorel et Madame de Rênal, il fallait qu'elles soient sensuelles. Parce que justement, il y a la découverte de la sensualité chez Madame de Rênal, mais aussi chez Julien Sorel. Alors, il est plus jeune, il est plus fougueux, il a l'impression que tout lui est dû, mais quand même, c'était des scènes auxquelles il fallait faire attention parce qu'il fallait y croire à ce couple qui, physiquement, fonctionne ensemble. Ça peut sembler bizarre à dire comme ça, mais il faut que ça marche, il faut qu'on puisse croire que ces deux personnes ont physiquement une attractivité et on est dans, c'est très chaste, hein, c'est très soft. Il s'agissait pas de performance folle, mais il fallait qu'on croie beaucoup à leur à ces corps qui se trouvent. Et c'est vrai que c'est pas tant que c'était difficile, mais c'était un enjeu. Voilà, que ça puisse être à la fois crédible, que ce soit suffisamment fort pour pas avoir besoin de faire des scènes trop olé-olé. Il faut croire en fait à leur désir. Donc le désir, c'est compliqué à montrer. Donc je crois que c'était un enjeu dans leur relation.
1: Virginie Ledoyen qui nous dévoile les coulisses du tournage du Rouge et le Noir, série disponible gratuitement sur France.tv. À demain avec cette fois Hélène de Fougerolles dans Mes coulisses télé.
0: À demain donc, Patrice Gascoigne, 6h24, bon réveil en ce dimanche. Et comme chaque week-end, Valentin, nous allons encore faire un heureux ce matin avec un magnifique poste radio que nous allons offrir dans la deuxième demi-heure.
5: Un poste de radio qui fait aussi lampe grâce à sa super batterie qui se recharge en USB, mais aussi avec des panneaux solaires.
0: Qui vous permettront de recharger votre poste radio avec les rayons de soleil. C'est super pratique et on jouera ensemble tout à l'heure à 6h40. Voici le duo Natacha Saint-Pierre et Pascal Obispo sur ici.
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0: réveil avec ici le duo Pascal Obispo, Natacha Saint-Pierre. Natacha Saint-Pierre qui vient d'ailleurs de sortir un nouveau chant baptisé Pour que le monde ait la vie, en référence au slogan du voyage du pape, un voyage qui approche. Et justement, à 2 semaines de la venue du pape en France, Valentin, c'est un peu la galère pour les fidèles pour trouver un logement.
1: Et oui, trouver une chambre d'hôtel à Lourdes, mission quasi impossible. Et attention aux arnaques avec des tarifs jusqu'à 2000 euros la nuit pour un hôtel même sans étoile. Reportage à suivre dans moins de 5 minutes.
0: À 6h32. Mais d'abord, l'horoscope de votre dimanche 13 septembre avec vous, Catherine Viguier. Et ça sent bon pour les balances aujourd'hui. Hein. Ça serait une bonne journée pour eux, hein, Catherine.
2: C'est leur jour enchanté pour beaucoup d'entre elles. Bélier, journée captivante avec la mise en valeur de votre vie relationnelle. Taureau, vous savourez les moments de recueillement, faites vos confidences. Gémeaux, la lune est avec vous et met en lumière votre vie sentimentale. Cancer, il y a quelque chose à faire sur le plan familial, on compte sur vous. Lion, ce qu'il y a de bien, c'est qu'un peu partout, vous faites votre bel effet. Vierge, les finances sont au programme de la journée, vous serez super organisé. Balance, quelle jolie journée, 1001 satisfactions sont au programme. Scorpion, restez discret sur vous et votre vie affective et soignez votre belle personne. Sagittaire, en vous faisant confiance, vous irez loin, mais pas tout seul, en équipe. Capricorne, vous travaillez, vous vous organisez, c'est un dimanche constructif. Verseau, vous allez vous changer les idées, peut-être vous allez voyager ou vous instruire. Poisson, le risque, c'est un trop-plein d'émotions, alors sortez, parlez, ça ira mieux. Et pour nous tous, notre vie est précieuse.
0: L'horoscope de Catherine Viguier à retrouver à tout moment sur l'application ici que je vous invite bien sûr à télécharger pour vos smartphones. Tiens, en parlant de vos smartphones tout à l'heure à 6h40 avec Valentine Letess, on fera un point sur ces applications qui ont tendance à nous géolocaliser un petit peu à notre insu. Est-ce que c'est légal ou pas? Réponse avec Valentine Letess à 7h20 dans Vie numérique, vie privée sur ici. Et à 6h30, Valentin Bertrand, le 90 secondes, l'actu en France et dans le monde, c'est avec vous.
1: De nouvelles auditions prévues aujourd'hui pour tenter d'expliquer le déraillement d'un TER normand vendredi soir à Cléon en Seine-Maritime. Un morceau de rail posé sur la voie est pointé du doigt, mais le procureur de Rouen reste prudent. Selon lui, rien ne permet d'affirmer qu'il s'agit d'un déraillement intentionnel et encore moins d'un attentat. Le choc a fait 44 blessés désormais hors de danger. Donner jusqu'à 50 000 euros sans taxe à ses enfants et petits-enfants, Sébastien Lecornu veut faciliter ses transmissions entre générations et propose de relever le seuil des impôts de 18 000 euros à compter du 1er janvier 2027. À condition d'avoir un budget. Elle préfère approuver un budget imparfait qu'une loi spéciale. Marine Le Pen l'affirme au Touquet devant les parlementaires du Rassemblement National, car pour la candidate à la présidentielle, en cas de victoire, il faudrait des mois pour repartir d'une page blanche. Un appel à la plus grande prudence lancé le long du littoral aquitain. La côte de la Charente-Maritime jusqu'aux Pyrénées-Atlantiques est placée aujourd'hui en alerte maximale face aux baïnes, ces courants imprévisibles capables d'emporter des baigneurs vers le large. Une grande robe noire, des larmes et quelques trémolos dans la voix. Céline Dion a retrouvé hier soir son public à Nanterre près de Paris avec comme première chanson « On ne change pas ». Elle l'a montré avec sa voix intacte après 6 ans sans donner de concert. Une première finale de Coupe du Monde et une affiche de rêve pour l'équipe féminine de France de basket. Les Bleus ont battu les Allemands hier et affronteront donc ce soir à 20h les Américaines avec un goût de revanche après la défaite déjà en finale lors des JO de Paris 2024.
0: L'info d'ici, Valentin Bertrand, ce sont les préparatifs dans la dernière ligne droite avant la venue du pape en France.
1: Première visite officielle de Léon XIV dans 2 semaines avec une étape à Lourdes, ville pourtant habituée à accueillir pèlerins et fidèles, mais pas dans de telles proportions. Faute de place dans les hôtels ou pour réduire les coûts, certains vont donc devoir faire de la route, beaucoup de route, pour apercevoir le pape Sébastien Berriot.
3: Depuis plusieurs jours, à la réception de cet hôtel situé à l'entrée de Lourdes, le téléphone n'arrête pas de sonner. Toujours la même situation, des pèlerins désespérés qui essayent de trouver une chambre pour la venue du pape, mais le gérant des lieux, Régis, n'a rien à leur proposer.
4: On essaie d'apporter de l'entrepâte, mais quand vous êtes complet, hein, on ne peut pas faire plus.
3: Les visiteurs sont obligés de s'éloigner jusqu'à Lannemezan. Par exemple, l'hôtel de la Demi-Lune est situé à 45 minutes de Lourdes. Sandrine s'occupe des réservations.
5: J'ai eu les petits frères de Muret qui m'ont appelé pour me dire que sur Lourdes, tout était complet et que du coup, ils venaient chez nous. Et ça a été les premiers clients. Et puis après, ça s'est enchaîné. Et du coup, on est complet. Grâce au pape, on fait des affaires.
3: Des hôtels sont également complets jusque dans le sud de la Haute-Garonne, à 80 km de Lourdes. Mais là, au moins, les prix restent corrects. Car à Lourdes, certains hôtels proposent des tarifs exorbitants. Régis, l'hôtelier, nous donne un aperçu.
4: Comme pour tout événement, ça a un prix. Les chambres doubles, un prix moyen entre 50 et 100 euros. Vous allez le retrouver aux alentours de 300-500 euros.
3: Avec aussi des abus, comme ce petit hôtel sans étoiles qui propose la nuit à plus de 2000 euros, du jamais vu à Lourdes.
1: Et la visite du pape débute vendredi 25 septembre à Paris, avec notamment une veillée au Stade de France. Dimanche 27, il sera à Lourdes, justement, et puis le lendemain, le lundi 28, dans la cathédrale Saint-Étienne de Metz. Un coup d'œil dans le ciel, Christopher, avec une belle journée qui s'annonce.
0: Une belle journée, alors, sauf pour les départements du Nord, hein, parce que là, ce matin, les nuages seront au rendez-vous, et dans l'après-midi, peut-être même quelques gouttes aussi attendues, hein, c'est ce que nous annonce Météo France pour le Nord, et également aussi pour les départements de l'Est de la France. Sinon ailleurs, une belle journée, un ciel bleu, de belles éclaircies et du beau soleil également à noter sur le Sud. Les températures, 19 à Lille ce matin, 18 à Caen, 21 à La Rochelle, 20 degrés pour Paris, 19 à Lyon, ainsi qu'à Biarritz, 20 à Toulouse, 24 à Nice. Dans l'après-midi, pour la moitié nord, entre 22 et 26 degrés, donc il va faire plutôt bon. Et entre 25 et 30 degrés pour la moitié sud, encore des températures chaudes. Aujourd'hui, en ce dimanche, il est 6h34.
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0: Si je vous dis Super Nana ou encore la boîte de jazz, vous me dites bien sûr Michel Jonas. Bien entendu, quelle discographie, avec également Joueur de blues qu'on écoute tout de suite. Michel Jonas qui a également signé le générique de l'émission Zone Interdite. Et ce soir, il y aura une émission spéciale avec une belle plongée dans le monde de l'école.

0: Joueur de blues, Michel Jonas, 1981. C'est l'année de sortie de cette chanson. 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
0: Vous nous appelez maintenant et dans même pas 10 minutes, vous serez avec nous en direct. On papotera, vous nous raconterez un petit peu le programme de votre dimanche.
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0: Vie numérique, vie privée, tous les matins, Valentine Lottès, vous nous aidez à mieux vivre dans ce monde numérique qui va 100 à l'heure. Et ce matin, vous attirez notre attention sur ces applications que nous avons sur nos téléphones et qui récupèrent nos positions à notre insu.
4: C'est une pratique très courante. Certaines en ont besoin pour fonctionner. Une application de navigation, de météo, voire de sécurité par exemple, elles n'ont même pas l'obligation de vous demander votre consentement pour activer la géolocalisation, puisqu'elle est requise pour vous fournir le service demandé. Ce n'est pas le cas des autres, qui vous traquent au sens propre du terme à des fins publicitaires. C'est ça la réalité. Votre position est une donnée personnelle qui vaut très cher. Les applications la revendent pour se financer à des courtiers en données, des sociétés chargées de dresser votre profil pour vous proposer les publicités les plus susceptibles de vous atteindre. Et c'est beaucoup plus facile lorsqu'on voit sur un plan que vous allez tous les dimanches à l'église, où vous allez travailler, à quelle heure, si vous allez régulièrement dans un stade de foot, dans un club de sport, lequel, ou au cinéma. Et on peut continuer comme ça encore longtemps.
0: Mais au final, Valentine, est-ce vraiment légal tout ça ?
4: Oui, si vous avez donné votre consentement. Il est obligatoire lorsque la récupération de votre position est utilisée à des fins publicitaires. Pour y échapper, quelques conseils de la CNIL, la Commission nationale de l'informatique et des libertés. D'abord, lorsqu'une appli vous demande d'activer la géolocalisation, préférez l'option uniquement lorsque l'application est utilisée. Faites le tri aussi. Vérifiez les permissions accordées jusqu'ici aux applications téléchargées sur votre téléphone. Désactivez ou supprimez celles que vous n'utilisez pas. Vous pouvez aussi supprimer l'historique de vos localisations lorsque l'appli propose cette fonctionnalité. Pour ça, vous devez vous rendre dans les paramètres de votre smartphone, puis choisir l'application en question pour voir si le service existe.
0: La géolocalisation et ses dangers, un dossier complet à retrouver bien sûr sur ici.fr, page vie numérique, vie privée. Est-ce que vous portez un jean aujourd'hui, Valentin ?
1: Ah non, c'est un petit pantalon, chino.
0: Bon, vous savez que le jean a ses origines en France.
1: Ah bon ?
0: Et elles sont même gardoises, les origines du jean. C'est ce que nous racontera Stéphane Bern dans un instant sur ici.
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0: Pour la musique, ça sera avec Oshi. Et tout de suite à 6h42, chaque jour, votre radio ici vous permet de remonter le temps, de faire un voyage dans le temps grâce à Stéphane Bern qui partage avec vous le meilleur de ses histoires le week-end. Et aujourd'hui, Stéphane, on voyage au temps où on portait encore des justaucorps et des collerettes.
11: Je vais vous raconter la naissance du jean. Et c'était pas du tout dans les grands espaces américains à dos de cheval, chewing-gum en bouche et chapeau vissé sur la tête. Nous sommes à Nîmes, au XVIIe siècle. Dans les ateliers de la ville, on tisse une toile ultra solide, écrue et bleue, à base de soie et de laine, parfaite pour résister au temps et au travail. Le fameux Sergé de Nîmes. De Nîmes, en deux mots donc, qui donnera Denim, D-E-N-I-M, en un seul mot. J'ai l'impression de jouer à Motus. Bon, bref. Cette étoffe part ensuite vers l'Italie, à Gênes, où les marins l'utilisent pour fabriquer des pantalons robustes. On l'appelle le bleu de Gênes, qui deviendra en anglais le blue jeans. Les années défilent et des manufactures de jeans voient le jour. D'abord à Manchester et Liverpool, puis grâce au commerce triangulaire aux États-Unis, fonctionnant avec le coton produit par les esclaves. Ah, c'est moins glamour que le mythe qui suivra, hein, forcément. Un siècle plus tard, débarque à San Francisco un certain Lévi-Strauss, tailleur d'origine bavaroise. Il cherche un tissu costaud pour habiller les chercheurs d'or et tombe sur cette pépite, la toile venue d'Europe. Il y ajoute des rivets en cuivre et hop, le pantalon de légende est né. James Dean et Marlon Brando popularisent le jean auprès de la jeunesse américaine. On peut le dire, sans les tisserands ni moi, les cow-boys et les éphèbes américains seraient peut-être encore aujourd'hui en short ou en tutu. Aujourd'hui, il se vend plus de 5 milliards de jeans chaque année. 73 chaque seconde, on se dit que Nîmes a peut-être inventé le jackpot en tissu.
0: On en apprend des choses sur ici, hein, tous les jours.
1: Le jean de Nîmes.
0: Et tous les matins, juste avant le journal de 8h, vous retrouvez Stéphane Bern pour d'autres voyages dans le temps. Il est 7h moins le quart, on vous donnera de bonnes raisons, tiens, de planter des salades dans votre jardin, parce qu'il y a des variétés qui sont sublimes, qui ont beaucoup de goût et qui adorent la période de l'automne et même de l'hiver. On passera un petit coup de fil d'ailleurs à Alain Delavie, comme chaque dimanche matin, le directeur des rédactions du magazine Rustica. Mais la musique, tout de suite, c'est avec Oshi. Voici Je partirai à 7h moins le quart.

0: Un grand bonjour à vous, soyez les bienvenus. Vous écoutez ici avec Oshi à l'instant et Chicago qui arrive dans deux minutes.
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0: Jardiner, c'est anticipé et encore aujourd'hui, vous allez vous en rendre compte avec les salades qui sont à la une du magazine Rustica. Bonjour Alain Delavie.
3: Bonjour. Bonjour
0: Alain. Vous êtes le directeur de rédaction de Rustica qui chaque semaine partage des conseils pour mieux jardiner. Et cette semaine, vous consacrez un dossier aux salades qui pourront être récoltées cet hiver. Quelles sont les variétés que vous nous conseillez de semer en ce mois de septembre ?
3: Alors, on va cultiver des salades que l'on connaît, mais des variétés qui sont plus adaptées à des températures fraîches. Donc, on a bien sûr toutes des laitues paumées, donc qui font une belle pomme croquante. Mais on a aussi des laitues à couper qui, elles, vont se récolter plus vite, mais qui vont moins durer, sauf si vous les protégez. Et puis, on pense bien sûr à la mâche. La mâche, c'est la salade d'été, mais surtout de fin d'été, mais d'automne et d'hiver. Qui se récolte et puis il y a des petites choses un peu surprenantes parce que on pense toujours salade, mais il y a en fait dans les salades maintenant on fait des salades composées avec des épinards. On met des jeunes feuilles d'épinards et les épinards d'hiver et d'automne sont bons à mettre. Vous avez aussi des variétés de choux, ce sont des choux plutôt chinois ou japonais, le fameux Mizuna qui en fait a une feuille peut-être un petit peu plus piquante, un peu plus savoureuse. Donc voilà, vous avez de quoi avoir des crudités tout au long de la saison moins belle, va-t-on dire. Bon, tant qu'il fait doux, ça va donner à fond et puis après vous allez les couvrir avec des voiles d'hivernage ou des châssis pour récolter vraiment, vraiment pendant tout l'hiver.
4: Et pour que ça donne à fond, comme vous dites Alain, il faut en prendre soin de ces salades pour qu'elles puissent pousser dans les meilleures conditions.
3: Oui, tout à fait. Au moment de la plantation, bien sûr, vous faites comme tout au long de l'année, il faut que la terre soit bien ameublie, bien désherbée parce que même pendant la mauvaise saison, les mauvaises herbes poussent. Et puis faites attention, ces salades ont besoin d'eau. Donc, si le temps est encore sec, eh bien, il va falloir que vous arrosiez dès que la terre sèche en surface. Et attention aux ravageurs. Les limaces nous embêtent depuis le début du printemps, mais elles continuent en automne. Elles ont moins de choses à manger, donc ces jeunes salades sont très tentantes et donc elles vont attaquer. Voilà, c'est les quelques précautions à prendre sur ces cultures d'arrière-saison. Pensez à l'arrosage, pensez aux limaces. Et pensez à prévenir l'arrivée de gelées qui peuvent se faire de plus en plus tenaces et fortes au cours de l'hiver.
0: Semer les salades à récolter en hiver, c'est la une du nouveau numéro de Rustica qui est en kiosque cette semaine chez les marchands de journaux. Merci Alain Delavie, directeur des rédactions de Rustica. Je vous souhaite un très bon dimanche. Au revoir. Voici à Chicago avec If You Leave Me Now tout de suite à 7h10 sur ICI. 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

0: Chicago, if you leave me now, pour vous réveiller en ce dimanche. Il est 7h-5 et nous partons maintenant, Valentin, en Corse, dans le petit village de
1: Biguglia, c'est au sud de Bastia, si je ne dis pas de bêtises.
0: Et c'est là-bas que vous habitez, Sandrine. Bonjour.
1: Bonjour Sandrine.
2: Bonjour Christopher, bonjour Valentin, et oui, c'est bien à Biguglia.
1: Voilà, on le prononce bien comme ça, c'est
0: avec
1: parfait.
0: La petite voix chantante, j'adore. C'est la campagne hein, là-bas chez vous, Sandrine.
2: C'est un petit village à côté de la grande ville, on va dire.
0: À côté de la grande ville, et donc voilà, une fois qu'on a quitté la grande ville, bah, on peut se balader, j'imagine, faire des petites randonnées, hein. C'est sympa là-bas.
2: Ah, c'est génial, on est près de la mer, on est à 7 km de la mer, on est près du Cap Corse, donc c'est balade, c'est plage, c'est un petit peu le paradis, on va dire.
1: Et puis il fait 28 degrés aujourd'hui, donc c'est vraiment l'été qui se poursuit pour vous, c'est d'ailleurs même sans doute plus respirable que juillet et août.
2: Juillet et août, on a eu quand même moins chaud que sur le continent, mais cette dernière semaine on a eu chaud quand même, donc oui, on arrive à bouger facilement quand même, donc c'est bien.
0: En tout cas, vous n'avez pas encore rangé les tenues d'été, Sandrine.
2: Ah non, normalement, on les garde au moins jusqu'au mois d'octobre.
0: La chance. On vous offre aujourd'hui, Sandrine, en ce dimanche matin, ce magnifique poste radio ici, qui va vous accompagner partout, hein, durant vos balades, justement, au niveau du Cap Corse, puisque ce poste radio se charge en USB, fonctionne avec des piles, c'est hyper pratique. 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
1: Et on vous l'envoie chez vous à Biguglia.
0: Voilà.
2: C'est super, merci beaucoup, puis il m'accompagnera pendant mes randonnées.
0: Ah, on vous fait de gros bisous, Sandrine.
2: Moi aussi.
0: Bon week-end, bon dimanche.
2: De même.
0: Au revoir. Les infos de 7h, c'est dans 3 minutes sur ICI. Et tout de suite, comme chaque week-end, la revue de presse décalée sur l'actualité avec Willy Rovelli qui met bien sûr les points sur les i.
3: Bonjour, bonjour. Et on commence avec un point Patrick Bruel. Alors regarde. Regarde ma bite. Cette semaine, Patrick Bruel fait la une du magazine Closer avec ce titre « Je trouve le récit de ces femmes délirant ». Franchement, vivement que tout ça se termine. Hein. Sauf que vu la lenteur de la justice, j'ai bien peur qu'à elle aussi, Patrick Bruel donne rendez-vous dans 10 ans, même jour, même heure, même plainte. Politique, s'il est élu président en mai prochain, Édouard Philippe propose de prendre ses fonctions qu'en septembre, histoire de se reposer un peu, parce qu'une élection, c'est fatigant. Oh, pauvre biche. Pas encore au boulot qui est déjà crevé. Hein. Voilà un bel exemple de nos Français. Bravo! Ah, mais l'autre, il passe son temps à dire à longueur d'interview que plus rien ne va dans ce pays, qu'il faut prendre des mesures urgemment, oui. Enfin, ça peut bien attendre 4 mois de plus, hein, ça va, les bouseux. Mais je vais m'emmerder, hein. Le président du RN, Jordan Bardella, visé par des Jedi alors qu'il visitait une foire en Isère. Les mauvaises langues diront que c'était de l'ail Hitler. Tu vas voir qu'au RN, ils vont faire un film Le Retour du Jedi. Après, c'est normal, hein, la politique, c'est un petit peu la course à l'échalote.
1: Ah oui.
3: Persuadé de vivre une histoire d'amour, un fan verse 10 000 euros à une fausse Céline Dion.
1: Ah bah.
3: Après, il y en a bien qui ont versé plus de 600 balles juste pour aller la voir, la vraie en concert. En Télévision M6 relance l'émission Cauchemar à l'hôtel, sans Philippe Etchebest, mais avec Céline Dion. À l'hôtel Royal Monceau, depuis 3 semaines, l'autre, elle danse, elle chante à 3h du mat sur le trottoir, elle fait du chifoumi. Là, je suis contente. C'est le cauchemar pour les clients, ta gueule. En Allemagne, une réunion politique de l'opposition se transforme en partout à l'hôtel de Milan.
1: Ah,
3: je les imagine. Bon, alors, faut faire quelque chose. Hein. Les bourses de la ville sont vides. Oui, mais pas les nôtres. Ok, on s'emboîte. Ouh, super. Allemagne toujours, avec la victoire le week-end dernier de l'extrême droite dans une élection régionale. Décidément, en ce moment, il y a la main qui est tendue, mais pas que. La région en Allemagne où on a gagné ou a gagné l'extrême droite s'appelle Saxe-Anhalt.
1: Oh.
3: Elle a partout sexe-anal. Oui, bah, voilà. Tout est dedans. Bon anniversaire à Michel Drucker, Mylène Farmer et aux gagnants de la première nouvelle star, Jonathan Serrada, qui ont tous les trois un point commun. Michel a un canapé rouge, Mylène a les cheveux rouges, et Jonathan, c'est son compte en banque qui est dans le rouge. Il ne faut plus rien depuis 20 ans. Enfin, la question du jour. Est-ce que Jordan Bardella a reçu une gousse d'ail parce qu'il n'est pas fan de gousse-gousse royal, gousse-gousse merguez, gousse-gousse poulet? Bon, bah, vous avez 2 heures. Allez, passez un bon dimanche et à tout à l'heure midi.
0: À tout à l'heure, Willy Rovelli qui viendra déjeuner chez vous avec Nicolas, avec Fabien, avec bien sûr toute l'équipe pour vous faire rire à l'heure du déjeuner. Tiens, en parlant de déjeuner, aujourd'hui c'est l'anniversaire d'Alain Ducasse, le grand chef français qui est monégasque hein, également, puisqu'il a été naturalisé il y a quelques années. Il fête aujourd'hui ses 70 ans.
1: Déjà. Bon anniversaire Alain Ducasse.
0: Et votre anniversaire vous
1: bah, le 17 juillet, ça y est, c'est passé.
0: Ah, c'est passé. Bon bah bon anniversaire en retard.
1: Merci.
0: À tout à l'heure 7h30 pour le 90 secondes.
1: C'est ça, l'essentiel de l'actualité en France et dans le monde.
0: Et vous poursuivez la matinée avec le petit café, le petit chocolat et surtout avec les équipes d'ici matin dans votre région en ce dimanche 13 septembre.
4: Et
0: belle
4: on
0: journée
4: est là.
0: À l'écoute d'ici.
4: Merci beaucoup, à tout à l'heure. Bonjour, bienvenue. Ce matin, il fait 15 degrés au Pays Basque, même température qu'hier. Les journées sont de plus en plus courtes, vous l'avez remarqué. Moi, soleil qui va se lever tout à l'heure à 7h43 pour se coucher ce soir à 20h20 et aujourd'hui en ce 256e jour de l'année, nous perdons encore 3 minutes.
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4: On va le voir dans quelques minutes, il va faire très beau aujourd'hui. Il est 7h.
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4: Et l'info, c'est avec vous, Arantxa Kurucharri. Bonjour Arantxa.
7: Bonjour Stéphane, bonjour à tous. Pancarte et Ikurriña à la main, plusieurs centaines de personnes ont défilé hier dans les rues d'Itxaxu. Ils dénoncent l'effacement de la fresque en hommage à Txomin Olagarai, ce jeune militant d'Iparretarrak décédé en 1980 alors qu'il déposait une bombe sous la voiture de l'épouse du sous-préfet de Bayonne de l'époque. Le nouveau préfet arrivé cet été avait demandé qu'elle soit retirée car il y voit, je cite, une commémoration d'un projet d'attentat. La mairie d'Itxaxu n'était pas d'accord, mais après la consultation de ses avocats, elle a annoncé son effacement. Alors, à l'appel de l'association Gauchoan, c'est celle qui est à l'origine de la fresque, des militants se sont réunis dans les rues d'Itxaxu, Pauline Fragonas, pour défendre ce qu'ils considèrent être la mémoire du Pays Basque.
8: Nous voulons la justice, nous voulons la liberté, nous voulons la dignité.
9: Beaucoup de colère chez les manifestants, tous portent des drapeaux ou des pancartes écrites en basque. Mur blanchi, peuple bâillonné, non aux ordres du préfet. Pour Gabi Mouesca, ancien leader du mouvement indépendantiste terroriste Iparretarrak, effacer la fresque, ça serait effacer la mémoire du peuple basque.
10: Nous le devons aussi surtout à nos enfants et petits-enfants. Qu'ils sachent tout d'abord qu'est-ce que leurs aînés ont vécu pour créer des choses qui aujourd'hui sont normales dans notre cité. Les Ikastolas, les radios, des entreprises, des mouvements culturels, tout ceci a été le fruit de la lutte.
9: Une histoire qu'Echan a appris avec sa famille, entre autres.
11: À l'école, on ne nous apprend pas cette histoire. C'est vraiment, ça se transmet de génération en génération. Et donc, ces œuvres d'art ou comme ça, ça aide justement à cette transmission de la mémoire.
9: Cette mémoire, Ronchon ne l'interprète pas du tout de la même façon que le préfet.
12: On peut se reconnaître, lui, le considère comme terroriste, mais non pas du tout. Donc, on vient de le dénoncer sa vision linéaire et hautaine de l'histoire.
9: Il a donc choisi son moyen d'action, relancer les slogans.
7: Et puis nous reviendrons sur cette polémique à 10h dans Érico Plaza, votre émission de débat du dimanche avec Yves Tussaud. Ils sont 14 000 à attendre cette date au Pays Basque. La chasse rouvre ce dimanche jusqu'au 31 mars prochain selon les espèces. Mais cette année, la Fédération de chasse des Pyrénées-Atlantiques compte moins de chasseurs. Son président Didier Garat constate néanmoins une évolution de leur profil.
13: On a perdu 300 permis encore cette année. On a dû passer en dessous des 14 000 permis. Donc voilà, la bonne nouvelle, c'est qu'on a beaucoup de dames qui nous rejoignent. On a maintenant 20% de dames qui passent le permis. C'est une très très bonne nouvelle. Et beaucoup de jeunes agriculteurs aussi qui passent le permis et qui pourraient être autonomes chez eux pour essayer de réguler les espèces qui leur causent pas mal de dégâts.
14: Comment vous expliquez cette perte de 300 permis ?
13: Mais là, j'ai des anciens hein, qui arrêtent de chasser. Et puis après, même si on renouvelle avec beaucoup de jeunes, mais voilà. Alors on espère stabiliser à un moment donné, mais on ne sait pas quand.
14: Qu'est-ce qu'on chasse dans notre territoire et notamment au Pays Basque ?
13: Le sanglier a déjà commencé depuis le 1er juin, donc il y a beaucoup de sociétés de chasse qui ont commencé à partir du 1er juin uniquement pour le sanglier. La caille a commencé il y a une semaine. La tourterelle des bois, et là c'est l'ouverture générale, donc on va pouvoir chasser le lièvre, le chevreuil, le cerf, les faisans, les perdreaux, un peu tout ce qu'il y a dans le département.
7: Réouverture donc de la chasse chez nous ce dimanche, alors que certains départements la repoussent en raison des sécheresses de cet été. La Ligue pour la protection des oiseaux, la LPO, avait d'ailleurs demandé au gouvernement de retarder l'ouverture, estimant que le manque d'eau et de nourriture fragilisait la faune sauvage. La sécheresse reste très marquée dans les Pyrénées-Atlantiques. Malgré des températures plus clémentes, surtout la nuit, les ressources en eau continuent de diminuer. Les cours d'eau, les nappes et les sources sont concernés avec des débits particulièrement faibles. Sur le Gave de Laurent et le Saison, ils enregistrent un déficit historique pouvant atteindre les les 85%. Et puis attention, si vous allez à la plage aujourd'hui, le risque de baïne est maximal sur tout le littoral de Nouvelle-Aquitaine. La préfète de région appelle les baigneurs à la plus grande vigilance. Il faut privilégier les zones surveillées entre les drapeaux rouges et jaunes et ne surtout pas se baigner en cas de drapeau rouge.
4: Et puis à Rancha, un véritable cauchemar.
7: Et oui, c'est ce qu'a vécu l'aviron bayonnais hier à Pau. Défaite 70-28, un record chez le voisin. 10 essais encaissés, 4 marqués, une maigre consolation. Et le carton rouge infligé à l'arrière Johan Orabé dès la 3e minute ne suffit pas à expliquer l'ampleur du score. Reconnaît le 3e ligne Giovanni Abel Kufner, capitaine hier.
6: On ne s'est pas invité dans le match, malheureusement. C'était compliqué. On a reçu un marqué quelques essais, mais vu le montant qu'on a concédé, ça ne sert à pas grand-chose. On a fait trop de fautes et on a eu trop d'opportunités. Du coup, je pense, même sans le carton rouge, ils ont été mieux que nous. Du coup, là, t'as l'impression on n'a rien fait. On n'était pas invité, comme j'ai dit tout à l'heure. C'est dur à exprimer. Après, heureusement, on est en début du championnat. Du coup, on a encore le temps de régler les choses. Pour vite attaquer lundi et régler les choses, si on veut être compétitif dans ces championnats.
7: Mais oui, l'aviron doit d'ores et déjà se ressaisir, car dès samedi prochain, il reçoit Clermont pour la 3e journée de Top 14. Les Auvergnats, qui d'ailleurs ont battu le Stade français hier 25-16. Et ce soir, place au dernier match, le Stade toulousain affrontera l'Union Bordeaux-Bègles, coup d'envoi 21h05. Et puis un autre club basque mis à mal hier, cette fois-ci en National 2. Mauléon s'est incliné à Nîmes 49-7. Cet après-midi, Saint-Jean-de-Luz reçoit Florence à 15h15 en espérant confirmer leur succès inaugural de la semaine dernière. Côté football, le bilan est plus positif. 9 clubs basques ont déjà décroché leur billet pour la prochaine étape de la Coupe de France. La Jeanne d'Arc de Biarritz s'est imposée 1-0 face à Dax. Mauléon a éliminé les Girondins de Salles 2-0 et Asparin a largement dominé l'entente Saint-Martin-Donnet-Gelou 6-0. Et puis large victoire également des Genêts d'Anglette 5-1 à Air-sur-Adour. Seule équipe basque éliminée, la Rhin-Lusien battue à domicile 3-1 par Saint-Paul et Dax. Et puis aujourd'hui, il reste 4 clubs engagés. Saint-Palais reçoit Mourenx. Les Croisés de Bayonne se déplacent dans les Landes. Et puis un choc basque entre Hiriburuko Ainarak et les Labourdins du Staritz. Coup d'envoi de ces 3 rencontres à 15h. Victoire basque hier sur la Vuelta. Le vétéran Mikel Landa a remporté en solitaire l'étape reine du Tour d'Espagne au sommet du terrible Collado del Aguacil. Et c'est au tour de 600 cyclosportifs de s'élancer sur les routes du Pays Basque. La Bastan Race débute aujourd'hui, une épreuve chronométrée individuelle. Elle relie Bayonne à Pampelune avec 2 parcours au choix. 185 km pour le plus long, en passant notamment par l'école d'Ispegui et puis celui de 131 km, un format plus court qui passe par Chologagne et Hérault.
4: Les amateurs de belles mécaniques ont rendez-vous ce matin, ça se passe à Asparin.
7: L'association Soupape et Piston organise son rassemblement de véhicules anciens historiques. C'est de 9h30 à midi, avenue Charles de Gaulle. Et pour celles et ceux qui aiment chiner et dénicher de bonnes affaires, la braderie de Biarritz se poursuit aujourd'hui encore. Pour l'occasion, l'hypercentre accueille 150 commerçants, des sédentaires et des ambulants. Attention, si vous prenez la voiture, la circulation sera interdite dans le périmètre de la braderie de 7h à 20h30.
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7: Quel temps va-t-il faire?
4: Il fait noir, mais il va faire beau, comme hier. Le bulletin de Météo France est quasiment, mot pour mot, identique à celui que je vous annonçais hier matin. C'est-à-dire que Météo France nous dit qu'il va faire très très beau aujourd'hui, que le soleil va régner en maître, des vents de nord-nord-est cet après-midi, et les températures. Pareil, voire un petit peu plus élevé, c'est ce que je vous disais hier. 25 cet après-midi pour Saint-Jean-de-Luz à 17h, 26 à Biarritz, 28 à Saint-Engrâce à Haute-Soul, 29 à Cambo-les-Bains, 30 degrés à Tardette. Et à Saint-Palais, nous avions 29 hier après-midi. Il devrait faire 32 aujourd'hui.
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4: C'est l'heure du café, s'il vous plaît. Bonjour, c'est l'heure d'ouvrir les yeux aussi. Vous nous avez choisi. Merci pour la musique. Voici Julien Clerc ce matin.

0: Bonjour, c'était Julien Clerc. Je vous présente l'équipe ce matin qui va réaliser l'émission. C'est Renaud Ricard qui est aux manettes. Bonjour Renaud.
1: Bonjour, la tête dans les étoiles.
0: Un petit peu moins enfant qu'hier matin. C'était la claque pour l'aviron bâillonné, oui. Harold Sakurutchari, vous l'avez entendu à l'information. Et puis c'est Océane ce matin qui est au téléphone. Merci d'être avec nous.
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0: On joue avec les mots et les expressions dans un instant. C'est Jérôme Prodhomme qui va nous rejoindre. Vous allez tout savoir ce matin et comprendre sur le crush. Vous en avez parlé peut-être vos enfants, vos petits-enfants.

0: prochain à 20h. Donc si vous habitez Mauléon ou si vous habitez les environs de Mauléon, cette soirée elle est faite pour vous. Vous allez prendre du plaisir, c'est certain. La question, la voici. C'est ce qu'on va faire ce matin. On va faire un petit peu d'auto-promo. On va récompenser, en fait, votre fidélité à ICI Pays Basque. Le samedi matin, j'espère que vous êtes avec nous, c'était hier, hein, après Pancho à 10h, chaque semaine, nous vous invitons à découvrir des adresses gourmandes, des restaurants plus ou moins connus, mais qui ont un point commun, celui de régaler leurs clients.
1: Donc là, on sale et on pimente un petit peu, c'est sûr. On a deux options. Donc là, ici, on mettra ça à la fin. On va prendre ça. On va râper.
2: Vous allez râper donc l'œuf.
1: Donc on a fait un œuf dur. On va le râper un petit peu. Et vous allez voir, alors c'est une râpe un petit peu particulière, mais vous pouvez en trouver. Hein,
0: si alors ces dernières semaines, nous sommes passés par Soubichka, Villefranche, la Guinguette. On était à Achetal, l'auberge Achetal, Arcangue. Petit coucou d'ailleurs à Véronique qui nous écoute souvent. Mais la question porte sur l'émission d'hier matin. Êtes-vous en mesure de me dire où nous étions hier matin? Je vous fais trois propositions. Est-ce que l'émission se tenait hier matin entre 10h et 11h en direct du Gancho à Guiche, à la Concha à Anglette ou alors au Bouillon Armand à Bayonne? Le Gancho à Guiche, la Concha à Anglette ou le Bouillon Armand à Bayonne? Où étions-nous hier entre 10h et 11h? Si vous avez la réponse, 05 59 59 17 17. 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
0: Les expressions, les mots se racontent à la radio le week-end. Jérôme Prodhomme.
5: J'en connais dans cette pièce qui m'accuse régulièrement de ne pas savoir parler le jeune.
6: Moi ? Non, mais je vois pas du tout à qui vous pensez, hein.
5: Ouais. Bah, par exemple, il m'est venu à l'oreille que pour dire craquer pour quelqu'un, avoir le béguin pour quelqu'un ou flasher sur quelqu'un, on dit désormais avoir un crush.
6: Ouais, tout le monde dit ça.
5: Bon, eh ben, comme je m'adresse à tout le monde et que je n'ai pas peur des défis, voici pourquoi on dit avoir un crush.
7: Il est fou, il va se blesser, là.
5: J'ai peur de rien. Il ne vous aura pas échappé que le mot vient de l'expression anglaise to have a crush on someone, ce qu'on peut traduire par être écrasé par quelqu'un. Autrement dit, vous êtes littéralement écrasé par l'amour que vous portez à quelqu'un.
6: Oh, ils rigolent pas ces gens-là.
5: Ah bah non. Alors l'expression est très ancienne et c'est en Amérique qu'elle est écrite pour la première fois dans le sens amoureux par Isabella Maud Rittenhouse dans son journal intime en 1884. Ceci dit, le français n'est jamais loin quand on parle d'amour et de l'origine des mots anglais, puisque notre langue compose 40% de la langue anglaise. En fait, crush viendrait de croisser, qui voulait dire au Moyen-Âge écraser, principalement du grain, pour faire du pain. Le mot crush est apparu dans notre langue il y a une dizaine d'années, et à mon avis, il a de beaux jours devant lui. Voilà pourquoi on dit avoir un crush sans savoir pourquoi. Encore que vous, maintenant, vous savez.
0: Merci Jérôme, on a d'apprendre des choses. Bonjour Michanté.
8: Bonjour Stéphane.
0: On s'évapore de Sokoa ce matin, le jour est tout doucement en train de se lever, on voit les premières lueurs, c'est magnifique d'ailleurs. Ça c'est le privilège de ceux qui se lèvent tôt le matin, vous êtes d'accord avec moi, hein?
8: Tout à fait.
0: Ah, d'accord. Ce matin, ça donne quoi?
8: Ça donne légèrement voilé, ouais. Bien accroché à la rune on dirait, une visibilité 20-22 km. Une mer peut agiter avec environ un mètre de houle, hein, toujours pas de température. 16,1 à l'extérieur, un vent de sud pour 12 km/h.
0: Ouais.
8: Et qu'est-ce qui nous manque?
0: On ne sait pas la visibilité, on l'a dit?
8: Non. La marée.
0: La marée. La marée, oui.
8: Il nous manque la marée. C'est la mer était haute à 6h27 d'un coefficient de 100. Elle sera basse à 12h31 et haute à nouveau ce soir 18h43, coefficient qui descend à 97.
0: Et puis on rappelle, on en a parlé tout à l'heure dans le journal de 7h, mais cette alerte aux baïnes, le risque de baïnes est maximal sur tout le littoral de Nouvelle-Aquitaine aujourd'hui. Hein. Donc attention, si vous avez l'intention d'aller à la plage cet après-midi, il va faire chaud, donc forcément vous aurez peut-être envie de vous baigner. On vous appelle à la plus grande vigilance, il faut se baigner dans les zones surveillées, ça c'est très très très
8: tout
0: très important. Hein.

0: est bien d'accord. Merci beaucoup, Michanté.
1: Bonne journée, à tout à l'heure.
0: Bonjour, on vous offre des places pour le temps d'aimer, vous le savez, ce matin, une représentation qui aura lieu jeudi prochain à Mauléon à 20h au Royal Ice. C'est la représentation de Bilaka, du collectif Bilaka. Ça va être vraiment sympa. C'est le temps d'aimer qui se décentralise un petit peu partout au Pays Basque. Et là, donc, Mauléon jeudi soir. La question était la suivante. Vous connaissez l'émission Bienvenue en cuisine, le samedi matin, entre 10h et 11h. Je vous demande où avait lieu cette émission, où nous étions hier matin, entre 10h et 11h. Si vous avez écouté la radio hier, vous avez la réponse. Est-ce que nous étions au Gancho à Guiche, à la Concha à Anglette ou alors au Bouillon Armand à Bayonne? 05 59 59 17 17. Tentez votre chance.
2: Et Lola.
0: Voilà. Faut tenter sa chance le dimanche matin. Prendre le temps et puis essayer de repartir avec des cadeaux. 05 59 59 17 17. Voici pour nous réveiller la voix d'Andy Duhalde.

0: reconnu la chanson de Georges Brassens, La mauvaise réputation. Francis.
1: Bonjour.
0: Comment ça va, Francis?
1: Très très bien.
0: Bon, vous avez écouté la radio hier matin?
1: Oui.
0: C'est vrai? Alors, bienvenue en cuisine. C'était en direct de quel endroit?
1: Au Bouillon-Armand, Rutière à Bayonne.
0: Eh ben voilà, Bouillon-Armand, Rutière à Bayonne, félicitations. Est-ce que vous aimez manger? Est-ce que vous aimez la gastronomie, la table, les restaurants? Dites-moi.
1: Et j'adore manger, oui.
0: Ah, vous êtes un gourmand. Ah, c'est vous qui faites la cuisine à la maison, non?
1: Oui, ça m'arrive, oui. Ah, j'aime bien.
0: Votre plat favori? Votre recette de prédilection, c'est laquelle?
1: La paella.
0: Oh, bien! Bien,
1: ouais.
0: Ça va être sympa ça.
1: Ouais.
0: Faudrait que vous partagiez avec moi votre recette alors, hein.
1: Oh, ben,
0: tu voulais, y a pas de problème. Bon, en tout cas, bravo, félicitations. Les places pour aller voir Bilaka dans le cadre du Temps d'aimer. Deux places pour jeudi prochain 20h au Royal Eye de Moléon. C'est pour vous. Vous ne raccrochez pas. Je vous souhaite un bon dimanche, Francis. Hein.
1: Merci. Bonne journée à tous.
0: Adieu. Merci beaucoup. Le livre du week-end avec vous, Christian Vélez de Sortico. Bonjour Christian.
2: Bonjour.
0: On va parler de rentrée littéraire, évidemment. Et la rentrée pour vous, c'est un bouquin qui est en lien avec l'actualité. C'est Ophélia, le tome 3.
2: Et oui, tout à fait. Après le 1, le 2, le 3, le 4 en préparation, le 5 aussi, le 6 aussi, le 7. Pour l'instant, on en est à une petite douzaine. Donc, il y a plein d'aventures qui vont suivre. Il faut dire que l'Occitanie, c'est une région qui est très très riche, historiquement, et géographiquement et culturellement. Donc, il y a de quoi raconter. Cette fois-ci, dans les aventures illustrées d'Ophélia, notre petite héroïne au médaillon magique. Oksana, le prince du Barry, raconte et dessine plusieurs histoires, notamment le passé romain de la ville de Narbonne, de l'Occitanie, etc. Et avec les vins, c'est les Romains qui ont amené les vins dans le Midi. Qu'est-ce qu'elle fait, Ophélia? Elle va aussi, c'est d'actualité, tristement d'ailleurs, elle va aussi rencontrer des pilotes de Canadair et des pilotes qui luttent contre le feu. C'était pas prémonitoire, parce que chaque année, c'est vrai qu'on a des dommages lié à ce fléau. Mais là, il y a tout un chapitre dans lequel, justement, elle va même jusqu'à créer des fiches techniques et préventives de ce qu'il faut faire, ce qu'il faut pas faire, etc. Donc, c'est très illustré, comme d'habitude. Elle conduit même un Canadair et elle accompagne des pilotes de Tracker. Et donc, ça raconte plein d'autres histoires. Il y en a 4 ou 5 par tome, comme d'habitude. Si vous la suivez sur les réseaux sociaux, Oksana, elle est en photo avec les pilotes de Canadair, etc., avec le bouquin. Ils ont organisé une soirée, puisqu'il y en avait 2 célèbres dont elle parle dedans. Elle a fait le portrait d'un célèbre pilote qui partait à la retraite. Et donc, on lui a offert des livres du tome 3. Et donc, lors de ses adieux, hop, on lui a offert plein de bouquins du tome 3. Et donc, il est partout sur les réseaux. Donc, vous pouvez liker et la suivre. Et charmant, d'ailleurs, les pilotes étaient très touchés parce qu'en plus, ils sont dessinés, on a eu leurs photos, etc. Donc, Oksana a pu les dessiner. Donc, c'était assez sympathique, assez émouvant. Alors, c'est toujours les aventures d'Ophélia dans le Midi. Cette fois-ci, c'est le tome 3. Et c'est aux éditions Sortico.

0: TikTok avec It's My Life. Tout à l'heure, dans la prochaine demi-heure, c'est Olivier Baratian, le directeur des arènes de Bayonne, qui va nous rejoindre. On va revenir sur la Feriade de l'Atlantique le week-end dernier.
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0: Bon dimanche, il est 7h30, voici les titres de l'actualité de cette fin de semaine à Rancha Kurucharri.
7: À Itsassou, plusieurs centaines de personnes ont manifesté hier contre l'effacement de la fresque en hommage à Tchoumino Lagaraï. C'était le préfet qui avait demandé son retrait. C'est un véritable cauchemar qu'a vécu hier l'aviron bayonnais qui s'est incliné face à Pau 70-28 en National 2, défaite également pour Moléon, lourdement battu à Nîmes 49-7. En football, plusieurs clubs basques se sont qualifiés hier pour le 4e tour de la Coupe de France. Biarritz, Moléon, Ouest-Parrain sont concernés. La sécheresse reste très marquée dans les Pyrénées-Atlantiques. Les ressources en eau continuent de diminuer avec des débits historiquement faibles sur plusieurs cours d'eau. Et puis prudence, si vous avez le lait à la plage aujourd'hui, le risque baïne est maximal sur tout le littoral de Nouvelle-Aquitaine. La chasse rouvre ce dimanche et se poursuivra jusqu'au 31 mars prochain selon les espèces. Cette année, ils sont 14 000 licenciés à la Fédération, 300 en moins que l'année dernière. Puis maintenant, on retrouve l'actualité en France et dans le monde avec Valentin Bertrand.
8: La piste d'un attentat écarté, celle d'un acte malveillant étudié avec prudence après le déraillement d'un TER normand vendredi soir à Cléon au sud de Rouen. La présence d'un rail qui n'avait rien à faire là interroge. Le choc a fait 44 blessés sur le coup. La principale victime, âgée de 18 ans, est désormais hors de danger. Pour boucler le budget 2027, le ministre de l'économie évoque 30 milliards d'euros d'économie. Tout le monde doit contribuer aux efforts dans la justice, affirme Roland Lescure dans une interview au Parisien, avec 6 milliards d'euros amputés sur les pensions de retraite, soit en les désindexant de l'inflation, soit en supprimant l'abattement fiscal de 10% des retraités. C'est son premier discours de candidate à l'Élysée. Marine Le Pen, attendue aujourd'hui dans son fief à Hénin-Beaumont dans le Pas-de-Calais, en pleine polémique sur les désaccords en interne avec le numéro 2 du Rassemblement National, Jordan Bardella. Trois grands patrons de la tech américaine appellent à lever le pied sur l'intelligence artificielle avec cette crainte du PDG d'Anthropic, la maison mère de l'IA Claude, voire un logiciel prendre le contrôle d'Internet. Un message soutenu dans la foulée par le milliardaire Elon Musk, patron du réseau X, et par Sam Altman aux commandes de ChatGPT. Je vais bien, ces mots dans la bouche de Céline Dion hier soir ont comblé les 30 000 fans rassemblés dans lors du tout premier concert de la chanteuse québécoise après 6 ans d'absence. Autre soulagement, sa voix restait intacte. Il a hissé le Stade Brestois sur la 3e place de la Ligue 1 lors de la saison 2023-2024. Avant d'affronter le PSG, ce soir, le club breton rend hommage à son entraîneur Éric Roy, décédé à 58 ans en juin dernier d'un cancer.
0: 7h32, dans le reportage en basque à Rancha Kurucharri, plusieurs centaines de personnes rassemblées hier à Itsassou.
7: Oui, elles étaient réunies à l'appel du groupe Gauchoan pour défendre la fresque inaugurée fin août. Elle représente Tchoumino Lagaraï, militant d'Iparitarak, mort en 1980, alors qu'il plaçait une bombe dans la voiture de l'épouse du sous-préfet de Bayonne de l'époque.
0: Le nouveau préfet des Pyrénées-Atlantiques avait demandé son effacement.
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7: Et puis nous reviendrons avec Yves Tussaud sur cette polémique à 10h d'Enrico Plaza, votre émission débat du dimanche. Le soleil commence un petit peu à se lever.
0: Ça se lève tout doucement. La journée commence bien, en plus 15-16 degrés. Il y a sur Facebook Evelyne qui nous dit 16 degrés à Biarritz avec un ciel étoilé. Elle nous dit que le temps d'aimer se poursuit. Et c'est un dimanche consacré, nous dit-elle, aux familles et à la protection de l'océan. Et puis à propos de l'océan, les baïnes très très nombreuses.
7: Oui, attention, aujourd'hui, attention. Si on se baigne, on fait attention.
0: Alerte aux baïnes, faites attention. Il va faire très beau. Météo France nous l'annonce comme hier d'ailleurs, la même chose, même bulletin avec des vents de nord-nord-est cet après-midi. Les températures qui seront même en hausse par rapport à hier. 25 à Saint-Jean-de-Luz, 26 pour Anglet et Biarritz, 28 à Saint-Engrasse, 29 à Combeau-les-Bains et Espelette, 30 degrés à Tardette, c'est 32 degrés cet après-midi pour Saint-Palais et Mauléon. 7h36.
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0: On sera avec Arthur Levaillant, le skipper du dimanche matin, l'océan d'Arthur, tout à l'heure sous les coups de 8h-10. Voici Axel Red et sa sensualité. Très bon dimanche.

0: Olivia l'accompagne aujourd'hui dans une ferme pas très loin de Bruxelles parce que bah oui, elle est belge, elle est maman de 3 enfants et elle a 58 ans aujourd'hui, Axel Red.
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0: Avant le journal de 8h, on va retrouver l'humour d'Aïnor d'Aquitaine. On parlait de téléphone. Tiens, vous savez que le téléphone portable, on en a parlé pas mal dans l'actualité. Il est désormais interdit dans les maternelles jusqu'au lycée. Donc ça fait réagir forcément Aïnor. Beaucoup d'humour avec Aïnor juste avant 8h. L'océan d'Arthur avec le skipper Arthur Levaillant dans quelques minutes. Et la légende de la reine tout de suite. Avec Olivier Baratchar, bonjour Olivier.
3: Et gounon Stéphane.
0: Et on revient sur la fériade de l'Atlantique il y a quelques jours.
3: Et oui, Bayonne a vécu le week-end dernier sa grande fériade de l'Atlantique couronnée de succès, il convient de le reconnaître. Et les aficionados en ont même vu de toutes les couleurs tout au long du week-end. On est passé du bleu de la corrida goyesque à la lumière et aux couleurs naturelles du dimanche, en passant le samedi par un extraordinaire jeu de lumière avec la corrida des chandelles, en nocturne, en 3 jours, 3 arènes différentes, prouvant qu'on peut parfois voyager tout en restant chez soi. Et en plus, on a vu vraiment Touré et même très bien. Il y avait la foule dès le vendredi pour la corrida goyesque bleue, avec de la chaleur pour voir la corrida de Zacarías Moreno et l'alternative du péruvien Pedro Luis par son compatriote Rocarrey en présence du jeune Marco Pérez. Et il s'illustra Pedro Ruiz devant des taureaux à la noblesse idéale et coupa une oreille à chacun. Une oreille coupée également par le parrain Rocarrey, quelque peu généreuse, il faut le reconnaître. Et Marco Pérez, limpide et subtil, après avoir coupé une oreille de son premier, en coupa 2 du dernier après une remarquable estocade. Le samedi matin, avec la noviada piquée de Camino de Santiago, très bien présentée, brave et donnant du jeu, c'est Mario Vilao qui survola les débats dans 2 de ses faenas qui auraient pu couper 2 oreilles d'ailleurs du premier, mais c'était hélas le premier et ceci explique cela. Mais quel engagement et quel sérieux. Victor Lenimois coupa également une oreille de l'excellent 5e et Félix Roman Trocampero ne dit pas grand-chose. Et puis le samedi toujours, après la victoire de l'Aviron face à Toulon, c'était le rendez-vous avec la nocturne pour la Corrida des Lanternes avec une magnifique mise en scène. Les toreros défilant dans un halo entre 2 rangées de chandelles, il y a eu Corrida. Avec la présence en piste d'authentiques taureaux de combat sérieux et à la caste vive et exigeante, de la solidité et donc beaucoup de respect. Castagno se battit comme un beau diable, mais échoua à l'épée. Dorian Canton réalisa une faena solide face à un taureau dur et fit un tour de piste. El Rafi échoua avec l'épée. Rulio Mendes montra du courage, mais aussi son inexpérience. Il eut en 3e un moment de grâce avec Manuel Dios de Guarde, toréant avec une grande profondeur, un beau tracé et un énorme engagement. Des naturels qui resteront gravés, élégance et pureté. Il coupa une oreille et fut donc chargé de tuer le 6e. Le dimanche, grande noviada de la Espère avec le triomphe du salmantino Samuel Berdejo et la grave blessure à Puerta Gayola du péruvien Alejandro Chavarri. On en donnera des nouvelles, mais ça va mieux. Et l'après-midi du grand et beau toreo des 3 toreros, Morenito et la sans épée, qui fera 2 fois un tour de piste. Luke est dans son jardin en coupe 2 oreilles et Raphaël Serna 1, avec des veillocinos de grande noblesse, pour mettre le point final à une très grande feria. Cet après-midi, c'est à Dax que l'on verra des taureaux. En attendant, bon dimanche, Igandeon Deneri.
0: Merci Olivier, 7h43.

0: Runaway One Republic. On a rendez-vous avec Arthur, l'océan d'Arthur, tous les dimanches matin à 7h06. C'est un nouveau rendez-vous. Le skipper Arthur Levaillon nous embarque avec lui tous les week-ends, tous les dimanches, dans son univers, dans son quotidien. Il nous donne le temps de méditer face à l'océan. Et aujourd'hui, on va parler d'un élément important dans son quotidien, la météo et le vent.
1: Est-ce que vous aussi, vous jouez au ping-pong l'été? J'adore ce jeu. C'est hyper bon pour les réflexes. Parlez-en à ma grand-mère de 96 ans, avec qui je fais encore quelques échanges. D'ailleurs, comme rien ne nous arrête avec mes cousins, cela nous arrive de jouer sous la pluie, dans la boue. On appelle ça le dirty ping-pong. Sauf qu'une balle ne pèse que 2,7 grammes. La moindre rafale et elle part dans les rosiers. Et là, on doit avoir la main du destin pour gagner. Ces rafales que l'on appelle risées, nous, les navigateurs, on passe notre vie à les traquer. Apprendre à lire le ciel, apprendre à lire le vent sur la mer. C'est ça notre métier. Pour comprendre tout ça, il faut prendre un peu de recul. L'atmosphère cherche toujours l'équilibre. Dans un anticyclone, l'air est accumulé sous haute pression. Il cherche naturellement à s'échapper vers les dépressions, là où la pression est plus faible. Ce grand voyage d'air, c'est le vent. Sur mes cartes, je guette les fronts chauds, les fronts froids, les dorsales, les talvegs. J'utilise une application comme Windy qui regroupe toutes ces données pour m'aider à prendre les bonnes décisions en mer. Mais lire le ciel est à la portée de tous. Par exemple l'été. Lors d'un anticyclone, la terre chauffe plus vite que la mer. L'air chaud du sol monte et forme ces petits nuages cotonneux que l'on appelle cumulus. En s'envolant, cet air laisse un vide et l'air marin plus frais s'y précipite. C'est la brise thermique de l'après-midi. Comprendre ces mouvements du quotidien, c'est le meilleur moyen de découvrir la météo. Et en observant ce grand moteur entre la terre, la mer et l'air, on commence aussi à toucher du doigt la science du climat. Cette immense mécanique où l'océan et l'atmosphère régulent ensemble l'équilibre de toute notre planète. Alors un petit conseil l'été. Si vous voulez battre votre grand-mère au ping-pong sans crier à la triche du vent, observez le ciel et jouez plutôt le matin.

0: C'est exactement le programme de ce dimanche. Le soleil va donner, ça c'est certain. Laurent vous le dit. Les 3 plus avec 3 rendez-vous importants aujourd'hui dimanche. En tout cas des rendez-vous qui vont occuper peut-être un petit peu votre journée. Il y a un concert sympa au profit des Restaurants du Cœur. Ça c'est pour la bonne cause. Ça va se passer au Saint-Louis de Saint-Palais à 16h tout à l'heure. 3 groupes au programme. Vivement lundi, Léa est à Anouchka et Bosch Tachola. Buvette sur place, bien organisée. Et donc c'est au Saint-Louis de Saint-Palais tout à l'heure à 16h. Jusqu'aux années 60, les femmes étaient tenues à l'écart de la navigation et de la pêche. Mais qu'en est-il réellement aujourd'hui? Quel rôle tiennent les femmes et les veuves de pêcheurs dans l'économie du port de Saint-Jean-de-Luz et Thibourg? Eh bien, il y a une exposition qui est réalisée qui s'appelle Femmes du port et qui vous invite à naviguer dans ces eaux méconnues pour lever le voile sur plusieurs siècles d'histoire, du 17e à nos jours, sur la place majeure qu'occupent les femmes dans l'économie maritime. L'exposition est à voir au Récollet à Cibourg. Et puis, à Louossois, à la salle Alichouri, le temps d'aimer se déplace, et ça c'est aujourd'hui à 18h avec la compagnie La Chala qui appartient à une nouvelle génération de danseurs de Pays Basque. La compagnie qui vous invite à découvrir ce spectacle en famille parce que on va s'interroger sur la famille. Qu'est-ce qu'une famille normale? C'est un moment tendre et joyeux, c'est à voir avec les enfants à partir de 5 ans.
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0: Avicii et Aenor juste avant le journal.

0: Hey brother, Avicii, Aynor, l'humour d'Aynor, bonjour.
1: Bonjour.
0: Aynor, on revient ce matin sur ce qui a été traité dans l'actualité, le grand changement de cette rentrée scolaire, le téléphone portable qui est désormais interdit, donc de la maternelle jusqu'au lycée. Et vous souhaitiez justement vous adresser ce matin aux parents d'élèves.
1: Chers parents d'élèves, si votre enfant arrive en maternelle avec l'iPhone 17, le problème, c'est pas le téléphone. Je vous donne mon avis. On interdit trop de choses aux enfants maintenant. À notre époque, on jouait avec des compas, on faisait les mousquetaires, on se lavait les cheveux avec des extincteurs. Aujourd'hui, l'interdiction remplace l'éducation. Pas de billes, vous pouvez les avaler. Pas d'argent, on va vous le voler. Pas de déo, ça va exploser. Pas de colle, vous pouvez la sniffer. Et maintenant, pas de portable, c'est pour vous réguler. On ne peut pas simplement dire à un enfant « Tu ranges ton téléphone pendant les cours. » « Mais maman, j'ai reçu un message important !» Mais t'as 15 ans, Jean Kenji, c'est quoi le message important? Les résultats de la dernière enquête PISA?
2: J'ai pas mangé de pizza, maman!
1: Ok, Jean Kenji, débloque le mode avion rapide, s'il te plaît. Au collège de ma fille, ils pensent avoir trouvé LA solution. Ils ont mis en place un loyer et c'est 2 euros par mois le casier à téléphone. No comment. C'est un casier qui est séparé des livres, car l'enfant pourrait être tenté, en prenant son bécherel, d'apercevoir son téléphone. Et là, bam, rechute, il regarde un petit coup. Bientôt, l'école, ce sera comme une cure de désintoxication. Bonjour Jean Kenji, donne-moi doucement ton téléphone. Tu es dans une bulle de douceur. Voilà, tout va bien se passer, personne ne sera blessé. Et à 17h, sonnerie, ouverture des casiers. Et là t'as 600 collégiens qui se ruent vers leur casier pour récupérer leur portable après une journée d'abstinence. Oh mon précieux. Si on m'avait dit un jour que le premier de la famille à qui je devrais payer un loyer serait le portable de ma fille, j'y aurais pas cru. Bon dimanche.
0: Merci Aynor, à la semaine prochaine.
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0: Dimanche, sous le soleil, il est 8h.
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5: C'est un vrai cauchemar qu'ont vécu hier les supporters et joueurs de l'Aviron Bayonnais. Défaite 70-28 contre la section paloise. Un record chez le voisin. 10 essais encaissés, 4 marqués, une maigre consolation. Les ciels et blancs étaient réduits à 14 dès la 3e minute. Après le carton rouge de l'arrière Johan Orabé. Et même à 13 en fin de première période. Carton jaune pour le pilier Tevita Tatafu. Mais pas question de se cacher derrière, estime Laurent Travers, directeur du rugby.
6: Sur l'ensemble du match, on n'est pas imité. On est pris sur les impacts, on est pris sur l'engagement, on est pris sur la précision et donc on est pris au score. Et c'est surtout que nous, quand on a la possibilité de finir les actions et de marquer, on ne le fait pas. Et quand tu finis pas les actions, c'est que ce manque de concentration, il est lié à l'intensité et l'engagement que tu mets. Donc on ne peut s'apprendre qu'à nous-mêmes. Un match de rugby, on doit mettre les ingrédients et on doit mettre ce qu'il faut pour pouvoir et au moins essayer de mettre en difficulté l'adversaire. Qui a failli aujourd'hui? Tous. Staff y compris. Quand on prend 70 points, on n'a qu'une chose à faire, c'est se remettre au boulot. Mais c'est pas ça, c'est que ce qu'il faut, c'est qu'on soit capable de suite de digérer, c'est pas simple, et de faire ce qu'il faut pour que le week-end prochain, on soit présent et qu'on se remette dedans. C'est tout.
5: L'Aviron devra donc se remettre et vite avant la réception de Clermont samedi prochain pour la 3e journée de Top 14. Auvergnats qui ont d'ailleurs battu le Stade français hier 25-16. Et puis ce soir, place au dernier match, le Stade toulousain affrontera l'Union Bordeaux-Bègles, coup d'envoi 21h05. Et puis un autre club basque mis à mal hier, cette fois-ci en National 2. Mauléon s'est incliné à Nîmes 49-7. Cet après-midi, Saint-Jean-de-Luz reçoit Florence à 15h15 en espérant confirmer leur succès inaugural de la semaine dernière. Côté football, le bilan est plus positif. Plusieurs clubs basques ont déjà décroché leur billet pour la prochaine étape de la Coupe de France. La Jeanne d'Arc de Biarritz s'est imposée 1-0 face à Dax. Mauléon a éliminé les Girondins de Salles 2-0. Et Asparin a largement dominé l'Entente Saint-Martin-Donnet-Gelou 6-0. Large victoire aussi des Genêts d'Anglet 5-1 sur Air sur Adour. Seule équipe basque éliminée, la Rhin-Lusien battue à domicile 3-1 par Saint-Paul et Dax. Et puis aujourd'hui, il reste 4 clubs engagés. Saint-Palais reçoit Mourinx, les Croisés de Bayonne se déplacent dans les Landes et puis un choc basque entre Hiriburuko Ainarak et les Labourdins d'Ustaritz. Coup d'envoi des 3 rencontres à 15h. Victoire basque aussi hier sur la Vuelta. Le vétéran Mikel Landa remporte en solitaire l'étape reine du Tour d'Espagne au sommet du terrible Collado del Aguacil. Et c'est au tour de 600 cyclosportifs de s'élancer sur les routes du Pays Basque. La Bastan Race débute aujourd'hui, une épreuve chronométrée individuelle. Elle relie Bayonne à Pampelune avec deux parcours au choix, 185 km pour le plus long, en passant notamment par le col d'Ispegui et puis celui de 131 km, un format plus court qui passe par Chologagne et Hérault.
0: Plusieurs centaines de personnes réunies hier dans les rues d'Itsassou.
5: Pancarte et Ikurina à la main, elles ont dénoncé l'effacement de la fresque en hommage à Chomino Lagarai. Le nouveau préfet avait demandé qu'elle soit retirée, ce que la mairie d'Itsassou a accepté de faire pour Gabi Muesca, militant indépendantiste basque et ancien leader historique d'Iparretarac. Le préfet a forcé la municipalité à prendre cette décision.
4: J'étais révolté parce que quand on connaît les règles du jeu démocratique français, j'ai envie de vous dire, le maire n'a pas beaucoup le choix. Le préfet a une puissance excessive. Et dans le cas présent, effectivement, non seulement il peut imposer, comme il a demandé, d'enlever cette fresque, cette œuvre d'art, mais il peut aussi, si le maire résiste, imposer des mesures au maire, à sa mairie, qui seront effectivement d'une gravité excessive. Je ne voudrais pas être à la place du maire d'Itsassou, mais je suis là pour dire, et les personnes présentes aujourd'hui à cette manifestation étaient là pour dire qu'il n'est pas seul. Le peuple basque est derrière ses élus, qu'ils soient à Bersalé ou proches des Abertzale. Nous sommes derrière eux. Nous sommes là pour défendre notre histoire. Nous sommes là pour défendre la démocratie. Nous ne sommes pas là pour défendre des intérêts politiciens qui nous échappent.
5: Et puis nous reviendrons avec Yves Tussaud sur cette polémique à 10h dans Enrico Plaza, votre émission débat du dimanche. La sécheresse reste très marquée dans les Pyrénées-Atlantiques. Malgré des températures plus clémentes, surtout la nuit, les ressources en eau continuent de diminuer. Les cours d'eau, les nappes et les sources sont concernés avec des débits particulièrement faible sur le gave d'Oloron et le Saison, qui enregistre des déficits historiques pouvant atteindre les 85%. Et puis attention, si vous allez à la plage aujourd'hui, le risque de baïne est maximal sur tout le littoral de Nouvelle-Aquitaine. La préfète de région appelle les baigneurs à la plus grande vigilance. Il faut privilégier les zones surveillées entre le drapeau rouge et jaune et ne surtout pas se baigner en cas de drapeau rouge.
0: Ils sont 14 000 à attendre cette date au Pays Basque.
5: Et oui, la chasse rouvre ce dimanche. Et c'est jusqu'au 31 mars prochain, selon les espèces. Dans d'autres départements, la réouverture est repoussée en raison de la sécheresse de cet été qui a impacté les animaux. Rappelez-vous, la LPO, la Ligue pour la protection des oiseaux, avait demandé au gouvernement de retarder l'ouverture, estimant que le manque d'eau et de nourriture fragilisait la faune sauvage. Pour le président de la Fédération de chasse des Pyrénées-Atlantiques, Didier Garat, les oiseaux n'ont pas souffert de la chaleur.
7: Quand on a fait les premiers comptages, on a commencé cet été à faire des comptages sur de nombreuses espèces, notamment sur l'isard. L'isard, la population est encore en augmentation par rapport à l'an dernier avec beaucoup de naissances, notamment chez vous au Pays Basque, au pic des escaliers, entre le pic des escaliers et le pic d'Ory, où on a pas mal de naissances et maintenant on a une jolie petite population de 80 animaux, alors qu'on a fait une réintroduction, il y en avait zéro. Concernant la perdrix grise de montagne, c'est une excellente reproduction aussi. Le lièvre, les premiers comptages de lièvre, notamment au Pays Basque, laissent apparaître de très grosses densités. Et puis les cailles, si vous êtes sortis un peu les matins de bonheur ou le soir, en fin d'après-midi, vous avez dû entendre les cailles chanter partout depuis au moins un mois et demi. Donc ça veut dire que la reproduction a été très très bonne. Et puis voilà, quand il s'agit des mises au bas et des éclosions, il vaut mieux qu'il fasse un temps sec et chaud plutôt qu'un temps humide et froid. Ce que veulent nous faire croire nos amis anti-chasse que les animaux ont souffert de la canicule, c'est faux archi-faux, au moins dans notre département.
5: Et cette année, 14 000 permis de chasse ont été délivrés, mais la Fédération déplore 300 permis en moins. Mais il y a plus de femmes et de jeunes agriculteurs.
0: Celles et ceux qui aiment chiner et dénicher de bonnes affaires, bien le rendez-vous, c'est à Biarritz aujourd'hui.
5: Et oui, la braderie se poursuit encore aujourd'hui. Pour l'occasion, l'hypercentre accueille 150 commerçants, des sédentaires et des ambulants. Attention, par contre, si vous prenez la voiture, la circulation sera interdite dans le périmètre de la braderie jusqu'à 20h30. Et puis, pour les amateurs de danse, le temps d'aimer la danse se poursuit aujourd'hui. Le collectif basque Bilaka produira son spectacle Dilaou à Barcus cet après-midi. La troupe Lachala interrogera le concept de la famille à travers un spectacle ce soir à Loussois. Et puis à Biarritz, au casino municipal, c'est le quatuor Ibawa qui partagera son œuvre.
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0: Souriez, vous êtes au soleil là.
5: Exactement ce que j'allais vous dire, quel beau soleil Stéphane.
0: Exactement, il n'y a pas de nuages dans le ciel ce matin, le spectacle est vraiment digne d'un joli dimanche qui s'annonce. Et c'est très bien, des vents de nord-est cet après-midi, vous allez pouvoir en profiter. Si vous avez la chance de ne pas travailler, bien c'est parfait. Hein, nous sommes d'accord, les températures elles sont en hausse même par rapport à hier. On gagne 2 degrés, à peu près c'est plus 2 en moyenne, 25 tout à l'heure pour Saint-Jean-de-Luz en Daille, 26 à Biarritz, en Haute-Soule il fera 28 cet après-midi, Saint-Engrais ce sera le cas, 29 à Cambeau, 30 degrés à Tardets et 32 degrés à Mauléon, 32 aussi pour Saint-Palais. 8h08,
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0: Une spéciale maison et spéciale copropriété, donc bienvenue à la maison tout à l'heure, entre 9h et 10h, on va parler de rénovation énergétique des copropriétés. Vous habitez dans un appartement, votre immeuble, votre résidence est concernée, appelez-nous tout à l'heure entre 9 et 10h.

0: Last Train to London, Electric Light Orchestra.
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0: On partage évidemment la nature et sur l'actualité dans Climat Nature tout à l'heure à 8h20, c'est Maxime Guénard qui sera notre invité. On va reparler de cette lutte incessante contre les herbes de la Pampa, c'est quelque chose de très important. Explication de pourquoi justement ces herbes sont nuisibles à l'environnement avec Maxime. Et puis dans les prochaines minutes, on va parler de la sortie d'un manga un petit peu particulier. Ce sera Vie numérique, vie privée avec Valentine Lottès. Avant, des cadeaux. Je vous offre des cadeaux à l'heure du petit déjeuner. Prenez le temps de nous appeler ce matin pour repartir avec deux places pour aller à la cathédrale de Bayonne, voir Luminiscence. Vous le savez, cette cathédrale qui est classée au patrimoine mondial de l'UNESCO avec ses voûtes majestueuses, ses flèches gothiques et qui offre en tout cas un écrin exceptionnel à ce spectacle et qui tourne depuis maintenant pas mal de semaines. C'est en tout cas une expérience immersive, spectaculaire et inédite. J'ai deux places à vous offrir pour l'une des dernières représentations. Ça finit dans quelques jours avec les voix d'Anne Etchegoyen et les chœurs basques. Répondez à cette question. Si vous avez suivi l'actualité cette semaine, on a parlé du spectaculaire cambriolage du musée Renoir. C'était mardi dernier, 8 septembre. Deux individus se sont introduits, je crois, à 5h48 le matin, de bonne heure, dans le musée Renoir de Cagnes-sur-Mer pour dérober, évidemment, des tableaux d'Auguste Renoir. La question est...

0: plus connues. Ensuite, on voit les zones de montagne, l'Iparla, le pic de Berlégui.
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3: Comment sensibiliser nos enfants à la protection de leurs données personnelles? C'est un vrai sujet. Eh bien aujourd'hui dans Vie numérique, vie privée, Valentine Letesse, on parle de la sortie d'un manga qui est un petit peu particulier.
4: L'agence Privacy, au-delà de l'écran. C'est le tome 2 du manga créé par la CNIL, la Commission Nationale de l'Informatique et des Libertés. On suit les enquêtes d'Imaya et d'Isidore, qui permettent à nos ados de comprendre les risques de leurs activités sur Internet. Le livre est destiné aux 11-15 ans, mais si vous aimez les bandes dessinées, foncez. C'est un moyen ludique d'en apprendre plus sur les dangers du monde numérique et il est gratuit. À la disposition de tous sur le site internet de la CNIL, le premier tome a même été distribué à 8000 collèges de France.
3: Et on parle de quel risque dans ce manga ?
4: Cette fois, c'est une histoire d'escroquerie sentimentale. Et les méchants, ceux qu'on appelle au quotidien les brouteurs, des cybercriminels qui manipulent leurs victimes pour les voler. Dans ce manga, un ado dont les parents divorcent croit se confier à un autre jeune sur Internet alors qu'il s'agit d'un escroc. Et pas n'importe lequel, un membre d'un réseau mondial de cybercriminels. Grâce aux informations fournies par cet ado sur ses parents, il va s'en prendre au couple en plein divorce. Je ne vous dévoile pas tout, mais au travers des 134 pages, on comprend la méthode de l'ingénierie sociale. Comment les escrocs récupèrent vos données, lesquelles, pour mieux comprendre qui vous êtes et surtout comment vous atteindre, vous ou vos proches. Grâce à diverses techniques, les deepfakes ou hypertrucages en français, ou encore plus banal, comment vos commentaires et vos publications sur les réseaux sociaux peuvent se retourner contre vous.
3: Alors si ça vous intéresse, vous retrouvez le lien pour télécharger justement ce manga tout à fait gratuitement. C'est sur la page Vie numérique, vie privée sur ici.fr.

0: période d'absence, il est revenu à la fin du mois d'août avec ce titre d'or et d'étain, Vianney. On fait la météo ensemble sur Facebook, vous notez la météo chez vous, vous envoyez une petite photo. Tiens, à ce propos, Jocelyne, elle a mis une jolie photo de la Rune avec pas mal de verdure ce matin. Mais alors Jocelyne, où êtes-vous? On n'a pas la température chez vous, on ne sait pas d'où vous prenez la photo. En tout cas, elle est très belle cette photo, merci. À Saint-Quentin-en-Mauges, 14 degrés ce matin chez Nanou. Bayonne, chez Jean-Louis, avec un petit vent ce matin, il fait 15-16 degrés. À Metz, 15 degrés chez Fifi dans les Landes, pas loin de Dax. À Fos-sur-Mer, Maïté qui nous écoute, c'est loin du Pays Basque, à 16 degrés. Et il fait 16 degrés aussi ce matin à Biarritz, voilà. Chez Evelyne. J'avais perdu son prénom. Allez, Climat Nature, pour s'intéresser justement à notre environnement. Je crois que Maxime Guénard est en ligne avec nous. Bonjour Maxime. Vous êtes là?
1: Bonjour.
0: Bonjour. Vous représentez le Conservatoire des espaces naturels de Nouvelle-Aquitaine. On va, je le disais avec vous ce matin, lutter contre les herbes de la Pampa. Pourquoi sont-elles nuisibles?
1: L'herbe de la Pampa représente une menace pour la biodiversité. Elle se développe rapidement. Elle peut remplacer des espèces indigènes présentes naturellement dans nos habitats et déséquilibrer les écosystèmes. C'est pour ça qu'elle est classée exotique envahissante sur le territoire métropolitain depuis 2023. On est en pleine période de floraison. Là, actuellement, les floraisons sont bien visibles et il faut mener des actions au quotidien pour limiter sa colonisation. Chacun peut mener des petites actions, par exemple une première étape pour réduire le risque de propagation des graines mais aussi le risque de colonisation de la plante, c'est couper les plumeaux, ces inflorescences dès leur apparition. On peut mettre simplement ensuite ces plumeaux dans des sacs poubelles classiques, puis les jeter aux ordures ménagères, poubelles noires classiques, qui partiront à l'incinération. Sur les gros pieds de pampa, il faut du matériel adéquat, donc une mini pelle, c'est le top. On peut extraire ainsi la souche directement et ensuite la déposer en déchetterie ou la laisser décomposer sur place, mais voilà, la location du mini-pelle ou la prestation d'un professionnel, c'est très onéreux. On peut aussi raser la partie aérienne, raser les feuilles, la bâcher pour la priver de soleil et ensuite la pourrir lentement. Si on a des petits pieds, on peut facilement l'extraire à la pioche, à la bêche et ensuite traiter de la même façon les déchets verts. Grâce au programme Life Cop Cortadella, c'est une association de trois pays, le Portugal, l'Espagne et la France, qui vise à s'appuyer sur les collectivités, les associations locales, mais aussi du privé. On mène des études dans le cadre de ce programme, par exemple avec les hôpitaux de Santander et de Bordeaux. Il y a des études qui ont montré que 90% des personnes allergiques aux graminées étaient aussi allergiques à la pampa. Et du coup, que la dissémination de ces graines d'août à novembre allongeait ces périodes d'allergie. Donc les traiter, c'est pas seulement pour la biodiversité, mais aussi pour la santé humaine.
0: Donc il faut les couper, d'accord, ok, on a bien compris. Merci Maxime Guénard du Conservatoire des espaces naturels de Nouvelle-Aquitaine. Bonjour André. Comment ça va André? Vous allez bien?
2: Oui, très bien, merci.
0: Bon, je vous posais une question sur l'actualité de cette semaine, sur ce qui s'est passé à Cagnes-sur-Mer mardi. Le vol des tableaux au musée Renoir, combien de tableaux ont été dérobés?
2: Quatre tableaux.
0: En fait, c'est... Alors, quatre tableaux ont été dérobés. Mais je ne sais pas si vous l'avez entendu, il y en a deux qui ont été abandonnés pendant la fuite des malfaiteurs.
2: Oui, hein. Absolument. Oui.
0: Donc en fait, il y en manque deux aujourd'hui, dont un qui a beaucoup de valeur. Je crois que sans trop m'avancer, c'est le portrait de Madame Colonna. Colonna Romano, c'est ça?
2: Je ne saurais pas dire.
0: Oui, c'est ça.
2: Effectivement,
0: il me semble
2: bien les retrouver, oui.
0: Et qui a une valeur de quelque chose comme 2 millions d'euros. L'autre a moins de valeur, mais celui-là, 2 millions d'euros, c'est énorme.
2: Ah oui.
0: Bon, André, bonne nouvelle.
2: Ah oui, très bonne nouvelle.
0: On vous invite à Luminiscence, à la cathédrale de Bayonne. Vous en avez entendu parler? Je ne sais pas si vous avez côtoyé des gens qui y sont allés.
2: Honnêtement, non. J'ai vu des reportages, j'ai vu bien sûr les spots. Et voilà, et je voyais le temps passer. Je disais, il faut à tout prix qu'on réserve.
0: Je désespère, mais voilà. Bon, il reste quelques représentations, c'est pour vous. Vous n'avez même pas besoin de réserver, on s'occupe de tout. On a deux places à vous offrir. Qu'est-ce que vous avez prévu aujourd'hui, André?
2: Oh, écoutez, petit tour au marché à Quintao.
0: Ouais, très bien. Ah voilà. Oui, parce que vous êtes à Arcon, vous allez au marché à Quintao. Ouais, c'est bien.
2: Ah oui, ça fait une petite balade.
0: Exactement, c'est ça. Le marché, on fait quelques courses qui manquent à la maison, et puis en plus, on prend du bon temps, et voilà c'est toujours un loisir.
2: Café, etc.
0: Ah, ouais, saine occupation, vous avez raison. Merci beaucoup, André.
2: Je vous en prie, merci à
0: vous. Bon dimanche, ne raccrochez pas. À bientôt. Merci. Ciao, merci.
2: Au revoir.
0: Il est 8h24.

0: Quand la ville d'or Niagara a sorti en 1987.
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0: Il est 8h30, l'actualité de ce dimanche à Arantxa Kurruchari.
9: C'est un véritable cauchemar qu'avec hier l'aviron bayonnais qui s'est incliné face à Pau 70-28. À Itchachou, plusieurs centaines de personnes ont manifesté hier contre l'effacement de la fresque en hommage à Tchomino Lagaray. Le préfet avait demandé son retrait de cette fresque qui avait été inaugurée fin août. La sécheresse reste très marquée dans les Pyrénées-Atlantiques. Les ressources en eau continuent de diminuer avec des débits historiquement faibles sur plusieurs cours d'eau. Ils sont près de 14 000 à attendre cette date au Pays Basque. La chasse rouvre ce dimanche et se poursuivra jusqu'au 31 mars prochain. En rugby en National 2, défaite pour Moléon, lourdement battu à Nîmes 49-7. Et puis en football, plusieurs clubs basques se sont qualifiés hier pour le 4e tour de la Coupe de France. Biarritz, Moléon ou Asparin sont concernés. Et puis prudence, si vous allez à la plage aujourd'hui, le risque baïne est à son maximum sur tout le littoral de la Nouvelle-Aquitaine. Et puis on fait le point sur l'actualité en France et dans le monde avec Valentin Bertrand.
10: C'est la seule certitude après le déraillement d'un TER normand vendredi soir en Seine-Maritime. Un morceau de rail d'environ 300 kilos se trouvait au milieu des voies. Est-ce un acte malveillant? Rien ne permet encore de le dire, affirme prudent le procureur de Rouen. 44 passagers ont été blessés, tous désormais hors de danger. Une femme enceinte de 9 mois et son enfant de 2 ans retrouvés morts hier par les pompiers dans une voiture en feu au milieu d'un tunnel de l'autoroute A13 à Mantes-la-Ville dans les Yvelines. Une troisième personne non identifiée se trouve à l'hôpital. L'origine du feu est encore inconnue. Donner à ses enfants, petits et arrière-petits-enfants, jusqu'à 50 000 euros sans impôts, 18 000 de plus qu'aujourd'hui. C'est l'une des propositions de Sébastien Lecornu pour inciter la génération du baby-boom à soutenir les plus jeunes. La mesure ne s'appliquerait qu'en 2027 et à condition, prévient le chef du gouvernement, qu'un budget soit adopté. De la Charente-Maritime aux Pyrénées-Atlantiques, cet appel à la plus grande prudence. La côte aquitaine est en alerte maximale au Baïn, ses courants imprévisible, capable d'emporter des baigneurs vers le large. Une grande robe noire, des larmes et quelques trémolos dans la voix. Céline Dion a retrouvé son public hier soir à Nanterre près de Paris avec comme première chanson On ne change pas, et elle l'a montré avec sa voix intacte après 6 ans sans donner de concert à cause de sa maladie. Une première finale face aux quadruples championnes du monde en titre. L'équipe de féminine de France de basket affronte ce soir les Américaines pour cette première finale de Coupe du Monde. Coup d'envoi à 20h depuis Berlin en Allemagne.
0: Et à 8h10, 8h32 dans le reportage en basque, on se penche sur le procès, procès de Federico Martín Aramburu.
9: Un procès très médiatique qui questionne la violence de l'ultra-droite. Il s'est ouvert lundi aux Assises de Paris en présence de la famille et des amis et a permis de mieux comprendre certains aspects du dossier. 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
9: Et le procès reprendra dès demain devant la cour d'assises des Pyrénées-Atlantiques. Il va faire beau pour le méchoui des spiritains demain.
0: Exactement, c'est aujourd'hui, c'est aujourd'hui. Tout à l'heure. C'est à 13h. Bah, rendre ça, mais c'est à 13h ce méchoui.
9: Déjà entrepôt, c'est pour ça.
0: Mais c'est ça. Le méchoui de Saint-Esprit qui est en fête depuis 3 jours. Là, c'est tout à l'heure à 13h. Alors, on pouvait réserver. Bon, là, pour le coup, là, maintenant, il est un peu tard, 8h30. Vous pouvez vous rendre directement sur place. Donc, un petit peu avant 13h pour prendre votre place. On attend quelque chose comme 300 personnes. Et alors, tout le méchoui a été préparé avec les commerçants de bouche du quartier. Le boucher, le fromager, Azimans, vous voyez, qui font des fromages et tout ça. Ça va être très, très sympa à Bayonne. Saint-Esprit aujourd'hui si vous ne savez pas quoi faire. Il fera d'ailleurs à Bayonne 25-26 degrés cet après-midi, tout comme à Biarritz 26-28 pour Saint-Engrâce, 30 degrés à Tardets et 32 degrés, température la plus élevée pour le pays d'Amicoussé, Saint-Palais et Montléon.

0: Tout à l'heure après l'info de 9h, bienvenue à la maison avec Ségolène Coignard qui est thermicienne pour la maison de l'habitat et de l'énergie de l'agglo Pays Basque. On parlera de l'isolation des copropriétés justement et de la rénovation énergétique. Vous allez pouvoir intervenir au 59 deux fois, 17 deux fois tout à l'heure.
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0: On passe un petit coup de fil à Vincent Trébès qui est producteur de noisettes à Saint-Pécieux-Nivelles. Bonjour Vincent.
3: Bonjour Stéphane.
0: On aime les noisettes, c'est pour ça qu'on voulait vous faire intervenir ce matin. Je voulais saluer l'initiative que vous avez prise il y a quelques jours à l'huilerie Erota à Saint-Pécieux-Nivelles. Vous avez décidé d'ouvrir les portes justement pour que le public, qu'on puisse venir ramasser des noisettes, c'est ça ?
3: Exactement, on est en pleine période de récolte de la noisette. Et j'ai décidé de lancer, surtout cette année, pour la première fois, une période de récolte, de cueillette, comme on dit souvent, on appelle ça plutôt la cueillette. Ouais. Mais c'est du ramassage pour les noisettes, parce que les noisettes tombent au sol quand elles sont mûres. Mais les gens peuvent venir, récolter chez moi des noisettes.
0: C'est à l'image de ce qui se fait avec des myrtilles à Camboulet-Bain, c'est ça, c'est exactement la même chose.
3: Exactement, voilà. Ce qui est très connu, c'est l'exploitation agricole qui propose de venir à ramasser des myrtilles à Cambo. C'est l'exemple principal au Pays Basque. Donc, je voudrais créer un deuxième exemple.
0: Alors, ça se passe à Saint-Pécieux-Nivelles. Ça se passe où ça précisément ? Autour de l'huilerie Erotin, sur les terrains autour, c'est ça ?
3: Exactement, à Saint-Pé, ouais. on a l'huilerie, mais on a le verger sur place. Mm-hmm. Donc il faut venir sur place. Il faut nous prévenir quand même. C'est plutôt sur réservation, histoire qu'il n'y ait pas trop de monde. Mais c'est dans le verger sur place qu'on peut se balader et chercher et ramasser des noisettes.
0: Alors le principe est tout simple. On arrive avec son petit panier et on va cueillir, ramasser les noisettes qui sont tombées au sol et uniquement celles qui se trouvent sur le sol.
3: Voilà, exactement, puisque c'est l'arbre qui décide que la noisette est mûre en la laissant tomber au sol, donc c'est pour ça on ramasse celles qui sont mûres et qui sont au sol, et le principe c'est de ramasser ces noisettes, on va peser à la sortie et on va payer quelque chose, mais qui sera moins cher que si on achète les noisettes dans la partie boutique.
0: 7 euros le kilo, je dis pas de bêtises.
3: 7 euros le kilo, effectivement, ouais. C'est exactement ça, au lieu de 12 en boutique pour info.
0: Ah voilà, alors ça en plus fait une sortie qui est sympa, familiale. Alors c'est ouvert du mardi au samedi, en fait je crois que vous avez calqué vos horaires sur les horaires de l'huilerie, c'est ça Vincent
3: hein ? Exactement, il faut regarder sur le site Huilerie Rota ou sur la Noisette Basque, puisque c'est l'autre nom. Mais on est calqué exactement sur les horaires de la boutique, du mardi au samedi, grosso modo 9h30, midi et demi et 14h30, 18h30.
0: Allez, ça va faire plaisir aux enfants, ça va faire plaisir à toute la famille, allez-y. C'est juste quoi, globalement, la fin du mois ? Toute la saison de
3: cueillette ? Oui, globalement, c'est à peu près ça, voilà.
0: D'accord, parfait. C'est noté. Merci Vincent. On sera nombreux la semaine prochaine à venir ramasser les noisettes. On va se régaler et faire de bons gâteaux avec. Merci beaucoup. À bientôt.
3: Merci beaucoup et bon dimanche à tous.
0: Bon dimanche, merci.
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0: On peut faire la pause café et aussi faire des exercices pour être en meilleure santé. C'est à suivre dans 3 minutes après Daniel Balavoine.

0: Alors c'est sûr, hein, il a tout donné dans cette chanson. Je ne sais pas un héros. Daniel Balavoine. On bouge avec notre coach sportif Nordine Attab. On va parler du travail, de la pause café. Vous savez que la pause café, c'est souvent l'occasion de discuter avec ses collègues ou simplement de souffler quelques minutes. Mais pourquoi ne pas en profiter également pour bouger un petit peu? Et dans deux minutes pour être en forme ce matin, Nordine, vous nous proposez quelques exercices qu'on va pouvoir réaliser pendant la pause café.
1: Une pause café dure généralement quelques minutes. Hein? Et c'est largement suffisant pour remettre son corps en mouvement. Alors, pas besoin de tenue de sport, de tapis ou de matériel. L'objectif n'est pas de transformer cette pause en séance d'entraînement, mais simplement de profiter de ce moment pour mobiliser vos muscles et vos articulations. On débute par l'ouverture des épaules. Et pour ça, vous débutez debout, les pieds légèrement écartés. À partir de là, vous placez vos mains derrière la tête, les coudes orientés vers l'avant. Et ensuite, à partir de cette position, ouvrez lentement les coudes vers l'extérieur tout en redressant légèrement le haut du dos. Vous maintenez la position 1 à 2 secondes, puis vous ramenez tranquillement les coudes vers l'avant. Vous effectuez le mouvement lentement sans chercher à aller le plus loin possible. Durant ce moment, on va effectuer de la mobilité des épaules et du haut du dos. Et vous pouvez effectuer 10 à 15 mouvements.
0: Même si on n'a que 2 ou 3 minutes, ça suffit en fait?
1: Bien sûr, l'objectif est justement de profiter de ces petits moments disponibles dans la journée. 2 ou 3 minutes de mouvement, répétées plusieurs fois, permettent déjà d'interrompre les longues périodes pendant lesquelles nous restons assis. Et comme avec ICI et le ministère des Sports, on se met encore plus en mouvement pendant septembre, on bouge, je vous propose un exercice tout simple à effectuer durant votre pause café. La chaise contre un mur. Vous allez placer le dos contre le mur, vous avancez légèrement les pieds et vous les écartez. Bien entendu, vous avez votre café à la main. Et à partir de là, vous fléchissez légèrement les jambes afin de venir quasiment les cuisses parallèles au sol. Et vous maintenez la position 20 ou 30 secondes, tout en échangeant avec les collègues. Et si jamais c'est pas assez difficile, eh ben descendez davantage. Et vous pouvez effectuer 3 à 4 séries de 30 secondes. Durant cet exercice, vous allez solliciter notamment les quadriceps et les fessiers. Allez, à vous de jouer.

0: Égal et Guitaine, Itoïs à 8h54. On sera avec Rémi Cabanac, le directeur adjoint de l'Observatoire Midi-Pyrénées au Pic du Midi, dans quelques minutes.
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0: C'est nouveau depuis le début du mois de septembre. On s'intéresse, vous le savez, tous les week-ends, tous les dimanches, au ciel, aux astres, aux étoiles, avec Rémi Cabanac, le directeur adjoint de l'Observatoire Midi-Pyrénées au Pic du Midi. Alors certes, il y a l'observation des étoiles qui est au cœur des préoccupations, mais attention, il y a aussi l'observation du soleil.
1: Oui, le soleil, c'est notre étoile, celle qui nous réchauffe, celle qui donne la vie, et elle est toujours objet de fascination par l'humanité. Le Pic du Midi est un des très grands sites d'observation du soleil, qui a inventé une technique pour fabriquer des éclipses artificielles à la surface du Soleil, et donc mieux voir la partie des protubérances solaires, l'activité du Soleil au cours de l'année. Et aujourd'hui, le coronographe de l'IO le plus important du monde, le plus grand, est au Pic du Midi, et il nous permet de mieux comprendre les phénomènes de très hautes énergies autour du Soleil. Aujourd'hui encore, une énigme importante existe autour du Soleil. On vient d'avoir l'éclipse du 12 août. Et on a vu pendant cette éclipse une couronne chaude, très très chaude, de plusieurs millions de degrés autour du Soleil. On ne peut pas la voir autrement que dans les éclipses totales ou avec le nouveau coronographe qui vient d'être installé au Pic du Midi. Mais c'est une observation très diffuse du plasma autour du Soleil qui est très chaud. Et ce plasma chaud, ben on ne sait pas encore comment il est produit depuis la surface du Soleil qui ne fait que quelques milliers de degrés jusqu'à quelques millions de degrés, un petit peu plus haut en principe, quand un rayonnement s'éloigne, il se refroidit. Or là, on a un réchauffement de ce plasma et les mécanismes physiques qui expliquent cette accélération et ce réchauffement ne sont pas encore connus. C'est l'objectif de ce grand coronographe qui est au Pic du Midi et qu'on utilise encore aujourd'hui. Un des projets scientifiques majeurs du télescope Bernard Lio à travers son instrumentation est de mieux comprendre la naissance des systèmes planétaires. Le Soleil, il est né il y a 5 milliards d'années. Pour comprendre comment ça s'est passé, observer ces phases. On ne peut pas observer le Soleil, c'est trop tard. En revanche, on peut observer des systèmes planétaires qui sont en train de naître dans notre galaxie, avec l'instrumentation, et voir comment se forment ces planètes, comment se forme cette proto-étoile qui s'effondre sur elle-même, et comment se forment les planètes de la taille de la Terre, les planètes géantes. C'est un des objectifs, et un objectif supplémentaire, c'est d'identifier parmi ces systèmes planétaires ceux qui ont des planètes de la taille de la Terre, qui est en zone habitable, c'est-à-dire avec des océans autour de ces planètes, des atmosphères, et donc potentiellement qui puisse abriter la vie.
0: Rémi Cabanac, on retrouve la semaine prochaine. Bienvenue à la maison, c'est à suivre juste après l'information de 9h. Et aujourd'hui, on va parler d'éco-propriété, on va parler de rénovation énergétique. Vous vivez en copropriété et votre immeuble aurait besoin d'une rénovation énergétique. Bien, vous allez pouvoir intervenir ce matin dans l'émission. Et notre invité, ce sera Sigolène Coignard. Bonjour Sigolène.
2: Bonjour Stéphane.
0: Vous êtes thermicienne de la maison de l'habitat et de l'énergie de l'agglo Pays Basque. Qu'est-ce que vous allez faire ce matin? Vous allez nous donner des conseils justement pour tous ceux qui sont concernés. Ils sont nombreux justement à être concernés potentiellement par une rénovation de leur immeuble.
2: Oui, nous avons beaucoup de copropriétés au Pays Basque et aujourd'hui nous allons vous parler de comment passer à l'action, toutes les actions qui sont à mener, comment aborder les choses et surtout comment les concrétiser.
0: Est-ce qu'il y a des aides aussi? On va le voir parce que c'est souvent la question qu'on pose, parce que souvent ce sont des gros travaux de rénovation énergétique, oui, surtout pour les copropriétaires. Hein,
2: c'est... Alors, les travaux sont importants pour la copropriété, mais on va parler de ça pour voir que par copropriétaire le montant n'est pas le même.
0: D'accord. Évidemment. Alors, est-ce que la rénovation énergétique des copros permet réellement de faire baisser les charges et de gagner en confort? On va essayer de répondre à toutes ces questions. Moi, je vous invite à nous rejoindre dès à présent. Si vous avez une question, si vous avez l'intention de faire des travaux dans votre copropriété, si vous vous posez simplement des questions sur le sujet, 05 59 59 17 17 pour prendre votre place dès à présent.
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0: Très bon dimanche avec nous, il est 9h. L'info de ce dimanche à Rancha Kuruchari.
4: Pancarte et Ikurina à la main. Plusieurs centaines de personnes ont défilé hier dans les rues d'Itchachou. Ils dénoncent l'effacement de la fresque en hommage à Chomino Lagaray, ce jeune militant d'Iparétarac décédé en 1980. Le nouveau préfet avait demandé qu'elle soit retirée. Alors, à l'appel de l'association Gauchoine, c'est celle qui est à l'origine de la fresque, des militants se sont réunis dans les rues d'Itchachou. Pauline Fragonas.
5: Nous voulons la justice, nous voulons la liberté. Nous voulons la dignité.
4: Beaucoup de colère chez les manifestants. Tous portent des drapeaux ou des pancartes écrites en basque. Murs blanchis, peuple bâillonné, non aux ordres du préfet. Pour Gabi Mouesca, ancien leader du mouvement indépendantiste terroriste Iparétarac, effacer la fresque, ça serait effacer la mémoire du peuple basque.
6: Elia, devons aussi surtout à nos enfants et petits-enfants. Qu'ils sachent tout d'abord qu'est-ce que leurs aînés ont vécu pour créer des choses qui aujourd'hui sont normales dans notre cité. Les Ikastola, les radios, des entreprises, des mouvements culturels, tout ceci a été le fruit de la lutte.
4: Une histoire qu'Echan a appris avec sa famille, entre autres.
7: À l'école, on ne nous apprend pas cette histoire. C'est vraiment, ça se transmet de génération en génération. Et donc, ces œuvres d'art ou comme ça, ça aide justement à cette transmission de la mémoire.
4: Cette mémoire, Ranchon ne l'interprète pas du tout de la même façon que le préfet.
8: On peut se reconnaître, lui, le considère comme terroriste, mais non, pas du tout. Donc, on vient de le dénoncer sa vision linéaire et hautaine de l'histoire.
4: Il a donc choisi son moyen d'action, relancer les slogans. Et puis nous reviendrons sur cette polémique à 10h d'un Errico Plaza, votre émission débat du dimanche avec Yves Tussaud. Un véritable cauchemar, c'est ce qu'a vécu l'aviron bayonnais hier à Pau. Défaite 70-28, un record chez le voisin. 10 essais encaissés, 4 marqués, une maigre consolation. Et le carton rouge infligé à l'arrière Johan Orabé dès la 3e minute ne suffit pas à expliquer l'ampleur du score, reconnaît le troisième ligne Giovanni Abel Kufner, capitaine hier.
9: On ne s'est pas invité dans le match, malheureusement. C'était compliqué. On a reçu à marquer quelques essais, mais vu le montant qu'on a concédé, ça ne sert à pas grand-chose. On a fait trop de fautes, on a eu trop d'opportunités. Du coup, je pense, même sans le carton rouge, ils ont été mieux que nous. Là, t'as l'impression on n'a rien fait. On n'était pas invité, comme j'ai dit tout à l'heure. C'est dur à exprimer. Après, heureusement, on est en début du championnat. Du coup, on a encore le temps de régler les choses pour vite attaquer lundi et régler les choses si on veut être compétitif dans ces championnats.
4: Et l'aviron doit d'ores et déjà se ressaisir car dès samedi prochain, il reçoit Clermont. Pour la 3e journée top 14, les Auvergnats qui d'ailleurs ont battu le Stade français hier 25-16. Et puis ce soir, place au dernier match, le Stade toulousain affrontera l'Union Bordeaux-Bègles. Coup d'envoi 21h05. Et puis un autre club basque mis à mal hier, cette fois-ci en National 2, Mauléon s'est incliné à Nîmes 49-7. Et cet après-midi, Saint-Jean-de-Luz reçoit Florence à 15h15 en espérant confirmer leur succès inaugural de la semaine dernière. Côté football, le bilan est plus positif. Des clubs basques ont déjà décroché leur billet pour la prochaine étape de la Coupe de France. La Jeanne d'Arc de Biarritz s'est imposée 1-0 face à Dax. Mauléon a éliminé les Girondins de Salle 2-0 et Asparin a largement dominé l'antenne à Saint-Martin-d'Aunay à Jeloux, 6-0. Et puis une large victoire aussi des Jeunets d'Anglette, 5-1 à Air-sur-Adour. Et puis seule équipe basque éliminée, Larine Lusien a battu à domicile 3-1 par Saint-Paul et Dax. Et aujourd'hui, il reste donc 4 clubs engagés. Saint-Palais reçoit Mourenx, les Croisés de Bayonne se déplacent dans les Landes et puis un choc basque entre Iliburuko Ainarak et les Labourdins du Stari. Coup d'envoi des 3 rencontres à 15h. En vélo, c'est au tour de 600 cyclosportifs de s'élancer sur les routes du Pays Basque. La Bastan Race débute aujourd'hui. C'est une épreuve chronométrée individuelle. Elle relie Bayonne à Pampelune avec 2 parcours au choix. Le 185 km pour le plus long en passant notamment par le col d'Ispegui. Et puis 131 km, un format plus court qui passe par Chorogaine et Hérault.
0: La sécheresse reste très marquée dans les Pyrénées-Atlantiques.
4: Et oui, malgré les températures plus clémentes, surtout la nuit, les ressources en eau continuent de diminuer. Les cours d'eau, les nappes et les sources sont concernés avec des débits particulièrement faibles sur le gave d'Oloron et le Saison. Ils enregistrent un déficit historique pouvant atteindre les 85%. Et ils sont 14 000 à attendre cette date au Pays Basque. La chasse rouvre ce dimanche et c'est jusqu'au 31 mars prochain selon les espèces. Mais cette année, la Fédération de chasse des Pyrénées-Atlantiques compte moins de chasseurs. Son président Didier Garat constate néanmoins une évolution de leur profil.
10: On a perdu 300 permis encore cette année. On a dû passer en dessous des 14 000 permis. Donc voilà, la bonne nouvelle, c'est qu'on a beaucoup de dames qui nous rejoignent. On a maintenant 20% de dames qui passent le permis. C'est une très très bonne nouvelle et beaucoup de jeunes agriculteurs aussi qui passent le permis et qui pourraient être autonomes chez eux pour essayer de réguler les espèces qui leur causent pas mal mal de dégâts.
4: Comment vous expliquez cette perte de 300 permis ?
10: Mais là, j'ai des anciens hein, qui arrêtent de chasser. Et puis après, même si on renouvelle avec beaucoup de jeunes, mais voilà, on espère stabiliser à un moment donné, mais on ne sait pas quand.
4: Qu'est-ce qu'on chasse dans notre territoire et notamment au Pays Basque ?
10: Le sanglier a déjà commencé depuis le 1er juin. Donc il y a beaucoup de sociétés de chasse qui ont commencé à partir du 1er juin uniquement pour le sanglier. La caille a commencé il y a une semaine. La tourterelle des bois, et là c'est l'ouverture générale, donc on va pouvoir chasser le lièvre, le chevreuil, le cerf, les faisans, les perdreaux, un peu tout ce qu'il y a dans le département.
4: Réouverture donc de la chasse chez nous ce dimanche, alors que certains départements la repoussent en raison des sécheresses de cet été. La Ligue pour la protection des oiseaux, la LPO, avait d'ailleurs demandé au gouvernement de retarder l'ouverture, estimant que le manque d'eau et de nourriture fragilisait la faune sauvage. Et puis attention, si vous allez à la plage aujourd'hui, le risque de baïne est maximal sur tout le littoral de Nouvelle-Aquitaine. La préfète de région appelle les baigneurs à la plus grande vigilance. Il faut donc privilégier les zones surveillées entre les drapeaux rouges et jaunes et ne surtout pas se baigner en cas de drapeau rouge. Et pour celles et ceux qui aiment chiner et dénicher de bonnes affaires, la braderie de Biarritz se poursuit aujourd'hui. Pour l'occasion, l'hypercentre accueille 150 commerçants, des sédentaires et des ambulants. Attention, si vous prenez la voiture, la circulation sera interdite dans le périmètre de la braderie jusqu'à 20h30. Et puis pour les amateurs de danse, le temps d'aimer la danse se poursuit aujourd'hui. Le collectif basque Bilaka produira son spectacle Dilao à Barcus cet après-midi. La troupe La Chala interrogera le concept de la famille à travers un spectacle. C'est ce soir à Loussois et puis à Biarritz au casino municipal. C'est le quatuor Ibawa qui partagera son œuvre.
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4: Ça fait du bien ce soleil.
0: Oui, c'est ça, un joli week-end. Comme hier d'ailleurs, hein, les mots sont les mêmes dans le bulletin de Météo France, à l'heure du soleil, les vents de nord-est cet après-midi. Voilà, une très belle journée qui s'annonce. Les températures même en hausse par rapport à hier, 25-26 sur le littoral, 25 à Saint-Jean-de-Luz et Andaille, 26 à Anglette sur les plages d'Angloy, 26 aussi à Biarritz. Ensuite, il fera 29 degrés à Cambo-les-Bains et Espelette, 30 degrés à Tardets et jusqu'à 32 degrés pour Saint-Palais et Mauléon. Un petit coucou à Célia ce matin, qui est au sémaphore de secours avec nous. Bonjour Célia.
11: Bonjour Stéphane, bonjour à tous.
0: Le tableau est sympa ce matin, là. Il y a beaucoup de petits bateaux, j'imagine, sur le plan d'eau devant vous.
11: Oui, il commence à y en avoir un peu, effectivement.
0: Visibilité est bonne ce matin ?
11: Oui, on a environ 25 km de visibilité, donc même excellente.
0: Et l'océan ?
11: L'océan, on a environ 1 mètre de houle, donc c'est un petit peu forti comparé à hier, mais oui, ça reste raisonnable.
0: D'accord, ok, très bien. Pour les eaux de marée et les couefs aujourd'hui ?
11: Donc la prochaine basse mer sera à 12h31 et la prochaine pleine mer à 18h43 et le coefficient sera de 97.
0: On a du vent ou pas ?
11: Pour l'instant, on a un vent du sud pour une dizaine de kilomètres heure et ça devrait virer nord pour une vingtaine de kilomètres heure en fin d'après-midi.
0: Exactement, c'est ce qu'on disait, des vents de nord-nord-est plutôt en fin de journée. Parfait, merci beaucoup Célia. Je vous souhaite un bon dimanche.
11: Journée.
0: À bientôt, merci beaucoup. Au revoir.
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0: Vous vivez en copropriété et votre immeuble aurait besoin d'une rénovation énergétique, mais par où commencer ? Qui doit décider des travaux ? Comment convaincre aussi les autres copropriétaires ? Et surtout, qui va payer ? Isolation de la façade ou de la toiture, changement du chauffage, remplacement des fenêtres, quels travaux sont véritablement efficaces ? Et puis, quelles aides est-il possible d'obtenir ? Est-ce que la rénovation énergétique va permettre réellement de faire baisser les charges et de gagner en confort ? Moi, je vous invite à poser vos questions et à témoigner ce matin au 05 59 59 17 17.
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0: Et notre invitée, c'est Sigolène Coignard, qui est thermicienne de la Maison de l'Habitat et de l'Énergie de l'Agglo Pays Basque. Bonjour Sigolène.
12: Bonjour Stéphane.
0: C'est un vrai sujet, j'allais dire que c'est un sujet même très compliqué, parce que dans les copro, on n'est pas seul à décider.
12: Et non.
0: Tous les copropriétaires apportent leur pierre à l'édifice, et ça donne des situations souvent très compliquées. Vous êtes d'accord avec moi ?
12: Alors les situations ne sont pas simples, mais elles sont... on est obligé de passer par ça, parce que les projets sont discutés, ils sont préparés, ils sont votés. Il y a toutes ces étapes, donc ça passe par tout le monde. Et aujourd'hui, il faut savoir qu'au Pays Basque, nous avons quand même 49% des logements qui sont en copropriété.
0: C'est vrai qu'on parle souvent des maisons, mais il y a les copropriétés, il y a les résidences aussi. Hein.
12: Voilà, donc c'est un sujet à part entière qu'il est important de traiter. Ce qui est important aussi, c'est que 59% des résidences ont été construites avant 1974. Donc il y a un vrai sujet pour la rénovation énergétique. Et c'est ce sujet va nous permettre que de voir que les logements ont des difficultés pour concernant le confort d'hiver, le confort d'été.
0: C'est particulièrement prégnant cette année avec ce qu'on a connu.
12: Cette année, on l'a bien senti, oui.
0: Ah ouais, avec les températures qu'on a eues tout au long de ces derniers mois là.
12: Et ça met le doigt sur le fait que la copropriété, la résidence n'est pas bien isolée, n'est pas bien équipée, parée aux chaleurs d'été. Donc il y a plein de choses, le sujet est très grand. Souvent aussi, comme je vous disais, les copropriétés sont vieilles, et les systèmes de chauffage le sont aussi. Donc des factures énergétiques qui peuvent être colossales.
0: Alors justement, quels sont les bénéfices en fait qu'on peut attendre d'une rénovation énergétique qui va être bien menée en fait ?
12: Alors une rénovation énergétique bien menée, ça va être d'abord le confort, donc ne plus ressentir cet inconfort d'été ou d'hiver. Ensuite, ça va être les économies d'énergie sur les factures. Donc, moins on consomme de chauffage, moins on a de factures. Quelque chose qui est important, c'est la valorisation du patrimoine. Lors de la revente de son appartement, quand notre appartement a été rénové énergétiquement, il a une étiquette énergétique qui est meilleure. Et là, le prix ne sera pas le même.
0: On s'en aperçoit comment ma résidence, il faudrait peut-être la rénover énergétiquement. Il y a quoi ? C'est parce qu'on a froid l'hiver, qu'on a chaud l'été. C'est à ce moment-là qu'il faut se dire, il faut peut-être faire quelque chose. Il y a d'autres signes.
12: C'est la volonté de passer, de faire des choses pour sa résidence passe d'abord par un inconfort, par cet inconfort dans le logement. Ça, c'est en discutant avec les copropriétaires, c'est le premier sujet qui nous amène.
0: Parce que là, avec les températures qu'on a eues, l'inconfort, il était ressenti aussi dans les maisons et dans les appartements récents qui ont été construits il y a un an, il y a deux ans. C'était la même chose. C'est-à-dire qu'on arrivait à avoir des températures autour de 27, 28 degrés, alors qu'on se dit, les matériaux en deux ans sont les normes d'il y a deux ans.
12: C'est pour ça qu'il faut repenser sa résidence dans son ensemble. Il existe des brise-soleil pour les vitres qui ne sont pas forcément mis en œuvre dans des résidences récentes. Quels sont les isolants qui ont été mis en place ? À quel moment le permis de construire a été déposé ? Parce qu'une résidence qui a deux ans, peut-être que le permis de construire a été déposé il y a très longtemps et la réglementation n'était pas la même. Donc, était moins valorisante.
0: Donc, la réglementation thermique n'était pas la même.
12: Exactement.
0: Donc, ce qui a été mis en œuvre, ça n'a pas été mis de la même
12: et
0: façon.
12: Ça, ça a son importance. Donc il faut travailler sur tout ça, et c'est pour ça que nous, à la Maison de l'Habitat et de l'Énergie, on reçoit les copropriétaires.
0: 05 59 59 17 17, vous en avez parlé justement dans votre copropriété, ça a été à l'ordre du jour, vous n'êtes pas d'accord, ça aussi c'est souvent compliqué, on va y revenir dans quelques minutes. 05 59 59 17 17.
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0: Et c'est Martine qui sera avec nous et qui sera la première à prendre la parole. Elle est à Saint-Jean-de-Luz. Ce sera juste après Les Innocents. Voici ce matin L'Autre Finistère.

0: Rénovation énergétique des copropriétés ce matin, c'est le sommaire de Bienvenue chez vous à la maison.
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0: Avec Sigolène Coignard, thermicienne à la Maison de l'Habitat et de l'Énergie de l'Agglo Pays Basque, et la question de Martine qu'on va accueillir maintenant, Sigolène. Bonjour Martine. Bienvenue, vous êtes là Martine?
3: Je suis là.
0: Très bien, très bien. Essayez de vous rapprocher de votre téléphone parce qu'on vous entend très très loin et ça va être compliqué d'avoir une... Rapprochez-vous du téléphone parce que le main libre à la radio, ça marche pas très très très bien en fait. Alors, vous avez une question, je crois, sur une copro. Expliquez-nous votre situation, Martine.
3: Alors, moi j'habite une copropriété à Saint-Jean-de-Luz.
0: Oui.
3: C'est une maison qui est ancienne, qui a été dans les années 80 restructurée en petits appartements. Nous venons de voter là une rénovation extérieure.
4: Oui.
3: Et il n'a pas été question d'énergie ou de choses comme ça. Est-ce que ça va être obligatoire?
4: Alors aujourd'hui, le DPE collectif est obligatoire depuis le 1er janvier 2026. Et ce DPE vous permet de voir quels travaux énergétiques vous devriez faire pour votre copropriété.
0: On devrait faire, mais il n'y a pas d'obligation pour l'instant de faire ces travaux.
4: En fait, tout le programme de travaux va permettre de définir les travaux pour la valorisation de son bien. Donc, c'est la volonté de la copropriété aussi, enfin des copropriétaires. Voilà. Donc, quand vous avez fait le projet de ravalement extérieur, donc il n'y a pas d'isolation de prévu.
3: Aucune. Non, on n'a pas du tout parlé de ça et on nous en a pas parlé.
4: Donc ça serait peut-être pas mal de voir avec votre conseil syndical et votre syndic. Vous êtes en syndic professionnel ou bénévole?
3: Professionnel.
4: Voilà, donc...

0: N'hésitez pas à vous rapprocher d'eux pour aussi voir si vous avez fait le PPPT, c'est le projet de plan pluriannuel de travaux. Ça aussi, c'est un élément important pour la vie de la copropriété parce que il va vous permettre de planifier les travaux énergétiques de votre de la copro. Ça, tout ça, c'est important et c'est obligatoire.
1: C'est le rôle du, parce que Martine, là, bon, je comprends Martine, elle sait pas, elle est comme oui. Nous tous ici autour de la table, on découvre les choses. Normalement, c'est qui? C'est le rôle du syndic, c'est au syndic d'expliquer justement quelles sont les choses obligatoires, comment ça doit se passer. C'est quand même le rôle du syndic, non?
0: Oui, c'est le rôle du syndic, mais c'est aussi le rôle des copropriétaires de se sensibiliser au confort, donc, de sa copropriété. Et les copropriétaires peuvent venir nous voir à la Maison de l'Habitat et de l'Énergie pour que justement, on leur donne les clés pour aller vers un confort de leur logement. Donc, quelles seront les actions à mener? Et après, ça permet que les copropriétaires aillent vers ce syndic pour leur donner leurs attentes.
1: Martine, vous en avez parlé un petit peu avec vos voisins. Vous êtes arrivé de discuter de ça, de dire je trouve que c'est mal isolé, que on a chaud, on a froid, c'est pas extraordinaire. Vous en avez parlé un petit peu avec eux?
2: Justement, on n'a pas du tout parlé de ça. Nous, on a parlé que de l'extérieur.
0: Parce que c'est vraiment important de profiter.
2: C'est obligatoire.
0: Oui, je vous entends très mal.
1: Martine, oui. Martine, on a des problèmes pour échanger. Je vais vous dire pourquoi. Parce que vous avez laissé la radio allumée. Et il y a un petit laps de temps de deux secondes. Donc, du coup, c'est très, très difficile de converser parce qu'il vaut mieux couper la radio. Et de toute façon, vous nous écoutez au téléphone et on peut discuter au téléphone normalement. Mais si vous écoutez la radio, ça va pas être possible. C'est très compliqué.
2: Voilà, là, c'est mieux.
1: Voilà, comme ça, on parle normalement au téléphone parce qu'à la radio, ça, il y a un décalage. Donc, Martine, vous savez, est-ce que c'est, elle a reposé cette question, est-ce que c'est obligatoire?
0: Alors, oui, c'est obligatoire parce que la
1: Oui, c'est obligatoire, oui.
0: Oui, c'est obligatoire. Aujourd'hui, on veut emmener les copropriétés vers un confort et ça passe par la rénovation énergétique, l'amélioration énergétique de votre copro. Donc ça, c'est important. Donc n'hésitez pas soit à venir nous voir déjà pour qu'on vous donne les clés pour vous rapprocher de votre syndic et les amener à vous proposer cette rénovation énergétique. C'est dommage de faire un ravalement de façade. Donc votre façade va être belle, puis après se dire mince, aurait fallu qu'on isole notre bâtiment. Et ou peut-être qu'il n'y a pas besoin d'isoler votre bâtiment, mais que ce sont d'autres actions à mener. Et c'est le rôle de tous du DPE collectif, du projet de plan pluriannuel de travaux et du diagnostic technique. Tous ces documents sont là pour vous accompagner dans le bon fonctionnement de votre résidence.
2: Bon, écoutez, ça m'est pas commode de me rapprocher de vous parce que je suis à Saint-Jean-de-Luz et je peux pas.
0: Eh bien, nous sommes à Saint-Jean-de-Luz aussi. Nous venons en permanence à Saint-Jean-de-Luz. On peut se rapprocher de vous aussi. Voilà, il n'y a pas le rendez-vous peut-être présentiel et peut-être aussi par téléphone à la Maison de l'Habitat et l'Énergie. On s'adapte. Voilà, le tout c'est qu'on vienne vers vous.
1: Allez Martine, on va, vous n'allez pas raccrocher, on va vous laisser le téléphone de la Maison de l'Habitat et de l'Énergie. Après, il y a une chose importante, Sigolène, c'est le coût de tous ces travaux. On le disait, ce sont des travaux souvent qui coûtent cher. Alors certes, ils sont partagés entre les copropriétaires, mais là, Martine nous disait, c'est une petite copropriété. Oui. Quand l'un ou l'autre ou plusieurs copropriétaires disent, mais moi, j'ai pas les moyens, je ne peux pas payer ça, je ne peux pas assumer 20 000 ou 30 000 euros de travaux quand on est sur des sommes comme ça.
0: Il existe différentes aides. Et donc il y a les aides qui vont être les aides collectives pour la copropriété. Il va y avoir également des aides individuelles pour certains copropriétaires, notamment ceux qui sont en revenus très modestes. Mm-hmm. Il y a aussi des prêts collectifs ou individuels. Et il y a des aides locales. Donc il y a un cumul d'aides, on va en parler tout à l'heure, qui va vous permettre de financer vos travaux et d'avoir...
1: On peut être accompagné, financièrement aussi accompagné.
0: Exactement.
1: Bon. Dans un instant, on va voir quelles sont les différentes étapes. On va prendre les étapes une par une pour que ça soit clair, évidemment. Hein, à partir du moment où on dit, oui, il faudrait faire des travaux, on va voir comment s'y prendre. 05 59 59 17 17, en attendant, le standard est à votre disposition. Vous avez déjà réalisé un diagnostic ou un audit sur votre résidence, mais depuis, le dossier reste peut-être dans un tiroir. Qu'est-ce qui bloque? Pourquoi ça n'avance pas? 05 59 59 17 17.

0: Je pense à vous, Pierre Demar, spécial rénovation énergétique des résidences ce matin, des copropriétés. On en parle avec notre invité. Et puis vos questions, 59 deux fois, 17 deux fois. Dans un instant, Christine.
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0: Avec Sigolène Coignard, thermicienne de la Maison de l'Habitat et de l'Énergie Pays Basque. Et Christine qui est là au téléphone. Bonjour Christine.
5: Bonjour à vous deux. Merci beaucoup de me prendre à l'antenne.
6: Bonjour Christine.
0: Mais avec grand plaisir. Vous avez entendu les choses et vous voulez des précisions, oui. Je crois. C'est ça?
5: Oui, voilà, exactement. Voilà, je suis dans la situation d'un copropriétaire qui n'a absolument pas les moyens et qui vient d'avoir la première proposition du syndic pour des travaux se montant à peu près à 21 000 euros exactement. D'accord.
6: D'accord.
5: Donc, on n'a pas d'aide prévue parce qu'il n'y a rien de... Vous disiez tout à l'heure à la personne avant qu'il fallait à tout prix faire quelque chose pour isoler.
6: Oui.
5: Nous, c'est pas du tout ça. On va faire des ravalements, mais il y a des soucis de... d'usure, parce que c'est une très vieille résidence,
6: oui.
5: Un souci d'usure, par exemple, sur des balcons, etc. Donc, tous les travaux compris, il n'y a rien sur l'isolation.
6: D'accord.
5: Donc, le problème, c'est qu'en fait, on se retrouve avec ce montant-là.
6: Oui.
5: On est un petit peu embêté parce qu'en fait, on ne sait pas ce qui va se passer. Nous, la banque va nous suivre, oui, mais ça fait un taux d'endettement absolument insupportable. Et donc, voilà, qu'est-ce que vous proposez par rapport à cette situation?
6: Oui, c'est la problématique quand on est dans une résidence où il y a un programme de travaux là qui ne sont pas énergétiques.
0: C'est structurel.
6: Voilà,
0: hein, c'est ça, c'est les balcons, tout
6: oui,
0: ça, c'est,
6: ouais.
0: C'est la structure
6: donc
0: des bâtiments.
6: Le montant des travaux peut très vite s'envoler, surtout sur du structurel. Et là, par contre, il n'y a pas d'aide de l'État parce que les aides de l'État sont pour la rénovation énergétique uniquement. Et donc là, vous ne pourrez pas être aidé. Et ça fait ces travaux. Vos font partie de la vie de votre copropriété et malheureusement...
0: Parce qu'on parle souvent des aides pour les travaux qu'on va réaliser à la maison, vous savez, par geste, par je ne sais plus comment on dit, par l'eau, là.
6: En ampleur.
0: En ampleur, voilà. Là, pour les copropriétés, il n'y a pas ce type d'aide, en fait.
6: Si, il y a ce type d'aide, mais liée à la rénovation énergétique.
0: Ah oui, mais pas sur les aides structurelles de bâtiments.
6: Non,
0: ouais.
6: Non, vous n'aurez pas d'aide sur le structurel. Et là, vous allez devoir vous débrouiller pour financer ces travaux. Vous ne pourrez pas être aidé.
5: Mais comme ils n'ont pas été encore votés, on doit avoir une AG extraordinaire en fin de mois. Est-ce qu'on peut essayer de faire réfléchir un petit peu le syndic pour expliquer qu'en fait, si on faisait quand même une rénovation énergétique, à ce moment-là, on pourrait tout englober.
6: Oui,
5: ou en tout cas morceler
6: alors,
5: des travaux.
6: Vous ne pourrez pas tout englober parce que les aides sont bien scindées entre ce qui est énergétique et ce qui ne l'est pas, mais
5: d'accord.
6: Peut-être profiter de ces travaux structurels pour aussi améliorer la performance énergétique de votre copropriété. Et ça,
5: d'accord.
6: Ça pourrait être intéressant parce que peut-être que votre résidence va avoir besoin d'une isolation par l'extérieur et profiter de l'échafaudage mis en place pour traiter les balcons et ensuite isoler. Voilà, ça peut être... Et donc là, ça fait baisser le coût de la rénovation énergétique.
0: C'est plus malin que se dire, on a fait les travaux de rénovation, mais maintenant, il faut penser aux travaux énergétiques. C'est dommage.
6: Voilà, c'est pour ça que tous les diagnostics dont j'ai parlé tout à l'heure sont importants, parce qu'ils vous permettent d'avoir une photographie maintenant de votre résidence, comment elle est, et qu'est-ce qu'il serait à faire pour l'améliorer. Donc ça comprend le structurel, ça comprend l'énergétique, et ça, c'est vous l'avez dans le diagnostic technique global, les deux visions. Et c'est important de voir ça avec votre syndic.
5: D'accord, donc on peut se rapprocher individuellement, enfin,
6: oui.
5: Propriétaire,
6: oui.
5: Voilà, du syndic pour leur suggérer ça.
6: Oui, ou de votre conseil syndical, ils sont là pour vous représenter. Le conseil syndical fait le lien entre vous et le syndic. Et n'hésitez pas à échanger avec ce conseil syndical pour faire évoluer les choses.
5: D'accord, très bien.
0: C'est son rôle, hein, c'est le rôle hein, du conseil syndical et du syndic aussi, à un moment de conseiller, de vous accompagner justement dans cette
6: démarche. Oui, et plus les éléments vont être discutés, préparés, et votés, et après vous pourrez les voter en Assemblée Générale. Et vous serez beaucoup plus impliqués, c'est mieux.
0: Il faut que ça soit bien ficelé avant.
6: Oui.
5: Est-ce qu'on peut diriger le conseil syndical vers vous?
6: Bien sûr, avec grand plaisir.
5: De prendre attache auprès de vous.
6: D'accord. Oui, avec grand plaisir. D'accord. N'hésitez pas à nous appeler. Nous sommes présents sur tout le territoire.
5: Oui.
6: Et nous sommes là justement pour dégrossir avec vous, pour rendre les choses plus simples, plus abordables et pour avoir une meilleure rénovation derrière.
5: Merci D'accord. infiniment.
0: Ne raccrochez pas, Christine. Ne raccrochez D'accord. pas. Aussi, elle va vous donner le téléphone de la Maison de l'Habitat et de l'Énergie de l'Agglo Pays Basque. D'accord?
5: Merci
0: beaucoup. À bientôt. Merci. Au revoir.

0: À 9h36, les Pretenders ce matin.
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0: Avec aujourd'hui dimanche la maison de l'habitat et de l'énergie de l'agglo Pays Basque et Sigolène Coignard qui est thermicienne qui nous explique justement comment il faut penser maintenant à la rénovation énergétique des copropriétés. C'est quelque chose d'important. On va essayer d'expliquer peut-être Sigolène à cette étape de l'émission quelles sont les étapes en fait, comment ça se met en place et quelles sont les différentes étapes avant d'arriver aux travaux.
3: Oui, on va parler de ça. Alors, la première chose qui est importante à faire, c'est d'être inscrit au registre national des copropriétés. C'est obligatoire, mais seulement la moitié des copropriétés y sont inscrites à ce jour. Donc, si vous voulez mobiliser des aides, il faudra obligatoirement être inscrit. Donc, c'est vraiment la première étape à faire.
0: Première chose à faire.
3: Oui, et ça, c'est ce que l'on vérifie à la Maison d'Habitat de l'Énergie en premier. Ensuite, on va s'informer sur où en est la résidence. On va savoir si ils ont un inconfort, quel est-il, s'ils ont déjà mobilisé des aides, prévu des travaux, qu'est-ce qu'ils envisagent. Donc peut-être qu'il n'y a qu'un ravalement de façade, mais les amener à voir qu'il y a peut-être autre chose à faire. Donc on va faire un état des lieux de où ils en sont actuellement. Ensuite, on va les informer sur toutes les étapes de leur projet. On va les mobiliser sur les aides financières, les études à réaliser, les professionnels à mobiliser et les points de vigilance. Ça, c'est la première chose, c'est les informer sur tout ça. Ensuite, la deuxième étape, ça va être de constituer une équipe pour suivre ce projet. Donc, c'est un groupe de copropriétaires.
0: Donc, le conseil syndical, mais éventuellement des copropriétaires qui auraient des connaissances, qui auraient travaillé dans le bâtiment éventuellement, choses comme ça, ou qui s'intéressent au sujet.
3: Le tout, c'est d'avoir envie de s'impliquer pour copropriété, oui. Qu'on soit sachant ou pas, ça n'a pas d'importance.
0: Okay, très bien.
3: Mais cette équipe va devoir être dynamique pour faire circuler l'information, pour échanger avec le conseil syndical et le syndic, suivre les études et mobiliser les copropriétaires. Et ce groupe, il est hyper important. Ça va permettre d'avancer dans le projet. La troisième chose, ça va être réaliser l'état des lieux. Donc, avant de parler de travaux, il va falloir comprendre le bâtiment. Donc, on va voir les points faibles, les travaux déjà réalisés, les consommations énergétiques, l'état des équipements, les besoins. Donc tout ça, ça va être important. Donc voilà, on va avancer là-dessus. L'étape suivante, ça va être de construire le projet. Donc la construction du projet, elle arrive avec le diagnostic où on va avoir plusieurs scénarios de travaux. Le premier, ça va être un entretien minimal. Le deuxième, ça va être un scénario intermédiaire. Et le troisième, ça va être un scénario global. Voilà, va falloir décider avec la copro vers quoi on va. Savoir si on fait l'année
0: à cette étape-là, on a connaissance des prix. Donc on choisit en connaissance de cause. On dit, mais voilà, premier scénario, c'est 20 000, le deuxième, c'est 30 000, et la globalité, c'est 50 000.
3: Exactement.
0: Par exemple, c'est ça.
3: Et pour pouvoir trancher, on a besoin de ce coût financier. Parce que comme madame le disait au téléphone, financièrement, c'est pas toujours évident. Et chaque copropriétaire a un profil différent. Il va y avoir des copropriétaires qui vont être très modestes et d'autres plus aisés. Et on n'aborde pas la rénovation de sa résidence quand on a une disponibilité d'argent différente. C'est complètement différent. Donc il faut que le copropriétaire puisse choisir en toute connaissance de cause.
0: Très bien. Voilà. Les résidences qui sont concernées, vous parliez tout à l'heure des résidences des années 60, 70, même 80, elles peuvent être concernées aussi.
3: Oui, alors les résidences concernées, si vous voulez mobiliser des aides de l'État, il faut que la résidence ait plus de 15 ans. Sinon.
0: Ah oui, 15 ans, c'est relativement récent quand même dans la vie d'une résidence.
3: Oui, mais la réglementation thermique a beaucoup évolué depuis ces 15 dernières années.
0: On a beaucoup plus d'exigences aujourd'hui qu'on en avait il y a 20 ans, il y a une vingtaine d'années, c'est ça?
3: Oui, ça n'a rien à voir. Et puis, on le voit aujourd'hui, on subit beaucoup plus l'inconfort d'été avec des fortes chaleurs. Donc, tout ça a une incidence sur nos copropriétés.
0: Allez, dans les prochaines minutes, moi j'ai envie de vous entendre. Vous avez justement un projet dans votre copropriété, vous en avez parlé avec vos voisins. voisins, ça avance ou ça n'avance pas, pour quelles raisons. Je voudrais qu'on parle aussi des votes à l'Assemblée Générale, quand certains copropriétaires votent contre des travaux, alors que, il faudrait les faire, mais certains ne sont pas pour, ou n'ont pas les moyens, ou pour d'autres raisons. 05 59 59 17 17. Puis on va revenir sur les aides, vous allez nous expliquer quelles sont les aides qu'il est possible de mobiliser, et dans un second temps, comment justement on peut les mobiliser.
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0: Tu m'oublieras, La Rousseau.
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0: Spécial rénovation énergétique, justement des copropriétés ce matin avec Ségolène Coignard qui est thermicienne à la Maison de l'Habitat et de l'Énergie de l'Aglo au Pays Basque. Vous habitez une petite copro, 5, 10 ou 15 logements et vous avez pensé à demander des aides justement pour la rénovation énergétique. Il y en existe, Ségolène, plusieurs en fait.
3: Oui, il y a des aides mobilisables et pas qu'une seule. Il faut bien dissocier le coût des travaux du reste à charge pour les copropriétaires. Ça, c'est deux choses différentes. Donc, il existe plusieurs dispositifs. Donc le premier, c'est qu'on connaît tous, qui est MaPrimeRénov copropriété. Donc ça, c'est pour l'aide pour la copropriété qui a plus de 15 ans. Les travaux doivent permettre un gain énergétique d'au moins 35%. Ils doivent être votés en assemblée générale. Le dossier doit être déposé avant le démarrage des travaux. On ne fait jamais les travaux avant d'avoir déposé les aides.
0: Dans tous les cas de figure. Hein,
3: Que soient les aides mobilisées, d'accord. On dépose le dossier et on fait les travaux après. La copropriété, comme je le disais, doit être immatriculée au registre national. Et il faut être accompagné par un AMO, une assistance à maîtrise d'ouvrage. C'est obligatoire. Ça va être votre allié pour la rénovation de votre.
0: Et quel est le rôle de cet AMO? C'est de suivre les travaux, en fait?
3: Oui, cet AMO va vous aider à définir les travaux qui vont être à faire et de démobiliser les aides, donc de MaPrimeRénov copropriété. D'accord. Et quand le budget dépasse 100 000 euros, vous avez aussi besoin d'un maître d'œuvre qui, lui, va faire le suivi de chantier. Ce maître d'œuvre, voilà, il va être vraiment le métronome sur le chantier. Et les aides, elles représentent 30% du montant des travaux pour un gain énergétique de 35%, donc une amélioration de 35%. Donc ça, c'est défini. Ou ça peut aller jusqu'à 45% si vous avez un gain énergétique de 50%. Donc voilà. Il existe des bonus aussi pour les copropriétés fragiles et aussi quand on sort de passoire énergétique. Quand on sort de passoire énergétique, on a un bonus de 10%. Donc voilà, il y a des aides mobilisables qui ne sont pas négligeables.
0: Cette situation, elle va être mise en évidence par le, on va le savoir si je suis vraiment dans une passoire énergétique,
3: oui.
0: Par le DPE qui va être réalisé, celle d'un copro, qui va dire,
3: ben
0: là, vraiment, c'est
3: catastrophique.
0: Voilà, c'est vraiment l'audit énergétique, c'est vraiment catastrophique. Donc là, c'est une passoire énergétique.
3: Oui.
0: Donc là, vous pourrez prétendre à ces 10% supplémentaires d'aide.
3: Voilà, quand on est en passoire énergétique, on va être en étiquette G. Mm-hmm. Et quand on fait une amélioration, on va passer en D. Donc là, on aura une majoration de 10%.
0: Ces aides, au total, peuvent représenter combien au maximum du maximum sur un budget, donc sur 100%?
3: C'est un pourcentage. Le pourcentage maximum, c'est 45%.
0: C'est 45% au maximum.
3: Plus 10% pour...
0: Donc 55% au maximum.
3: Voilà, si on est vraiment dans ça peut passoire. Encore être majoré aussi pour les propriétaires qui sont en revenus très modestes. Ils vont avoir une prime supplémentaire qui peut être de 3000 euros pour des revenus très modestes et 1500 pour des modestes. Mais ça, c'est pour les aider justement à financer les travaux de leur copropriété.
0: Je parlais du vote en Assemblée Générale et j'aimerais qu'on y revienne maintenant. On n'est pas forcément tous d'accord. Alors ça, c'est très bien en maison, parce qu'on est tout seul à la maison, on prend la décision, ok. Mais dans une copro, on est plusieurs à prendre la décision.
3: Oui, on est
0: et
3: plusieurs.
0: Là, on peut ne pas être d'accord avec son voisin pour X et X raisons. Ça se passe comment ?
3: C'est pour ça qu'il faut en débattre. Ça va être débattu lors de l'Assemblée Générale. Mais par contre, le vote se fait à majorité. Voilà, donc si la majorité de la copro décide de faire les travaux, eh bien, on ira vers ces travaux.
0: D'accord.
3: Voilà, c'est vraiment le vote à la majorité. Après, donc, comme je disais, il y a MaPrimeRénov copro en première aide, mais il existe d'autres aides complémentaires. Donc, vous avez les certificats d'économie d'énergie qui sont financés par les fournisseurs d'énergie. Donc, pour les travaux d'isolation des murs, de toiture, de plancher, pour le remplacement des menuiseries et pour les rénovations globales. Donc, ça, c'est une aide complémentaire.
0: Donc il va aller au-delà des 55%.
3: Exactement.
0: D'accord.
3: Exactement.
0: Ouais, donc on n'est pas au maximum du maximum encore.
3: Non,
0: donc on peut gratter encore un petit peu.
3: J'en cache quelques-unes encore.
0: Il y en a d'accord.
3: Alors. Et après, j'en ai encore une autre. Quand vous souhaitez faire une rénovation d'ampleur et performante, la communauté d'agglomération Pays Basque aide aussi les copropriétés donc pour encourager les rénovations.
0: À quelle hauteur?
3: Là, ça dépend en fait de quelle performance énergétique vous allez avoir. D'accord. Et
0: donc, ça veut dire que c'est vous qui allez décider, c'est vous à la Maison de l'Habitat et de l'Énergie qui allez dire bah oui, sur ce type de projet, nous on peut.
3: Voilà, si on va vers une rénovation performante avec des matériaux biosourcés, là on va pouvoir compléter avec les aides de la communauté d'agglomération Pays Basque. Et ce qui est important aussi, donc là on a parlé donc de ces trois aides qui sont conséquentes, mais il y a aussi le financement et les actions complémentaires. L'éco-prato zéro va pouvoir aider les copropriétaires dans leur financement. Donc ça c'est important, ça peut aussi dédramatiser les choses et pouvoir étaler son remboursement de travaux. Il y a aussi des travaux pour l'accessibilité, ce que nous avons des copropriétés qui sont vieillissantes. Et on peut aussi solliciter MaPrimeAdapt pour l'adaptation d'une rampe pour accéder au bâtiment.
0: Donc ça peut se cumuler sur les autres travaux.
3: Exactement. Ouais. Voilà. Donc il y a plein d'aides pour la copropriété. Beaucoup de choses sont faites.
0: Allez, vous avez déjà fait réaliser un diagnostic ou un audit justement pour entamer des travaux de rénovation énergétique. J'aimerais vous entendre ce matin. Vous avez déjà réalisé ces travaux l'année dernière ou il y a quelques mois. 05 59 59 17 17 pour venir en parler avec nous ce matin. Cette émission, elle est très pratique. Elle est là pour vous donner des clés aussi et pour vous dire comment vous y prendre pour passer à cette rénovation énergétique. 59 deux fois, 17 deux fois.

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0: Les dernières minutes de l'émission avec Ségolène Coignard, qui est thermicienne à la Maison de l'Habitat et de l'Énergie de l'Aglo Pays Basque. On a dit beaucoup de choses ce matin, mais c'est vrai que le sujet est vaste, il est compliqué. Vous avez parlé des aides, Ségolène. Si on veut les mobiliser, si on veut se renseigner, je crois que la première chose à faire, c'est venir vous voir.
16: Exactement. Ouais. N'hésitez pas à venir nous voir à la Maison de l'Habitat et de l'Énergie. N'attendez pas d'avoir un projet complètement ficelé pour nous contacter. Au contraire, vous avez des questions, venez. Donc, nous vous apporterons un conseil gratuit, neutre et personnalisé. Nous vous recevons à Bayonne, au 3 avenue du Maréchal à Rispe, mais aussi à Saint-Palais, et nous effectuons des permanences sur tout le Pays Basque.
0: On peut citer les villes
16: Alors, nous sommes partout. À Moléon, Saint-Jean-de-Luz, Saint-Jean-Pied-de-Port, Asparin, Itsassou, Bardos, Ioldi, Laonce et Andail.
0: Très bien. Donc là, ça se passe comment? Il faut téléphoner à la Maison de l'Habitat et de l'Énergie pour prendre rendez-vous pour l'une de ces permanences.
16: Quel que soit le lieu où vous voulez que l'on se rencontre, le rendez-vous, ça se fait par rendez-vous, pardon, et vous pouvez nous appeler au 05 59 44 77 80, et là, Linda vous donnera le rendez-vous.
0: Très bien, 44 77 80. Un petit courrier, il faut qu'on en dise un mot, qui va partir, je crois, dans quelques semaines.
16: Oui, la communauté d'agglomération Pays Basque va adresser un courrier à toutes les copropriétés éligibles aux aides de MaPrimeRénov de l'ANA à l'automne, pour leur proposer un rendez-vous personnalisé à la Maison d'Habitat et l'Énergie. Donc n'hésitez pas à en profiter, nous sommes là pour vous écouter. Et autre chose que je dois préciser et rappeler, c'est que nous pouvons aussi assister à vos réunions, à vos assemblées générales ou à vos réunions pour préparer vos travaux. Ça peut vous aider dans vos décisions. N'hésitez pas.
0: Ça, c'est très important, évidemment, parce qu'on se pose beaucoup de questions. Et parfois, le syndic n'a pas aussi les réponses, ou les bonnes réponses, en tout cas.
16: Donc nous, on est à votre disposition pour vous dégrossir tout ça.
0: C'est vous qui allez faire les assemblées générales? Parce que c'est sportif, parfois. Hein.
16: Non, j'ai une collègue qui le fait très bien et qui est Natacha.
0: Quel sourire, et qui est très calme, surtout très, très calme. Merci. Je rappelle le numéro de téléphone de la Maison de l'Habitat et de l'Énergie, 0550. 44 77 80. Merci Ségolène Coignard, merci d'être avec nous. Bon dimanche, à bientôt, merci.
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0: Très bon dimanche avec nous, sous le soleil, il est 10h. Lors des infos, Arantxa Kurutchari.
6: Un véritable cauchemar, c'est ce qu'a vécu l'aviron bayonnais hier à Pau. Défaite 70 à 28, un record chez le voisin. 10 essais encaissés, 4 marqués. Une maigre consolation, mais l'aviron devra se ressaisir car dès samedi prochain, il reçoit Clermont pour la 3e journée de top 14. Et puis un autre club basque mis à mal hier, cette fois-ci en National 2. Moléon s'est incliné à Nîmes à 49 à 7. Cet après-midi, Saint-Jean-de-Luz reçoit Florence à 15h15. Côté football, le bilan est plus positif. Plusieurs clubs basques ont déjà décroché leur billet pour la prochaine étape de la Coupe de France. La Jeanne d'Arc de Biarritz, Moléon, Asparin, Anglette sont concernés. Seule équipe basque éliminée, Larine Lucien, battue à domicile 3 buts à 1 par Saint-Paul et Dax. Et aujourd'hui, il reste donc 4 clubs engagés. Saint-Palais reçoit Mourenx, les Croisés de Bayonne se déplacent dans les Landes et puis un choc basque entre Hiriburuko Ainarak et les Labourdins d'Ustaritz. Coup d'envoi des 3 rencontres à 15h. Pancarte et Ikurina à la main, 500 personnes ont défilé hier dans les rues d'Itchachou. Il dénonce l'effacement de la fresque en hommage à Chomino Lagaray, ce jeune militant d'Iparretarac décédé en 1980. Le nouveau préfet avait demandé le retrait de cette fresque. Yves Tussaud reviendra sur cette polémique dans quelques minutes dans Érico Plaza. Votre émission débat du dimanche.
0: La sécheresse reste très marquée dans le département des Pyrénées-Atlantiques.
6: Malgré les températures plus clémentes, surtout la nuit, les ressources en eau continue de diminuer. Le Gave de Laurent et le Saison souffrent d'un déficit historique pouvant atteindre 85%. Et puis, ils sont 14 000 à attendre cette date au Pays Basque. La chasse rouvre ce dimanche. Dans d'autres départements, la réouverture est repoussée en raison de la sécheresse de cet été qui a impacté les animaux. Rappelez-vous, la LPO, donc la Ligue pour la protection des oiseaux, avait demandé au gouvernement de retarder l'ouverture, estimant que le manque d'eau et de nourriture fragilisait la faune sauvage. Pour le président de la Fédération de chasse des Pyrénées-Atlantiques, Didier Garat, les oiseaux n'ont pas souffert de la chaleur.
8: Quand on a fait les premiers comptages, on a commencé cet été à faire des comptages sur de nombreuses espèces, notamment sur l'isard. L'isard, la population est encore en augmentation par rapport à l'an dernier avec beaucoup de naissances, notamment chez vous au Pays Basque, au pic des escaliers, entre le pic des escaliers et le pic d'Ory, où on a pas mal de naissances et maintenant on a une jolie petite population de 80 animaux, alors qu'on a fait une réintroduction, il y en avait zéro. Concernant la perle grise de montagne, c'est une excellente reproduction aussi. Le lièvre, les premiers comptages de lièvre, notamment au Pays Basque, laissent apparaître de très grosses densités. Et puis les cailles, si vous êtes sortis un peu les matins de bonheur ou le soir, en fin d'après-midi, vous avez dû entendre les cailles chanter partout depuis au moins un mois et demi. Donc ça veut dire que la reproduction a été très très bonne. Et puis voilà, quand il s'agit des mises bas et des éclosions, il faut mieux qu'il fasse un temps sec et chaud plutôt qu'un temps humide et froid. Ce que veulent nous faire croire nos amis anti-chasse que les animaux ont souffert de la canicule, c'est faux, archi faux. Au moins dans notre département.
6: Et cette année, 14 000 permis de chasse ont été délivrés, mais la Fédération déplore 300 permis en moins. Et puis attention, si vous allez à la plage aujourd'hui, le risque de baïne est maximal sur tout le littoral de la Nouvelle-Aquitaine. La préfète de région appelle les baigneurs à la plus grande vigilance. Il faut donc privilégier les zones surveillées entre le drapeau rouge et jaune.
0: C'est vrai que ce sont des nouveaux drapeaux, c'est rouge et jaune, c'est plus les drapeaux bleus.
6: Mais j'ai pas connu cette époque.
0: Avec Renaud qui réalise l'émission, elle a connu les drapeaux bleus. On était toujours dans les baignades, les fanions bleus, c'est vrai Renaud?
6: C'est vous qui le dites.
0: C'est vrai.
6: J'ai rien dit.
0: Bon, il va faire beau aujourd'hui, ça a bien commencé déjà ce matin, ouais. Ça va se poursuivre comme ça cet après-midi. Gros soleil, ciel bleu, des vents de nord-est et des températures à 17h autour de 25 pour Saint-Jean-de-Luz et Hendaye, 26 à Biarritz et Anglette, 29 à Cambo-les-Bains. Il fera 32 degrés en Pays d'Amicoussé à Saint-Palais. Il est 10h04.
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0: À suivre l'émission Débat politique de la rédaction d'ici Pays Basque. Yves Tussaud reçoit juste après les négresses vertes ce matin 3 nouveaux maires du Pays Basque.

0: Bonjour, bienvenue. Eric Oplassa, votre émission débat, c'est tous les dimanches, 10h-11h sur ICI Pays Basque. Vos invités ce dimanche, Mathieu Elgoyenne, le maire de Saint-Pierre-des-Rubes. Bonjour. Vous avez été élu en mai dernier après la démission d'Alain Hiriart, qui avait été réélu maire de Saint-Pierre-des-Rubes et qui a démissionné après son élection à la présidence de l'agglomération Pays Basque. Pour vous situer sur l'échiquier politique, vous êtes à Bertzalé de gauche. Sébastien Chebarne, bonjour.
1: Bonjour, Egonan.
0: Vous êtes le nouveau maire d'Urugne, élu en mars dernier de sensibilité centre-droit. Vous avez battu le sortant, la Bertzalé de gauche, Philippe Aramendi. Bonjour Mathieu Horn.
2: Bonjour.
0: Nouveau maire du Boucau, maire de gauche, socialiste.
2: Plus largement.
0: Ah, plus large, de gauche. Vous avez de également gauche. Battu le sortant, personnalité boucalaise, Francis Gonzalez. Oui. Merci à vous trois d'avoir accepté notre invitation. En discussion ce dimanche, deux sujets qui ont marqué ces dernières semaines. La polémique autour de la fresque d'Itsassou, qui rend hommage à un militant indépendantiste basque qui a trouvé la mort en plaçant une bombe sous la voiture de la femme du sous-préfet de l'époque. C'était en 1980. Le scandale des centres de loisirs de Tarnos et de Biarritz au cœur de l'été. Des animateurs accusés de viol, d'agression sexuelle, de corruption sur mineurs et des parents inquiets qui demandent des garanties pour la sécurité de leurs enfants. Nous évoquerons le principal dossier qu'est sur votre bureau de maire en cette rentrée. Puis nous parlerons de ce qui sera le fil rouge pour chacun d'entre nous dans les semaines et les mois à venir. La campagne pour l'élection présidentielle. Premier tour le 18 avril 2027.
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0: C'est parti, la fresque d'Itsassou, hommage à Txomin Olagaray, militant indépendantiste basque qui s'est donc tué en 1980 alors qu'il installait une bombe dans la voiture de la femme du sous-préfet de l'époque. Une fresque peinte sur les murs d'un bâtiment communal à l'occasion des fêtes de la commune fin août. Immédiatement, Simon Fettet, le nouveau préfet, demande son effacement et une enquête pour apologie du terrorisme a été ouverte. La mairie d'Itsassou s'est finalement pliée à la décision du préfet, à la demande du préfet, à l'injonction du préfet. Elle annonce qu'elle va faire effacer cette fresque de la discorde, ce que refuse Gotchouane, le mouvement qui est à l'origine de la fresque et qui a manifesté hier dans les rues du village. Environ 500 personnes étaient présentes. Vous êtes tous les trois maires. Auriez-vous accepté et validé la réalisation de cette fresque sur les murs d'un bâtiment de votre commune? Mathieu Elgoyenne.
5: Bon, écoutez, poser la question d'emblée comme ça, moi je pense qu'il faut poser d'autres questions dans un premier temps. D'abord, moi j'ai suivi effectivement l'épisode, comme beaucoup j'imagine. J'ai lu avec attention tous les articles parus dans la presse, comment effectivement une radio comme ICI Pays Basque avait traité l'information. Et en fait, moi ce qui m'intéresse dans cette affaire dépasse largement le cadre de la fresque elle-même. J'ai lu notamment avec intérêt l'analyse de Jean-Pierre Macias parue dans les colonnes de Média Basque. Jean-Pierre Macias, professeur de droit, spécialiste des questions de justice transitionnelle.
0: Et qui avons reçu ici même reçu. Un matin en invité, et effectivement qui a un regard avec un peu de hauteur sur la situation.
5: Voilà, c'est là où je veux en venir. C'est-à-dire que il apporte cet élément-là et questionne en fait les tout ce qui touche en réalité à la mémoire et dans le cadre de cette justice transitionnelle et au conflit de mémoire. Il se trouve que je suis maire de la commune Saint-Pierre-des-Rues, mais je suis également professeur d'histoire, et ce que j'ai lu et entendu m'a immédiatement fait penser à une citation d'un historien célèbre, Pierre Nora, qui disait l'histoire rassemble, la mémoire divise. Et là, on a un point important. C'est-à-dire que la mémoire, si vous voulez, par essence, elle est subjective, et il existe des mémoires. L'histoire, elle, repose sur une démarche objectivée d'analyse des faits, de prise de recul par rapport à ces faits, et c'est ça qui manque dans cette histoire. Il est nécessaire aujourd'hui de prendre du recul sur cette histoire, de se poser les questions et de voir si est-ce qu'on est capable aujourd'hui, des années après ces faits, de les regarder différemment et de faire de cette histoire un objet d'histoire.
0: Je vais quand même revenir à ma question. Est-ce que le maire de Saint-Pierre-des-Rubes que vous êtes aurait validé le fait que cette fresque soit réalisée sur un bâtiment communal?
5: Alors, est-ce que je l'aurais validé? J'aurais posé la question collectivement. J'aurais interrogé, effectivement. Moi, je pense que une fresque, c'est intéressant. D'abord, c'est de l'art. L'art, dans l'histoire, a toujours été engagé. Et effectivement, il aurait fallu se poser la question collectivement. Ça n'est pas un sujet, très honnêtement, qu'on a évoqué. Vous savez, vous l'avez dit, moi, je suis nouveau maire, j'ai X sujets sur mon bureau. Et donc, je me suis pas posé cette question en ces termes-là.
0: Ouais. Sébastien Chebarne, maire d'Urugne. Vous auriez validé la fresque sur un bâtiment communal?
2: Alors, elle pose question, cette fresque. Autant, je trouve qu'au niveau esthétique, elle est très jolie, elle est très bien réalisée. Au niveau du message, le message est très intéressant parce qu'il fait appel, effectivement, à la mémoire locale, à la mémoire collective. Et la difficulté est là où il y a, à mon avis, une sorte de provocation quand même qui a été faite. C'est vrai, c'est juste par rapport à l'image du jeune Albert Salé. Et derrière, effectivement, qu'est-ce qu'il y a derrière ? C'est ça. Donc ça, je pense que les auteurs de la fresque savaient très bien ce qu'ils faisaient, malheureusement. Et donc le faire sur un bâtiment communal, je dirais, c'est l'un des principaux points, je dirais, de discussion qu'on a aujourd'hui et qui peut poser question. Voilà. Or, je vois beaucoup de réactions, effectivement, aujourd'hui, qui sont très extrêmes aussi sur ces questions-là. Voilà, c'est ça qui me gêne, moi. Je pense qu'il faut avoir un peu d'équilibre, un peu de hauteur, comme disait Mathieu. Mais il est vrai que faire ce type de fresque sur un bâtiment public, dans le cadre d'une campagne électorale qui arrive, où on sait très bien que les extrêmes sont en train de s'affronter, c'était pas forcément le meilleur moyen.
0: Mathieu Horn.
1: Là, il faut se poser une question aujourd'hui. Est-ce que cette fresque est vraiment un sujet central par rapport à la situation du coin, par rapport à la situation du pays et par rapport à nos quotidiens de nouveaux maires? Il y a des sujets, à mon avis, beaucoup plus importants sur lesquels il faut se recentrer. Notamment, j'étais jeudi à l'inauguration du nouveau bâtiment de la Croix-Rouge qui est juste à côté. Je discutais avec les intervenants, il y a une hausse très importante de la précarité sur le coin. Est-ce qu'il ne faut pas se recentrer sur des sujets un peu plus structurants qu'une fresque ?
0: Je vais quand même vous reposer ma question. Si la demande vous avait été faite en tant que maire du Boucau, est-ce que vous auriez validé le principe ?
1: On aurait appliqué simplement ce qu'on fait depuis le début de notre campagne. On aurait demandé à la population sa position par rapport à cette fresque-là. Après, en tant que maire, on est des représentants aussi.

0: le monde ou pas. Il y a de la mesure à prendre sur les réactions, c'est ce que vous disiez, Mathieu El Goyen, il y a de la mesure à prendre sur les réactions.
1: Écoutez, je laisse à chacun leur commentaire, leur analyse des faits, etc. Encore une fois, moi je l'ai dit en préambule, moi il me semble qu'il y a des mémoires, donc forcément que ce soit diversement lu, analysé, etc. Voilà. Moi, ce qui m'interpelle encore une fois dans cette histoire, c'est qu'on n'a pas le recul, on n'a pas de recul et on y va un petit peu tout le monde à chaud, on monte en épingle, on instrumentalise un petit peu un sujet. Et là où je rejoins Mathieu, c'est qu'effectivement il y a bien d'autres sujets à traiter au quotidien. Par contre, je le redis, je pense sincèrement qu'il est temps aujourd'hui de prendre du recul et d'essayer de traiter l'histoire de ces événements.
0: Une commission vérité, l'Institut Jouanet, ça peut être une solution ?
1: Alors la commission vérité, si vous voulez, là typiquement, ça relève de d'un sujet que maîtrise parfaitement Jean-Pierre Massias, qui est celui de la justice transitionnelle et des fameux quatre piliers de la justice transitionnelle, avec notamment le fameux droit à la vérité. Moi, je m'inscris effectivement dans ce travail-là, parce que ces travaux ont été menés sur X territoires, avec des conflits qui ont été des conflits avec bien plus de conséquences, bien plus de victimes. On pense évidemment à la commission Vérité-Réconciliation en Afrique du Sud. Bon, il n'est pas question de comparer des conflits, mais il n'empêche que, effectivement, ces commissions ont permis d'améliorer, je dirais, un terme qu'on emploie un petit peu parfois à tort et à travers, mais on permet d'améliorer le vivre ensemble. Et donc, je pense qu'effectivement, il faut aller sur ça. Mais il faut aussi se poser la question d'un traitement historique de ces événements-là.
0: Sébastien Tchébard, une commission vérité sur le conflit basque.
2: Je pense qu'elle est nécessaire. Est-ce qu'elle est vraiment le cœur de notre sujet aujourd'hui en tant que maire? Je ne crois pas. Ce qui pose problème là aussi, si vous voulez, ce qui peut choquer, c'est en fait qu'on a deux camps qui s'opposent, deux camps un peu extrêmes, entre guillemets, et on est en train... Cette fresque, la seule, je dirais, limite de cette fresque, elle vient un petit peu, par ce camp-là, légitimer, entre guillemets, une certaine violence politique. Voilà. Et c'est une période qui a plus de 40 ans, sur lequel, en plus, on est dans un processus de paix. Est-ce que c'était le moment de faire cette fresque-là aujourd'hui, dans ces conditions-là? Peut-être pas. Je veux dire, il y a une question de timing, une question de... Ceux qui provoquent d'un côté sont choqués aussi d'une autre provocation de l'autre. Je veux dire, voilà, on est sur deux cas, à mon avis, un peu extrêmes. Je pense qu'il est temps, comme nous, enfin, il est important que les maires, comme nous, prenions de la hauteur, replacions un petit peu, effectivement, et ce type de commission peut être intéressante pour replacer, effectivement, cette période-là et revenir un petit peu sur l'histoire et sur la mémoire locale.
0: Alors, autre sujet qui a marqué les esprits ces dernières semaines, c'est la mise en examen d'un animateur du centre de loisirs de Tarnos pour viol et agression sexuelle, la mise en examen également d'un animateur du centre de loisirs de Biarritz pour agression sexuelle et d'un autre, toujours à Biarritz, pour corruption de mineurs. Et puis ces derniers jours, nous avons appris le licenciement d'un second animateur du centre de Tarnos qui avait été écarté du périscolaire à Bayonne il y a quelques temps et qui, lui, est accusé d'avoir transmis des documents pornographiques à une mineure. Vous êtes en première ligne, messieurs les maires, sur ces sujets, recrutement des animateurs, des animatrices, le périscolaire. Est-ce que vous avez tous les éléments nécessaires pour pouvoir recruter en toute sérénité? Mathieu Horn.
3: Déjà, la première chose auquel il faut penser, c'est aux familles et aux enfants qui ont vécu ce drame incommensurable pendant l'été. J'ai reçu une famille qui faisait partie du centre social de Tarnos. J'ai vu le désespoir et la colère dans le comportement des parents. C'est un sujet extrêmement sensible. Est-ce qu'on a tous les tenants, les aboutissants du recrutement? Malheureusement, je pense pas. On peut pas sonder l'âme des personnes dans le recrutement. C'est très compliqué de savoir exactement quelles sont les intentions. Par contre, ce qu'on peut faire, c'est de mettre en place des protocoles. On a passé 2 mois, nous, à la mairie du Boucou, à rédiger un protocole extrêmement strict, voire un petit peu contraignant, mais on est obligé de passer par là pour s'assurer et que ce genre de choses ne se produisent pas. On a l'obligation aujourd'hui, en tant que maire, de respecter l'intégrité des familles et notamment des enfants.
0: Sébastien Tchébard, à Urung, ce sujet vous a interpellé?
2: Il nous a interpellé, en fait, on a senti l'inquiétude des parents. Voilà, ça a fait un peu effet boule de neige, hein, sur l'ensemble des parents qui avaient des enfants sur un accueil de loisirs.
0: D'autant plus qu'il y avait l'affaire du périscolaire à Paris, qui est d'une autre ampleur, mais qui aussi a marqué les esprits.
2: Mais les deux corrélés font que, effectivement, tous les parents, je pense, du Pays Basque et de France et de Navarre, se sont inquiétés. Donc, l'une des premières choses qu'on a faites, comme mon collègue Mathieu, c'est 2 jours après, on a envoyé un courrier. à l'ensemble des parents pour essayer, autant que faire se peut, de les rassurer, d'expliquer quelle était notre position, comment nous on intervenait sur le recrutement. La chance qu'on a, c'est

0: d'être sur des communes de plus petite taille, où c'est peut-être plus facile à gérer, à du moins à gérer déjà l'offre, je dirais, d'agents. On a à peu près, nous, une quinzaine d'animateurs. Biarritz, c'est beaucoup plus animateur, beaucoup, certainement beaucoup plus difficile aussi à recruter. Donc, on a la chance d'avoir, je dirais, un foyer local d'animateurs BAFA que nous, on forme aussi, qui fait qu'on a le contrôle certainement plus facile avec eux. En tout cas, on a fait un courrier très rapidement aux familles pour essayer de les rassurer sur notre politique de recrutement. Notre politique également, on a fait une nouvelle charte de l'éducateur. Voilà, pour essayer de réexpliquer à l'éducateur aussi, à l'animateur, quel était son rôle, les gestes auxquels il devait faire absolument attention. Jamais être seul, jamais... Enfin voilà, certains nombre de choses qui sont des règles de base, mais qu'on a vraiment rappelé à tout le monde pour être en paix avec tout ça.
1: Mathieu Elgoyen.
2: Bon, je rejoins mes collègues. Bon, d'abord, les faits dénoncés sont effectivement d'une gravité extrême et ont suscité une inquiétude tout à fait légitime de la part des familles. Nous avons d'ailleurs été sollicités à ce sujet. Ces faits, en fait, ils doivent nous questionner, ils doivent interroger les pratiques, les mesures qu'on met en place pour effectivement assurer la sécurité des enfants. Nous, c'est un sujet qu'on suit de près. Hein, j'ai été deux mandats adjoints à l'éducation. On a depuis des années une politique ambitieuse en matière de en direction de la jeunesse et de l'enfance, avec un accueil collectif de mineurs depuis 1996 hein, à Saint-Pierre-du-Rube. Et effectivement, ça pose des questions. D'abord, en matière de recrutement, bon, il faut quand même rappeler qu'il y a une double vérification. Le fait d'être déclaré en accueil collectif de mineurs, c'est-à-dire qu'un temps éducatif sur les trois temps périscolaires, matin, pause méridienne et le soir, amène une vérification, si vous voulez, opérée par les services de l'État via la direction départementale de la jeunesse et de jeunesse et sport,
1: quasi
2: et également de la part
1: quasi-judiciaire.
2: Et également une vérification de la part des services de la commune. Mais c'est pas tout. Et je rejoins là encore mes collègues. Effectivement, ça suppose d'interroger nos pratiques, l'organisation de notre service, de sensibiliser, de former les agents, hein, de protéger effectivement les enfants. Mais aussi, j'ai envie de dire, de protéger dans leurs pratiques les animateurs. Et l'avantage d'être déclaré en accueil collectif de mineurs, avantage et contrainte, c'est que ça suppose des taux d'encadrement. Et ce taux d'encadrement, il permet de mettre en place des choses dans nos pratiques qui permettent, je pense, d'aller vers une meilleure protection.
1: Allez, Rico Plaça, on se retrouve dans un instant. Je vous demanderai quel est le dossier en haut de la pile sur votre bureau.
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1: Rico Plaça tous les dimanches, 10h, 11h, et en réécoute sur notre appli. Ici, vos invités, Sébastien Etchebar, le maire du Rugne, Mathieu Horne, le maire de Boucau, et Mathieu Elgoyen, le maire de Saint-Pierre-des-Rubes. Premier mandat de maire, quel dossier est aujourd'hui en haut de la pile sur le bureau à Urugne, Sébastien Etchebar?
0: L'actualité, c'est Là, ces derniers temps, c'est en fait la réalisation d'une opération urbaine de très grande ampleur. C'est une OAP qu'on avait à l'entrée de Bourg, qui aujourd'hui, on a réussi à débloquer. C'était une opération qui était bloquée depuis quelques années parce que c'était une maîtrise d'ouvrage public qui a mis un certain nombre de temps en termes d'acquisition. Et surtout, l'opérateur qui était local n'arrivait pas, en fait, à équilibrer l'opération avec les exigences de la précédente équipe, qui était très importante à tout niveau. Et donc, c'était une opération qui était complètement bloquée. Donc là, l'exercice a été vraiment de renégocier, rediscuter avec l'opérateur, avec les exigences, en termes de densité aussi. Donc, on a réussi finalement à trouver un accord qui fait que l'opération va sortir. Ils sont en train de choisir aujourd'hui l'architecte qui va mener l'opération. Donc, c'est une opération de près de 200 logements.
1: Hein, c'est 200 logements, c'est un quartier quasiment.
0: C'est un quartier. C'est pour ça que c'est très important de le travailler très finement et d'essayer de le phaser aussi dans le temps. Parce que, comme mes collègues, vous savez, en termes d'équipement public, c'est d'ailleurs comment accueillir dans de bonnes conditions les jeunes familles ou les familles un peu plus âgées. Donc, c'est un vrai enjeu qui nous est donné dès le début du mandat, je dirais, mais tant mieux. Autant gérer des bons problèmes. En tout cas, voilà, c'est l'opération sur laquelle on est aujourd'hui et qu'on va mener à terme d'ici les deux années à venir.
1: Mathieu Ornabouco.
15: Le gros sujet de début de mandat, c'est bien évidemment la situation financière de la ville. On a reçu il y a quelques jours le résultat de l'audit qu'on avait commandé par les services publics. On va le rendre public là aussi d'ici une quinzaine de jours. La situation est un peu
1: compliquée,
15: très compliquée,
1: plus que compliquée.
15: Plus que compliqué, mais ça, je garde le résultat pour les Boucalaises et les Boucalais.
1: Ils vous écoutent, hein, vous pouvez leur dire, comme ça, ils l'auront directement.
15: On va attendre un petit peu, on va encore maintenir un peu le suspense.
1: Trêve de plaisanterie, entre guillemets, de ma part. Vous, votre inquiétude, votre souci actuellement, c'est le budget de la commune.
15: Oui, très clairement.
1: À Saint-Pierre-d'Irôme, Mathieu Elgoyen.
2: Bon, d'abord, vous l'avez dit, quel est le dossier sur la pile?
1: En haut de la pile.
2: Bon, d'abord, il y a une pile. Il y a une bonne pile. Effectivement, quand on devient maire, il y a la pile, l'intensité de début de mandat, la diversité des dossiers, et également, je dirais, la rapidité avec laquelle il faut passer de l'un à l'autre. C'est ça un petit peu qui fait le quotidien de maire. Et j'ai beau avoir été adjoint pendant deux mandats. Effectivement, ça, c'est quelque chose qui surprend au début. Alors, le dossier sur le haut de la pile, c'est la nécessaire adaptation des bâtiments de la commune à ce dispositif, à cette situation de grande chaleur, qui nous a amené à réfléchir, en particulier dans les écoles, pas que, mais dans les écoles, avec une réflexion, je dirais, menée à court, moyen et long terme. À court terme, c'est l'installation de dispositifs type brasseur d'air, films réfléchissants, etc. Et puis à moyen et long terme, on va se faire accompagner par des bureaux d'études spécialisés dans ces questions-là pour réfléchir. En fait, moi, ce que je note, c'est qu'on a beaucoup travaillé dans le passé dans ce qu'on appelle le confort d'hiver. On a beaucoup moins travaillé sur la notion de confort d'été. On a des documents qui ont été pensés pour des chaleurs pouvant atteindre jusqu'à 35 degrés, sauf qu'on se rend compte que ces 35 degrés en question, on les dépasse. Donc ça, c'est le plus gros dossier. Et puis j'ai envie de dire, l'autre gros dossier, comme tous les maires, c'est la réflexion sur le mandat, la feuille de route hein, pour réfléchir au mandat avec établissement d'un plan pluriannuel. On revient à la question des finances.
1: Rénover une école pour justement lutter contre les chaleurs, les fortes chaleurs, les périodes de canicule, est-ce que vous êtes capable de chiffrer le montant des travaux sur une école ?
2: Chiffrer. Alors, si vous voulez, oui, bien évidemment, sur les brasseurs d'air, sur les films rafraîchissants, on a des éléments. Mais je rappelle que ça, c'est la réflexion à court terme.
1: C'est à court terme.
2: Il y a aussi ce qu'on va faire à moyen et long terme, où là, on a moins de visibilité. On se fait actuellement donc accompagner par des bureaux d'études, et pour l'instant, c'est la présentation, si vous voulez. On n'est pas encore dans le chiffrage. Par contre, sur les dispositifs dont je parlais, oui, on a une indication, et il faut compter des sommes très très importantes. Par exemple, pour vous donner un ordre d'idée, sur deux salles de classe d'une école, les deux, il faut compter autour de 10 000 euros. Et je parle que de ça.
1: Que du court terme et des mesures pratiques et rapides. La question des moyens financiers, Mathieu Arne, c'est là-dessus que vous vouliez réagir ?
15: Je voulais réagir sur les cours d'école et effectivement la vision à court et à moyen et à long terme, effectivement, les finances nous vont nous permettre de revoir les choses et de le réinventer différemment pour répondre à cette problématique-là. Et on a lancé, ça va être lancé très rapidement, la végétalisation des cours d'école. Il faut qu'on amène des îlots de fraîcheur, il faut qu'on amène des endroits naturellement frais pour que les enfants et les enseignants puissent se reposer, on va dire, de ces fortes chaleurs.
1: Végétaliser les cours d'école, ça permet de faire chuter les températures.
15: Il y a déjà au niveau, on protège. Au Boucau, je prends le cas du Boucau. Hein. Il y a des écoles qui sont très minérales au niveau de leurs cours, qui ont des expositions plein fer au niveau du soleil. Donc forcément, si on casse cette exposition avec de la végétalisation, ainsi de suite, on rafraîchit naturellement les bâtiments.
1: À Urugne, Sébastien Chevard.
0: Oui, je voulais rebondir sur la végétalisation. Effectivement, il y a une programmation et elle va se mettre en place. Mais là, c'est vrai, ce qu'on a connu cet été avec les différentes sécheresses a posé question. Il y a eu des dispositifs qui ont été mis en place d'accompagnement financier. Et nous, effectivement, on s'est dit, on avait, comme la très grande majorité des communes, aucune classe qui a été climatisée, parce qu'effectivement, on était dans une autre culture, plutôt de se protéger du froid l'hiver. Et donc, on a suivi le dispositif EDF, sur lequel on a suivi à la lettre, comme quoi c'était 400 euros par équipement, et avec un maximum, je crois, de 10 000 euros total. On a investi 13 000 euros sur ces équipements-là pour se dire, on va au moins climatiser une salle par école et deux bâtiments communaux. Et il se trouve, on vient d'apprendre que finalement, les aides n'existent pas. Ou n'existent plus. Donc voilà. Donc c'est tout, je dirais, la schizophrénie aussi des services de l'État.
1: C'est surréaliste, non?
0: C'est surréaliste, voilà. Donc, l'investissement, il fallait le faire. Alors, c'est un investissement de court terme. On est sur de la climatisation mobile. On n'est pas sur du structurel, hein. Les chiffres évoqués par Mathieu sont plutôt sur un équipement structurel. On est sur du mobile, mais qui va nous permettre aussi une certaine souplesse par rapport aux centres de loisirs, aux écoles, et surtout être en capacité d'avoir au moins une salle de repli, je dirais, et de fraîcheur. Mais à l'inverse, ce qui est annoncé comme étant une aide et un accompagnement des collectivités, on se rend très vite compte que finalement ça n'existe pas.
1: Il n'y a pas. Est-ce que vous êtes... Oui, Mathieu Algonien.
2: Oui, je voudrais réagir à ça, parce que ça c'est quand même un très très bon exemple, parce que effectivement nous aussi on a suivi cette proposition, et je découvre, vous voyez, par exemple là à la radio, qu'effectivement cette aide n'existe pas. En tout cas nous on l'a sollicité, on n'avait pas encore de retour.
1: Vous l'aurez pas.
2: Je m'en étonne. Par contre ça pose des questions. Alors un sur la végétalisation, nous effectivement on a déjà commencé à travailler dans une de nos écoles et on va poursuivre ce travail-là. Oui, ça permet, ça amène un changement. Il y a des études qui ont été menées sur des prises de température au sol, sur des sols minéralisés, sur des sols végétalisés. C'est plus tout la
1: différence est nette.
2: Plus tout la même chose. Ça, c'est un point qui est important. Nous, si vous voulez, sur cette adaptation à ces grandes chaleurs, l'adaptation de nos bâtiments, on s'est aussi posé la question et on veut continuer à se la poser en ayant en toile de fond en tête la nécessaire transition écologique. Parce qu'on sait que ces grandes chaleurs vont se reproduire dans les années à venir. Donc, il est important de s'y préparer. Et enfin, dernier point, sur les financements, là c'est quand même un gros sujet. Aujourd'hui, les finances publiques, elles sont ce qu'elles sont. Pour les collectivités, c'est compliqué, avec des dotations de l'État qui ne vont pas en augmentant, hein, c'est le moins qu'on puisse dire. Des accompagnements financiers qui sont moins importants que par le passé, ce qui nécessite pour les communes donc d'avoir un apport personnel plus important.
1: Ce qui veut dire que vous allez être tous obligés de faire des choix et de renoncer à certaines choses, de prioriser, de renoncer à un certain nombre de choses.
15: Obligatoirement. Là, par exemple, l'équipement qui est pour les écoles sur les climatisations portables, ainsi de suite, on y a été, mais on y a été à petits pas, parce qu'on avait vu la difficulté dans laquelle on est. On s'est dit, si jamais ça rentre pas, mais on va être dans une encore plus mal. Donc, on a monté les dossiers, ainsi de suite. Là, tu me l'apprends, effectivement, que c'est pareil, ils font machine arrière. On commande, on investit, et finalement, quand on présente le ticket, ils nous disent, ah non, il n'y a plus rien. Et donc, c'est effectivement, on participe à l'appauvrissement de plus en plus des communes, avec le retrait de toutes ces subventions.
1: Rapidement.
2: Et si je peux me permettre un petit ajout là-dessus, ça veut dire que ça nécessite une organisation de notre part. Et à Saint-Pierre-du-Ré, par exemple, on a un de nos agents qui se consacre à ce travail-là de recherche de financement. Elle a identifié un certain nombre de financements. Et moi, ce qui me frappe, si vous voulez, quand je découvre ça, c'est qu'on pourrait être informé des dispositifs, parce qu'il y en a des dispositifs, mais on ne les connaît pas forcément. Mmh. Et donc, ça veut dire que ce sont nos agents qui doivent faire ce travail-là.
1: Qui doivent faire le travail.
2: Ce qui suppose que le temps qu'elle consacre à ça, elle ne le consacre pas à ça. Et j'ai envie de dire quelque part, ça contribue. Peut-être aux dépenses de fonctionnement de la commune, etc.
1: Pardon, rapidement, mais peut-être que la communauté d'agglo pourrait disposer de personnel qui pourrait être amené à informer les communes du territoire des aides possible dans tous les secteurs, et notamment des aides européennes qu'il faut aller chercher et solliciter.
2: Alors, c'est le cas.
1: Ça pourrait décharger
2: les cas. Et nous, effectivement, on a fait appel à la communauté d'agglomération sur ce plan-là. Moi, d'ailleurs, une des premières décisions que j'ai prises, ça a été de demander des réunions à tous les responsables des différentes politiques publiques de l'agglo pour rentrer un petit peu dans ces sujets. J'ai eu la chance d'avoir au conseil municipal le président de la communauté d'agglomération, donc ça me permet d'avoir une certaine connaissance de ces sujets, mais ça c'est un point qui est important. Mais je parle de dispositifs qui sont très divers. Par exemple, j'ai découvert qu'il y avait un dispositif dans les écoles via l'ARS. Bon, voilà, c'est des choses. Il y a
1: un maquis. C'est un maquis d'aide où il faut aller.
2: Une très bonne expression, ça.
0: Juste pour vous donner les éléments, nous on a la chance finalement. Il avait été commandé avant, c'est un SDIE, donc c'est un schéma de développement justement sur l'équipement des bâtiments publics et notamment au niveau énergétique. Mais on est à plus de 15 millions d'euros. Donc c'est sur un plan pluriannuel d'investissement, ça nous aide effectivement à pouvoir le faire, sauf qu'on est sur plus de 15 ans de mise en route, parce que effectivement sur les charges, c'est notamment d'investissement, ce sont des investissements très importants qui viennent se compléter, je dirais, des investissements qu'on a sur les voiries et sur les espaces publics.
1: Allez, Rico Plaza, une courte pause et nous en venons à ce qui va tous nous concerner dans les semaines et les mois à venir, l'élection présidentielle. On votera le 18 avril, premier tour, le 2 mai, second tour.
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16: 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Évidemment, c'est important. Donc ça, ce sont entre autres les missions. La liste n'est pas exhaustive. Le poste est à pourvoir le plus rapidement possible. 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
1: Errico Plaza, tous les dimanches, 10h-11h, vos invités, Mathieu Horn, maire de Boucaud, Mathieu Elgoyen, maire de Saint-Pierre-des-Rubes, Sébastien Tchebarn, maire d'Urugne. Cap sur la présidentielle 2027, premier tour le 18 avril, et un second tour qui pourrait opposer Marine Le Pen à Jean-Luc Mélenchon, selon plusieurs instituts de sondage, et la victoire de Marine Le Pen. Que vous inspire ce scénario qui est une carte postale des intentions de vote à la mi-septembre ? Mathieu Horn.
15: Je pense qu'il faut prendre ça avec prudence et un peu de recul. On a encore le temps, le paysage de tous les candidats n'est pas encore défini. J'ose espérer qu'on se retrouve pas avec ce deuxième tour et qu'il y ait un petit peu de neutralité dans ces élections et surtout qu'il y ait un petit peu plus de calme. Parce que là, on voit que tout s'agite et que tout prend des proportions démesurées. Il y a un discours médiatique et public qui est anxiogène pour beaucoup de monde. Je pense qu'il est temps à apaiser et à relativiser un peu tout ça.
1: Enfin, un premier tour de table, Mathieu Elgoyen.
2: Je rejoins totalement ce que Mathurne vient de dire. Bon, c'est inquiétant, mais c'est une photographie à un moment donné. Bon, moi, ce que je regrette, c'est qu'il se déroule l'inverse de ce que je vois toute table. Là, il y a de la discussion, etc. On a une conflictualisation de la vie politique qui est pour le moins inquiétante et qui doit nous questionner. Voilà. Après, encore une fois, médiatiquement, il se passe des choses, mais personne ne sait au final combien il y aura de candidats, qu'est-ce qui va se passer. Je veux dire, c'est à la fois demain, parce que c'est vrai que le temps va vite.
1: Ça ira vite.
2: Mais il va se passer beaucoup de choses et ça peut évoluer. Mais ça doit sincèrement nous questionner. Mais ça ne date pas d'aujourd'hui, ce questionnement.
1: Sébastien Thubarne.
0: Oui, je compte moi sur l'intelligence des hommes et des femmes, justement, qui se présenteront pour à un moment donné aussi se réunir. Que les tendances, je dirais, démocratiques, progressistes, puissent avoir effectivement une réflexion globale et prendre un peu de hauteur par rapport aux enjeux qu'on va avoir lors de ces élections présidentielles. Effectivement, il y a deux blocs d'extrême, clairement, qui vont se confronter, qui se confrontent. Et donc, il serait bien de prendre un peu de hauteur et que les forces progressistes, qu'elles soient de gauche comme de droite, d'ailleurs, et du centre, moi, je suis assez large sur ma vision par rapport à ça, puisse effectivement, il semblerait que ce soit le chemin qui soit pris. En tout cas, au janvier, on est, j'espère en tout cas, une connexion, je dirais, de valeurs progressistes et démocratiques. En tout cas, je pense qu'il est essentiel que les débats se fasse, mais surtout qu'on arrête de parler que de sondages qui annihilent qui viennent réduire le débat.
1: Il y a beaucoup de candidats sur la ligne de départ. Alors c'est un peu ce que vous disiez, mais est-ce que selon vous, du centre aux républicains, il est indispensable qu'il n'y ait qu'un candidat? Et j'allais dire pareil du PS au PC, quasiment en passant par les écologistes. Est-ce qu'à un moment, tous ces gens qui sont candidats, Gabriel Attal, Édouard Philippe, Bruno Retailleau, Olivier Faure, Raphaël Glucksmann, Marine Tondelier, Fabien Roussel, est-ce qu'à un moment, tous ces gens vont devoir devenir, entre guillemets, raisonnables et se réunir autour de certains nombres de valeurs pour avoir un paysage politique qui représente l'intégralité des courants de pensée? Mathieu Elgoyen.
2: L'élection présidentielle est une élection particulière, ça n'est pas l'élection législative. Et on pourrait se retrouver l'année prochaine avec les deux élections. Voilà. Donc moi je pense que c'est effectivement important que toutes les opinions, tous les avis puissent s'exprimer. Donc je peux comprendre que des partis politiques porteurs de projets, avec leurs particularités, effectivement, souhaitent être présents parce qu'ils savent que par définition, s'il y a bien une exposition médiatique, c'est au moment de l'élection présidentielle. Cela dit, moi je crois aussi qu'il faut penser en termes de convergence. Aujourd'hui, si on veut pouvoir diriger, gouverner, par définition, il faut ce qu'il n'y a pas aujourd'hui, à savoir une majorité pour prendre des décisions, etc. Donc je pense que pour éviter les situations dont on a parlé jusqu'à présent, il est important de voir ce qui nous rassemble avant de voir ce qui nous divise. Donc moi, effectivement, vous l'avez dit en préambule, moi, je me qualifie de gauche, et donc j'aspire quelque part à ce que cette gauche, elle puisse parler entre elles et voir ce qui la rassemble avant de voir ce qui la divise. Et puis malheureusement aussi, cette élection présidentielle est extrêmement personnifiée, donc il y a aussi des histoires de personnes, etc. Et dans tout ça, y compris par rapport aux autres sujets qu'on a vus avant, je trouve que tout cela manque de hauteur.
1: Sébastien Thubarne. Il va falloir que des LR au centre, on se parle.
0: Je ne sais pas jusqu'où ils vont se parler.
1: Mathieu Elgoyen est de gauche. Vous êtes plutôt centre droit.
0: Moi, je suis plutôt je suis centriste.
1: Voilà. Vous êtes plutôt centriste.
0: Vous me qualifiez centre droit. Bon. Bon, très bien. Bon. Non, mais, vous savez, pour ceux de droite, je suis de gauche, et pour ceux de gauche, je suis de droite.
1: Alors, donc, vous qui êtes centriste, ouais. Est-ce que vous aimeriez qu'un certain nombre de personnalités se regroupent et qu'ils sortent un candidat de ça?
0: Oui, c'est ce que je vous disais. Et encore aujourd'hui, la difficulté qu'on a à débattre même aujourd'hui, c'est qu'on ne connaît même pas l'ensemble, je dirais, des candidats. Hein, on entend bien, hein, vous aussi, certains candidats qui ne sont pas candidats, mais qui risquent de l'être. Je trouve qu'il y a des personnes très intéressantes, et à gauche, et au centre, voire à droite, mais à droite, j'en vois pas beaucoup. Hein, a priori, il n'y a que Retailleau, donc je vous avouerai que je suis plutôt plus à gauche que Retailleau, clairement. Donc, mais en tout cas, ces forces-là...
1: Plutôt Édouard Philippe ou plutôt Gabriel
0: oui,
1: Attal
0: plus, mais les deux sont intéressants. Voilà. Aujourd'hui, moi, ce que j'attends en fait des candidats, ce qui se positionne en fait sur certains sujets, la décentralisation, ça c'est très important pour nous, pour les territoires, pour les maires que nous sommes. Voilà, on l'a évoqué tout à l'heure en termes de finances, en termes d'organisation territoriale.
1: Décentralisation pour vous, en tant que maire, c'est décentralisation.
0: Oui, finances publiques, décentralisation et aussi mode de gouvernance, gouvernement quoi. Enfin la méthode, je dirais, de gouvernement.
1: Mathieu Horn, à gauche, il va falloir qu'il se parle un peu.
15: Oui,
1: ou sinon ce sera Le Pen-Mélenchon.
15: Il va falloir que tout le monde se parle et il faut se poser la question pourquoi aujourd'hui on en arrive à dans une prévision de dans Le Pen-Mélenchon au second tour. C'est que peut-être là je rejoins Mathieu complètement, c'est que il arrive un moment où il faut se rassembler sur les choses en commun qu'on a. Sur les convictions qui font que on est d'une telle orientation plutôt qu'une autre. Et donc effectivement par rapport à la situation, par rapport à cette situation de crise qui est de plus en plus flagrante, on voit les prix de l'essence, on voit les difficultés de logement, on voit tout ce genre de problématiques là. Je pense que ça doit passer au-delà des personnes
1: et des égaux.
15: Oui, des égaux, clairement, j'ai pas osé le dire. Des égaux, clairement, oui. Et pour faire chose et monde commun par rapport à ce qu'on veut aujourd'hui.
1: On parlait de décentralisation, vous aussi. Vous attendez un chapitre décentralisation de la part des candidats.
15: Bah, effectivement, on est trois autour de la table, nouveau maire, on a discuté des problématiques. D'ailleurs, on arrive à discuter tranquillement des choses qui nous rassemblent. On voit les difficultés qui sont dans notre quotidien aujourd'hui. Effectivement, il faut passer par une décentralisation, clairement.
1: Mathieu Alboyen.
2: Oui, là c'est essentiel. Et puis là, effectivement, on a parlé candidature, etc. Il faut parler aussi projet politique. Et là, je rejoins mes deux collègues. La décentralisation aussi. Il faut aujourd'hui rapprocher les décisions politiques des citoyennes et des citoyens. Et j'ai envie de dire que si c'était le cas, vu comment les collectivités gèrent leurs finances, on serait quand même mieux parti. Quand on voit comment l'État gère les finances publiques.
1: C'est pas les collectivités qui grèvent le budget de la nation.
2: Non, c'est pas les collectivités. Clairement, j'aime à rappeler quand même que les collectivités doivent voter un budget à l'équilibre. Hein, voilà.
1: Décentralisation, est-ce que ça veut dire qu'on pourrait revoir le millefeuille, l'organisation du territoire, les régions, les départements, les intercommunalités, les communes, est-ce qu'il faut aller jusque-là ? Mathieu Alboyen.
2: Écoutez, vous l'avez dit là aussi en préambule, moi je suis à Versailles, donc forcément j'aspire à une plus grande reconnaissance institutionnelle du Pays Basque, et cette plus grande reconnaissance institutionnelle, elle nécessite effectivement de s'interroger, hein, de s'interroger sur la décentralisation, comment, avec quels moyens, parce que bien sûr la question des moyens
1: se pose. Sébastien Tchebarne, quand on parle de décentralisation, est-ce que pour vous, il faut revoir ces grandes régions, les départements, les intercommunalités, les petites, les syndicats de ceci, les syndicats de cela, les communes. Est-ce qu'il faut simplifier tout ça ?
0: Oui, il faut revoir tout ça. Moi qui étais dans le syndicat patronal, je peux vous en parler. Il y a énormément de choses à revoir. Les structures sont très lourdes. Je pense qu'il y a aussi un travail de nous, élus, localement, notamment à l'agglo-Pays Basque, hein, de revoir un petit peu le mode de représentativité territoriale, de gouvernance.
1: Alors, vous êtes 232, non, à l'agglo ?
0: C'est ça, on est 232, on le voit, nous.
1: Vous êtes plus qu'à la région.
0: Nous sommes de nouveaux élus, lorsque le samedi, on se voit. C'est vrai que c'est un grand amphithéâtre. Et bon, effectivement, c'est assez compliqué. Aujourd'hui, on voit tous les maires de l'intérieur, les pauvres aussi qui arrivent, et c'est vrai que c'est pas évident, ce type de représentativité. Moi, je suis plus pour une représentativité par pôle territorial, voilà, clairement, et de refaire vivre chaque pôle territorial avec plus de proximité par territoire. Je pense que ça marchait très bien lorsqu'on était en communauté de communes, chacun, et je pense que ça, on l'a perdu.
1: Oui, et puis 232, c'est pas sérieux. Dans le contexte actuel, c'est pas sérieux.
2: Bon, il faut replacer, si je peux me permettre, replacer aussi dans son contexte. L'agglo date de 2017, faisait suite à la loi NOTRe. La communauté d'agglomération est une représentation du bloc communal, donc il était normal.
1: Il fallait permettre à chaque commune d'être représentée.
2: Permettre aux 158 communes qui composent le Pays Basque Nord.
1: Maintenant que l'agglo est en place, il va peut-être falloir réfléchir à autre chose.
2: Il y a des questions effectivement à se poser, et encore une fois dans le dialogue.
1: Mathieu Horn, oui.
2: Si je peux me permettre juste une dernière chose, vous parlez des élections présidentielles, il y a la question effectivement des parrainages également. Et cette question des parrainages, on est sollicité, tous autour de la table, j'imagine. Et nous, on a pris la décision au sein du conseil municipal que, même si effectivement c'est une décision qui relève du maire, de la prendre collectivement. On va se poser, prendre le temps, effectivement, de prendre une décision, mais c'est pas une décision que je prendrai seul.
1: Mathieu Horn, sur l'agglo, il faut revoir un peu le...
15: C'est au-delà de l'agglo, c'est voir aujourd'hui effectivement qu'on arrive nouveau maire, il y a ce millefeuille qu'on trouve, on a du mal à orienter effectivement, à savoir qui demander, à savoir qui s'adresser. Quand on voit la situation financière des communes et que, plus largement quand on voit la situation financière des régions, de l'État, et ainsi de suite, est-ce qu'on n'est pas au bout d'un modèle, est-ce qu'il faudra pas revoir peut-être certaines choses? Là, je suis tout nouveau élu au sein de la CAPB. Effectivement, c'est un outil qui peut être extrêmement structurant pour tout un tas de communes. Il y a une réflexion à avoir effectivement sur le modèle tel qu'il est présenté aujourd'hui. Ça passera par la décentralisation. Mais la gestion financière de tout ça pose effectivement les questions de l'avenir de tout ce genre d'instances.
2: Mathieu Le Gagnon. Oui, je crois que Mathieu touche du doigt le fond du problème. Je pense qu'on a parlé de décentralisation au niveau de l'État. Je pense que à l'agglomération, c'est pareil. Je pense que le premier avantage de l'agglomération, ça a été de se rassembler et de traiter collectivement à l'échelle du Pays Basque de sujets structurants. Voilà. Et moi, je citerai Alain Hirt, hein, pour le coup, c'est ça, c'est que si on veut que l'agglomération fonctionne, elle-même, elle doit être un outil de décentralisation. Hein, et certains sujets ne relèvent peut-être pas de discussions à l'échelle communautaire, mais de décisions à l'échelle des pôles.
1: J'ai juste une dernière question. Je vais vous demander des réponses rapides chacun, parce qu'on va être pris par le temps. Mais le pouvoir d'achat sera certainement au cœur de la campagne présidentielle qui arrive. L'essence, alors certes, on peut aller faire le plein de l'autre côté. Hein, 40 centimes de moins sur le litre de diesel.
5: Je suis le mieux placé là. Pour
1: voilà. Non, mais est-ce que ce sujet-là, des prix de l'essence, des prix des carburants, est-ce que c'est un sujet qui vous inquiète pour les mois à venir? Mathieu Horn, rapidement.
15: Au-delà du prix du carburant, c'est l'évolution des difficultés aujourd'hui d'une grosse couche de la population.
1: Ça vous inquiète?
15: C'est très inquiétant.
1: Sébastien Chebard.
5: C'est un élément parmi tant d'autres. C'est effectivement ce qui ressort aujourd'hui. C'est là où, très surprenant, c'est qu'on pensait avoir atteint, je dirais, un plafond de verre, et on voit qu'on est encore au-delà aujourd'hui. Donc c'est nous, on a la chance, notre territoire effectivement, d'être proche de la frontière et de pouvoir aller de l'autre côté. Mais effectivement, je pense qu'on est beaucoup pouvoir effectivement
1: évidemment
5: avoir cet amortisseur économique et en quelque sorte amortisseur social, quoi, hein, qui nous aide, nous. Mais c'est vrai, c'est une vraie question qui est très inquiétante.
1: En un mot, Mathieu Le Gagnon, est-ce que cette situation financière de pouvoir d'achat vous inquiète pour les mois à venir?
2: Oui, le pouvoir d'achat sera sans nul doute un des principaux sujets de l'élection présidentielle. Sur la question des carburants, c'est un sujet inquiétant parce que ça touche d'abord et avant tout les couches les plus populaires de la population. Mais j'ai envie de dire que c'est d'abord et avant tout la question du pouvoir d'achat.
1: Merci à vous trois d'avoir partagé en direct ce moment avec nous ce dimanche matin sur Ici Pays Basque. Érico Plaça est à retrouver sur notre appli Ici et sur notre site internet ici.fr. Bon dimanche, bonne semaine à tous.
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0: Egida, le groupe Estakit. Merci d'être à l'écoute d'ici Pays Basque. Dans la prochaine demi-heure, Gorka Robles en Buruzburu, il va recevoir Nathalie Lévesque, c'est la directrice du casino de Biarritz.
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0: Allez, c'est le week-end, profitez-en bien sous le soleil. Il est 11h. Et c'est l'heure de l'info présentée par Valentin Bertrand.
2: Donner à ses enfants petits et arrière-petits-enfants jusqu'à 50 000 euros sans impôts, 18 000 euros de plus qu'aujourd'hui. C'est la proposition de Sébastien Lecornu pour inciter la génération du baby-boom et ses 9 000 milliards d'euros d'épargne à soutenir les plus jeunes. La mesure ne s'appliquerait qu'en 2027 et à condition, prévient le chef du gouvernement, qu'un budget soit adopté au Parlement. De nouvelles auditions en cours après le déraillement d'un TER normand vendredi soir en Seine-Maritime. La seule certitude à ce stade, c'est la présence d'un morceau de rail d'environ 300 kilos au milieu des voies lors du choc. Est-ce un acte malveillant ? Mais veillant, rien ne permet de le dire, affirme prudent le procureur de Rouen. 44 passagers ont été blessés, tous désormais hors de danger. Vous retrouvez un dossier complet sur notre site ici.fr. De la Charente-Maritime aux Pyrénées-Atlantiques, les habitants et les touristes appelés à la plus grande prudence. La côte aquitaine est en alerte maximale face aux baïnes. Aujourd'hui, ces courants imprévisibles capables d'emporter des baigneurs vers le large. C'est aujourd'hui l'ouverture de la chasse aux petits gibiers, les chevreuils, lapins et bécasses dans une grande partie du pays. La date est maintenue, décision contestée par la Ligue de protection des oiseaux et l'Association de protection des animaux sauvages après un été historiquement sec et rude pour les animaux. Dans les Pyrénées-Orientales, ce sont les chasseurs qui ont décidé de renoncer à cette ouverture. Une grande robe noire, des larmes et quelques trémolos dans la voix. Céline Dion a retrouvé son public hier soir à Nanterre, près de Paris, avec comme première chanson « On ne change pas » et elle l'a montré avec sa voix restée intacte après 6 ans sans donner de concert à cause de sa maladie. Une affiche de rêve pour le basket français aujourd'hui. L'équipe de France féminine va disputer ce soir la finale de la Coupe du Monde face aux quadruples championnes du monde en titre, l'équipe américaine, avec forcément un coup de revanche pour les Bleus. Le battu en finale lors des JO de Paris 2024 par ses américaines. Le coup d'envoi, c'est à 20h depuis Berlin, en Allemagne.
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0: C'est un copier-coller avec le journée d'hier, c'est la même chose, du soleil et du ciel bleu, avec pareil comme hier, des vents de nord-nord-est modérés en fin d'après-midi, et ça va concerner tout le Pays Basque, les températures upgradées de 2 degrés, hein, plus 2 par rapport à hier, 25 à Saint-Jean-de-Luz, 26 pour Anglette et Biarritz, 28 degrés en Soule, Haute-Soule, 30 degrés avec 30 degrés à Tardès tout à l'heure à 17h et la température la plus élevée ce sera 32 degrés à Saint-Palais et Mauléon. Il est 11h03.
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0: À suivre le Buruzburu de Gorka Robles. Il reçoit ce matin Nathalie Lévesque. On va rentrer dans le monde des casinos. Ce sera juste après pour une begin avec toi. Ça, c'est Marc Lavoine.

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3: Egunon et bienvenue à tous dans ce nouveau Boulous Boulou dominical. Faites vos jeux, rien ne va plus. Ces phrases célèbres, on les connaît, elles se prononcent quand on joue par exemple à la roulette. Dans ce monde du jeu des casinos. Mais quel est l'envers de cet univers? Les choses que l'on ne connaît pas. Eh bien pour découvrir tout cela, j'ai la joie d'accueillir ce matin Nathalie Lévesque, directrice du Casino Barrière de Biarritz, pour nous éclairer et nous faire découvrir cet environnement. Egunon, Nathalie.
4: Egunon, Gorka.
3: Alors ma première question... Comment es-tu arrivé dans ce monde des casinos? Je crois que c'est par les chiffres.
4: Eh bien, je crois bien.
3: Alors, bon,
4: en tout cas, merci Gorka de m'avoir invité aujourd'hui. J'en suis ravie. Alors, comment j'en suis arrivée en directrice de casino? D'abord par des études, études dans le domaine des mathématiques et notamment probabilité statistique. Ce petit parcours m'a permis de postuler au casino de Biarritz. À l'époque, dans les yeux de ma génération, il y avait deux bâtiments incroyables sur Biarritz. C'était le casino et l'hôtel du Palais.
3: Ah oui.
4: Et quand on rentre travailler dans un casino, on est très fier. Donc me voilà arrivée au casino de Biarritz, embauchée à l'époque par un certain Stéphane Chauveau, qui d'ailleurs a été ensuite directeur de la maison Ederki au Pays Basque. Et ce monsieur avait une particularité, c'est qu'il était absolument fan de chiffres. Et il m'avait offert une petite encyclopédie à mon arrivée, c'était la loi des grands nombres. Il m'avait dit, à droite, il faut la loi des grands nombres, à gauche, il faut la réglementation des jeux.
3: Parce que lui était obsédé par les chiffres ou quoi? Il adorait ça?
4: C'est ça. Et puis, les machines à sous sont arrivées, ont été autorisées en France en 1988 exactement. Okay. Et elles arrivent à Biarritz en 1994. Et c'était à l'époque où le monde des jeux était encore un peu nébuleux. On connaissait pas trop le fonctionnement. Donc, il m'avait créé un poste qui s'appelait analyste machine à sous.
3: Ah, ça veut dire quoi ça?
4: Eh bien, ça veut dire qu'il m'a dit, écoute Nathalie, rentre dans les programmes, regarde un peu comment ça fonctionne et tu vas m'expliquer. Donc voilà comment j'ai atterri dans cet univers-là.
3: Parce que moi, je me suis dit, analyste, les chiffres, tout ça, c'est pour faire des martingales, pour gagner à coup sûr une combinaison de chiffres qui va faire gagner. Ça existe, ça?
4: Non. C'est une activité qui est particulièrement réglementée,
3: bien sûr.
4: Alors effectivement, tout est aléatoire. Mais l'objectif, à la base, c'était un petit peu de comprendre les machines à sous, elles arrivaient des États-Unis. Comment elles fonctionnent, c'était l'objectif premier.
3: C'est un bouleversement, ça, les machines à sous dans les casinos. Avant, c'était que des jeux de roulette, de poker, de blackjack, c'était ça le genre qui existait avant?
4: C'est ça, les casinos ont été autorisés en France dans les années 1908 exactement, que les jeux de table. Et ensuite, les machines à sous sont arrivées en 1988. Ça a complètement bouleversé le modèle économique de nos établissements. En 1994, les machines à sous arrivent à Biarritz. C'est à ce moment-là qu'on déménage, que le casino Bellevue
3: passe... Oui, via au casino municipal,
4: voilà.
3: Là où vous êtes.
4: Exactement, d'accord. Donc c'est 1994.
3: Oui.
4: De gros travaux d'envergure, le groupe Barrière reprend cet établissement. Et là, on exploite deux étages distincts. Premier étage, jeu de table. On offre à peu près, à cette époque-là, une trentaine de tables de jeux. Et puis, au niveau du rez-de-chaussée, on a une offre de jeux d'environ 200 machines à sous à l'époque.
3: Très bien. Donc ça, c'est ton premier poste. Mais pour te former à l'intérieur du groupe, tu vas voyager. Tu pars dans le Nord.
4: Ah oui, alors déjà, j'ai une particularité, c'est que je suis particulièrement curieuse. J'aime aussi beaucoup apprendre et du coup, ça m'a servi. Je suis passée ensuite directrice financière de l'établissement, toujours Casino de Biarritz.
3: Et
4: en 2007, le poker est autorisé en France et particulièrement les tournois de poker.
3: Ah oui, c'est vrai.
4: Et là, je m'y intéresse et je fais le tour des casinos du groupe Barrière pour installer le poker dans tous ces établissements. Donc ça, c'est 2007. Ensuite, je passe directrice des jeux. Et ensuite, j'ai l'opportunité de diriger mon premier établissement qui est à La Baule, il y a une dizaine d'années.
3: Directrice des jeux, ça veut dire quoi?
4: Alors là, je m'occupais exclusivement des machines à sous.
3: D'accord. Hein,
4: moi, j'ai un comité de direction qui m'entoure, c'est-à-dire une directrice financière, une directrice RH, un directeur restauration et un directeur des jeux. Et c'était le poste que j'occupais à l'époque.
3: Donc ça, c'était à La Baule. Et ensuite, départ sur la Côte d'Azur?
4: Alors non, je pars à La Baule en tant que directrice générale. Il y a 10 ans. Difficile de quitter le Pays Basque. Et puis je pars au casino de La Baule pendant 6-7 ans. Ensuite, je dirige le casino de Royan, donc toujours sur la Côte d'Azur.
3: Voilà.
4: Et puis, j'ai eu le bonheur et la chance de revenir ici, là où tout a commencé finalement. Donc je rentre dans le groupe Barrière en 1997 et je reviens en 2024 à la tête de l'établissement.
3: C'est plutôt chouette. Alors, je t'ai demandé de choisir une chanson. Qu'est-ce que tu nous as choisi?
4: Eh bien, écoute, Gorka, j'ai choisi Sting, Shape of My Heart.
3: Alors, pourquoi ?
4: Alors, c'est un petit clin d'œil, parce que si tu comprends un petit peu l'anglais, il parle de cartes, de trèfles et carreaux et cœur pique.
3: Ouah, alors ça, on ne pouvait pas trouver une chanson plus adaptée que celle-là. On va écouter Sting, Shape of My Heart.

0: Alan Sommer, dit Sting, qui vient interpréter Shape of My Heart.
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0: De retour dans Boulous Boulou en compagnie de Nathalie Lévesque, la directrice du Casino Barrière de Biarritz, pour parler du monde des jeux et des casinos. Tu nous as dit que ton parcours à travers la France, du côté atlantique quand même, faut pas non plus tout mélanger. Retour à Biarritz, combien ça représente de salariés votre établissement ?
4: Alors le casino, c'est un acteur important, un acteur économique et aussi un employeur local très fort, puisque il emploie entre 100 et 140 salariés, 140 salariés en haute saison.
0: Et oui, parce qu'il y a une amplitude horaire qui est très très importante chez vous. C'est ouvert 7 jours sur 7 toute l'année ?
4: Exactement, ouvert à la clientèle à partir de 10h du matin. Il faut savoir que nos collaborateurs sont là depuis bien plus longtemps,
0: puisqu'il y a
4: un travail de l'ombre à
0: tout
4: faire avant l'ouverture des portes de l'établissement. Et il ferme au public à 4h du matin.
0: 4h de fermeture.
4: Oui,
0: ma question c'est, alors, qui a le droit d'aller au casino ? Est-ce que tout le monde a le droit d'y aller ?
4: Alors quand on rentre au casino de Biarritz, c'est dans tous les casinos de France d'ailleurs, on va d'abord passer le contrôle d'identité. Donc un monsieur ou une dame qui va vous accueillir et qui va vous demander votre pièce d'identité pour rentrer dans l'établissement. Et il va contrôler si vous êtes interdit de jeu
0: ou si
4: vous êtes mineur.
0: D'accord, ça, parce que tout ça...
4: Dans ces deux cas-là, on ne va pas vous laisser rentrer.
0: Parce que ce qu'il faut bien comprendre, c'est que votre métier, il est vraiment surveillé par le ministère de l'Intérieur dont vous dépendez ?
4: Alors oui, tout à fait.
0: C'est ça.
4: C'est exactement ça. Je pense que notre métier, c'est probablement l'un des univers les plus contrôlés.
0: Ouais.
4: En tout cas, les casinos les plus contrôlés en termes de jeux. Contrôle de l'État, contrôle avec une réglementation des jeux très stricte, contrôle des taux de redistribution. On a aussi les correspondants courses et jeux de la région qui sont là et qui viennent nous visiter de temps en temps.
0: Alors, tu dis redistribution parce que je pense que c'est un chapitre très important, très intéressant dont peu de gens sont au courant de comment ça fonctionne exactement. Vous jouez, les gens viennent jouer, et comment ça se passe la redistribution de tout cet argent qui est joué ?
4: Alors la réglementation des jeux, elle précise qu'un taux de redistribution ne peut pas être inférieur à 85%. Déjà, ça c'est une règle.
0: D'accord.
4: Ça signifie
0: c'est la loi qui dit ça, c'est le ministère qui a dit ça.
4: Exactement.
0: D'accord.
4: 85%. En moyenne, dans nos établissements, le taux de retour est supérieur à 90%.
0: Donc,
4: en l'occurrence, au casino.
0: Qu'on explique bien, c'est-à-dire que les sommes qui sont jouées dans les différentes machines chez vous ou partout, il y a un taux de gain de 90%, autour de 90% d'argent qui sont gagnés par les gens qui viennent jouer.
4: C'est ça.
0: Ah,
4: alors,
0: une
4: petite précision.
0: Oui.
4: Ça veut pas dire demain Gorka que si tu joues 10 euros,
0: non, moi, c'est sûr,
4: tu vas récupérer 9 euros. Ça veut dire qu'une machine à sous, elle a un cycle de jeu, et qu'une fois qu'elle a atteint son cycle, elle atteint ce fameux taux de retour théorique.
0: Ok.
4: Voilà. Donc, parfois, elle peut donner plus que 90%, parfois, elle peut donner moins, mais la moyenne, sur tout son cycle, fait 90%.
0: 90%, et ça, c'est tous les contrôles que vous faites, on arrive à ce chiffre-là. Bon, mais tu me dis 90%, mais il en reste 10.
4: Alors, effectivement, c'est pour résumer ce que gagne le casino. Et une fois qu'il a gagné ce qu'on appelle, dans notre jargon, le produit brut des jeux, c'est un peu le chiffre d'affaires de n'importe quel établissement.
0: Oui,
4: et de ce produit brut des jeux, on est prélevé 60%. 60% environ, alors c'est un peu moins exactement, mais ça revient entre l'État et la commune.
0: Donc vous redistribuez un pourcentage important à la commune aussi, c'est quoi ? Dans les 15%, 20% ?
4: C'est ça, exactement. C'est dispatché donc les 60% entre l'État et la commune,
0: d'accord.
4: Et la commune récupère environ 15%.
0: Ouais, c'est quand même une manne très importante pour une ville alors.
4: Ah oui, exactement.
0: Alors, question que je ne t'ai pas posée encore depuis le début, mais est-ce que toutes les villes en France ont le droit d'avoir des casinos ?
4: Alors, donc la première loi, la loi de 1907, a autorisé les casinos dans les stations thermales, balnéaires et climatiques uniquement.
0: Uniquement, tout à fait.
4: Ensuite, la loi a un peu évolué avec l'arrivée des machines à sous aussi. Les casinos ont été autorisés dans des agglomérations de plus de 500 000 habitants.
0: Ok, c'est ça les critères de définition, parce que c'est
4: exactement.
0: Ça qu'il faut comprendre.
4: Et ensuite, la loi, elle a également évolué de nouveau fin 2023, début 2024. Les casinos sont autorisés dans des zones où il existe un centre hippique.
0: Ah, tu veux ?
4: Voilà.
0: Ah oui, là, centre hippique, on parle à ce moment-là de courses de chevaux ?
4: Oui, c'est ça.
0: Ah, c'est ça, c'est pas un haras.
4: Non.
0: Je me monte un atelier de potioc à la rune, je peux pas trop faire un casino.

0: Sans se voir, c'est ça.
1: Exactement.
0: Même si je fais une super course au Potioc. Voilà, aménager les choses pour comprendre. Donc, ça, c'est tout récent. Ça veut dire qu'il y a encore des casinos qui se créent encore aujourd'hui.
1: Oui, il y a encore des casinos qui peuvent prétendre à s'ouvrir. Aujourd'hui, 203 casinos en France.
0: Ouais.
1: Hein, exactement. Le casino de Biarritz, dans le classement des résultats, puisqu'il y a un classement annuel, se situe 59e sur les 203 casinos existants en France.
0: Joli. Ben bravo.
1: Oui, c'est une belle passe.
0: Eh ben parfait. Écoutez, alors, on va maintenant écouter quelques réclames et on va se retrouver juste après pour conclure dans ce boulot dominical.
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3: Dernière partie de notre boulous boulou dominical de ce dimanche matin, accompagnée de Nathalie Lévesque, la directrice du Casino Barrière de Biarritz, que je remercie d'être venue ce matin après une dure nuit de labeur, ferme à 4h du matin quand même. C'est moi, je dis bravo. Je voulais poser la question en disant, Casino de Biarritz, mais combien de visiteurs vous avez à l'année ?
4: Écoute Gorka, là, cette année, donc 2025, on finit à peu près à 280 000 visiteurs tout au long de
3: l'hiver. Sur 365 jours ?
4: Exactement.
3: Ça fait quoi alors ?
4: Alors en moyenne, l'hiver, on a à peu près 400 visiteurs par jour, ouais. Et ça peut monter jusqu'à 2000 par jour en plein été.
3: Ah ouais ?
4: Ouais.
3: Ah, c'est quand même très couru, parce que 2000 par jour, ça fait vraiment beaucoup de monde, hein.
4: Oui. On est très fiers de pouvoir accueillir 2000 personnes par jour. L'été, ils vont se concentrer essentiellement le soir.
3: Ah oui.
4: Hein, parce que peut-être.
3: Oui, il y a plage la journée.
4: Exactement. Ouais, la plage est un très gros concurrent pour nous.
3: Ouais, je pour notre activité. Enfin, tu peux pas dire que vous êtes loin, hein. Franchement.
4: C'est vrai.
3: C'est vrai que là, il faut venir. Donc, il faut une tenue correcte aussi pour venir dans les casinos. On en parlait tout à l'heure.
4: Ouais, c'est vrai. Alors, tenue correcte, c'est vrai qu'on s'est un petit peu assoupli avec les années, hein, puisque si on reparle des débuts des années 1900, la tenue correcte était vraiment exigée et très correcte. Aujourd'hui, c'est plus léger.
3: Alors, dans ce monde d'hommes, en fait, ça s'est féminisé, la preuve. Tu en es la preuve vivante. Est-ce que quand tu as démarré, toi, c'était vraiment un milieu, pas macho, mais bien, il y avait beaucoup de mecs quand même?
4: Alors, tu sais, l'histoire des femmes dans ce monde-là, il est aussi à prendre dans les femmes clientes.
3: Oui.
4: Puisque, à l'époque, dans les années 1900 également, je me souviens, à Biarritz, il y avait un salon de coiffure qui avait été créé juste devant le casino pour que ces femmes patientent pendant que les hommes allaient jouer. Donc, c'est vrai que des années, les hommes et les femmes étaient un petit peu interdites, déjà, ne serait-ce que pour entrer dans les établissements. Donc, évidemment, ça a évolué à tous les niveaux. Aujourd'hui, on a quasiment autant de femmes que d'hommes qui visitent notre structure. Et au niveau des femmes qui travaillent, c'est pareil. On a des femmes qui exercent tous les postes, hein, à tous les niveaux. On a quasiment une parité partout.
3: Très bien. Alors, évidemment, quand on parle casino, argent, jeu, il y a toujours derrière, se dire, puisqu'on met en garde par rapport à ça, un danger à l'addiction par rapport au jeu. On se dit toujours, si on met pas des garde-fous, je vais me refaire. Il y a toujours ces gens-là. Et je sais que vous êtes particulièrement attentif à ça. Vous encadrez les gens. Vous êtes formé à cette forme d'addiction pour la prévenir.
4: Complètement. Notre leitmotiv, c'est de dire que le casino doit rester un plaisir. Et c'est vrai que l'ensemble de nos collaborateurs sont formés. On a des formations tous les ans. On a également un référent vers qui on se tourne quand on constate que peut-être il y a des clients qui mériteraient qu'on s'attarde sur leur situation. Donc voilà, il y a plusieurs critères de vigilance, on va dire. Mais en tout cas, effectivement, tu le dis très bien, on est tous formés là-dessus.
3: Tu me disais aussi, on en parlait tout à l'heure quand il fallait montrer sa carte d'identité, parce qu'on peut être interdit de casino. Alors bien sûr, on pense à Darry Cole, on pense à des grandes stars qui se sont faites interdire elles-mêmes de ça. Mais est-ce qu'il y a un montant plancher pour être interdit de casino ?
4: Oh non, c'est pas forcément
3: c'est
4: un critère de
3: décide.
4: Montant, hein, ça peut être aussi un critère de fréquentation. Tout simplement, il y a deux manières de s'interdire. Soit une interdiction nationale qui va t'exclure de l'ensemble des casinos en France.
3: Mais là, il faut attaquer un casino, il faut faire quoi là ?
4: Ah non, il faut simplement se dire, tiens, je limite ma volonté, mon souhait de jouer, de pénétrer.
3: C'est une démarche personnelle ?
4: Exactement, démarche personnelle. Et le groupe Barrière, lui, propose une limitation volontaire d'accès. On appelle ça une LVA dans notre jargon aussi, qui permet au client de limiter le nombre de fois qu'il fréquente le casino par mois, par exemple.
3: Alors, tu as vu une évolution aussi au niveau des machines, on en parlait. Tout ce qui était roulette, tout ce qui a pu être blackjack, tout ça aujourd'hui, ça existe sur des machines aussi.
4: Exactement. Alors, quand tu rentres dans l'enceinte du casino de Biarritz, d'abord, tu es reçu à la vérification d'identité. Une fois que tu passes à cette étape-là, tu vas avoir des machines à sous, 200 à Biarritz, à peu près. Des machines à sous de tout type, alors des nouvelles générations, qu'on appelle un peu vidéo rouleau. Et puis, on a aussi des bandits manchots de l'époque, hein, des rouleaux qui tournent. Donc ça, c'est le côté machine à sous. Après, il y a nos tables de jeu, roulette anglaise, blackjack avec croupier. Et enfin, on a une exclusivité, un univers un peu différent sur Biarritz. C'est les tables de jeu qui se sont transformées en format électronique.
3: Ah oui.
4: Donc, c'est ce qu'on appelle des roulettes anglaises électroniques et du blackjack électronique. Donc ça, c'est très prisé par les jeunes.
3: C'est vrai.
4: Voilà. Donc on propose un DJ tous les soirs. Donc cet environnement-là se transforme un petit peu en discothèque le soir.
3: Ah, mais ça s'est complètement modernisé, en fait. Ouais, mais on évolue avec son temps, en fait. C'est ce que tu es en train de m'expliquer.
4: Exactement.
3: Mais c'est plutôt chouette pour les jeunes. Mais pour les vieux aussi, ou pour les jeunes plus âgés. Eh bien, écoute, Nathalie, on est arrivé au bout de notre moment de bonus boulou. Je suis ravi. Merci beaucoup de m'avoir fait découvrir et de nous avoir fait découvrir cet univers qu'on ne connaît pas du tout, qu'on ne sait pas forcément. C'était très, très intéressant. J'espère faire sauter le jackpot un jour. Mais pour ça, il va falloir que j'aille avec Damien qui réalise notre émission aujourd'hui. On est prévu de t'inviter au champagne dans ce cas-là.
4: Mille esker, Gauchka, avec plaisir.
3: Mille esker, t'as écouté.
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0: La balade de Jim d'Alain Souchon. Si vous avez l'intention de sortir, de profiter de ce dimanche ensoleillé, c'est vrai que ce sont les fêtes de Saint-Esprit. Elles se poursuivent avec le Méchoui tout à l'heure. Ce sera dans 1h30 à partir de 13h. Il reste encore des places. Il est possible de s'y rendre directement. À propos de fêtes, ce sont les fêtes aussi de Saint-Charles à Biarritz. Et puis je voulais vous dire un petit mot sur un concert exceptionnel au profit des Restaurants du Cœur. Donc vous allez passer un bon moment et faire une bonne action aussi. C'est au complexe Saint-Louis de Saint-Palais. Ça se passera cet après-midi à 16h. Trois groupes vont se produire. Vivement lundi. Léa et Anouchka et Bosht Achola avec buvette sur place. Tout a été en tout cas bien organisé. Rendez-vous à Saint-Palais tout à l'heure à 16h.
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0: Puisque on accueille le soleil depuis ce matin et qu'on en profite et que vous allez en profiter tout l'après-midi, eux, ils ont décidé de nous chanter le soleil. Voici les Beatles à minuit 25.

0: Midi moins 20, les Beatles.
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0: Avec les histoires de Thierry Sagardoito et les histoires inédites le dimanche. Et ce matin, Thierry nous propose de revenir sur un fait divers terrible. Il y a 40 ans, et pour la sixième fois en 15 jours, une bombe explosée mercredi 17 septembre à 17h20 face au magasin parisien Tati, situé rue de Rennes. Parmi la soixantaine de victimes, il y a Linda, une jeune femme originaire d'Anglette, et Audrey, sa cousine paloise, âgée à l'époque de 20 ans. Thierry nous raconte aujourd'hui cette funeste histoire.
3: Mercredi 17 septembre 1986, le journaliste Bernard Rapp ouvre l'édition du 20h d'Antenne 2 sur un titre terrible. Un nouvel attentat a frappé la capitale, faisant 5 morts et plusieurs dizaines de blessés. Il était 17h20 précise lorsqu'une bombe a explosé devant le magasin Tati, rue de Rennes, face à la Fnac, en plein cœur du quartier commerçant de Montparnasse. À l'heure de la sortie des bureaux, il y avait du monde dans la rue. Des employés gagnant le métro, mais aussi des enfants, des mamans sortant de l'enseigne populaire Tati. Les premières images tournées sur place sont bouleversantes. Plusieurs dizaines de victimes ensanglantées, allongées à même le trottoir, certaines évacuées par hélicoptère. Les sapeurs-pompiers parisiens ont à faire une véritable scène de guerre. Des vitrines brisées, du sang sur le sol, des témoins hagards dans un vacarme assourdissant de sirènes. Pour la sixième fois en moins de 15 jours, la capitale est frappée de plein fouet par une vague d'attentats islamistes. Les cibles des terroristes sont chaque fois symboliques. Le 4 septembre, un colis piégé est désamorcé dans une rame du RER A à la gare de Lyon. 4 jours plus tard, une employée du bureau de poste de l'hôtel de ville de Paris meurt déchiquetée sous les fenêtres du maire. Le 12 septembre, c'est à la cafétéria Casino, à la Tour de la Défense, qu'on dénombre une cinquantaine de blessés. 2 jours plus tard, et tandis que le Premier ministre Jacques Chirac est invité dans les studios de RTL à présenter ses nouvelles mesures contre le terrorisme, un engin explosif déposé près de la rue Marbeuf fait 2 morts de plus, 2 gardiens de la paix qui intervenaient sur place. Le lendemain, le 15 septembre, c'est la préfecture de police de Paris qui est frappée en son sein. Le service en charge des cartes grises est le théâtre d'un attentat à la bombe qui fait 1 mort et 51 blessés. Rien n'arrête plus les terroristes, pas même les menaces du ministre de l'Intérieur, Charles Pasqua, qui leur promet le pire. Selon le substitut du procureur, Laurent Davenas, les enquêteurs de la brigade criminelle disposent du témoignage jugé crédible de 2 passants qui décrivent une BMW noire immatriculée dans les Yvelines. Empruntant la voie réservée aux autobus, elle se serait arrêtée quelques instants à hauteur de chez Tati. Un homme en serait descendu, déposant un paquet dans une poubelle en plastique. La berline a ensuite disparu 20 secondes avant l'explosion. Au sommet de l'État, la peur est palpable. L'attentat de la rue de Rennes est en effet le plus meurtrier de la longue série débutée en décembre 1985 aux Galeries Lafayette et au Printemps. À Paris, les habitants vivent dans l'angoisse permanente face à cette vague de violence quasi quotidienne. Croyez bien que si nous avions la preuve de l'origine de ces attentats, notre réponse serait foudroyante et sans faiblesse, assure Jacques Chirac, le nouveau Premier ministre dont le sujet sécurité fut un point fort de ses promesses électorales en mars 1986. Pour l'heure, rue de Rennes, ce sont des scènes insoutenables de cruauté, de souffrance, de détresse, sous une myriade de gyrophares et de sirènes. Parmi les voitures cabossées et les vitrines explosées, les sapeurs-pompiers parisiens font le tri des blessés comme sur un champ de guerre. Certains vont être amputés d'un ou plusieurs membres dans la soirée. Dans les hôpitaux parisiens, on a déclenché le plan rouge. Les standards sont pris d'assaut par des centaines d'anonymes inquiets. À Pau, le téléphone sonne au foyer d'un couple, les époux Benghouzi. Au bout du fil, un inspecteur de la brigade criminelle parisienne s'assure de l'identité du chef de famille.
4: Vous êtes bien le papa d'Audrey, né le 15 mai 66 à Rabat, au Maroc ?
3: Le père de famille palois acquiesce, loin d'imaginer ce qu'il va entendre. L'enquêteur lui annonce qu'Audrey, sa fille unique âgée de 20 ans, figure hélas parmi les victimes de l'attentat survenu rue de Rennes. Elle est dans un état grave, à l'hôpital du Val-de-Grâce. Malgré les questions pressantes du papa d'Audrey, le policier est incapable d'en dire davantage sur son état de santé. Au téléphone, les médecins ne sont guère plus bavards. Il va donc falloir prendre le premier train pour la gare d'Austerlitz. Quelle cruauté pour ce père de famille, contrôleur des impôts au service des hypothèques de la capitale béarnaise. Une semaine plus tôt, elle était à la maison, avec eux, heureuse. Fille unique, née à Rabat, Audrey a grandi en Béarn. Brillante élève du collège Marguerite de Navarre à Pau, elle y cultive son goût pour les mathématiques avant de rejoindre le lycée André Malraux à Biarritz où elle décroche son baccalauréat haut la main. Après 2 années de classe préparatoire dans la ville rose, Audrey est brillamment reçue au concours d'entrée de l'école de chimie Claude Bernard à Paris. En cette fin d'été 86, c'est un avenir en or qui se dessinait devant elle. Audrey venait à peine d'emménager une chambre au sein d'un foyer de jeunes filles dans le 5e arrondissement. La jeune Béarnaise n'était pas partie seule dans la capitale. Linda, sa cousine originaire d'Anglette, venait elle aussi de s'y installer. Une assurance de plus pour Audrey, dorénavant bien loin de ses parents palois, qu'elle appelait pourtant chaque soir. Ce mercredi, Linda et Audrey faisaient une balade dans le quartier de Montparnasse. Le hasard a voulu qu'elle déambulait rue de Rennes à 17h20 quand le souffle de l'explosion les a frappés de plein fouet. Pour Linda, la mort a été immédiate. Audrey, en revanche, est vivante. Mais dans quel état ? Les éclats de l'explosif lui ont causé d'atroces mutilations, à tel point que les médecins du Val-de-Grâce songent à l'amputer d'une jambe et d'un bras à moitié arrachés. Sans compter les atroces brûlures qui marquent son corps. Lorsqu'ils arrivent à l'hôpital du Val-de-Grâce, les parents d'Audrey devinent que le pronostic est sombre. Après 11 jours de lutte contre la mort, la jeune paloise succombe à ses blessures. Elle est dorénavant la 6e victime de l'attentat.
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3: Jeudi 2 octobre 1986, une foule silencieuse, digne, émue, se réunit à l'entrée du cimetière urbain Courcamou à Pau. Autour du corbillard, chagrin et révolte sont palpables parmi les proches, les amis venus en nombre pour cet ultime voyage. À leur côté, il y a le préfet, des élus, le maire palois et le député Jean Gougy, entourés des autorités religieuses, dont l'évêque bayonnais, Mgr Moller, qui témoigne de l'indignation et la tristesse des catholiques du département. De confession israélite, Audrey repose dans le carré dédié aux siens. Côté enquête, les policiers parisiens de la brigade criminelle vont vite, un peu trop vite peut-être. Sur la foi d'un portrait robot dressé grâce aux témoignages de passants, 2 noms sont mis en avant. Émile Ibrahim Abdallah, frère de Georges, le chef des fameuses FARL, les fractions armées libanaises, qui est emprisonné en France depuis octobre 1984. Et un second, Salim El Khoury, un proche d'Ibrahim Abdallah. Une piste qui va pourtant faire rapidement pchit, car les 2 suspects justifient être au Liban. Un alibi en or, en somme. Les cinq précédents attentats parisiens de septembre 86 avaient été revendiqués par une mystérieuse organisation baptisée le CSPPA, alias Comité de solidarité avec les prisonniers politiques arabes, qui exige la libération immédiate de trois des leurs enfermés en France. Georges Ibrahim Abdallah, Anis Nakache et Varoujan Garbidjian. L'attentat contre le magasin Tati pose vraiment question, car cette enseigne populaire a pour réputation d'accueillir une clientèle modeste, métissée, dont de nombreux musulmans. Et à l'inverse des cinq autres attentats qui ont frappé la capitale depuis 15 jours, Tati n'est pas du tout un emblème de l'État français. Au tribunal de Paris, le juge d'instruction antiterroriste Alain Marceau se met à douter à haute voix. Les terroristes de la rue de Rennes ne se seraient-ils pas trompés de cible ? Ont-ils été contraints peut-être de se séparer précipitamment de cet engin explosif pour une raison X ou Y ? Il faudra patienter 6 mois pour que l'enquête policière livre enfin une piste qui n'a rien à voir avec le Liban et les frères Abdallah. C'est en Iran qu'il faut creuser. On doit à deux inspecteurs de police parisiens obstinés, affectés à la DST, d'avoir enfin découvert la vérité, bien loin de la thèse officielle de leur hiérarchie qui ciblait, dans un premier temps, la piste des terroristes libanais. Grâce aux surveillances, aux écoutes, visant une planque située dans le 12e arrondissement de la capitale, ils ont la preuve que le coordinateur de la vague d'attentats se nomme Fouad Salah, un Tunisien né à Paris en 1959, parti étudier la théologie chiite en Iran avant de rejoindre les rangs des terroristes du Hezbollah libanais pro-iranien. Grâce aux confidences de Salah, les enquêteurs de police comprennent que la quinzaine d'attentats parisiens étaient commandités depuis Téhéran avec l'aval des plus hautes autorités iraniennes, qui reprochent à la France de livrer des avions et des armes à l'Irak, leur ennemi juré. Fouad Salah est arrêté en mars 1987 avec 3 autres complices. Se disant combattant, terroriste de métier, il dit habiter toute la terre et livrer la guerre à l'Occident, qu'il accuse d'avoir assassiné le prophète Mohammed. Son procès s'ouvre aux assises en avril 1992. Le nez plongé dans son livre de prière, Salah répète que la France doit se plier aux exigences du Hezbollah, sans quoi elle sombrera dans un bain de sang. L'Occident est coupable à ses yeux. Coupable d'avoir infligé trop de souffrances aux enfants et au peuple iranien. La France est un pays d'accueil, objecte le président de la cour d'assises, M. Collomb. Vous y avez étudié, votre mère y a été soignée quand elle était malade. Un dialogue de sourds qui vaut à Salah, dont les mots sont des bombes, d'être condamné à la peine maximale. Prison à perpétuité, assortie d'une peine de sûreté de 18 ans. En hommage de la nation à toutes les victimes du terrorisme, dont Linda Medioni-Lajus, la victime basque du 17 septembre, et sa cousine Audrey Benghazi, une plaque commémorative a été inaugurée en 1989 par le président Mitterrand au numéro 140 bis de la rue de Rennes à Paris. À Pau, le maire André Labarrère a immortalisé la mémoire d'Audrey en donnant son nom à une rue du quartier des Universités.
0: Affaire dorénavant classée, rendez-vous la semaine prochaine, même endroit, même heure, sur Ici Pays Basque. 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

0: On commence pas le repas, le déjeuner par le café. Ça, on met tout à l'envers ici. Hein.
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0: On va voir la référence, évidemment. Merci d'être avec nous, il est midi. L'heure des infos, Arantxa Kurucharri. Bonjour Arantxa.
2: Bonjour Stéphane, bonjour à tous. Pancarte et Ikurriña à la main, 500 personnes ont défilé hier dans les rues d'Itsasu. Ils dénoncent l'effacement de la fresque en hommage à Txomin Olagarai, ce jeune militant d'Iparretarrak décédé en 1980. Le nouveau préfet avait demandé qu'elle soit retirée. Pour Mathieu Elgoyen, maire de Saint-Pierre-d'Irube et professeur d'histoire, interrogé dans l'émission Érico Plaza, il faut faire la différence entre l'histoire et la mémoire.
3: Ce que j'ai lu et entendu m'a immédiatement fait penser à une citation d'un historien célèbre, Pierre Nora, qui disait « L'histoire rassemble, la mémoire divise ». La mémoire, si vous voulez, par essence, elle est subjective et il existe des mémoires. L'histoire, elle, repose sur une démarche objectivée d'analyse des faits, de prise de recul par rapport à ces faits et c'est ça qui manque dans cette histoire. Mais il est nécessaire aujourd'hui de prendre du recul sur cette histoire, de se poser les questions et de voir si est-ce qu'on est capable aujourd'hui, des années après ces faits, de les regarder différemment et de faire de cette histoire un objet d'histoire.
2: Et Sébastien Etchebar, le maire d'Urugne, interroge le contexte dans lequel la fresque a été réalisée.
4: Je pense que les auteurs de la fresque savaient très bien ce qu'ils faisaient, malheureusement, et donc le faire sur un bâtiment communal, je dirais, c'est l'un des principaux points, je dirais, de discussion qu'on a aujourd'hui et qui peut poser question. Alors, je vois beaucoup de réactions, effectivement, aujourd'hui, qui sont très extrêmes aussi sur ces questions-là. Voilà, c'est ça qui me gêne, moi. Je pense qu'il faut avoir un peu d'équilibre, un peu de hauteur. Mais il est vrai que faire ce type de fresque sur un bâtiment public, dans le cas d'une campagne électorale qui arrive, où on sait très bien que les extrêmes sont en train de s'affronter, c'était pas forcément le meilleur moyen.
2: Et la mairie d'Itsasu a finalement décidé de faire effacer la fresque. C'est un vrai cauchemar qu'ont vécu hier les supporters et joueurs de l'Aviron Bayonnais. Défaite 70-28 contre la section paloise, un record chez le voisin. Les ciels et blancs étaient réduits à 14 dès la troisième minute après le carton rouge de l'arrière Johan Orabé et même à 13 en fin de première période. Carton jaune pour le pilier Tevita Tatafu, mais pas question de se cacher derrière, estime Laurent Traverse, directeur du rugby.
5: Sur l'ensemble du match, on n'est pas imité. On est pris sur les impacts, on est pris sur l'engagement, on est pris sur la précision, et donc on est pris au score. Et c'est surtout que nous, quand on a la possibilité de finir les actions et de marquer, on ne le fait pas. Et quand tu finis pas les actions, c'est que ce manque de concentration, il est lié à l'intensité et l'engagement que tu mets. Donc on ne peut s'apprendre qu'à nous-mêmes. Un match de rugby, on doit mettre les ingrédients et on doit mettre ce qu'il faut pour pouvoir et au moins essayer de mettre en difficulté l'adversaire. Qui a failli aujourd'hui? Tous. Staff y compris. Quand on prend 70 points, on n'a qu'une chose à faire, c'est se remettre au boulot. Mais c'est pas ça, c'est que ce qu'il faut, c'est qu'on soit capable de suite de digérer, parce que c'est pas simple, et de faire ce qu'il faut pour que le week-end prochain, on soit présent et qu'on se remette dedans. C'est tout.
2: L'Aviron devra se remettre et vite avant la réception de Clermont samedi prochain pour la troisième journée de Top 14. Et puis un autre club basque mis à mal hier, cette fois-ci en National 2. Mauléon s'est incliné à Nîmes 49-7. Et cet après-midi, Saint-Jean-de-Luz reçoit Florence à 15h15 en espérant confirmer leur succès inaugural de la semaine dernière. Côté football, le bilan est plus positif. Plusieurs clubs basques ont déjà décroché leur billet pour la prochaine étape de la Coupe de France. La Jeanne d'Arc de Biarritz, Mauléon, Asparin et les Genêts d'Anglet sont concernés. Et puis aujourd'hui, il reste 4 clubs engagés. Saint-Palais reçoit Mourenx, les Croisés de Bayonne se déplacent dans les Landes et puis un choc basque entre Hiriburuko Ainarak et les Labourdins du Staritz.
0: La sécheresse reste très marquée dans les Pyrénées-Atlantiques.
2: Malgré des températures plus clémentes, notamment la nuit, les ressources en eau continuent de diminuer. Le Gave de Laurent et le Saison enregistrent un déficit historique de 85%. Ils sont 14 000 à attendre cette date au Pays Basque. La chasse a rouvert ce dimanche et jusqu'au 31 mars prochain, selon les espèces bien sûr. Mais cette année, la Fédération de chasse des Pyrénées-Atlantiques déplore 300 chasseurs en moins, mais elle salue l'arrivée de plus de femmes et de jeunes agriculteurs. Et puis attention, si vous allez à la plage aujourd'hui, le risque de baigne est maximal sur tout le littoral de Nouvelle-Aquitaine. La préfète de région appelle les baigneurs à la plus grande vigilance. Il faut donc privilégier les zones surveillées entre les drapeaux rouges et jaunes. Et pour celles et ceux qui aiment chiner et dénicher de bonnes affaires, la braderie de Biarritz se poursuit aujourd'hui. Pour l'occasion, l'hypercentre accueille 150 commerçants, des sédentaires et des ambulants. Attention, si vous prenez la voiture, la circulation sera interdite dans le périmètre de la braderie jusqu'à 20h30.
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2: Il fait encore beau cet après-midi?
0: Tout est possible aujourd'hui. La plage cet après-midi, attention aux baïnes.
2: Attention aux drapeaux.
0: Alerte aux baïnes, on se baigne entre les fagnons sur la zone de Baïane surveillée. Ou alors peut-être les randonnées en montagne aussi, vous allez pouvoir randonner avec ce temps-là. Mm-hmm. Il n'y a aucune difficulté. Météo France, on dit que ce beau temps est installé sur le Pays Basque pour quelques jours. Il fera beau encore demain. Cet après-midi, un petit vent de nord-est et puis des températures très élevées. 25 à Saint-Jean-de-Luz, 26 à Anglet et Biarritz, 28 pour la Haute-Soule, Saint-Engrasse, même 30 degrés à Tardettes et il fera 32 à Saint-Palais et Mont-Léon. On vous souhaite une très belle après-midi avec ICI Pays Basque. Ne bougez pas, programme musical en langue basque à partir de maintenant et jusqu'à 13h.
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1: Pas tous en pleine discussion sur le prochain budget. C'est la mauvaise nouvelle pour les retraités qui vont être mis à contribution. C'est ce que confirme le ministre de l'économie ce matin dans les colonnes du Parisien, tout en se voulant rassurant. Aucune pension ne diminuera, assure Roland Lescure, qui confirme bien donc que les retraités vont contribuer à cet important effort budgétaire de l'ordre de 30 milliards d'euros au total. Dans l'enquête sur le déraillement d'un TER sur la commune de Cléon en Seine-Maritime, c'était vendredi soir, il a fait 44 blessés, dont un grave. C'est désormais la prudence qui est de mise. Après avoir évoqué un acte malveillant pour expliquer la présence sur les voies d'un rail de 300 kilos, le procureur de Rouen se montre moins affirmatif ce matin, Yannick Falt.
2: C'est la seule certitude à ce stade, la présence de ce bout de rail sur la voie ferrée. Mais si les premiers éléments de l'enquête évoquaient un acte malveillant, prudence du procureur de Rouen, pour qui rien ne permet d'affirmer pour l'instant qu'il s'agit d'un déraillement intentionnel et encore moins d'un attentat. Si c'est un accident, comment cette énorme pièce de métal, entre 250 et 300 kilos d'après le président de la région, a-t-elle pu se retrouver sur la voie? Si c'est un acte malveillant, comment le morceau de rail a-t-il été soulevé et déplacé? Par combien de personnes, alors que le train précédent est passé une heure plus tôt? Et si c'est un acte de sabotage, pourquoi et par qui? De nombreuses zones d'ombre que doit éclaircir la police judiciaire de Rouen. De nouvelles auditions sont prévues aujourd'hui. Un expert judiciaire doit également commencer à étudier le dossier. En attendant les résultats d'analyse de la boîte noire du train, des informations précieuses, notamment sur la vitesse du TER avant la collision, le temps de réaction du conducteur, le freinage et la vitesse du train au moment du déraillement.
1: Yannick Falt, après un été caniculaire, des incendies et la sécheresse, c'est l'ouverture de la saison de la chasse dans 45 départements français aujourd'hui. Un début de saison dans un climat tendu, des associations écologistes réclament un report pour protéger la faune, épuisée par cet été de canicule. Dans les Pyrénées-Orientales, les chasseurs ont renoncé à chasser le petit gibier dans les zones touchées par les incendies. Les explications de Alice Fabre pour Ici Roussillon.
3: Une décision responsable. C'est comme ça que Jean-Pierre Sanson, le patron des chasseurs des Pyrénées-Orientales, qualifie le choix fait par les représentants locaux il y a quelques semaines.
4: Ils ont choisi de ne pas chasser le petit gibier sur ces zones incendiées. Immédiatement, d'ailleurs, plusieurs offres ont été faites à ces gens qui sont aujourd'hui dépourvus de territoire pour venir chasser soit le petit gibier, soit le grand gibier sur les territoires voisins.
3: Les chasseurs veulent aussi faire des missions de surveillance pour faire remonter l'évolution de l'état de la biodiversité. Pour la Ligue de protection des oiseaux, cette décision de ne pas chasser le petit gibier dans les zones incendiées, c'est le minimum que puissent faire les chasseurs dans le contexte actuel. L'association avait milité pour le report de l'ouverture de la chasse dans un département éprouvé par la chaleur et des incendies de l'été. Rossano Pulpito, président de la LPO des Pyrénées-Orientales.
5: Les animaux sont quand même épuisés, avec de grandes difficultés pour accéder à la nourriture, pour se reposer, pour s'hydrater dans de bonnes conditions. C'est l'ensemble du vivant qui est vraiment fragilisé aujourd'hui. Et d'ailleurs, moi je connais des chasseurs en montagne qui m'ont dit qu'ils ne chassaient pas, étant donné cette situation tendue.
3: Quant au gros gibier, comme le sanglier qui traverserait les zones incendiées, il est toujours possible de le chasser.
1: La liste des départements concernés à retrouver sur ici.fr. Un rassemblement à 14h devant la maison de la radio à Paris et une grève qui impacte fortement les antennes de Radio France. Aujourd'hui et demain, les grévistes s'opposent à l'arrivée d'un éditorialiste de Valeurs Actuelles sur l'antenne de France Inter. Le magazine a été plusieurs fois condamné. Il a aussi appuyé la candidature d'Éric Zemmour lors de la précédente présidentielle. En sport, en route vers l'histoire, les basketteuses françaises sont en finale de la Coupe du Monde. Les Françaises qui retrouvent les USA en finale ce soir. Une vieille connaissance, 2 ans après la finale perdue face aux Américaines au JO de Paris. Xavier Monferrand.
6: À voir les visages des basketteuses françaises en quittant le parquet, c'était à se demander si elles n'avaient pas perdu face à l'Allemagne. Parce que même si l'objectif de médaille est rempli, la mission n'est pas terminée pour les lières des Bleus, Janelle Salin.
7: Le travail n'est pas du tout fini, donc maintenant voilà, on se concentre sur le moment présent.
6: Circuler, il n'y a rien à fêter, enfin pas encore, car la dernière marche est la plus haute. Les États-Unis les revoilà, mais n'imaginez pas les Françaises trembler devant l'ogre américain, quadruple champion du monde en titre. Ça va se jouer les yeux dans les yeux. pour la meneuse tricolore Carla Leite, 22 ans.
8: On est la majorité à les avoir affrontés en WNBA, donc on n'a pas peur d'elle. L'objectif, c'est d'aller chercher la médaille d'or.
6: Même pas peur, Carla Leite, qui joue dans la cour des grandes aux États-Unis, comme 7 autres de ses coéquipières en bleu. Sur 12, ça fait beaucoup. Le basket féminin français a bien grandi depuis 2 ans et cette finale des JO de Paris face aux Américaines. Mais il n'y a pas d'esprit de revanche chez la pivot française Mariem Badiane.
7: C'est une autre équipe avec d'autres joueuses, c'est une autre histoire. J'espère que ça va se finir de la meilleure des manières.
6: Et les Bleus ont déjà battu les États-Unis en Coupe du Monde une seule fois, mais c'était il y a 55 ans, une époque où les Américaines ne régnaient pas encore sans partage.
1: Ça remonte à un petit moment. Le match est à suivre à 20h en gratuitement sur TMC. Gratuitement aussi, on retrouve à 13h05 ah oui. Willy et toute sa bande.
9: Merci mon cher Benjamin, vous étiez ravi de voir notre Céline Dion.
1: Magnifique.
9: Céline Dion bretonne. Vraie de vraie. Hein. Là, c'est la vraie.
1: J'ai tout compris ce qu'elle a dit en plus.
9: Voilà, merci. Incroyable. Nous aussi, on a tout compris ce que tu as dit. À tout à l'heure. Merci infiniment.
10: Willy vient déjeuner chez vous.
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9: Et oui, le dimanche, c'est Youpi aussi. C'est-à-dire que c'est vous qui avez l'antenne. C'est votre radio, vraiment plus que jamais, jusqu'à 13h30. C'est vous qui prenez possession de tout, de ce studio, de nous. Vous nous appelez pour nous raconter ce que vous voulez. Si vous voulez réagir au thème du jour, il n'y a aucun souci. Vous pouvez évidemment le faire. On a parlé tout à l'heure de la SPA avec les abandons qui se sont multipliés cet été. Céline Dion est avec nous.
11: Oui, Céline Dion, franchement.
12: Et elle va peut-être même revenir.
9: Elle nous a tellement aimé.
11: Mais elle a une voix exceptionnelle.
9: Ah, mais oui. Peut-être que si vous avez des questions à poser à Céline Dion, c'est de Bretagne. Mais quand même, eh ben elle sera avec nous dans un petit instant. 0810 055 056. Appelez-nous, hein. C'est votre demi-heure. Il y a aussi le WhatsApp.
11: Le WhatsApp au même numéro, 0810 055 056. Vous pouvez nous envoyer des messages.
9: Ça,
11: il y a le groupe Facebook.
9: Oui,
11: le groupe Facebook, on a posté la photo de notre Céline Dion bretonne.
12: Allez la voir.
11: Vous tapez sur Facebook Youpi la vie avec Willy Rovelli, vous verrez la photo. Et bien sûr, vous pouvez laisser un petit commentaire. Quelle est, votre chanson préférée de Céline Dion? Pour Coco, c'est On ne change rien. Et Mickaël lui a posté
12: On ne change pas.
11: Ah bon,
12: on ne change rien.
9: Voilà, elle a changé le titre. Bon.
11: Et Mickaël lui a posté J'aime beaucoup, j'irai ou tu iras. C'est bon titre?
12: Oui, ouais, ça c'est bon.
9: Ça va.
11: Pour nous retrouver sur Facebook, c'est gratuit, c'est le groupe Youpi la vie avec Willy Rovelli.
9: Voilà, et quand vous passez à l'antenne, appelez-nous, hein, parce que c'est uniquement ceux qui passent à l'antenne qui repartiront avec leur cadeau. Sélection pour
12: dans 20 minutes,
9: oui,
12: le séjour au
9: Puy
12: du Fou va tomber, spectacle, hôtel, petit-déj, dîner, la totale, rien que pour vous.
9: Voilà mes amis, 0810 055 056, évidemment il y a toute votre bande qui est là, j'ai oublié de vous la citer, votre tribu, hein.
12: Oui.
9: Nicolas Malabeuf, notre enfant de la télé,
12: bonjour tout le monde,
9: et Fabien Emo, notre geek,
11: oui je suis là,
9: et Laurent Voulzy qui est là
11: aussi,
9: mes amis,
12: en live, c'est un sosie.

0: C'est beau ça, hein. C'était évidemment Laurent Voulzy sur votre radio ici.
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0: Incroyable. Tu vois, les gens disaient ça va être très difficile d'avoir Céline Dion. Bah, nous, bah, on l'a eu, on l'a. Céline Dion. Et elle veut pas partir. On n'arrive plus à s'en débarrasser maintenant.
3: C'est-à-dire que je suis en résidence chez vous maintenant. Puis venir, sauf le mercredi ou samedi, accessoirement, je suis prise à l'aréna.
0: On nous a dit c'est difficile de la voir. Non, c'est difficile de la faire partir. On veut plus en aller, Céline Dion. Merci de rester avec nous.
3: C'est adorable.
0: C'est un grand plaisir. Là, ma chère Céline, il faut que vous sachiez que jusqu'à 13h30, les 20 dernières minutes qui arrivent, c'est place aux auditeurs. On leur donne les clés de l'émission. On appelle cette séquence Youpi la vie, voilà, parce qu'ils vont nous appeler pour nous dire les trucs qui leur font plaisir. D'accord. Pour terminer sur une note positive. Il y en a marre des mauvaises infos.
3: C'est vrai, vous avez raison.
0: Voilà. Donc là, il y a que ça. On va accueillir Jocelyne. Ça va, ma Jocelyne ?
4: Oui, bonjour l'équipe. Ah, bonjour, je suis contente de vous avoir.
0: Ah, bah
4: tous
0: nous.
4: Les trois, et puis Céline Dion aussi.
5: Ah, oui, un honneur.
0: Et ben voilà, Céline est là.
3: Oui, je suis très heureuse de vous entendre, Jocelyne. Vraiment.
4: Ça va, tu nous as. J'ai eu la chance de pouvoir venir vous voir samedi prochain.
3: Vous viendrez samedi prochain,
0: c'est ça?
4: Oui.
0: Ah, très bien, bravo. Bah, tu vois, tu vas voir quelqu'un dans ta salle.
3: Alors, venez dans mes loges, et puis on pourra papoter un petit peu 5 minutes. Il n'y a pas de problème.
0: Tu nous appelles d'où, ma Jocelyne?
4: De l'Isère, de Grenoble.
0: De Grenoble. Très, très bien. Tu voulais réagir, je crois, à la fois sur deux stars, ouais. Deux vedettes interplanétaires. Je crois que tu voulais dire un mot sur Céline Dion et un mot sur Fabien Hémeau.
4: Oui, bah, c'est vrai que moi, j'ai toujours rêvé de vous rencontrer, Céline. Fabien Hémeau, voilà, c'est un rêve qui va enfin se réaliser.
3: Ouais. Alors, Jocelyne, quelle est votre chanson préférée de toute ma discographie internationale?
4: J'aime beaucoup Encore un soir.
3: Alors, encore un soir. Une photo, une date. C'est à n'y pas croire, c'était pourtant hier, en tirer ma mémoire, et ces visages d'enfants. Jocelyne, t'es super. Moi, je te fais un gros bec.
4: Bravo.
3: Alors,
5: rien que pour toi, hein.
6: Gratuitement, hein. C'est moins cher.
4: Je suis pas mal.
0: Est-ce que tu veux que Fabien Hémeau te chante quelque
5: Oula.
0: Chose
5: non du Bourville.
4: Non, mais je voulais lui faire un petit compliment parce que hier on a complimenté Nicolas.
0: Ouais.
4: Et c'est vrai que moi j'ai suivi tout l'été parce qu'il avait une émission que j'écoutais le week-end.
0: Tout à fait. C'était de quelle heure à quelle heure, mon Fabien?
5: 16h-19h.
0: 16h-19h.
4: 16h-19h, oui, c'est ça.
0: Et alors
4: j'ai écouté tout l'été, j'ai adoré. Adorable aussi.
5: C'est adorable, c'est gentil, merci beaucoup.
6: C'est donc toi qui as écouté Fabien.
0: Oh ma Jocelyne. Jocelyne, super.
5: Ça me touche.
0: Écoute, et donc en tout cas, donc tu vas voir Céline Dion bientôt. Et oui. Bravo, t'as eu tes places aussi. Et tu y vas quel jour, tu nous as dit?
3: Samedi, c'est ça.
0: Samedi prochain. Qui arrive.
3: Ok, bon. Je m'engage, moi, oui. Jocelyne, à venir chanter à Grenoble un soir. Oui. La Céline Dion bretonne, je m'engage à venir faire un show.
0: Voilà.
3: C'est un nouveau concept, c'est 24 heures avec Céline, je quitte pas la scène pendant 24 heures.
0: Super. Alors, faut vraiment aimer Céline Dion.
3: Les deux premières heures, il y a des évanouissements, des vomissements, et après, on finit à 5-6 personnes.
0: Voilà. Jocelyne, passe un bon concert. Merci d'être passée nous voir. C'est donc son youpi, c'est qu'elle va voir Céline Dion. Ma Jocelyne.
3: Merci, Jocelyne.
0: Peut-être qu'on te rappelle d'ici un petit quart d'heure pour le séjour au Puy du Fou. Et tu te rends compte, hein.
5: Adorable.
0: Ça serait pas mal. Jocelyne, on t'embrasse très très fort.
4: Au revoir, Jocelyne.
0: Céline, je vais vous demander quelque chose qu'on vous a peut-être jamais demandé jusqu'à présent. Est-ce que vous pourriez... Là, normalement, on est censé passer un jingle
3: D'accord,
0: le jingle dit le dimanche... Qu'est-ce qu'il dit, ce jingle? Vas-y, on va l'écouter. Vas-y, mets ce jingle, là, déjà. Attends, écoute.
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0: Est-ce que vous pouvez nous faire la même chose, Céline?
3: En Céline.
0: Allez, le dimanche, c'est youpi la vie.
3: Le dimanche, ici, c'est Youpi la vie. Et ça va être extraordinaire.
5: Oh, bravo.
3: All right.
0: Céline Dion. All right. Yes.
3: All right. You're looking good.
0: Yes. Do you know Ludivine? You don't know Ludivine?
3: Alors, je ne connais pas du tout Ludivine.
0: Qu'elle est là.
3: Si elle habitait Las Vegas quelques années en même temps que moi, mais je pense pas.
0: À mon avis, je ne pense pas. Ludivine, tu nous appelles d'où? Coucou, ça va?
7: Coucou toute l'équipe, coucou Jocelyne. Je n'habite pas c'est la Touraine.
0: La Touraine,
5: c'est à côté.
3: On est presque voisines parce que la Touraine et la Bretagne, on est presque cousines éloignées, on n'est pas loin.
0: Voilà. Tu fais quoi dans la vie, Ludivine?
7: Je suis infirmière libérale.
0: Oh là là là là là là.
5: Un métier essentiel.
0: Pas facile, Ludivine, facile.
7: Si Céline a besoin d'une infirmière, elle peut m'appeler, il n'y a aucun souci. Hein.
3: Alors justement, on en parle. J'ai une sacrée liste à exposer.
0: En tout cas, là, elle a l'air d'être bien soignée.
3: Disons qu'avant chaque concert, on a besoin de soins. C'est pour ça que je dis on a besoin de se détendre, de bien respirer, de se détendre, de tout détendre pour que le muscle puisse bien chanter. On a toujours besoin d'un petit truc.
0: Tu tout Exactement. Ludivine, tu voulais réagir sur quoi, ma belle Ludivine? C'est quoi ton you?
7: Bien sûr, sur Céline. Je suis tellement ravie. J'ai eu la chance d'aller la voir pour le dernier show le 29 mai. Donc, j'espère que tout ira bien.
8: Alors, non, je l'ai annulé hier. C'est dommage.
7: Non.
0: Ah non, c'est vrai, Céline, vous avez intérêt de tenir le coup.
8: Ah, je dois tenir. Je dois tenir parce que je suis bien entourée. Et puis, le chouchen est un remontant quand même définitif.
5: Ça chauffe les cordes vocales.
0: Dis donc, Ludivine, t'as mis combien de temps pour avoir tes places, par exemple? T'avais passé beaucoup de temps sur l'ordinateur, là? Comment ça s'est passé?
7: Oui, plusieurs heures. Et c'est grâce à un ami qui m'a trouvé des places.
8: Un ami ingénieur qui pirate les réseaux et qui nous coule la billetterie, j'ai bien compris. Ah, c'est lui, donc j'ai compris. Alors, enregistrez-le, s'il vous plaît.
0: Et Ludivine, sans indiscrétion, tu l'as payé combien la place pour aller voir Céline?
7: Là, je l'ai payé 300 euros.
5: Ah,
8: vous savez, pour l'anecdote...
5: Vous vous embêtez pas, Céline, hein?
8: C'est les moins chers, ça, c'est les places Wish.
0: Mais d'accord, ok. Ah oui, en plus,
5: ça, c'est derrière un poteau.
0: Sera derrière la scène.
8: Avec la Céline Dion bretonne.
0: Ah oui, 300 euros, c'est pour voir la Céline Dion bretonne.
5: La galette saucisse est offerte.
0: Ah là là.
8: Mais tu sais qu'hier, j'étais en spectacle à Rennes. Je salue les auditeurs qui étaient chez nous aussi, qui ont vu le show. Je voulais absolument jouer le 12 septembre comme la Céline Dion québécoise. J'ai réussi à trouver une belle salle. On a fait 580 personnes. J'ai fait 2 heures de show et j'ai offert hier soir, j'ai tiré au sort une personne publique. Elle a gagné 2 places diamant pour le 18 septembre où je vais aller voir le concert de Céline. La personne sera avec moi.
0: Franchement,
8: donc je les ai vraiment enduits de beurre et de tout ce qu'on veut pour les gâter.
0: C'est pas l'autre Céline Dion qui offrirait des places pour vous.
8: Est-ce qu'elle aurait pas pu offrir un quart entier de 200 places offertes en carré or?
0: Elle aurait pu le faire.
8: Il est jamais trop tard pour le faire.
0: Ludivine, comment est-ce que tu te prépares alors pour ce concert qui doit être pour toi un événement?
7: Bah oui, bien sûr, mais j'écoute Céline tous les jours. Ça me donne la patate.
0: La patate.
8: Là, tu as encore le temps de t'échauffer parce que je passe que fin mai, donc tu as encore le temps de... C'est presque 9 mois, c'est une grossesse qui nous attend.
0: Ta chanson préférée, du coup, Maludivine, c'est quoi?
7: J'adore la chanson Parler à mon père.
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0: Les gens lui font un compliment, il rougit.
1: Non, c'est parce que je viens de m'asseoir à côté de
2: lui. J'ai pas l'habitude, c'est pour ça.
0: Oh. Bon, bah, Ludivine, merci beaucoup.
2: Merci, hein. Ludivine, je t'embrasse.
0: T'embrasse très, très fort. Ludivine. Et peut-être qu'on te rappelle dans 10 minutes.
3: Dans 10 minutes pour le séjour au Puy du Fou.
4: Ah, waouh. Wow.
0: C'est pas mal. Je me tourne vers Julien. Qu'est-ce qu'on
2: fait, réalisateur.
0: On a un auditeur. Non, on a un auditeur ou pas? Bon, bah alors, bon, on fait un petit disque. Alors, on écoute qui? Bernard Lavillier.
2: Faut donner
0: noir et
2: numéro.
0: Blanc, c'est ça?
4: C'est beau.
0: Bernard Lavillier, noir et blanc. On écoute noir et blanc.
2: Et numéro pour nous appeler, Willy?
0: Oui, c'est
2: Willy. 0810 055 056.
4: Voilà, j'attends vos appels avec impatience.
0: Voilà, on aura le temps, c'est juste libre. Après Bernard, n'hésitez de prendre un dernier appel.
4: À poser quelques questions difficiles où je pourrais vraiment prendre le temps de réfléchir, ouais, pour vous répondre.
0: C'est vrai, c'est 2 plus 2.
4: Des questions un petit peu.
0: C'est un truc complexe.
4: 3 fois 8.
2: Voilà. 24.
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0: l'intérieur.
1: Oui, la musique est un cri qui vient de l'intérieur. C'était évidemment Bernard Lavilliers.
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1: Merci d'être avec nous, mes amis. Vous êtes sur votre radio ici, il est 13h22. C'est un talk show complètement déjanté aujourd'hui, puisque Céline Dion.
4: I'm alive.
1: Oui, elle est vivante. Hier soir, ça, vous l'avez chanté, ça, hier.
4: Ça, je l'ai chanté. Et puis quand je l'ai chanté, je me suis dit, qu'est-ce qu'on est vivant à la plénitude. J'ai senti ces 30 000 personnes, le cœur joyeux, les gens qui dansent.
5: Et la note est passée.
4: La note est passée.
1: Tout le monde espérait que vous alliez vous planter.
4: All by myself.
6: C'est un fa aigu de 8 secondes.
1: Tout, comment?
6: C'est un fa aigu de 8 secondes.
1: Fa, c'est le déodorant fa. Un déodorant qui est aigu, qui est plus dans les notes.
4: Je l'ai bien senti.
1: Oui, on l'a senti. Vous connaissez Sandra? Non, moi non plus. Ça va, Sandra?

0: Ça va.
1: Tu nous appelles d'où, ma Sandra?
0: Pruyé-le-Sétif, à côté du Mans.
1: À côté de Le Mans, très bien. Tu voulais... Ça va, ma Sandra? Tu m'as l'air un peu molle.
0: Ça va.
1: Ah bon,
0: non,
1: tu fais la gueule? Tu fais la gueule? Tu fais la gueule?
0: Non,
1: ah,
0: pas du tout.
1: Ah, tu m'as fait peur, ma Sandra. Tu m'as
0: non,
1: fait...
0: non, pas du tout.
1: Tant mieux, tant mieux. Tout va bien? Tu voulais nous parler de quoi, ma Sandra?
0: Je voulais dire déjà passer un grand bonjour à Céline Dion parce que j'adore tout ce qu'elle fait et c'est ma chanson préférée de Céline Dion, c'est Pour que tu m'aimes encore, parce qu'elle m'aime vachement beaucoup.
1: Alors vas-y.
0: À un moment de ma vie, j'étais un peu déprimée, j'ai écouté cette chanson-là et ça m'a aidé à remonter la pente.
1: Alors,
0: je voulais partager avec ça avec Céline Dion.
2: Tu fais bien de le dire parce que le rôle d'un artiste pour moi, c'est vraiment d'offrir son cœur.
1: C'est vrai.
2: D'être présente au quotidien quand on en a besoin, quand on a envie de danser, on danse, mais quand on a envie d'être réconfortée par une voix, par une présence qui nous accompagne, quand moins de gens nous accompagnent au quotidien, il faut le faire. Et moi, sur scène, je donne tout. J'ai envie d'emporter les gens avec moi.
1: C'est un vrai show. Hein. Le jour où vous irez voir notre Céline Dion à nous, vous serez incroyablement surpris.
0: J'ai qu'une hâte, c'est de la voir justement en vrai, Céline Dion.
1: Et tu sais quoi?
2: Parce que Sandra, j'ai aussi un don de voyance. Je crois que vous habitez en Mayenne.
1: C'est ça?
0: Non, j'habite à Pruyé-le-Sétif, au Mans.
3: Le Mans.
0: Mais là, je suis chez mon papa.
1: Mais c'est pas très loin de Mayenne.
2: C'est pas très loin de Mayenne. Ça vous êtes à trois quarts d'heure, une heure.
0: Oui.
2: Bon, je vais vous offrir deux places de spectacle.
1: Tu te rends compte?
2: Je vais jouer le 14 novembre dans une aréna qui s'appelle l'Aréna de Mayenne. C'est extraordinaire. C'est pas une blague, c'est vraiment vrai. Je vais jouer là-bas.
3: Donc, elle t'invite.
2: On va prendre vos coordonnées, puis je vous invite pour ce concert extraordinaire.
1: Et vous chanterez Pour que tu m'aimes encore?
2: Oui, j'ai compris tous les mots. J'ai bien compris. Merci. Raisonnable et nouveau. C'est ainsi.
0: Que les shows par ici.
3: Ça se passe ici.
1: Eh bien, écoute, voilà, ma Sandra. Ailleurs.
3: Donc,
1: Sandra,
3: deux places. Hein.
1: Donc,
3: deux
1: tu iras voir avec la personne de ton choix notre Céline Dion à nous.
2: Oui.
1: Ah, voilà. Tu es contente, Sandra?
0: Oui, trop contente.
2: Et je peux te dire qu'on va chanter ensemble.
1: Mais tu verras. Tu verras un vrai, vrai show.
2: Un vrai show.
1: Avec des salles pleines de monde. Hein. C'est pas du tout une blague.
2: Plein de monde qui vont chanter comme toi pour que tu l'aimes encore.
0: Pour que tu me l'enlèves.
2: Ça, ça va te donner une belle pêche, une belle énergie, parce que ici, on donne du bonheur, puis on donne la vie, puis ça, le plus important.
1: On t'embrasse fort, ma Sandra. Merci d'être passée nous voir, ma Sandra.
3: Vous êtes généreuse.
1: Tu prends bien soin de toi, ma Sandra. À très très vite.
3: Oui. Généreuse, Céline Dion.
1: Ah ouais. On a un jeu tout le temps
2: quand les personnes ont besoin. Puis comme tu l'as dit, on a parfois besoin d'un remontant. Ça s'entend parfois.
3: Exactement.
2: Et si on peut le faire, ça coûte rien de le faire.
1: Exactement. Et on a de la chance quand on est artiste, même nous ici à la radio, parce que plein de fois il y a des gens qui nous disent vous nous faites du bien.
2: Ouais.
1: Et franchement, c'est vrai que ça nous touche.
3: Mais
1: à chaque fois, on se dit quand même. Ben non. Si. Bah effectivement.
2: C'est très important de le faire.
1: C'est très important.
2: C'est vital.
1: Merci beaucoup, Céline. Vous voulez bien lancer Jingle?
2: Jingle, ici comme jamais on a vu ailleurs.
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2: Je peux pas le dire en américain,
5: c'est
2: mais...
5: Youpi aussi.
1: Allez, il est 13h26, c'est l'heure du tirage. Il y a une personne parmi nous, entre ceux qui sont passés hier, aujourd'hui, qui va gagner le séjour au Puy du Fou.
3: Pour 4 personnes.
1: Et c'est encore Sandra, c'est pas la même Sandra.
3: Ah, c'est l'autre d'hier.
1: Tu es une Sandra d'hier? Allô?
6: Bonjour ICI.
1: Tu es bien la Sandra d'hier?
6: Je suis bien la Sandra d'hier. C'est du château de Bazoges.
3: Le pique-nique.
1: Comment s'est passée la visite?
6: Le pique-nique en amoureux. À la soirée, je vous raconterai pas.
2: C'est chaud bouillant.
1: Bon, écoute-moi, ma Sandra. Là, tu es toute seule, là?
6: Alors, je suis avec mes deux enfants à côté de moi.
1: Bon, alors, on va éviter de faire des choses graveleuses. Alors, tu sais ce que je voudrais que vous fassiez tous les trois avec les enfants? Ils sont à côté de toi? Ils sont vraiment à côté de toi?
6: Ils sont à côté de moi. Okay. Oui.
1: Je veux que... Vous êtes où? Dehors, dans la rue? Vous êtes où, là?
6: On est dehors, on est dans la rue, parce qu'en fait,
1: tant
6: on
1: mieux.
6: A un baptême, du coup, on s'est écarté.
1: Tant mieux. Donc, je veux que dans la rue, tous les trois, donc tu passes le message à tes enfants. Comment ils s'appellent, les deux bébés d'amour?
6: Diego et Célia.
1: Alors, tu dis à Diego et à Célia, je veux que tous les trois, à trois, 1, 2, 3, vous criez très fort « Ici !» Mais le plus fort possible, d'accord?
6: Les enfants, vous criez « Ici !» D'accord, le plus fort possible.
1: À trois ensemble, ok, on y va? Allez, vas-y, je te laisse faire le décompte, Sandra.
6: 1, 2, 3.
1: Ici.
5: Bravo.
1: Voilà.
5: C'est gagné.
1: Voilà.
3: Plus du fou et vous partez en famille en plus pour 4 personnes.
5: Bravo.
1: Voilà, génial. Vous partez en famille.
6: Incroyable.
1: Le Puy du Fou avec accès aux noces de feu, le grand spectacle nocturne. Et tu profiteras pleinement de l'expérience avec 2 nuits à l'hôtel Le Grand Siècle, avec les petits-déj et un dîner au resto, la table des ambassadeurs. Et dis donc, hein. Bravo, Sandra.
2: Elle verra mon nouveau numéro puisque je joue au Puy du Fou.
1: Ah bah,
2: je chante sur un Titanic qui coule vraiment et on vient me chercher sous l'eau. Je repars à la nage et je rejoins le site des Vikings pour repartir en sirène flamboyante.
1: C'est incroyable. Voilà, Sandra, bravo.
3: Bravo.
1: On t'embrasse fort. Oh, ils sont trop mignons. On vous embrasse très très fort. Voilà, mes amis, c'est fini.
5: Merci beaucoup.
1: La barbichette, ça passe trop vite. Céline Dion était avec nous.
2: Merci beaucoup.
1: Voilà, en spectacle bientôt. Rappelle-nous comment on peut trouver tes dates, ma chère Céline.
2: Écoute, Sébastien Costique, donc sur www.costiquevents.com.
1: Voilà.
2: En fouillant bien, on trouve toujours les moments où on veut trouver.
1: Et nous, on repart en tournée avec le One Man Show heureux, willy-rovelli.com pour les dates. À samedi prochain.
2: Je vais bien te voir.
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32: Bonjour à tous et bienvenue au cœur de Ça tourne, votre émission cinéma chaque week-end sur ICI. Est-ce que vous connaissez, tiens, le métier d'agent pour le cinéma ? Peut-être un peu plus grâce à la série 10% qui a mis en lumière ce métier de l'ombre. Mais est-ce qu'on forme à la réalité ? Et comment on devient agent d'acteur ? La réponse aujourd'hui avec un vrai agent. Dans quelques instants, nous recevons Ludovic Botalo qui vient nous révéler son quotidien en présence de la créatrice de 10% Fanny Herrero et du comédien Thibaut de Montalembert alias Mathias Barneville dans la série et dans le film 10% qui est disponible depuis ce jeudi sur Netflix. Mais avant, focus sur l'autre événement du moment, l'arrivée de Céline Dion en France, qui a commencé d'ailleurs sa tournée de concert hier soir à Paris. Et figurez-vous que Céline Dion et le cinéma, eh bien, c'est une histoire d'amour bien particulière.
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32: Céline Dion au cinéma, c'est un véritable cas d'école. Bien qu'elle soit chanteuse, Céline habite les films, même lorsqu'elle en est absente.
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32: L'un des exemples les plus évidents à ce sujet, c'est le film « J'irai où tu iras ». Oui, oui, titre directement piqué à Céline par Géraldine Nakache, qui revient quelques années après le succès de « Tout ce qui brille », à la fois devant et derrière la caméra, avec son acolyte Leïla Bekti. À elles deux, elles interprètent un duo de sœurs que tout oppose. L'une d'elles tente de devenir choriste de Céline Dion, l'autre l'accompagne aux auditions, un petit peu forcée par le papa.
1: Quand on déjeune une heure, toutes les deux, on n'a rien à se dire, et là tu nous demandes de faire 4 heures de route ensemble.
2: C'est le dernier tour des auditions pour les choristes francophones de Céline.
1: Ah, me dis pas que tu dis Céline pour Céline Dion.
2: Je vais pas dire Pascal, elle s'appelle Céline.
32: J'irai où tu iras, véritable comédie de réconciliation sortie en 2018 avec Géraldine Nakache, Leïla Bekti et Patrick Timsit. Autre évidence, peut-être même davantage en fait, bien que le nom de Céline Dion ne soit jamais prononcé, ce film.
3: Ah voici maintenant un moment que nous attendons tous avec impatience, c'est la révélation au Québec depuis un an.
4: Voici Aline Dieu.
5: J'ai des grands rêves pour elle, puis je le sais qu'elle va les atteindre.
32: Valérie Lemercier interprète Aline Dieu, clairement l'avatar plus qu'assumé de Céline. Et le film, bien qu'un peu consensuel, vaut surtout pour sa prestation complètement dingue. La comédienne délivre une performance affolante en voyageant physiquement à tous les âges de la chanteuse. Elle réalise aussi le film qu'elle focalise sur l'histoire d'amour avec René, rebaptisé Guy Claude.
6: Faut que tu guérisses.
7: Pour madame, maman, je tombe en amour.
6: Je suis sûre que lui c'est pareil.
7: Vous avez pas compris que pour ma petite princesse, c'est un prince qu'il lui faut, pas un vieux pruneau bronzé qui a 3 fois son poids, 2 fois et demi son âge et qui est 2 fois divorcé.
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32: Aline, une comédie romantico-musicale pensée pour les fans de Céline, peut-être un peu moins pour les cinéphiles. Enfin, je suis peut-être un peu dure, parce que la presse, elle, a été dithyrambique.
8: Bonjour, c'est Céline Dion.
9: Oui, bien sûr. Et moi, je suis Maria Carey.
8: Love comes to those who believe it. Et oui, c'est vraiment moi.
32: Changement d'ambiance en musique tout de suite avec un titre culte d'une bande originale tout aussi culte, issue d'un film culte, You Can Leave Your Hat On. Joe Cocker qui a marqué la pellicule de 9 semaines et demie avec Mickey Rourke et Kim Basinger, évidemment.

0: mon cœur, bande originale du film 9 semaines et demie.
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0: L'interview. Vous écoutez Ça tourne, l'émission qui met en lumière les métiers de l'ombre du cinéma. Et aujourd'hui, coup de projecteur sur un métier devenu indissociable de celui de comédien, popularisé par la série et le film 10%, celui d'Agence. Bonjour Ludovic Botalo.
2: Bonjour Ségolène.
0: Bienvenue dans Ça tourne aujourd'hui, aux côtés justement d'une partie de l'équipe de 10%, la créatrice de la série Fanny Herrero et Thibaut de Montalembert, alias Mathias.
2: Barneville,
0: c'est bon, il a. J'ai voulu piéger Ludovic Botalo. Est-ce que vous vous connaissez tous parce que vous ne travaillez pas ensemble, hein, je précise.
2: Non, on ne travaille pas forcément ensemble. Et oui, on se connaît de nom et de réputation, mais pas forcément, humainement.
0: Alors, j'apporte une petite précision, Ludovic. Vous n'êtes pas agent de comédien, du moins pas uniquement. Votre activité principale, c'est d'être agent d'auteur, autrement dit scénariste. Donc, ça existe. Je pense qu'on est nombreux à ne pas savoir que ça existe.
2: Alors, ça existe. Alors, je ne suis pas agent que de scénariste. En général, on est agent de scénariste et de réalisateur. Donc souvent, ces deux métiers sont liés dans la représentation. Pour revenir sur mon cas particulier, les comédiens que je représente, c'est parce que c'est aussi des créateurs.
0: Ah, d'accord.
2: En fait, moi, ma spécificité, c'est un peu de représenter des créateurs. Donc ça peut être des scénaristes et des réalisateurs, bien évidemment, mais aussi des comédiens qui écrivent. Ou des comédiens qui produisent.
0: Vous écrivez, vous produisez, Thibaut de Montalembert ?
3: Non, pas du tout. Je me contente de jouer avec beaucoup de mal, déjà.
0: Alors, pour en savoir... Avec beaucoup de mal ?
2: Non. Pour avec beaucoup de talent.
0: Avec beaucoup de talent. Oui, c'est vrai. Avant de poursuivre cette conversation, je vous propose une description rapide de ce qu'est un agent, extrait de la série 10% saison 1, épisode 1, avec Camille Cotin.
4: Donc chaque agent, en moyenne 80 comédiens. On les aide à trouver des rôles, on négocie leurs contrats, on les accompagne dans la gestion de leur carrière. En échange, on prend 10% de la rémunération.
0: Est-ce que vous confirmez tout ça, Ludovic, ce qu'on
2: Exactement.
0: Vient d'entendre, c'est ça
2: ouais.
0: C'est quoi du coup la différence majeure entre un agent d'acteur et un agent d'auteur?
2: Alors, la différence majeure, c'est qu'on ne travaille pas avec nos talents au même moment. Quand on est agent d'acteur, on intervient souvent au moment où le film existe déjà. On nous appelle ou nous, on fait la démarche de placer les comédiens sur les séries, sur les films. Et on essaye de négocier et tout ça. Mais le vrai travail liminaire, c'est vraiment de les positionner sur un projet qui existe déjà. Et quand on est agent de scénariste ou de réalisateur, nous, on commence, il y a une page. En fait, il n'y a pas d'histoire. Il y a une page, il y a une idée. On va faire une série sur des agents. On va faire voilà. Et à ce moment-là, il y a rien. Il y a pas de comédien, il y a rien. Et donc nous, notre travail, c'est vraiment de participer, d'essayer de faire en sorte de réunir les conditions pour que le projet qui n'est qu'une idée se transforme en une série ou un film.
0: Ça veut dire quoi, réunir les conditions?
2: Les personnes.
3: Les producteurs. Ça
2: peut être beaucoup de choses, c'est ça, c'est exactement ça. C'est-à-dire que quand moi j'ai un auteur qui me parle d'un projet, alors nous ce qui est intéressant c'est qu'on est le lien un peu entre la création et le marché. Donc quand on a un scénariste qui vient nous voir et qui nous dit j'ai une super idée, je vais faire une série sur ça, on lui dit bon ça... Il n'y aura aucune chance.
0: Vous êtes décisionnaire.
2: On n'est pas du tout décisionnaire, mais on les conseille. On connaît vraiment le marché. Alors après, on se méfie aussi du marché parce que bien évidemment, 10%,
3: personne
2: n'en voulait.
0: Mais oui, voilà, typiquement.
2: Et en plus, encore aujourd'hui, on nous dit pas les trucs boutiques, c'est-à-dire la musique, la radio. Tout, ça marchera jamais. On leur dit 10% ça a cartonné. Ah oui, c'est vrai, 10% c'était pas mal. Et pendant des années, on nous a dit un projet avec des handicapés, c'était pas forcément à la mode.
0: Un petit truc en plus
2: cartonne. Les projets qui sont arrivés derrière étaient avec, il y avait un handicapé, et donc d'un coup c'était devenu la nouvelle
3: recette.
2: C'est la nouvelle recette. Donc on se méfie du marché parce que il évolue aussi vite que, enfin la mode repart aussi vite qu'elle est arrivée. Mais en tout cas nous ce qu'on fait c'est vraiment qu'on discute avec nos talents et après on a une idée, on a un début de doc et après on essaye de leur trouver les bons producteurs avec qui faire le projet. Trouver un producteur c'est pas dur. Trouver un producteur qui aura la capacité d'aller au bout du projet et de réussir à transformer une idée en film, ça c'est plus dur.
0: Alors pour que les auditeuristes comprennent bien, un producteur c'est celui qui injecte, enfin qui trouve de l'argent pour réaliser le projet. Quoi qu'il en soit, pour revenir sur un des aspects du métier d'agent, vous prenez 10%.
2: Ah bah oui, c'est la base.
0: Non mais voilà, mais pourquoi en fait d'où alors, ça sort ces 10%?
2: En vrai, je sais pas d'où ça sort. L'origine de ces 10%.
0: Et donc que ce soit acteur, créateur, scénariste, c'est toujours 10%.
2: C'est toujours 10%. Alors après ça, c'est intéressant ce 10% parce que parfois on peut se dire c'est beaucoup, pas beaucoup. Enfin voilà, je sais pas comment c'est perçu. Déjà, on essaye de faire en sorte que ces 10% soient en plus de la rémunération du talent.
0: Ah, oui,
2: on essaye de ne pas prendre sur la rémunération du talent.
0: Vous négociez 10% au-dessus.
2: C'est l'usage. C'est-à-dire que voilà, si le talent gagne 100, le contrat est à 110 et l'agent gagne 10.
0: Depuis quand ça existe, les agents, le métier d'agent? Qui c'est qui a inventé ce principe? Est-ce vraiment...
5: Les impresarios, ça va quand même avec une industrialisation du métier. Donc, je dirais Hollywood, peut-être les années 20 ou un truc comme ça.
2: C'est sûr qu'Hollywood était avant nous.
0: Ludovic Botello, puisqu'on a l'interprète d'un des agents cultes de la série 10%, Thibaut de Montalembert, est-ce que vous vous reconnaissez en lui dans la série?
2: Ah bah, carrément.
0: C'est vrai?
2: Ah bah, c'est... Je sais pas comment... Enfin, je sais que c'est un énorme travail, mais c'est notre quotidien. Enfin,
0: tout ce qui se passe dans 10%, c'est extrêmement proche de la réalité.
2: C'est exact. Et la plupart des gens, d'ailleurs, ça m'a beaucoup aidé, merci. Ils me demandent c'est quoi votre métier? Vous avez vu 10%, je sais pas, les médecins, les ostéos. Ah oui, j'ai vu 10%. Bah, voilà.
0: J'allais vous demander, est-ce que la série 10% avait changé quelque chose dans votre vie? En fait, c'est le rapport, enfin, justement, la compréhension des autres,
2: le rapport au public.
0: Rapport au public.
2: Et effectivement, on a reçu beaucoup de lettres de candidature au début de 10%. Voilà. Et alors après, c'est marrant parce que ils sont très motivés et quand ils voient la quantité de travail que ça représente, ils se démotivent tout aussi vite.
0: Est-ce que c'est vraiment aussi comme dans la série que souvent le rapport aux comédiens, à vos talents, comme vous dites, peut dépasser le cadre professionnel, administratif? Rentre dans l'intime, souvent.
2: Oui. Alors, faut pas devenir des amis forcément. C'est pas non plus un truc. On reste dans un cadre. Faut essayer de rester dans un cadre professionnel, mais on peut pas représenter quelqu'un qu'on n'admire pas ou qu'on n'aime pas. Il faut qu'on trouve le travail. Faut qu'on aime le travail de nos talents. D'ailleurs, je me rends compte que toutes les fois où j'ai pris un talent pour les mauvaises raisons, ça peut être financier, ça peut être plein de raisons. Ça n'a pas marché.
3: C'est un peu pareil pour nous. C'est-à-dire, à partir du moment où on prend un rôle, si le personnage, on ne l'aime pas quelque part, on ne peut pas le défendre. C'est un peu la même chose.
2: C'est marrant. Mais c'est une vraie relation, en fait. C'est une vraie relation, c'est un vrai binôme. Si on n'aime pas son binôme, donc oui, ça dépasse les relations.
0: Quelle est la pire chose qui est arrivée dans ce sens-là, par exemple, où un de vos talents vous a demandé quelque chose en plein milieu de la nuit, enfin, je ne sais pas, quelque chose qui dépasse le cadre du travail?
2: Alors non, ça...
0: On va pas donner de nom.
2: Non, on donnera pas de nom.
0: Vous avez un petit sourire en coin.
5: Non, mais c'est vrai, moi, si je peux me permettre,
0: Fanny Roro,
5: avec mon agent, enfin mes agents, mais il se trouve j'en ai deux, c'est vrai qu'au fur et à mesure des années, on a forcément une relation personnelle. Enfin, moi, plein de fois, ils m'ont un peu ramassé la petite cuillère, des moments de stress, ou des moments où on sent qu'on va pas rendre à temps, enfin, ou des moments où on a l'impression que le truc va pas se faire. Il y a quand même des moments de creux, ou des drames dans la vie personnelle, en fait. Une séparation.
0: L'agent, c'est un peu le psy aussi.
5: À un moment, on parle du boulot, puis d'un coup, ça va pas du tout. Et là, eux, ils épongent quand même. Mais non, mais ça va aller. Mais moi, plein de fois, mon agent m'a complètement tempéré, m'a dit, mais t'inquiète pas. Et puis, il soulage quand même le stress du travail. Si par exemple, dans la vie personnelle, on est en train de vivre un truc qui va pas du tout. Et la vie, c'est le plus important. Prends ce temps-là, t'inquiète pas. Ils remettent quand même de la raison, parfois là où on est un peu submergé par des peurs, des angoisses. Ça a été très très très utile à plein de moments, en fait, ces discussions-là. Mais j'imagine pour eux, ils doivent en prendre des torrents de larmes.
0: Thibaut de Montalembert, quelle est la pire chose que vous ayez demandé à votre agent, hors cadre professionnel?
3: Alors très franchement, non.
0: Ah non, quand vous aviez un sourire en coin, je me suis dit que vous aviez des anecdotes à raconter.
3: C'est parce que je repense à mon fils qui est devenu agent chez Adéquate, qui est devenu
0: incroyable.
3: Au moment où on a commencé
0: la série. Oui, c'est vrai.
3: Et
2: il était très bon agent.
3: Il était assistant de Grégory Veil et il me racontait plein de trucs. Et jusqu'au moment où Grégory et Laurent Grégoire lui ont dit « Tu arrêtes de parler à ton père
0: ». Ah, c'est très drôle. Ludovic Botello, c'est l'heure de la séquence « Comment on fait ?». Je rappelle que vous êtes agent. Comment on fait aujourd'hui pour devenir agent dans le monde du cinéma?
2: Alors moi j'étais avocat. Pendant 7 ans j'ai été avocat de producteur. Bon, petit à petit je défendais beaucoup, de plus en plus de créateurs. Et c'est la bascule naturelle. Bon, ça c'est un cas un peu particulier. Mais en tout cas le droit est une vraie bonne formation pour devenir agent. Parce que ça devient de plus en plus technique. Ça devient très compliqué.
0: Faut maîtriser les dossiers, les contrats.
2: Faut maîtriser les contrats, faut maîtriser les négociations. Faut maîtriser tout ça. Même si en vrai c'est la partie que les talents ne voient pas. C'est la base. Ça devrait être le cas pour tout le monde.
0: Mais tous les agents n'ont pas été avocats avant.
2: Non,
0: donc,
2: malheureusement.
0: Est-ce qu'il y a un parcours, une formation, études pour devenir agent?
2: Alors, non, il n'y a pas de formation. Ah, voilà. Mais alors, le bon moyen de devenir agent, c'est vraiment de devenir assistant d'agent. Parce que, en fait, c'est un métier qui s'apprend
3: sur le tas.
2: Sur le tas et au quotidien. Et en fait, c'est aussi un réseau. C'est vraiment un réseau. Et c'est vrai qu'en étant assistant d'agent, on commence on va au théâtre, on voit des gens jouer, on se crée des habitudes.
0: On devient assistant d'agent? Par exemple, parmi celles et ceux qui nous écoutent aujourd'hui, qui aimeraient faire ça, et quoi, on vous envoie un mail?
2: Il n'y a pas d'études.
0: Faut y aller au culot,
3: une question de rencontre aussi entre l'agent et la personne qui a envie, d'un coup, il a envie de travailler aussi avec cette personne.
2: Ouais. C'est ça.
0: Ludovic Botalo, en tant qu'agent de cinéma, on travaille de quelle heure à quelle heure?
2: Il n'y a pas d'heure.
0: Non-stop. C'est comme les urgentistes, quoi. C'est 24 heures sur 24.
2: Matin, je sors de ma douche, je réponds à un texto. Et hier soir, à 23h, j'envoyais je signais des contrats sur mon téléphone. Non, il n'y a pas de.
0: C'est exactement comme dans la série 10%.
2: Ouais. Ouais. Il y a une vraie pause. C'est la semaine de Noël où personne vous appelle et la semaine du 15 août. Il y a deux semaines par an où il se passe rien.
0: D'accord, ça fait pas beaucoup de vacances, quoi.
2: Non. Mais on l'a choisi.
0: Complétez cette phrase. Pour être agent d'acteur, il ne faut pas avoir peur de.
2: Il faut pas avoir peur du conflit.
0: Ah, d'accord. Avec vos talents?
2: Ah non, pas avec les talents. Avec les producteurs, avec tout le monde. On est toujours dans des négociations. Alors parfois. La plupart du temps, ça se passe bien, mais parfois, ça se passe mal. Et là, faut pas avoir peur d'y aller.
0: D'en rentrer dedans. Ça tourne aujourd'hui. Émission spéciale sur le métier de l'ombre d'agent, mise en lumière par la série et le film 10%, avec Fanny Herrero, le comédien Thibaut de Montalembert et l'agent de scénariste Ludovic Botalo.

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2: Ça tourne, la suite, toujours en compagnie de Fanny Herrero, la créatrice de la série 10%, du comédien Thibaut de Montalembert et de l'agent Ludovic Botalo. Tiens, Ludovic, à quel autre métier pourrait-on comparer celui d'agent ?
3: Eh ben, pour le coup, vraiment celui d'avocat. Et d'ailleurs, c'est assez marrant parce qu'il y a des similitudes. Bon, déjà, on défend nos clients et on les défendra. Même avec toute la mauvaise foi qui est possible d'y mettre. Donc on les défend, on les conseille, on les accompagne.
2: Vous en avez combien de talents ? Il en faut combien pour travailler et gagner sa vie en tant qu'agent ? Parce que c'est pas forcément évident non plus. Oui, il y a plein de petits agents qui galèrent comme les comédiens.
3: Exactement. Alors en fait, on est autour de 100. Ouais. Autour de 100, c'est vraiment le bon chiffre. Mm. Parce que le problème, c'est qu'il faut pas en avoir trop peu. Parce que financièrement, c'est compliqué. Et ça, c'est un vrai problème, que ce soit compliqué financièrement, parce que nous, notre job, c'est de conseiller les talents. Il ne faut pas qu'on leur dise, fais ce boulot. Mmh. Il ne faut pas qu'on les force à faire, qu'on les pousse à faire quelque chose qui serait contre ce que nous, on pense être bon pour leur carrière. Mmh. Donc, il faut qu'on ait une espèce de sécurité, de confort, qui puisse nous permettre de dire, ah non, ça, tu le fais pas, c'est nul, ça, c'est génial. Voilà, et d'avoir cette liberté. Et trop, on n'a pas le temps de s'en occuper. Donc voilà, il faut être dans une moyenne.
2: Thibaut de Montalembert, quand vous avez discuté de la série 10% avec votre agent, justement, est-ce qu'il était partant ou il vous en a dissuadé au début ?
4: Non, pas dissuadé du tout. Et puis alors, surtout, moi, j'étais persuadé que ça allait cartonner. Mais dès le départ.
2: Ah, c'est vrai ?
4: Ah oui, j'étais sûr.
2: Vous aviez senti.
4: Non, mais parce que c'est vrai, on est comme des enfants, les spectateurs, et on a toujours envie de regarder ce qui se passe derrière les coulisses.
2: Ah, et, ouais.
4: Et que ça, c'est un truc... ça marche, c'était évident que ça marcherait.
2: Alors justement, Thibaut de Montalembert, puisque vous avez la parole, un petit quiz cinéma. Quel autre métier de l'ombre du cinéma vous fascine sur un plateau de tournage ou dans la prépa ?
4: Le montage.
2: Le métier de monteur ?
4: Oui, parce que c'est une réécriture en soi, avec un matériel qui n'est pas des mots, qui est des images, des sons, etc. On peut vraiment reconstruire un film. Enfin, ça, c'est passionnant, je trouve.
2: Ouais.
4: Et puis parce qu'on travaille vraiment en proximité avec le réalisateur, avec son univers et tout ça. Et puis scénariste aussi, dans ce rapport à l'écriture que j'aime énormément, parce que je suis un grand lecteur, donc je lis beaucoup, et cette chose qui est de raconter, de construire et de bâtir une histoire qu'on destine au plus grand nombre. Donc ça, c'est merveilleux.
2: Alors, en parlant de scénariste, Fanny Herrero, je me tourne vers vous. Si vous n'aviez pas été autrice, quel autre métier du cinéma auriez-vous voulu faire?
5: Du cinéma
2: Ah sinon, dans un autre domaine.
5: Dans la vie, ouais, parce que dans la vie, je crois que j'aurais voulu être ou journaliste ou psy.
2: Ah.
5: Mais finalement, scénariste, c'est un peu tout ça en vrai. C'est un peu journaliste, c'est un peu psy, c'est un peu sociologue.
4: Ouais.
2: Ludovic Botalo, combien de coups de téléphone passez-vous par jour ?
3: Voilà. Alors, c'est surtout combien j'en reçois.
2: Ou combien vous en recevez, oui, voilà.
3: Bah, vraiment beaucoup. Combien je dois en passer ? Peut-être 20, 30, 20.
2: Et le prochain, là, que vous allez passer en sortant l'émission ?
3: Le prochain, c'est pour une négociation pour un film de plateforme, long métrage. Un unitaire long métrage de plateforme.
2: Merci beaucoup d'avoir été avec nous, Ludovic Botalo, et d'être venu nous parler de votre métier d'agent de scénariste. Je rappelle que vous travaillez chez Time Art, grosse agence. Merci Fanny Herrero, merci Thibaut de Montalembert d'être venu dans Ça tourne. Et bravo pour le retour de 10%. Un film sur Netflix depuis le 10 septembre, c'est une merveille absolue dans la droite lignée de la série. Un régal, et on aimerait d'ailleurs qu'il y en ait un autre. Est-ce qu'il y en aura un autre, Fanny Herrero ?
5: Voyons déjà comment celui-là vit sa petite vie, et voyons ce que ça suscite chez les gens. Mais moi, la vérité, c'est que j'arrive pas à me dire que tout ça est terminé. Enfin, j'arrive pas à dire à
2: Thibaut,
5: cette maison et à ces gens.
2: Thibaut de Montalembert, il veut que ça se termine.
5: Je dis ça, je dis rien.
2: Non.
4: Non, mais je trouve que on a réussi quand même à faire 4 saisons qui sont formidables, un film formidable. Il faudrait pas ensuite que ça, voilà ça soit moins bien.
2: Point trop non faux. Voilà. Ça tourne, ça revient la semaine prochaine, samedi dès 13h30, et nous serons en compagnie de l'équipe d'Alban Ivanov pour le film Justin le Juste, avec comme métier de l'ombre un chef décorateur qui parfume ses décors pour mieux imprégner les acteurs dans l'univers du film. Tout un programme. Bon dimanche à tous et merci de m'écouter ici.
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2: Bienvenue à tous et merci d'avoir choisi ICI pour accompagner votre week-end. Il est 14h, l'heure de faire le point sur l'actualité avec Benjamin Mathieu.
6: Selon une étude menée par la Ligue contre le cancer à paraître demain, la moitié des patients atteints de cancer affirment qu'ils n'ont pas été consultés concernant leur traitement par radiothérapie. Un quart d'entre eux assurent même que leur consentement n'a pas été sollicité par le corps médical. Le lancement de la saison de la chasse aujourd'hui dans un climat morose. En Gironde, par exemple, des secteurs incendiés demeurent fermés, rendant la chasse inaccessible dans 15 communes selon la préfecture. Des associations écologistes réclament un report pour protéger la faune, particulièrement meurtri par les feux de cet été. Le premier discours de cette rentrée politique pour Marine Le Pen, la candidate du Rassemblement National et sur ses terres à Hénin-Beaumont dans le Pas-de-Calais, doit prononcer un discours devant ses supporters dans une demi-heure, qui lancera officiellement sa campagne électorale. En sport, une première finale mondiale pour l'équipe de France féminine de basket, opposée ce soir aux États-Unis. Les Bleus vont tenter d'aller chercher un premier titre de championne du monde de leur histoire. Le match débute à 20h à Berlin. Une très grosse affiche ce soir pour la deuxième journée du top 14 entre Toulouse, champion de France en titre, et les rugbymen de Bordeaux-Bègles, les champions d'Europe en titre. Le match est à 21h. Et puis vous l'avez peut-être remarqué, de nombreuses antennes de Radio France sont perturbées depuis ce matin en raison d'une grève qui se poursuit demain. Les grévistes s'opposent à l'arrivée comme éditorialiste sur France Inter de Charles Tapin, responsable du magazine Valeurs Actuelles. Ce magazine qui a été plusieurs fois condamné pour des propos racistes. La direction de Radio France justifie cette embauche en raison du pluralisme.
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7: On vous l'annonce depuis ce matin, c'est un beau dimanche ensoleillé avec des vents de nord-est cet après-midi, puis des températures qui sont exceptionnelles. On est au-dessus des normales saisonnières avec en moyenne plus 2 degrés par rapport à hier. 25% Jean de Lucé-Andaille cet après-midi, 26 degrés à Biarritz, on relève 28 à Saint-Engrâce, il fait 29 degrés à Combeau-les-Bains-Espelette, 30 degrés à Tardette, c'est jusqu'à 32 degrés, température la plus élevée pour Saint-Palais et Mauléon. Le beau temps, bonne nouvelle, se poursuit demain lundi.
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0: Bonjour tout le monde, vous écoutez ici, j'espère que votre dimanche se passe super bien. Le mode sieste va être doucement activé dans un instant. L'oreille tournée vers votre radio préférée, c'est évident. Sophie Nolvaux pour vous accompagner cet après-midi avec des conseils utiles à côté de chez vous et vos trois chansons françaises à la suite. Vanessa Paradis va nous rejoindre. Vianney également avec une nouveauté d'or et d'étain. Il y aura aussi Johnny Hallyday.
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0: Vos chansons préférées sont sur Ici. C'était Vanessa Paradis avec Marilyn et John. Dans quelques minutes, le ténor italien Andrea Bocelli avec Conte Partiro. Et tout de suite, des infos près de chez vous.
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2: La communauté d'agglomération Pays Basque recherche actuellement un ou une agente pour l'exploitation d'eau potable et le suivi des ouvrages de la station d'épuration de Viodos à Bains-des-Bas dans le secteur donc Soultin. Un poste en CDI à temps complet, 39 heures hebdomadaires, avec des astreintes où vous devrez, parmi vos missions, assurer l'exploitation et le suivi des réseaux d'eau potable, participer au nettoyage annuel des réservoirs et assurer le suivi de la qualité sanitaire de l'eau mise en distribution. Évidemment, c'est important. Donc ça, ce sont entre autres les missions. La liste n'est pas exhaustive. Le poste est à pourvoir le plus rapidement possible et vous avez jusqu'au 24 septembre pour déposer votre candidature, donc CV et lettre de motivation sur le site de la CAPB. Pour retrouver l'offre complète, la présentation des missions, du profil recherché, ben rendez-vous sur le site communauté-paysbasque.fr.
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0: Burning Heart par le groupe de Hard Rock Survivor. 3 ans après Eye of the Tiger pour Rocky 3, l'œil du tigre, eh bien le groupe américain participe à nouveau à la bande originale de la série de films Rocky avec un chanteur différent, figurez-vous, Jimmy Jamison, ayant remplacé Dave Bickler. Nous étions en 85 avec la BO de Rocky 4, toujours avec Sylvester Stallone évidemment, dans le rôle mythique du boxeur Rocky Balboa. Allez, bientôt 15h et toute l'info en France et dans le monde en 90 secondes. Mais avant, sur Ici, c'est le retour de la musique avec dans quelques minutes Eric Clapton, Benjamin Biolay et Véronique Sanson.
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2: Vous écoutez ici, excellent après-midi, il est 15h. Toute l'info en France et dans le monde en 90 secondes, avec Benjamin Mathieu.
3: Le ministre de l'Intérieur se veut prudent après le déraillement d'un TER en Seine-Maritime vendredi dernier. Quand vous avez un rail qui se retrouve sur une voie ferrée, on peut penser que quelqu'un l'y a mis, déclare néanmoins Laurent Nunez, invité sur France 2 ce midi. Le ministre qui estime aussi dans cette même émission que les propos racistes tenus par des policiers municipaux à Carcassonne auraient dû être condamnés dès qu'ils ont été connus. En pleine discussion sur le prochain budget, les retraités vont être mis à contribution. C'est ce que confirme le ministre de l'Économie ce matin dans le journal Le Parisien, tout en se voulant rassurant. Aucune pension ne diminuera, assure Roland Lescure. Ouverture de la chasse aujourd'hui dans 45 départements français dans un contexte tendu. Les associations de défense des animaux demandent un report en raison de la fatigue du gibier à cause des canicules de l'été. Une alerte à la vigilance si vous profitez de la douceur sur les plages du littoral aquitain. Les risques de baïnes, ces très forts courants emportant les nageurs au large, est jugé maximal aujourd'hui. C'est l'heure de la revanche pour les basketteuses françaises battues en finale des JO de Paris en 2024 face aux Américaines. Les Françaises rêvent de devenir championnes du monde face aux USA. Le match est à suivre à 20h ce soir. Et puis, vous l'avez peut-être remarqué, vos programmes sont perturbés en raison d'un mouvement de grève aujourd'hui et demain sur les antennes de Radio France. L'ensemble des organisations syndicales représentatives de la Radio France demande le retrait de l'antenne de France Inter d'un édito politique assuré par le directeur adjoint de la rédaction de Valeurs Actuelles.
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5: On vous l'annonce depuis ce matin, c'est un beau dimanche ensoleillé avec des vents de nord-est cet après-midi, puis des températures qui sont exceptionnelles. On est au-dessus des normales saisonnières avec en moyenne plus 2 degrés par rapport à hier. 25% Jean de Lucé en Daille cet après-midi, 26 degrés à Biarritz, on relève 28 à Saint-Engrasse, il fait 29 degrés à Combeau-les-Bains-Espelette, 30 degrés à Tardette, c'est jusqu'à 32 degrés, température la plus élevée pour Saint-Palais et Mauléon. Le beau temps, bonne nouvelle, se poursuit demain lundi.
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0: tous ensemble sur Ici. Sophie Nolveau avec vous. 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Ce serait dommage de rater les infos près de chez vous. Et que dire de vos trois chansons françaises à la suite?
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0: Gérald de Palmas, parfait si vous êtes au volant de la voiture. On écoutera aussi M. Pokora et Françoise Hardy. Bon dimanche.
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0: Sur la route, c'est son premier single et le plus grand succès de Gérald De Palmas. Vous écoutez ici, dans un instant nous arrivent les Bee Gees, juste après quelques infos d'ici.
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2: Et oui, tous les jours, on écoute les messages que vous nous laissez sur WhatsApp. Par exemple, un thé dansant gourmand en daï. Mais pour commencer, juste avant ça, une sortie à la rencontre des chevaliers en famille à Saint-Pé-sur-Nivelle.
3: Le 19 septembre à Saint-Pé-sur-Nivelle, deux manifestations. De 10h à 11h30, place du marché. Et de 15h à 18h au château de Saint-Pé. Avec la présence de soldats en armure. Merci.
4: 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La journée sera animée par l'orchestre Los Amigos. 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

0: écoutez ici, nous sommes le dimanche 13 septembre. Merci pour votre fidélité. Je vous rappelle notre nouvelle émission tous les jours de midi à 13h, présentée par Enora Malagré. On vous doit bien ça, revient demain. Alors si vous avez des réactions, des commentaires, des questions à poser à nos experts, n'hésitez pas à leur envoyer un message WhatsApp au 0810 055 056. Ils se feront un plaisir de vous aider. Dans quelques minutes, place à l'info en France et dans le monde en 90 secondes. Ce sera à 16h, mais avant, Enrique Iglesias, Christophe May et Francis Cabrel.
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1: Vous écoutez Ici, il est 16h, très bel après-midi. Toute l'info en France et dans le monde en 90 secondes avec Benjamin Mathieu.
2: Un grand hommage populaire à Charlie Lalin, organisé ce mardi à Concarneau dans le Finistère. Le marin vainqueur du Vendée Globe, décédé en juin dernier suite à un cancer. Un hommage avec une armada XXL. Il faut que ça claque, dit Perrine Lepape d'Alain, sa défunte, qui s'exprime pour la première fois sur l'antenne de France Info aujourd'hui. Elle appelle à un rassemblement festif. Aucune piste n'est pour l'instant privilégiée, annonce ce midi le ministre de l'Intérieur, après le déraillement d'un TER entre Rouen et Caen vendredi dernier. Laurent Nunez: aucun élément ne permet d'évoquer un acte de malveillance commis avec intention délibérée de faire dérailler le train, dit également le procureur de Rouen. Le premier discours d'entrée en campagne de Marine Le Pen. En début d'après-midi à Hénin-Beaumont, c'était à 14h30 dans le Pas-de-Calais, la candidate du RN qui affirme que la priorité nationale est un droit naturel et juste. Elle promet d'appliquer cette préférence aux logements sociaux si elle est élue. En sport, en Ligue 1, Lille qui mène 1-0 à la mi-temps face à 3 dans cette quatrième journée de championnat. Le Mans, Lens, Brest, PSG sont également au programme aujourd'hui. Ce soir, les basketteuses françaises vont tenter de réussir l'exploit en remportant pour la première fois le titre de championne du monde. Le match est à suivre à 20h face aux États-Unis. Et puis la gendarmerie de la Manche qui met fin à la cavale la plus lente de son histoire avec l'interpellation d'une tortue de Floride. L'espèce est considérée comme invasive. La gendarmerie qui publie un communiqué tout en humour sur sa page Facebook. L'histoire vous est racontée sur ici.fr.
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4: On vous l'annonce depuis ce matin, c'est un beau dimanche ensoleillé avec des vents de nord-est cet après-midi, puis des températures qui sont exceptionnelles. On est au-dessus des normales saisonnières avec en moyenne plus 2 degrés par rapport à hier. 25% Jean de Lucé en Daille cet après-midi, 26 degrés à Biarritz, on relève 28 à Saint-Engrasse, il fait 29 degrés à Combeau-les-Bains et Spelette, 30 degrés à Tardette, c'est jusqu'à 32 degrés, température la plus élevée pour Saint-Palais et Mauléon. Le beau temps, bonne nouvelle, se poursuit demain lundi.
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0: 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Salut tout le monde, j'espère que vous avez passé un bon dimanche. On va essayer d'y contribuer en vous apportant une heure de musique en euskara dans notre émission La musique d'ici 100% chanson basque. Et tout de suite, on va retrouver le groupe Boulego qui est en pause depuis quelques temps mais qu'on espère retrouver rapidement sur scène avec Kantubat, une chanson. Bon après-midi à tous avec Ici Pays Basque.
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0: 10 ans cette année pour la formation Nogun qui nous a chanté Ourari, Allo sur ICI Pays Basque. Chiberut taldea instantean gurekin izanen da, beti forman izeneko musikarekin eta horren ondotik gure garko informazio praktikoetan. 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Avant ça, on retrouve dans quelques petits instants le groupe UNSA. UNSA qui a raccroché ses micros en 2024, mais qu'on continue d'écouter parce qu'on adore leurs chansons, tout simplement, sur ICI Pays Basque. Et en ce dimanche, je vous propose de rester tranquille, de rester lachai, lachai, lachai, c'est avec UNSA sur ICI Pays Basque.
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0: Originaire de Moutricou, le groupe Naishan a déjà 3 albums à son actif depuis sa création en 2009. Le titre qu'on a écouté ensemble, c'était Badako Ouartea.
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0: 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Le groupe Gozategi nous fait danser depuis les années 90 et on les écoute tout de suite. Salut mon ami, Kaixo Lagun sur Ici Pays Basque.
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0: le sel de Quilimax sur ICI Pays Basque. Bon, c'est presque la fin de notre émission. Je vous souhaite en tout cas de passer une bonne soirée de dimanche avant de recommencer la semaine demain. On continue en musique dans quelques instants. Bonne soirée, bière Arte, mouchon diac, adieu.
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1: Et une très bonne fin d'après-midi, il est tout juste 17h. Allez, vous retrouvez l'info avec la rédaction d'ici.
2: En pleine discussion sur le prochain budget, c'est la mauvaise nouvelle pour les retraités qui vont être mis à contribution. C'est ce que confirme le ministre de l'économie dans le journal Le Parisien. Tout en se voulant rassurant, aucune pension ne diminuera, assure Roland Lescure, qui confirme bien que les retraités vont contribuer à cet important effort budgétaire de l'ordre de 30 milliards d'euros au total. Le ministre de l'Intérieur se veut prudent après le déraillement d'un TER en Seine-Maritime vendredi dernier. Quand vous avez un rail qui se retrouve sur une voie ferrée, on peut penser que quelqu'un l'y a mis, déclare néanmoins Laurent Nunez sur France 2 ce midi. Le ministre qui estime aussi dans cette même émission que les propos racistes tenus par des policiers municipaux à Carcassonne auraient dû être condamnés dès qu'ils ont été connus. Le premier discours d'entrée en campagne de Marine Le Pen, en début d'après-midi à Hénin-Beaumont, dans le Pas-de-Calais, la candidate du RN qui affirme que la priorité nationale est un droit naturel et juste. Elle promet d'appliquer cette préférence aux logements sociaux si elle est élue. Selon une étude menée par la Ligue contre le cancer à paraître demain, la moitié des patients atteints de cancer affirment qu'ils n'ont pas été consultés concernant leur traitement par radiothérapie. Un quart d'entre eux assure même que leur consentement n'a pas été sollicité par le corps médical. C'est l'heure de la revanche pour les basketteuses françaises battues en finale des JO de Paris en 2024 face aux Américaines. Les Françaises rêvent de redevenir championnes du monde ou de devenir pour la première fois championnes du monde. Ça sera face aux USA. Le match est à suivre à 20h ce soir. Un résultat de Ligue 1. Lille qui vient de battre 3-2-0 et prend la tête du championnat de France. Et puis vous l'avez peut-être remarqué depuis ce matin, de nombreuses antennes de Radio France sont perturbées en raison d'une grève qui se poursuit demain. Les grévistes s'opposent à l'arrivée comme éditorialiste sur France Inter d'un responsable du magazine Valeurs Actuelles, magazine plusieurs fois condamné pour des propos racistes.
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4: Peu de perturbations dans le ciel du Pays Basque pour les prochaines heures, même si Météo France nous dit que le ciel va rester clair, avec toutefois quelques développements nuageux inoffensifs aux alentours de minuit sur le sud, notamment de la côte basque au-dessus d'Hendaye. Pour les températures et la météo de demain, c'est encore du soleil qui va se montrer généreux toute la journée. Des températures qui restent à un niveau très très élevé demain, les maximales annoncées par Météo France entre 28 et 30 degrés. Je vous souhaite une très belle soirée avec ici Pays Basque.
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peu de synthé pour vous accompagner en ce dimanche après-midi. On va profiter du week-end jusqu'au bout. Bienvenue dans ce 17-19. Dans quelques minutes, la chronique du skipper, l'océan d'Arthur. Il va nous faire voyager, mais pour l'instant, c'est un voyage musical avec Stevie Wonder qui arrive. Et tout de suite, Céline Dion.

0: issu de son album Songs in the Key of Life, paru en 76, Pastime Paradise du grand Stevie Wonder, juste avant de retrouver la chronique de notre expert maritime, Arthur Levaillant, l'océan d'Arthur.
1: Est-ce que vous aussi vous jouez au ping-pong l'été? J'adore ce jeu, c'est hyper bon pour le réflexe. Parlez-en à ma grand-mère de 96 ans avec qui je fais encore quelques échanges. D'ailleurs, comme rien ne nous arrête avec mes cousins, cela nous arrive de jouer sous la pluie, dans la boue. On appelle ça le dirty ping-pong. Sauf qu'une balle ne pèse que 2,7 grammes. La moindre rafale et elle part dans les rosiers. Et là, on doit avoir la main du destin pour gagner. Ces rafales que l'on appelle risées, nous, les navigateurs, on passe notre vie à les traquer. Apprendre à lire le ciel, apprendre à lire le vent sur la mer, c'est ça notre métier. Pour comprendre tout ça, il faut prendre un peu de recul. L'atmosphère cherche toujours l'équilibre. Dans un anticyclone, l'air est accumulé sous haute pression. Il cherche naturellement à s'échapper vers les dépressions, là où la pression est plus faible. Ce grand voyage d'air, c'est le vent. Sur mes cartes, je guette les fronts chauds, les fronts froids, les dorsales, les talvegs. J'utilise une application comme Windy qui regroupe toutes ces données pour m'aider à prendre les bonnes décisions en mer. Mais lire le ciel est à la portée de tous. Par exemple l'été. Lors d'un anticyclone, la terre chauffe plus vite que la mer. L'air chaud du sol monte et forme ces petits nuages cotonneux que l'on appelle cumulus. En s'envolant, cet air laisse un vide et l'air marin plus frais s'y précipite. C'est la brise thermique de l'après-midi. Comprendre ces mouvements du quotidien, c'est le meilleur moyen de découvrir la météo. Et en observant ce grand moteur entre la terre, la mer et l'air, on commence aussi à toucher du doigt la science du climat. Cette immense mécanique où l'océan et l'atmosphère régulent ensemble l'équilibre de toute notre planète. Alors un petit conseil l'été. Si vous voulez battre votre grand-mère au ping-pong sans crier à la triche du vent, observez le ciel et jouez plutôt le matin.
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0: On a ramené une niçoise au Pays Basque avec Oria, soirée mondaine à l'instant sur Ici Pays Basque. Allez, dans quelques minutes, je vais vous parler d'un bon plan proposé par la ville de Biarritz. Je vous en dis pas plus, mais avant ça, un titre marquant du groupe Boulevard Désert et China Girl de David Bowie, coécrite avec Iggy Pop. Profitez bien de votre dimanche à l'écoute d'Ici Pays Basque.
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0: facile. Boulevard Désert featuring Carbone, c'est pas si facile. En tout cas, ce qui est facile en ce mois de septembre, c'est de se remettre en forme, surtout grâce à la ville de Biarritz.
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0: La ville de Biarritz relance les rendez-vous de la forme en ce mois de septembre. Des activités sport-santé gratuites proposées chaque mois comme la gym, le yoga, la randonnée. Des activités conçues pour pratiquer une activité physique adaptée à son niveau, en petits groupes et encadrées par des éducateurs physiques spécialisés. Et donc elles sont accessibles à tous, y compris aux personnes présentant des fragilités, notamment pour les séances d'activité physique adaptées. Le matériel spécifique à la pratique est prêté par l'association et les rendez-vous durent environ une heure, à l'exception des randonnées qui s'étendent jusqu'à 2h30. Sachez que ces activités sont gratuites et sans inscription. Une quinzaine d'activités sont proposées par mois. Alors retrouvez toutes les activités en détail sur le site de la ville de Biarritz, biarritz.fr.

0: Et on vous a mis la version live, c'est encore mieux. Issarak, Les Étoiles, c'est un groupe de trois femmes originaires de la vallée des Aldudes. C'est la musique d'ici, c'est notre patrimoine. Et justement, pour parler patrimoine, qui de mieux que Stéphane Bern et sa chronique Voyage dans le temps.
1: Je vais vous raconter la naissance du djinn. Et c'était pas du tout dans les grands espaces américains à dos de cheval, chewing-gum en bouche et chapeau vissé sur la tête. Nous sommes à Nîmes, au XVIIe siècle. Dans les ateliers de la ville, on tisse une toile ultra solide, écrue et bleue, à base de soie et de laine, parfaite pour résister au temps et au travail. Le fameux Sergé de Nîmes. De Nîmes, en deux mots donc, qui donnera denim, D-E-N-I-M, en un seul mot. J'ai l'impression de jouer à Motus. Bon, bref. Cette étoffe part ensuite vers l'Italie, à Gênes, où les marins l'utilisent pour fabriquer des pantalons robustes. On l'appelle le bleu de Gênes, qui deviendra en anglais le blue jeans. Les années défilent et des manufactures de jeans voient le jour. D'abord à Manchester et Liverpool, puis grâce au commerce triangulaire aux États-Unis, fonctionnant avec le coton produit par les esclaves. Ah, c'est moins glamour que le mythe qui suivra, hein, forcément. Un siècle plus tard, débarque à San Francisco un certain Lévi-Strauss, tailleur d'origine bavaroise. Il cherche un tissu costaud pour habiller les chercheurs d'or et tombe sur cette pépite, la toile venue d'Europe. Il y ajoute des rivets en cuivre et hop, le pantalon de légende est né. James Dean et Marlon Brando popularisent le jean auprès de la jeunesse américaine. On peut le dire, sans les tisserands ni moi, les cow-boys et les éphèbes américains seraient peut-être encore aujourd'hui en short ou en tutu. Aujourd'hui, il se vend plus de 5 milliards de jeans chaque année. 73 chaque seconde, on se dit que Nîmes a peut-être inventé le jackpot en tissu.
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0: tomber pour elle. C'est touchant, comme souvent avec Pascal Obispo. Dans un tout petit instant, toujours plus de musique pour vous faire plaisir avec U2 qui arrive, par exemple. Et toute l'actu à 18h pile par la rédaction d'ici.
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1: Tout juste 18h, c'est la deuxième heure de ce 17-19 qui commence. Bienvenue. Un rapide point sur l'actualité par la rédaction d'ici.
2: La saison des feux de forêt n'est pas terminée. Un incendie s'est déclaré en Corse aujourd'hui sur la commune d'Apieto, en Corse du Sud. Le panache de fumée est visible depuis Ajaccio. Des canadairs ont été déployés pour prêter main forte aux pompiers dans une zone difficilement accessible pour les secours. Une alerte à la vigilance. Si vous profitez de la douceur sur les plages du littoral aquitain, le risque de baïne, ces très forts courants emportant les nageurs au large, est jugé maximal aujourd'hui. En politique, le premier discours d'entrée en campagne de Marine Le Pen, c'était en début d'après-midi à Hénin-Beaumont, dans le Pas-de-Calais. La candidate du RN qui affirme que la priorité nationale est un droit naturel et juste, elle promet d'appliquer cette préférence aux logements sociaux si elle est élue. Un grand hommage populaire à Charlie Dalin, organisé ce mardi à Concarneau dans le Finistère. Le marin, vainqueur du Vendée Globe, est décédé en juin dernier suite à un cancer. Des dizaines de bateaux, des grands noms de la course au large, des enfants, des avions de la Marine nationale, des cornes de brume et des applaudissements sont au programme. Sa veuve, Perrine Dalin, a accepté au micro de nos confrères de France Info de se confier pour la première fois aujourd'hui.
3: C'est vrai qu'il m'a mis un petit sac à dos et il est parti, mais c'était un peu sa spécialité. Il aimait bien me donner des petits sacs à dos et s'en aller comme ça. C'est pas facile, mais je pense que pour moi, ça donne un sens à mon chagrin d'organiser ça aussi. Je suis aussi fière de pouvoir faire en sorte qu'il continue à vivre à travers ça et surtout, ça lui donne du sens.
2: Tous les détails de cette journée sont sur ici.fr. L'ouverture de la chasse dans 45 départements français aujourd'hui, dans un contexte tendu, les associations de défense des animaux demandaient un report en raison de la fatigue du gibier à cause des canicules de l'été. Et puis elles sont en route pour l'exploit. Ce soir, les basketteuses françaises vont tenter de remporter pour la première fois le titre de championne du monde. Match à suivre à 20h, c'est face aux États-Unis.
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5: Peu de perturbations dans le ciel du Pays Basque pour les prochaines heures, même si Météo France nous dit que le ciel va rester clair, avec toutefois quelques développements nuageux inoffensifs aux alentours de minuit sur le sud, notamment de la côte basque au-dessus d'Hendaye. Pour les températures et la météo de demain, c'est encore du soleil qui va se montrer généreux toute la journée. Les températures qui restent à un niveau très très élevé demain, les maximales annoncées par Météo France entre 28 et 30 degrés. Je vous souhaite une très belle soirée avec ici Pays Basque.

Le grand Michael Jackson, j'ai envie de vous faire le cri, mais bon, je vais vous épargner. The Way You Make Me Feel, bien sûr, ça c'est un énorme classique. Et les énormes classiques, même les nouveautés, ça va continuer sur ICI Pays Basque, puisque jusqu'à 19h, je vous accompagne et en musique et en chronique, avec par exemple le livre d'ici dans quelques instants. Mais d'abord, de la musique avec Elton John et Grand Corps Malade, featuring Steeltoe.

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0: continue avec Stéphane Clavry qui, tous les dimanches, nous partage avec une librairie du Pays Basque l'un de ses coups de cœur littéraires du moment et dans lequel notre territoire est acteur ou décor.
1: Le livre du week-end avec vous, Christian Vélez de Sortico. Bonjour Christian.
2: Bonjour.
1: On va parler de rentrée littéraire, évidemment. Et la rentrée pour vous, c'est un bouquin qui est en lien avec l'actualité. C'est Ophélia, le tome 3.
2: Et oui, tout à fait. Après le 1, le 2, le 3, le 4 est en préparation, le 5 aussi, le 6 aussi, le 7. Pour l'instant, on en est à une petite douzaine. Donc, il y a plein d'aventures qui vont suivre. Il faut dire que l'Occitanie, c'est une région qui est très très riche, historiquement et géographiquement et culturellement. Donc, il y a de quoi raconter. Cette fois-ci, dans les aventures illustrées d'Ophélia, notre petite héroïne au médaillon magique. Oksana, le prince du Barry, raconte et dessine plusieurs histoires, notamment le passé romain de la ville de Narbonne, en Occitanie, etc. Et avec les vins, c'est les Romains qui ont amené les vins dans le Midi. Qu'est-ce qu'elle fait Ophélia ? Elle va aussi, c'est d'actualité, tristement d'ailleurs, elle va aussi rencontrer des pilotes de Canadair et des pilotes qui luttent contre le feu. C'était pas prémonitoire, parce que chaque année, c'est vrai qu'on a des dommages liés à ce fléau. Mais là, il y a tout un chapitre dans lequel, justement, elle va même jusqu'à créer des fiches techniques et préventives de ce qu'il faut faire, ce qu'il faut pas faire, etc. Donc, c'est très illustré, comme d'habitude. Elle conduit même un Canadair et elle accompagne des pilotes de Tracker. Et donc, ça raconte plein d'autres histoires. Il y en a 4 ou 5 par tome, comme d'habitude. Si vous la suivez sur les réseaux sociaux, Oksana, elle est en photo avec les pilotes de Canadair, etc., avec le bouquin. Ils ont organisé une soirée, puisqu'il y en avait 2 célèbres dont elle parle dedans. Elle a fait le portrait d'un célèbre pilote qui partait à la retraite. Et donc, on lui a offert des livres du tome 3. Et donc, lors de ses adieux, hop, on lui a offert plein de bouquins du tome 3. Et donc, il est partout sur les réseaux. Donc, vous pouvez liker, la suivre. Et charmant, d'ailleurs. Les pilotes étaient très touchés parce qu'en plus ils sont dessinés, on a eu leurs photos, etc. Donc Oksana a pu les dessiner, donc c'était assez sympathique, assez émouvant. Alors c'est toujours les aventures d'Ophélia dans le Midi. Cette fois-ci c'est le tome 3 et c'est aux éditions Sortico.
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0: Allez, c'est sympa ce titre de Jérémy Frérot, un des anciens des Frérots de la Vega. Dans quelques minutes, je vous parle d'une offre d'emploi pour vous qui nous écoutez en soul. Mais avant ça, l'américain Teddy Swims et France Gall avec son titre sorti en 84, Débranche.
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0: Quel coffre, quelle jolie voix ce Teddy Swims. Et puis allez voir le clip aussi, il est très réussi. Et nous on enchaîne avec un bon plan offre d'emploi. Surtout s'il y a des sous-lotins qui nous écoutent, celle-là, voilà, c'est pour vous.
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0: La communauté d'agglomération Pays Basque recherche actuellement un ou une agente pour l'exploitation d'eau potable et le suivi des ouvrages de la station d'épuration de Viodos à Bains-des-Bas dans le secteur donc Soultin. Un poste en CDI à temps complet, 39 heures hebdomadaires, avec des astreintes où vous devrez, parmi vos missions, assurer l'exploitation et le suivi des réseaux d'eau potable, participer au nettoyage annuel des réservoirs et assurer le suivi de la qualité sanitaire de l'eau mise en distribution. Évidemment, c'est important. Donc ça, ce sont entre autres les missions. La liste n'est pas exhaustive. Le poste est à pourvoir le plus rapidement possible. Et vous avez jusqu'au 24 septembre pour déposer votre candidature. Donc CV et lettre de motivation sur le site de la CAPB. Pour retrouver l'offre complète, la présentation des missions, du profil recherché, bah rendez-vous sur le site communauté-paysbasque.fr.
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0: Mamma Mia, c'est l'heure de retrouver les coulisses TV de Patrice Gascoin. Il nous emmène dans les secrets des grands événements de la télé et il part à la rencontre de ceux qui font vivre justement ces rendez-vous. C'est parti.
1: Il semblerait que Madame de Rénal ait un message important à faire passer à Julien Sorel.
2: Ce que nous avons fait, nous ne devons plus le refaire.
3: Mon honneur l'exige autant que le vôtre. Je pense vraiment qu'une vraie nuit d'amour peut combler une vie entière.
4: Mais qu'est-ce que l'honneur vient faire là-dedans ?
1: Madame de Rénal, jouée par Virginie Ledoyen, est le héros, celui qui est déchiré entre l'ambition militaire et une carrière ecclésiastique. Julien Sorel, incarné par Victor Belmondo. C'est le Rouge et le Noir, série historique proposée par France 2. Série que je vous propose de voir ou de revoir gratuitement sur la plateforme France.tv. Prenez le temps de découvrir cette version série du chef-d'œuvre de Stendhal. Et pour vous convaincre, je suis allé voir Madame de Rénal. Enfin, je veux dire, son interprète, Virginie Ledoyen. Et j'ai fait comme Julien Sorel. J'ai osé lui demander qu'elle me raconte les coulisses des scènes d'intimité, des scènes d'amour avec Julien Sorel, Victor Belmondo.
2: Les scènes d'intimité, ça ne dépend que à la fois de son partenaire et à la fois du regard que le metteur en scène pose sur ces scènes. En l'occurrence, les scènes avec Victor, entre donc Julien Sorel et Madame de Rénal, il fallait qu'elles soient sensuelles. Parce que justement, il y a la découverte de la sensualité chez Madame de Rénal, mais aussi chez Julien Sorel. Alors, il est plus jeune, il est plus fougueux, il a l'impression que tout lui est dû, mais quand même, c'était des scènes auxquelles il fallait faire attention parce qu'il fallait y croire à ce couple qui, physiquement, fonctionne ensemble. Ça peut sembler bizarre à dire comme ça, mais il faut que ça marche, il faut qu'on puisse croire que ces deux personnes ont physiquement une attractivité. Et on est c'est très chaste, hein, c'est très soft. Il ne s'agissait pas de performance folle, mais il fallait qu'on croie beaucoup à leur... à ces corps qui se trouvent. Et c'est vrai que c'est pas tant que c'était difficile, mais c'était un enjeu. Voilà, que ça puisse être à la fois crédible, que ce soit suffisamment fort pour pas avoir besoin de faire des scènes trop olé-olé. Il faut croire en fait à leur désir. Donc le désir, c'est compliqué à montrer. Donc je crois que c'était un enjeu dans leur relation.
1: Virginie Ledoyen qui nous dévoile les coulisses du tournage du Rouge et le Noir, série disponible gratuitement sur France.tv. À demain avec cette fois Hélène de Fougerolles dans Mes coulisses télé.
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0: 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Et non, ce n'est pas Dalida, mais c'est bel et bien Jennifer et son titre sorti en juin dernier. Un bel hommage donc. Allez, avant d'aller taper à la porte de rédaction d'ici pour avoir toute l'actualité en France et dans le monde, je vous propose encore un peu de musique avec Goura Show, la musique de chez nous et Black Wonderful Life. Très bonne soirée à l'écoute d'ici Pays Basque.
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1: Il est 19h, je vous souhaite une excellente soirée. Tout de suite sur Ici Pays Basque, vous retrouvez Émilie Mazoyer.
2: C'est la mauvaise pilule à avaler aujourd'hui. Les retraités sont dans le viseur du gouvernement. Tout le monde devra contribuer aux efforts dans la justice, dit dans une interview au Parisien Roland Lescure, le ministre de l'économie aujourd'hui. Alors que le gouvernement prépare un budget 2027 particulièrement difficile avec 30 milliards d'euros d'économies. Deux pistes sont à l'étude, la désindexation des pensions ou la suppression de l'abattement fiscal de 10%. Michel est un retraité parisien, il est au micro de Farida Noir. Il se dit prêt à faire un effort, mais limité dans la durée.
3: Je trouve que les retraités ont cotisé toute leur vie, donc ils méritent, en général, qu'ils méritent la retraite qu'ils touchent, voilà, et qu'on n'a pas à y toucher. Alors bon, l'indexation, on peut la faire pour un an, par exemple, bon, je ne suis pas contre, mais enfin, bon, je ne préférerais pas.
4: Vous êtes prêt à faire un effort, mais...
3: Oui, pour un an. Disons pour un an.
4: Il y a une deuxième piste, c'est l'abattement de 10% pour tous les retraités. Toute pension confondue, là aussi c'est en réflexion sur la suppression de cet abattement. Là vous en pensez quoi, Michel?
3: C'est-à-dire que ça retire pas tellement finalement. Hein. 10%, pas dire ce que ça leur rapporterait vraiment, mais bon, je veux dire, ça peut être possible, sauf pour les petites retraites, disons, en dessous de 2000 euros. Bon,
2: voilà. On connaîtra la décision du gouvernement à la fin du mois. Son premier discours était attendu. Marine Le Pen lançait sa campagne présidentielle cet après-midi sur ses terres de Hénin-Beaumont dans le Pas-de-Calais, devant 2000 personnes. Au cœur de son projet présidentiel, promet la candidate du RN le logement et la priorité nationale dans l'accès aux logements sociaux. Sur place, cette quatrième candidature à la présidentielle ne fait pas forcément recette chez les électeurs RN, Victoria Coussin.
5: Dans les allées de la braderie, tout indique que Marine est là, comme disent des passants, des policiers, des journalistes, des élus tirés à quatre épingles. Mais la candidate n'apparaît pas. Déambulation annulée officiellement à cause de la pluie. Voilà son ami, le maire, Steve Briouat, qui fait campagne à sa place.
6: Cette fois-ci, c'est la bonne. S'adresser à tous les électeurs, à tous les Français.
5: Et même si le meeting de la journée attire plus d'un millier de militants à coups de Marine présidente, des habitants, électeurs historiques, ne sont pas si emballés par le maintien de sa candidature comme Raymond.
7: J'aime beaucoup Marine Le Pen, mais peut-être avec Bardella, ça aurait été bien aussi, quoi. Il sait bien remettre en place sans s'énerver. C'est un vrai diplomate que Marine, bon, elle pense qu'elle va peut-être s'énerver si elle ne réussit pas et c'est ce qui va peut-être la casser. Est-ce qu'elle va arriver à attirer beaucoup de monde? C'est ce que je voudrais, mais ça ne sera peut-être pas possible.
5: Dans la queue de la friterie à côté, Christophe attend un peu plus de sa candidate.
8: À chaque fois qu'elle s'est présentée, elle se présente seule. Par des clauses, si elle peut avoir des alliés. Quand vous entendez Retailleau, il y a les mêmes discours que Marine Le Pen, donc ça pourrait aider. Ouais. Ça donne un petit espoir. Ouais.
5: Un début de campagne sans grand élan pour cet électeur RN dans ce fief où Marine Le Pen tient malgré tout à réaffirmer ses fondamentaux comme la préférence nationale en meeting, dans une salle, à l'écart des passants et des questions qui dérangent.
2: À Hénin-Beaumont, Victoria Coussa pour Ici. Aucune piste n'est pour l'instant privilégiée, annonce le ministre de l'Intérieur Laurent Nunez. Après le déraillement d'un TER entre Rouen et Caen, c'était vendredi dernier, les autorités restent prudentes. À ce stade de l'enquête, aucun élément ne permet d'évoquer un acte de malveillance commis avec l'intention délibérée de faire dérailler le train, dit également le procureur de Rouen. Elles sont à une marche de l'exploit. L'équipe de France féminine de basketball joue la première finale de Coupe du Monde de son histoire. C'est à 20h à Berlin. Elle retrouve les États-Unis, son bourreau d'il y a 2 ans en finale des Jeux Olympiques à Paris. Alors les Bleus peuvent-elles y croire? Eh bien oui, selon Céline Dumerc, la manager générale de l'équipe de France féminine de basket.
9: Je pense que là on a un groupe qui y croit, qui a des chances et qui est vraiment engagé dans un process pour justement aller jusqu'au bout, quoi. C'est vrai que j'adore les voir s'engager véritablement dans tout ce qui est proposé et elles sont vraiment en mission et c'est pour ça, être en finale c'est pas une finalité, elles ont envie dès ce soir d'aller rivaliser parce que je pense qu'elles veulent vraiment battre ces Américaines et elles veulent vraiment être championnes du monde, donc je pense qu'elles vont essayer de tout faire pour et c'est vrai qu'elles sont vraiment toutes sur la même longueur d'onde de ce côté-là.
2: Et le match est donc dans une heure à suivre sur TMC. Une très grosse affiche ce soir pour la deuxième journée du top 14 entre Toulouse, le champion de France en titre, et les rugbyman de Bordeaux-Bègles qui sont les champions d'Europe en titre. Un grand hommage populaire à Charlie Dalin organisé ce mardi prochain à Concarneau dans le Finistère. Le marin vainqueur du Vendée Globe des décédé en juin dernier suite à un cancer. Un hommage avec une armada XXL et un côté festif. Le navigateur discret voulait un hommage accessible à tout le monde. Et puis, vous l'avez peut-être remarqué, de nombreuses antennes de Radio France sont perturbées depuis ce matin. Ça pourra continuer probablement demain en raison d'une grève. Les grévistes qui s'opposent à l'arrivée comme éditorialiste sur France Inter de Charles Sapin, responsable du magazine Valeurs Actuelles.
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2: Votre météo pour ce soir, le ciel qui reste dégagé au sud avec de la douceur, tandis que quelques pluies tombent près des frontières belges et allemandes, peut-être même des orages. Demain matin, de la brume et des brouillards dans le nord, au nord de la Loire. Ailleurs, le soleil est déjà présent et il fait doux et les températures, vous allez le voir, sont très chaudes l'après-midi. 23 à Lille, 24 à Strasbourg, mais 30 à Orléans, au Bourges. Et puis ça pourra même aller jusque 35 degrés dans le sud à Montpellier.

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2: Salut à toutes, salut à tous et bienvenue dans votre Décibel du dimanche, la seule émission programmée par ses auditrices et ses auditeurs. Ce soir, Jean-Pierre, Guillaume, Thierry, Séverine ou encore Elisabeth choisissent la musique. Et le premier à passer, eh ben c'est Guillaume. Bonsoir Guillaume.
3: Bonsoir Émilie, bonsoir à toutes et à tous.
2: Salut Guillaume, c'est une grande semaine pour la France. Céline est de retour, elle est de retour chez nous. Et l'idée c'est de célébrer le retour de Céline Dion sur scène avec sa toute dernière chanson. Bonjour, pardon, merci Guillaume. Pourquoi ce choix ce soir? Parce qu'il y a plein de classiques de Céline.
3: Bah oui, mais c'est surtout son dernier single qui est extrêmement important, Émilie, parce que on regarde très rapidement. En fait, c'est un titre qui a été enregistré en avril dernier à Las Vegas.
2: Ouais.
3: Et il a fallu très très peu de prises, hein, Céline, hein, pour l'enregistrer, tellement que l'osmose était à son maximum. Et ça a surtout été écrit par un artiste que vous connaissez merveilleusement bien,
2: oui.
3: Décibel, qui s'appelle Icar, qu'on adore tous, bien évidemment.
2: Il est super.
3: Et ce qui est merveilleux, c'est que c'est un texte empli de poésie où il s'est un petit peu inspiré d'une prière hawaïenne qui sert un peu d'une certaine manière à déposer un peu ses fardeaux invisibles avec des mots de gratitude. Et c'est un texte auquel on peut tous s'identifier, c'est de l'universalisme amour. Et ça montre que effectivement la grande Céline Dion, même avec un texte avec du débit et une parole encore plus élaborée, elle arrive à dégager une émotion encore plus décuplée que quand elle chante un texte de variété. Et ça, c'est pas donné à tous les artistes, Émilie, quand même.
2: Ça, je suis bien d'accord, Guillaume. Alors, en revanche, attention à vous, les amis. On peut tous ressentir les émotions, mais si vous essayez de la chanter, à tout moment, vous vous foulez la voix. Hein. Vous savez, c'est le danger avec Céline.
3: Oui, non. Parce que malheureusement, ça va être un autre spectacle et je suis pas sûre que pour les auditeurs, ce soit un très très bon spectacle. Donc, je vais plutôt à m'en tenir à mon rôle d'auditeur programmateur et de vous écouter avec plaisir. Je pense que ce sera déjà merveilleux pour moi.
2: Merci beaucoup, beaucoup, Guillaume. Céline Dion, quoi. Bonjour, pardon, merci. Elle est là, elle est en France, elle chante, on l'aime. Et nous aussi, là, on a le droit de chanter. Bah oui, ça va, c'est de la radio. On n'est pas sur la scène de la Plénitude Arena, nous. Allez, Céline.
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0: bonjour, pardon, merci, je t'aime, Céline Dion. On l'adore et merci à Guillaume pour cette première chanson d'émission qui nous donne de l'élan.
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0: Angèle est de retour, un retour qui a eu lieu en plusieurs étapes. D'abord très électro au printemps, puis on n'a pas très bien compris ce qui se passait cet été. Mais là, son single de rentrée nous donne très très envie de découvrir son album Instinct qui sortira le 16 octobre. La chanson s'appelle Une seule vie. C'est le nouveau Angèle et il est sublime.

0: C'est vrai qu'on n'a qu'une seule vie, alors ne vous privez pas du bonheur de voir Angèle sur scène. Sa grande tournée démarre le 3 mars 2027 à la Reims Arena et les tickets sont déjà en vente. A tout de suite les amis, les auditrices et les auditeurs choisissent la musique ce soir dans Décibel.
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l'Europe du nage est habitée. Les premiers signes de vie captés en 2019 depuis un petit cirque sont devenus un intense festival où humains, aliens et autres créatures mythologiques dansent furieusement. Visa accordé à toutes celles et ceux qui ont la tête dans les nuages.

0: il neige, souffle. Un coup de cœur ici même.
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2: Moi j'aime bien quand les chansons préférées des auditeurs et des auditrices, c'est aussi mes chansons préférées à moi. Et pour le coup, c'est ce qui va se passer maintenant. J'accueille avec une joie non dissimulée, Elisabeth, salut!
3: Coucou Émilie, comment vas-tu?
2: Ça va très bien. Oh j'adore, elle me donne des petits surnoms d'amour. Elisabeth qui est une habituée de Décibels, plutôt en semaine, plutôt pour jouer au blind test, mais ça fait plaisir de se retrouver le week-end. Elisabeth, un petit dimanche soir à la cool, il paraît que tu es en train de faire la cuisine.
3: Ah oui, surtout la cuisine, on va dire vider les armoires pour l'instant. Voilà.
2: Ah d'accord, tu fais ton petit ménage.
3: Chez ma maman. Ma maman est décédée il y a 2 ans, donc il faut vider la maison.
2: Ah bah oui.
3: Voilà, tout simplement.
2: Ah oui, oui. Alors ça, c'est à double tranchant, parce qu'évidemment, c'est très triste hein, quand on a perdu quelqu'un. Oui. Et à la fois, parfois, on retombe sur un objet associé à un souvenir. Et parfois, ça remplit le cœur de joie, tu crois pas?
3: Oui, alors il y a de la joie et de l'émotion en même temps. Hein. C'est toujours difficile.
2: C'est ça. Oh bah tiens, j'envoie plein d'amour à Elisabeth et puis toutes celles et tous ceux, parce que là, pour le coup, c'est vraiment une émotion qu'on a tous en commun. Hein. Quand on perd quelqu'un de proche, c'est pas facile. Alors, on essaye de vous remonter le moral avec de la bonne musique, avec des grands sourires. Votre radio ici, elle est tout près de vous, voyez, même le week-end. Et puis, dans sa grande générosité, notre Elisabeth nous a choisi une chanson, mais alors, qui rend heureux et un peu amoureux aussi, parce que le chanteur est quand même très beau. C'est La Californie de Julien Clerc.
3: Oh, j'adore. Julien Clerc, c'est mon fan depuis 1968.
2: Oh, waouh!
3: Premier CD. Alors, pas CD, hein.
2: Ça n'existait pas. C'était un disque, dis donc.
3: Non, alors, disque.
2: Oui.
3: Disque 33 tours que j'ai régulièrement. J'ai eu après en CD et j'ai eu en cassette, hein. Cassette. Oh.
2: Et tu l'as vu en concert ou pas?
3: Que j'ai toujours.
2: Et Julien, tu l'as vu en concert ou pas, Elisabeth?
3: Jamais. Ah. Et mes filles m'achètent régulièrement des disques, voilà. Mais non, je ne l'ai jamais vu. Par contre, oui, c'est quelqu'un que j'ai toujours aimé.
2: Et la Californie, alors, c'est un endroit qui te fait rêver, parce que cette chanson-là, elle joue vraiment là-dessus, hein, sur le mythe de la Californie. On a vraiment tous envie de prendre un billet d'avion quand on entend la chanson, non?
3: Alors, je dirais que c'est la chanson qui est très entraînante, qui est rythmée, tu vois.
2: Ouais.
3: C'est la Californie.
2: Oh, quelle voix,
3: la
2: j'adore!
3: La Californie. Et il siffle, tu vois.
2: Oui.
3: Voilà. Donc, c'est ça, moi, c'est. Et nous, tu sais que nous sommes très musiques et musiciens, hein, à la
2: maison. Dans ta famille, bah oui.
3: Et danse, oui. Donc, voilà.
2: Écoute,
3: mon petit coup de cœur.
2: C'est génial que tu partages ce coup de cœur avec nous. Je t'embrasse bien fort et je te souhaite bon courage pour ce que tu es en train d'entreprendre dans la maison de ta maman, ma chère Elisabeth.
3: Merci. Il y a eu une petite naissance, hein. Ezekiel aura 2 ans le 1er octobre, hein.
2: Ben voilà.
3: Et c'est de ma maman, mais la veille de ses 99 ans, le 11 octobre.
2: Ouais. Et puis la naissance du petit.
3: Elle est née le 1er octobre, tu vois, il aura 2 ans.
2: Bah oui, c'est ça qui est beau, c'est le cycle de la vie. C'est comme dans Le Roi Lion, la vraie vie. Allez, La Californie de Julien Clerc pour Elisabeth et toutes celles et tous ceux qui ont besoin d'élan en ce dimanche soir, ça fait du bien.

0: Borny, Julien Clerc, merci à toutes celles et tous ceux qui participent à l'émission Décibel le dimanche. Ce sont les auditrices et les auditeurs qui choisissent la musique. Alors si vous voulez faire comme Elisabeth à l'instant ou Guillaume un peu plus tôt, il suffit de nous envoyer un email, les amis, pour participer à l'émission. Notre adresse, c'est Décibel avec un S à la fin, @radiofrance.com. Décibel @radiofrance.com. Dans le mail, vous mettez la chanson que vous avez envie de partager avec nous et votre numéro de téléphone pour qu'on puisse vous rappeler.
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0: Et en ce dimanche soir, on accueille Jean-Pierre. Salut Jean-Pierre.
2: Oui, oui, oui.
0: Comment ça va dans le sud? T'es à Marseille, toi, Jean-Pierre?
2: Oui, c'est très chaud, très chaud.
0: Ah oui.
2: Un dimanche soir, c'est comme tout l'été.
0: Un dimanche soir en short et en Marcel pour notre Jean-Pierre, qui n'en perd pas ses bons goûts musicaux. Tu aimes les jolies voix féminines, Jean-Pierre, et tu as choisi la très sympa, tiens, elle était venue dans Décibel la saison dernière, la très sympathique Joyce Jonathan. C'est une artiste que tu écoutes régulièrement?
2: Souvent, mais là j'ai eu un coup de cœur pour ce titre, comme d'hab. J'ai un coup de cœur pour cette chanson depuis, j'ai pas écouté en boucle.
0: En boucle, ah bah ça lui ferait plaisir. Alors Joyce Jonathan, elle a quand même un parcours incroyable. C'est-à-dire que en France, évidemment, elle a été connue, voilà, raisonnablement, elle a quand même fait un tube qui avait d'ailleurs été écrit avec Louis Bertignac, il me semble. Il s'appelle Je ne sais pas. Donc voilà, tout ça a été parfait. Et puis après, elle a fait sa vie à gauche, à droite, et en Chine, les amis, en Chine, elle a participé au plus grand télécrochet chinois, plusieurs dizaines de millions de téléspectateurs qui l'ont vu remporter ce télécrochet où elle était la seule européenne à chanter parfaitement, alors phonétiquement, mais parfaitement en chinois. C'est quand même une folie. Depuis, elle passe pas mal de temps là-bas. T'étais au courant de cette histoire, Jean-Pierre?
2: Oui, parce que j'ai vu chanter avec l'ancien Premier ministre Gabriel Attal.
0: Ah oui, alors ça aussi. Et elle était à l'école. Oui, elle était à l'école avec Gabriel Attal. Oui, ils étaient un peu amoureux au collège. Depuis, bah, chacun fait son chemin, comme chacun sait. Mais voilà, comme quoi, hein, les amours d'enfance.
2: Ils chantent aussi ensemble en Chine.
0: Oui, parce que quand le programme télé chinois avait fait un portrait de Joyce Jonathan, bah évidemment, ils ont fait une partie avec l'ancien Premier ministre. Mais c'est vrai qu'elle est folle quand même, sa vie, quand on y pense.
2: C'est vrai.
0: Oui. Ah oui. Et bon. Et alors cette chanson, comme d'hab, pourquoi elle te touche autant, Jean-Pierre?
2: Ça donne envie d'être amoureux, mais sans faire les erreurs qu'on a fait auparavant.
0: Oh, mais j'aime beaucoup. Ça, c'est une bonne résolution et de rentrée et du dimanche soir.
2: C'est ça. faut que ça arrive.
0: Je te souhaite que amoureux. Ça se passe exactement comme ça, retomber amoureux, mais ne pas faire les mêmes erreurs qu'auparavant. Comme d'hab, c'est ce que raconte cette chanson de Joyce Jonathan. Et toi,

0: mon cher Jean-Pierre. Je t'embrasse et je te dis à la prochaine. Tu sais où on habite, hein. Tu reviens quand tu veux.
1: Avec plaisir.
0: Merci beaucoup, Jean-Pierre. Voici Joyce Jonathan.

0: Alice Jonathan, 3 concerts à venir pour elle, 2 dans le Nord, 1 dans le Sud. 1er décembre à Paris, à l'Européen. Le 15 décembre au Splendide de Lille. Et puis pour les sudistes, Joyce Jonathan jouera le vendredi 18 décembre au Rocher de Palmer. À ce nom, c'est juste à côté de Bordeaux. Décibel revient avec Guillaume qui nous fera écouter du Elvis Presley et Thierry, fan de Mylène Farmer.
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0: Eh oui, le dimanche soir, votre radio ici vous laisse les clés de Décibel. C'est vous qui choisissez la musique. Et vous nous ressortez parfois des tubes du grenier qui font super plaisir. C'est exactement ce que va faire Guillaume. Salut Guillaume.
14: Bonjour.
0: Comment ça va?
14: Bah, ça va très bien, il fait très beau là où je suis. Donc.
0: C'est où?
14: C'est à Brive-la-Gaillarde.
0: Ah, Brive-la-Gaillarde, on adore. On joue au rugby ou pas, Guillaume?
14: Pas du tout. Mais ici, oui, c'est un peu une religion, oui.
0: C'est ça. Mais souvent, les fans de musique, hein, on n'est pas dans notre élément quand il s'agit de faire du sport. C'est comme si on avait choisi notre équipe à un moment, à l'adolescence, on s'était dit, ouais, non, finalement.
14: C'est plutôt, oui, après l'adolescence, oui. Ah.
0: Alors, Elvis Presley, chanteur des chanteurs, rocker des rockers. Il y a tout un tas de chansons qui passent de temps en temps à la radio, mais A Little Less Conversation, chanson de 68, c'est pas forcément celle qui est la plus diffusée. Alors pourquoi ce choix, mon cher Guillaume?
14: En fait, c'est un peu simple et difficile à la fois. C'est difficile de trouver déjà une chanson pour Elvis Presley qui peut le définir.
0: Ouais.
14: Et c'est vrai qu'on vient souvent en fait sur les années soldes, en fait les premières années de Elvis, ou alors oui. on parle de son comeback donc justement après 68.
0: Oui.
14: Il y a toute cette période en fait où de musique de film pour lesquelles finalement on jette peu d'oreilles, et ce Little Less Conversation qui était d'ailleurs réédité, en tout cas remixé dans les années 90-2000.
0: 2000, oui, début des années 2000, ouais.
14: Voilà, donc du coup, à retrouver une certaine jeunesse. Et c'est vrai que quand on le retrouve, le morceau original, on est assez surpris parce que oui. finalement, on a une grande verve de Elvis. Et ça a toujours été un très grand chanteur, même durant ses années cinéma à Hollywood.
0: Oui, alors certaines et certains se moquent un peu en disant que c'était un piètre acteur. J'ai envie de dire, de toute façon, quand on a un tel charisme, on n'a pas tellement besoin de jouer. Il fallait juste que Elvis soit dans le film, non?
14: Oui, et puis il a inspiré beaucoup d'acteurs parce que de cinéastes, de réalisateurs, parce que de David Lynch à Jim Jarmusch, finalement on retrouve la figure d'Elvis un peu partout, même
0: ouais.
14: Tarantino.
0: Ouais, c'est vrai.
14: Tarantino a été un sosie de Elvis dans sa jeunesse.
0: Mais oui.
14: Voilà, donc finalement on le retrouve partout. Le charisme dépasse ses piètres. Peut-être la première rôle à sa mesure, peut-être aussi.
0: On peut dire ça comme ça. C'est ce qu'on disait de Johnny aussi, que bien avec un bon metteur en scène, on pouvait en sortir des merveilles. Là, en tout cas, le film Live a Little, Love a Little. Alors, moi, je l'ai pas vu. Comédie musicale, évidemment. Elvis Presley. Est-ce que ça vaut le coup de le voir ou pas, Guillaume?
14: Alors ça, je peux pas trop dire. C'est vrai que j'ai un peu survolé ce film. Alors, ce qui est amusant, c'est que c'est un film qui est sorti juste avant son comeback.
0: Oui.
14: On le voit, il est quand même déjà en forme, déjà physiquement, ouais. et au niveau de la voix, enfin voilà, Elvis reste Elvis, quoi qu'il arrive.
0: Ouais. Et cette chanson, elle est incroyable. Elle dit en 2 minutes 30 ce que certains n'ont pas réussi à dire en 5 fois double album. Donc, on écoute et on apprécie A Little Less Conversation, Elvis Presley, grâce à Guillaume. Merci beaucoup, Guillaume.
14: Merci beaucoup, à très bientôt et bonne écoute.
0: Merci.

0: L'original est absolument flamboyante, mais la version qui a eu le plus de succès de ce Littlest Conversation d'Elvis Presley date de 2002. C'est le remix du musicien hollandais Junkie XL.
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0: Thierry est avec nous en ce dimanche soir. Bonsoir Thierry.
2: Oui, oui, coucou Émilie, comment ça va?
0: Mais ça va très bien. Thierry est-il dans son tracteur? Je ne sais pas, je lui pose la question. Thierry, on est où?
2: Si, si, tout à fait.
0: Ah,
2: je suis descendu, je me suis arrêté quand même pour être plus, comment dire, à l'écoute.
0: Ah, bah c'est sympa. Mais oui, mais ça, on embrasse d'ailleurs, tiens, toutes les agricultrices, tous les agriculteurs qui, eux, ne savent pas ce que c'est qu'un week-end, hein, un dimanche. Bah, c'est comme un autre jour, il faut s'occuper évidemment de ses affaires. Il y a beaucoup de travailleuses et de travailleurs du dimanche qui nous écoutent. Donc, à eux, un petit bisou particulier. Oui. Bah oui, c'est important. Alors, l'artiste que Thierry a choisi pour nous est une artiste qui va faire l'actualité puisqu'elle va sortir son 13e album studio au mois d'octobre prochain. Elle s'appelle comment Thierry?
2: Ben Mylène bien sûr.
0: Mylène Farmer. Mais oui, tu l'aimes depuis quand?
2: Moi ça fait 30 ans, enfin je l'ai déjà dit, c'est pas la première fois que je passe, mais ben, merci déjà pour ce cadeau de me laisser un moment justement de
0: pour parler d'elle,
2: de communiquer ma passion de, ah oui, de Mylène. Enfin, c'est même plus qu'une passion, moi je vis Mylène en fait.
0: Ben c'est ça, c'est une artiste qui t'accompagne dans tous les moments de ta vie, donc en fait c'est toi qui nous fais un cadeau en partageant ça avec nous. Raconte-nous, vas-y, dis-moi là par exemple la chanson XXL que t'as choisie, qu'est-ce qu'elle représente?
2: Un échange, et puis la coïncidence fait que son anniversaire était hier, le 12.
0: Ah, excellent.
2: Et moi, je suis du 14, donc demain.
0: Oh, demain, c'est ton anniversaire, Thierry. Mais on va t'envoyer un cadeau, hein. Mais oui, attends, il y a Yanis. Yanis, au standard, il va prendre ton adresse, on va t'envoyer un cadeau, hein.
2: J'ai quelques heures d'écart avec Mylène, puisque je suis de la même année.
0: C'est pas vrai. Oh, mais
2: donc,
0: attends.
2: Ah, mais si, non,
0: tu sais ce que ça veut dire? Ça veut dire que vous êtes jumeaux astrologiques. Ça veut dire que vous êtes connectés dans le cosmos, Thierry. C'est un truc de fou.
2: Ben oui, non, mais ça, je l'ai bien compris depuis quelques temps, parce que je travaille un peu sur les signes astrologiques et les signes chinois, justement, aussi.
0: Ouais.
2: Donc, on est tous les deux, enfin, Mylène et moi, du signe bœuf métal.
0: Bœuf de métal. Ça ferait un super nom d'album. Mylène Farmer, bœuf de métal. Alors, c'est pas le nom de l'album, là, il va s'appeler Égrégor, qui est tout aussi flippant, oui, que bœuf de métal. Mais voilà, quoi, il arrive dans quelques jours. Et il nous reste quelques secondes pour que tu nous dises, Thierry, pourquoi t'as choisi cette chanson XXL?
2: Ben, elle chante, les filles ont besoin d'amour,
0: ouais.
2: un amour XXL. Il y a des filles, enfin moi j'aime les filles forcément, mais enfin forcément non, c'est pas évident pour tout le monde.
0: Mais
2: moi
0: pour
2: j'aime
0: toi,
2: les
0: oui.
2: filles, ça ouais. je... Et puis bon, on est tous en manque d'amour, on va dire. Puis quand elle chante, puis la rythmique, le tempo de la chanson avec la batterie, des guitares électriques, enfin c'est, moi je sais pas, mais ça me donne de la
0: force, de l'espoir.
2: De la force, et puis enfin moi de toute façon Mylène elle m'aide à vivre tous les jours, je vais dire, c'est, et ce que je souhaite un jour, c'est vraiment de la rencontrer.
0: Ah oui, je te le souhaite aussi.
2: Personnellement, je veux pas.
0: Ouais.
2: Je veux pas aller la voir, ou alors en coulisses, ou en coulisses dans un concert.
0: Ah, ce serait génial.
2: Et lui chuchoter dans l'oreille, si j'ose dire. Enfin, c'est, moi, pour moi, vous comprenez bien. Enfin, tu comprends, je peux te tutoyer.
0: Mais oui,
2: à la
0: bien sûr, on se dit tu, Thierry. Thierry, ben moi, je t'envoie plein de bonnes ondes, justement, pour que cette rencontre arrive un jour. Et puis, pour celles et ceux qui, comme Thierry, ont besoin d'amour, l'amour XXL, c'est maintenant avec Mylène Farmer dans Décibels.

0: XXL et celui de Mylène Farmer pour Thierry qui a choisi cette jolie chanson pour nous en ce dimanche soir. Dans la suite de Décibel, Séverine, fan d'Étienne Dao. On est gâtés ce soir.
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2: On est ensemble jusqu'à 20h, les amis. Un Décibel du dimanche programmé par les auditrices et les auditeurs d'ici. Vous avez bon goût, forcément. Écoutez, on écoute la même radio, ça nous fait déjà beaucoup de points communs. Et alors, quand en plus, Séverine se pointe avec un tube d'Étienne Daho, comment vous dire ? Tout le monde frétille. Bonsoir Séverine.
3: Bonsoir Émilie, je suis ravie de te retrouver pour la rentrée.
2: Oui, merci, moi aussi Séverine. C'est beaucoup trop long cette pause d'été.
3: Ah oui, oui, ouais. on avait vraiment hâte de te retrouver.
2: Ah merci. Et là quand je dis c'était beaucoup trop long cette pause d'été, j'imagine le dimanche soir, tous les ados là qui demain ont contrôle de maths, qui disent mais qu'est-ce qu'elle raconte celle-là ? Elle a tout oublié. Non, c'est long sans les auditeurs et les auditrices, mais sans les contrôles de maths, je comprends que deux mois ça passe très vite les amis, vous en faites voilà. Pas. Alors ma chère Séverine, bah d'ailleurs elle s'est passée comment cette radio pour toi, cette rentrée pour toi ?
3: Eh bien écoute, très bien, moi j'ai des grands enfants donc j'ai la chance de ne pas avoir de stress et puis ouais. Je pense que quand on ne montre pas son stress, eh ben, tout se passe mieux.
2: Oui c'est vrai, t'as raison, encore faut-il pouvoir le contrôler. Ceci dit, parfois la musique aide à ça, est-ce que toi tu l'utilises aussi pour ça, la musique parfois, pour te recentrer, descendre un peu de quelques degrés ?
3: Tout à fait. Et d'ailleurs, ce que j'ai fait pour préparer la rentrée, c'est que j'ai emmené mon petit dernier voir The Cure à Rock en Seine.
2: Oh, waouh ! Quel âge il a, ton petit dernier ?
3: Il va avoir 10 ans. Il ne l'avait jamais vraiment entendu et il a adoré. Oh. Et là, je me dis que c'est là que la transmission se fait parce que c'est génial.
2: Non, mais là, c'est là le cœur de ton boulot. C'est Séverine, mère de l'année. Emmener un petit mec de 10 ans voir Robert Smith sur scène et transmettre, oui, ces chansons des Cure qui, non seulement sont des merveilles, mais en plus sont intemporelles. Intemporelles.
3: Ah, c'est génial. Il y avait plein de jeunes autour de
2: mais
3: nous
2: oui.
3: et, qui ne connaissaient pas forcément et qui étaient vraiment emportés. C'était incroyable.
2: C'est trop bien.
3: On a vraiment vibré.
2: Séverine, mais c'est génial que tu aies fait ça. Vraiment, bravo. Maman de l'année. Maman de l'année. C'est trop cool. C'est trop cool. Alors là, tiens, les enfants, écoutez-nous, puisque la mère de l'année est avec nous au téléphone. Elle va vous transmettre autre chose. Il y a les Cure, mais il y a aussi Étienne. Étienne, c'est très important.
3: Ben, c'est un peu le parrain de la pop musique et ça fait un peu plus de 40 ans qu'on l'aime.
2: Oh, je sais. Et alors, nous, on a vieilli, mais lui, pas du tout. Il est tout le temps là avec son petit perfecto, beau gosse, là. Il n'a pas bougé. Il est incroyable, cet homme.
3: Et une voix qui ne bouge pas non plus, toujours aussi juvénile. Je ne connais pas son secret, mais bon, je pense que c'est pour ça aussi qu'on l'admire. Hein.
2: Ouais, et parce que là, sa dernière tournée, une énorme tournée qui s'était quand même terminée à Bercy, je vous rappelle, avec un duo mythique avec Vanessa Paradis, c'était splendide. Et effectivement, il a énormément chanté, et il chantait divinement. Alors écoute, je ne sais pas, peut-être qu'il fait gaffe, qu'il ne fume pas, qu'il ne se couche pas trop tard, ou alors c'est juste, je ne sais pas, la génétique qui l'a gâté, et il a des cordes vocales en titane, je ne sais pas.
3: En tout cas, c'est incroyable parce que voilà, on a l'impression qu'il traverse les décennies un peu comme ses chansons et que voilà, il les réarrange au fur et à mesure. Il en sort de nouvelles, mais voilà, c'est lui, on le reconnaît au bout des premières secondes. Enfin, c'est toujours aussi un magique incroyable.
2: Alors là, tu vas nous ramener 40 ans en arrière. On est en 1986 sur l'album Pop Satori d'Étienne Daho et c'est une chanson qui va marchoter. Elle sera un peu au top 50, mais ce n'est vraiment pas le plus grand tube d'Étienne Daho au moment de sa sortie, mais c'est devenu une chanson incontournable. C'est Épaules Tatou. Tu te souviens l'avoir découverte toi à cette époque-là ou tu l'as découverte un peu après ?
3: Alors, je l'ai découverte à cette époque-là en écoutant la radio,
2: ouais.
3: Parce que j'avais 12 ans.
2: Oh.
3: Et mais par contre, j'ai des souvenirs de discothèque,
2: ouais.
3: Aussi de bar à Rennes qui s'appelle L'Aventure, un bar de nuit où systématiquement, à la fin de la nuit, il passait quelques chansons de quelques artistes et il y avait Épaules Tatou. systématiquement qui passait et c'est devenu une petite Madeleine de Proust quoi. C'est une chanson réconfort et puis ben, dès que je l'entends, j'ai envie de me dandiner, de danser, enfin, c'est assez magique.
2: Dandinons-nous en ce dimanche soir, comme si on était dans un bar de nuit, comme s'il était beaucoup plus tard, grâce au choix de Séverine, tellement généreuse de venir partager avec nous, et Paul Tatou d'Étienne Dao. Merci beaucoup Séverine,
3: merci,
2: je t'embrasse.
3: Très bonne soirée, au revoir.
2: Merci, bye bye.

Paul, Tatou, Irrésistible, chanson d'Étienne Dao. Bon, on était pas mal, dites donc. Merci à Séverine. Si vous voulez faire comme elle, participer à l'émission, celle de la semaine prochaine par exemple, envoyez-nous dès maintenant un email. L'adresse de l'émission, Décibel, avec un S à la fin, @radiofrance.com. Décibel au pluriel, @radiofrance.com. Dans le mail, vous mettez la chanson que vous avez envie de partager avec nous et votre numéro de téléphone pour qu'on puisse vous rappeler. Allez, l'émission est presque terminée. Il est temps pour moi de vous parler du programme de la semaine prochaine dans Décibel. Bah oui, c'est du lundi au dimanche. Alors lundi, demain, nous serons avec Aloïse Sauvage. Puis mardi avec Jen Ayash, la chanteuse de Superbus. Mercredi avec Jean Felzine, que vous aviez découvert en rocker extraordinaire dans son groupe Mustang. Bah, il est tout aussi extraordinaire en solo sur son nouvel album. Jeudi, la délicieuse québécoise Cœur de Pirate sera avec nous. Vendredi, ce sera Zawi, échappée de Thérapie Taxi. Et puis samedi prochain, Bilal Hassani qui partagera avec vous ses chansons préférées. Alors pour bien réviser pour la semaine prochaine, bah oui, c'est ce qu'on fait le dimanche soir. Rappelons-nous de Superbus, tiens, et la chanson Lola à réviser pour mardi. C'est là que Jen Ayash sera notre invitée.

0: Superbus, Lola Jen Ayash, la chanteuse de Superbus, sera avec nous après demain. Allez, décibels, c'est terminé pour ce soir. Merci à l'équipe de l'émission. Il y avait Fred Vigneault à la technique, Yanis Kalem au standard, pour la délégation musique Thierry Boffa, Iris Guitoni à la réalisation et Mélodie Scheib à la programmation et au web. Il n'y a pas que Paris dans la vie, les meilleurs moments animés par le seul, l'unique Benoît Prospero. C'est maintenant.
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0: Belle soirée les amis, à l'écoute de votre radio ici.

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1: Bonsoir à toutes et tous, vous allez bien? Dernière soirée du week-end, alors autant en profiter pour prolonger encore un petit peu cette parenthèse avant de reprendre le rythme de la semaine. Et c'est pour ça que sur ICI, on vous a préparé une sélection des meilleurs moments de Y'a pas que Paris dans la vie. Émission dans laquelle Éric Bastien invite chaque soir une personnalité à raconter la France qu'elle connaît, celle qu'il a vue grandir, celle qu'elle a découverte ou celle qui continue de lui manquer. Des souvenirs de famille aux paysages de vacances, des petites villes aux grandes régions, chacun dessine finalement sa propre carte de France. Et ce soir, on commence avec Jean-François Julliard, directeur général de France Nature Environnement. Il était au micro d'Éric Bastien mardi. Une conversation forcément engagée, mais aussi, vous allez voir, très personnelle. À retrouver maintenant.
2: Bonsoir Jean-François Julliard.
3: Bonsoir.
2: Merci d'être avec nous.
3: Merci.
2: Vous avez le temps de vous poser un petit peu comme ça dans votre emploi du temps survitaminé.
3: Votre invitation me l'impose un peu, mais c'est bien. C'est une bonne chose, vous avez raison.
2: J'espère que vous avez passé un bon moment. Quel parcours incroyable. Je ne sais pas si vous regardez de temps en temps un peu dans le rétro, sur tout ce que vous avez fait, tout ce que vous avez accompli, ou est-ce que vous êtes du genre vraiment à aller, je vais de l'avant, je ne regarde pas.
3: Non, j'essaie de me poser des questions parfois sur où je vais, d'où je viens. C'est des choses qui m'intéressent. Et puis moi, ce qui m'a toujours intéressé, c'est d'avoir un peu de cohérence dans tout ça. Donc c'est vrai que oui, j'aime bien. Et puis je continue de croiser des personnes qui ont accompagné mon parcours, qui sont devenues des amis. Donc c'est aussi l'occasion de reparler de tout un tas de choses du passé.
2: C'est un peu ce qu'on va faire ce soir, mais pas seulement. On va ensemble retracer votre vie, votre parcours à travers les lieux, les endroits qui vous ont marqué. Peut-être le premier endroit, ce serait la Manche.
3: Oui, mais c'est là que je suis né, donc effectivement c'est le premier endroit. Moi je suis né à Valognes en 1973, parce que mes parents s'étaient installés, alors ils venaient de Gironde, on va sûrement parler de la Gironde
2: évidemment,
3: après.
2: Évidemment, parce que vous n'êtes pas resté longtemps.
3: Voilà, mais venaient chercher un travail dans la Manche, et je suis né à Valognes, j'y suis resté une année et demie, et après on est parti en Gironde. Mais je suis retourné à Valognes.
2: Alors j'allais vous poser la question justement.
3: Ouais, plusieurs fois, parce que mes parents se sont fait vraiment beaucoup d'amis sur place, encore aujourd'hui, et du coup pendant mes années d'enfance en tout cas, j'ai vraiment ce souvenir de la côte de la Manche, de tout un tas de villes bord de mer, et qui était génial, parce que c'était les vacances quand on est gamin qui sont super, avec une mer souvent déchaînée mais qui est très très très belle à regarder. Plus compliqué de se baigner à l'époque quand on venait en plus de Gironde où l'eau était quand même un peu plus chaude. mais franchement, j'ai de très bons souvenirs de vacances dans la Manche.
2: La Manche et la région Normandie, on aura peut-être l'occasion effectivement d'en parler, mais vous avez raison de le dire, Jean-François Julliard, votre enfance elle est loin de la Manche, elle est en Gironde, parce que je crois que la famille était originaire de Gironde, tout simplement.
3: Oui, c'est ça. Moi, j'ai une famille qui est originaire d'un petit village qui s'appelle Rozan, dans l'Entre-deux-Mers, donc pas très loin de Libourne, pas très loin de Saint-Émilion, de Castillon, la Bataille, ces coins-là. Et ensuite, j'ai passé, moi, toute mon enfance et une bonne partie de mon adolescence dans cette espèce de triangle entre Bordeaux, la grande ville bordelaise, la côte atlantique et le bassin d'Arcachon, voilà, dans un village qui s'appelle Martignas-sur-Jal. Et c'est vrai que j'ai passé, je pense, de 2 ans jusqu'à 18 ans, j'étais dans ces coins-là.
2: On va s'arrêter à Martignas-sur-Jal. Alors, j'ai été regardé, on est dans le canton de Mérignac. C'est pas très grand, il y a 8000 habitants aujourd'hui recensés en 2023. Quelle première image vous vient de cet endroit, un lieu, un paysage, une carte postale que vous m'envoyez de Martignas-sur-Jal?
3: Moi, c'est les forêts, parce qu'en fait, quand j'ai grandi là-bas, on était loin de 8000 habitants. Je pense que quand on s'est installé, il y en avait moins de 3000, donc c'était beaucoup plus petit. C'est une ville qui a beaucoup poussé ces dernières années. Et je me souviens très bien que c'était une ville au milieu de la forêt, réellement. C'est-à-dire qu'il y avait la grande route, et encore, elle n'était pas très grande, qui arrivait de Bordeaux. Mais ensuite, dès qu'on voulait partir dans une direction, on se retrouvait très vite arrêté par une forêt qui était là, enfin, derrière chez moi.
2: Vous l'entendez ?
3: On l'entend. Derrière chez moi, il y avait une forêt dans laquelle j'ai passé beaucoup de temps, gamin, avec mon vélo, à aller chercher des têtards dans la rivière du coin, ou me balader dans la forêt, parce que c'était le terrain de jeu privilégié. C'était vraiment ça. C'était vraiment à 100, 200 mètres derrière chez moi.
2: Ça veut aussi dire que la nature, l'environnement, vous y êtes sensibilisé très jeune.
3: Oui, j'ai grandi là, de toute façon. Donc c'est vrai que quand on n'était pas dans la forêt, on était au bord de la mer, parce que les plages de l'océan Atlantique étaient à, je sais pas, 15-20 km, quelque chose comme ça, et donc on y allait souvent avec mes parents. Donc c'est vrai que j'ai grandi dans un environnement très nature et très grands espaces, parce qu'il y a la forêt, la côte Atlantique, je sais pas si vous la connaissez, mais c'est vraiment des grandes plages. Enfin c'est un horizon infini, parce que en face il y a rien, enfin pour des milliers de kilomètres il y a rien. Donc oui, c'est vrai que j'ai grandi dans ces paysages là.
2: Vous retournez là-bas justement à Martignas-sur-Gel, ou en tous les cas Gironde. Et je crois que malheureusement aussi l'actualité de cet été vous a obligé à retourner là-bas.
3: Ouais, j'y suis retourné cet été et c'était dramatique. Alors plus à Martignas parce que j'ai plus de famille là-bas, mais ma mère vit encore sur le bassin d'Arcachon en Dernos-les-Bains, qui est une ville qui a été évacuée.
2: Touchée par les incendies.
3: Cet été, touchée par les incendies, avec quelques maisons qui ont brûlé à la lisière de la forêt. Et c'est vrai que c'était très triste de voir tout ça, c'est-à-dire que quand on arrive de Bordeaux, on roule pendant des kilomètres, vraiment des kilomètres, avec ces deux forêts qui aujourd'hui sont noircies, avec les pins qui sont toujours sur place, parce que les pins ne tombent pas quand ils sont brûlés, donc ça fait des forêts d'arbres morts, noirs, avec un sol complètement cramé, et ça pendant des kilomètres, c'est extrêmement angoissant. Voilà, surtout quand on sait à quoi ça ressemble autrement. Et pareil, j'étais à la plage du Grand Croc, qui est juste à côté de celle du Borges, qui a fait beaucoup l'actualité malheureusement cet été. Et là, c'est pareil, quand on va vers les plages, sauf le dernier kilomètre qui est un peu préservé, mais sinon c'est des kilomètres et des kilomètres de forêt brûlée. Donc voilà, c'est vrai que ça fait mal au cœur. En plus, c'est des sujets sur lesquels moi je travaille, donc je me sens concerné à double titre.
2: Quoi. Toute l'émotion, parce que vous venez de lire, c'est une partie de votre enfance. Vous venez d'évoquer aussi le fait que votre maman vit sur le bassin d'Arcachon. J'espère qu'elle a pas trop perdu du coup. Mais pour le gamin que vous avez été, il y a aussi cette double peine. Hein, vous le dites finalement.
3: Oui, bien sûr, parce que c'est vrai que quand on a connu ces lieux si vivants, enfin, je parlais du Porche. Moi, le Porche, c'était la plage la plus proche de Martignas-sur-Jal justement. Donc c'est vraiment la plage où j'ai dû passer le plus de temps étant enfant, adolescent. Et puis moi, quand j'avais 15-16 ans, j'ai commencé à faire de la plongée sous-marine dans cette région-là. Donc vraiment les plages, j'y passais beaucoup de temps. La mer, j'y passais beaucoup de temps. Et du coup, c'est des endroits que je connais. C'est des endroits dont à un moment donné, je me souviens au Porche, j'allais à ce qu'on appelle le Porche sauvage, qui est une plage non surveillée, mais on savait par où passer pour aller, parce que quand on vit sur place, on trouve forcément des plages, notamment en été, où il y a un peu moins de monde, et on apprécie ça. Et tous ces endroits-là aujourd'hui sont dévastés et le sont pour des années. C'est ça, en plus, c'est un incendie, ça dure
2: combien
3: un temps.
2: Combien d'années, vous diriez? C'est pas facile comme question.
3: Non, c'est pas facile parce qu'on dit souvent qu'il faut de toute façon, après un incendie, attendre 2-3 ans pour voir comment la forêt repart ou pas. Ça dépend des essences. Alors là, c'est que des pins quasiment, mais ça dépend du sol, de la composition du sol. Donc il y a des forêts qui repartent plus vite que d'autres. Donc on dit souvent qu'il faut attendre 2-3 ans déjà avant de se faire une idée de à quoi ça va pouvoir ressembler et tout ça. Mais là, je pense que l'ampleur des incendies cet été a été telle que pendant, je suis sûr, pendant 5 à 10 ans, on va encore en voir les stigmates, c'est sûr.
2: Jean-François Julliard est votre invité ce soir jusqu'à 21h. Jean-François, il est temps d'ouvrir la Revue des Merveilles avec quelqu'un que vous connaissez bien, c'est Benoît Prospero. Une nouvelle fois, Benoît, vous passez en vue les merveilles de notre planète et vous allez y être sensible, Jean-François Julliard. On part au jardin.
0: Est-ce que vous savez comment a poussé le fruit que vous mangez? Sur quel arbre il a grandi? Et comment on fait pour prendre soin de cet arbre? Eh bien, avec Ici Alsace, nous voici à Gwatzenheim. Ici, le maire s'appelle Jackie Wagner. Et Jackie Wagner, il s'est dit, tiens, il manque des arbres dans ce village. Et...
4: Le problème quand il manque des arbres, c'est tout simplement avec les canicules qu'on rencontre aujourd'hui. On n'a pas d'ombre, on n'a pas d'îlot de fraîcheur. On voulait absolument garder autour du village une ceinture verte.
0: Et il a donc créé en 2021 l'association des arboriculteurs. Et l'idée est toute simple, planter des arbres. Pourquoi ? Pour créer des îlots de fraîcheur, donc, pour que les habitants puissent venir se servir, bien sûr, mais aussi pour transmettre et conscientiser. D'abord les enfants.
4: Initier les enfants dans ce cadre-là, pour leur apprendre déjà à l'utilité des arbres et aussi à leur démontrer que derrière, quand on s'en occupe, on a un résultat, on a un fruit, on a quelque chose qu'on peut manger.
0: Eh bien oui, quand on prend soin d'un arbre, en échange, il nous nourrit. Et alors là, on parle des enfants, mais en fait, tout le monde a appris et continue d'apprendre.
4: On était quasiment tous des novices en la matière et donc on a appris comment il faut planter, comment il faut les entretenir, comment il faut tailler, quand il faut les tailler, pour quelles raisons il faut les tailler. Voilà. Donc c'est vrai que c'est aussi un apprentissage qui a été bénéfique pour une partie de la population qui fait partie de l'association.
0: Ah, c'est magnifique. Et écoutez ça, qu'est-ce qui se passe à Gwatzenheim quand un enfant naît?
4: D'abord, il a sa cigogne qui sort à annoncer à toute la population qu'un enfant est né. Et puis, on écrit immédiatement à la famille pour lui proposer de planter un arbre. Alors, l'arbre peut être planté chez les parents à la maison, s'ils ont de la place, ou alors dans un jardin qu'on appelle nous jardin des naissances, qui appartient à la commune et qui voit, aujourd'hui on est à 25 ou 26 arbres.
0: C'est beau, hein. Et au-delà des arbres, et pour conclure, monsieur le maire a peut-être un petit message à faire passer.
4: Il faut absolument qu'on se réconcilie avec la nature, tout simplement parce que on en aura besoin. Quand on voit ce qui se passe, et puis après, j'ai grandi là-dedans quand j'étais petit. il y avait beaucoup plus d'arbres et on avait la chance de pouvoir de temps en temps aller grappiller des mirabelles, des cerises sur un arbre où c'était interdit. Mais il y en avait beaucoup plus et on trouvait ça facilement. Aujourd'hui, c'est plus le cas. On a l'envie de remettre la nature au goût du jour, si on peut le dire, si on peut l'appeler comme ça.
0: Merci. Ici Alsace, et monsieur le maire Jackie Wagner, et bravo à l'association des arboriculteurs de Quatzenheim. Allez voir sur le site quatzenheim.fr tout ce qu'ils font pour la nature. C'est une merveille.
2: Merci beaucoup, Benoît Prospero. Forcément, vous avez peut-être envie de réagir. Jean-François, Julien, vous étiez très attentif au reportage de Benoît Prospero.
3: Oui, je trouve que toutes ces initiatives sont toujours très très réjouissantes et enthousiasmantes. Enfin, un jardin indécent, c'est une super idée et je trouve que ça devrait être un truc qui existe presque dans toutes les villes de France, quoi. Enfin, voilà, ça paraît tout simple. Je suis sûr que tout le monde serait absolument partant. Donc voilà, ça fait partie de ces initiatives qu'il faudrait multiplier.
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0: Et une petite pause en musique avec un titre que vous avez forcément déjà entendu. La soirée continue avec Paul Young, Come Back and Stay sur Ici.

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2: Retour à notre Tour de France avec une voix et un visage que les amateurs de cinéma français connaissent bien. Henri Guibé, éternel Salomon dans les aventures de Rabbi Jacob, a accepté de replonger dans ses souvenirs avec Éric Bastien. Les tournages, les rencontres qui ont jalonné sa carrière, les années passées aux côtés des grands noms du cinéma et notamment sa complicité avec Louis de Funès. Mais il n'y a pas que Paris dans la vie. Ce n'est pas seulement une histoire de cinéma. Henri Guibé nous parle aussi des endroits qui ont accompagné son parcours et auxquels il reste très attaché. Un moment à retrouver tout de suite sur ICI.
3: Vous alliez souvent en colonie de vacances, puis vous avez fait du patronage, du scoutisme.
4: Ah oui, j'ai appartenu à toute ma jeunesse, enfin à partir de 10 ans, à des mouvements de jeunesse de mon quartier. Patronage et tout, j'ai fait du scoutisme, j'ai fait des tas de choses. Et là...
3: Et vous avez été où? Vous vous souvenez où c'était?
4: La colonie de vacances, c'était dans le Jura, ouais. À côté de Saint-Lupicin. Il y avait un château à l'époque qui s'appelait le château de Buclan. Mes parents m'auraient dit, par exemple, à cette époque, cet été, on va aux Antilles, tu veux venir avec nous? J'aurais dit non, moi je vais dans mon château.
3: De toute façon, on va découvrir qu'ils sont partis à La Réunion et que vous avez dit non.
4: Oui, parce que là, je voulais faire l'acteur, donc là-bas, j'avais du mal à pouvoir faire ça. Mais donc, c'était ma jeunesse. Et c'est dans ce patronage, exactement, où il y avait des fêtes, on faisait des petits spectacles. Et c'est là que peut-être l'envie de devenir un jour comédien a commencé à se...
3: À fleurir.
4: Ah, voilà.
3: J'ai noté la Bourgogne et Lyon.
4: Lyon, oui.
3: Pourquoi vous avez été là-bas?
4: Bah oui, parce qu'on avait fait un camp scout, je me rappelle, dans Lyon.
3: Ouais.
4: Et un jour, on est parti, on a été jusqu'à Dijon, en autostop. Et puis, pendant 3-4 jours, on a été invité à l'abbaye de Citeaux. Un abbaye cistercien de moine, il parle pas. Il faut que ce sourire, comme ça, ils ont le droit de parler une fois par semaine, le samedi, ouais. Mais ils ont rien à se dire. Alors, pendant 3 jours, on a vécu la vie des moines. Et ça, c'était terrible parce que c'est affreux comme métier.
3: Ah oui, c'est un sacerdoce, c'est une vocation, ça faut y aller.
4: Ah oui, hein. Mais alors là, quand même, ça. Et donc, voilà. Et quand je suis sorti de là, j'ai acheté un paquet de cigarettes. J'avais 13 ans, je crois que j'ai commencé à fumer une cigarette à l'âge de 13 ans, parce qu'il fallait vraiment... c'était alors moi, donc il y a eu ça, cette période bourguignonne un peu spéciale, sous les règles de Saint-Benoît. Ouais.
3: Henri, je l'ai évoqué il y a un instant, vos parents décident de partir vivre à La Réunion, vous n'y allez pas, vous avez 14-15 ans, qui s'occupe de vous à ce moment-là?
4: Ma grand-mère, j'ai vécu chez ma grand-mère. Parce que mes parents sont partis là-bas, parce que mon beau-père, puisque ma mère s'était remariée après la guerre, mon beau-père était avocat, mais il n'arrivait pas à s'installer, il travaillait chez d'autres avocats, ce qui fait qu'il connaît pas très très bien sa vie. Et donc, comme il était réunionnais d'origine, il a décidé de partir là-bas, parce que là-bas, il a pu s'installer facilement, ouais. Et gagner honorablement sa vie. Alors, en plus de ça, j'avais un petit frère, un demi-frère, mais c'est un petit frère quand même, et donc lui est parti avec eux, et moi je suis resté chez ma grand-mère. Et là, il a fallu que je commence aussi à gagner ma vie, à travailler.
3: Des petits boulots comme l'hôtellerie et même le salon de coiffure.
4: Là, c'est un bon souvenir plutôt. J'étais un salon de coiffure pour dames.
3: Et vous faisiez le vestiaire et la lecture pour dames.
4: C'est drôle. Je leur donnais de la lecture.
3: La lecture.
4: Je leur donnais de la lecture. Je leur prenais leur vestiaire. Je faisais des courses. J'allais leur chercher un thé, un café, un petit sandwich, des gâteaux. Enfin bref, ouais. J'étais le... Mais un jour, on a eu Madame Gary Cooper qui est venue. C'était l'époque, si toi aussi tu m'abandonnes. Hein. Ouais. Et Monsieur Gary Cooper est venu chercher sa femme. Je vous dis pas l'état des coiffeuses au salon. Et le mien, parce que je vois Gary Cooper quand même, moi qui rêvais d'être acteur. Et j'ai ouvert la porte donc pour que la femme de Gary Cooper et Gary Cooper sortent. Et il m'a donné un billet, un pourboire. Je l'ai gardé au moins 6 mois, je n'ai jamais osé le dépenser.
3: C'est vrai. Alors Henri, vous êtes rattrapé par la vie, hein, le service militaire en Algérie, plus de 2 ans, dont 2 mois au Maroc. Et puis à votre retour, vous retrouvez quand même La Réunion, hein, vous partez à 9 000 km de là.
4: Mes parents m'avaient dit, viens te reposer quelques mois, parce que quand on sort de 2 ans et demi de guerre, on n'est pas en bon état. Hein. Et donc, je suis parti là-bas et je suis parti en bateau. Ça m'a fait faire un voyage de 27 jours en bateau. Et donc, et puis là, à La Réunion, j'ai pu enfin respirer. Et surtout rencontrer celle qui allait devenir ma femme.
3: Et oui, parce que c'est le lieu de votre premier et unique amour, votre femme, aujourd'hui encore.
4: Oui, oui, oui, oui, oui, depuis 64 ans, on n'a pas changé.
3: C'est un exploit, hein. Vous êtes, non, mais Henri, 64 ans
4: oui,
3: de mariage.
4: Vous savez, c'est pas, c'est plus ça avance et plus c'est facile.
3: Parce que c'est un bon conseil que vous nous donnez.
4: Oui, parce que l'amour, c'est d'abord chercher à savoir qu'est-ce que je vais pouvoir lui faire plaisir aujourd'hui.
3: Ouais.
4: C'est d'abord, et on finit par chercher l'autre, et l'autre vous cherche. Et au bout d'un moment, on s'aperçoit qu'on s'est tellement cherché qu'on est collé, qu'on ne peut plus s'en aller. Et alors, donc, bon, voilà, on continue comme ça, et on est bien. Surtout qu'on est bien.
3: Votre épouse, que vous rencontrez à La Réunion, elle est de Marseille.
4: Elle est de Marseille, oui.
3: Du coup, les cigales.
4: Les cigales,
3: ouais. Rentre dans votre vie. Est-ce que vous vous souvenez, Henri Guibé, de ce café? C'est pas forcément celui-là.
4: Ouais. Mais
3: c'est le café. Ouais. Il appartenait à qui? Vous allez nous le raconter.
4: Ah, ça, c'était une drôle d'histoire. À l'époque, je passais un numéro, j'avais un petit numéro de cabaret. Bouteille aussi, on avait un. On avait des sketchs ensemble, et puis des sketchs isolés. Et c'était mai 68. Et le soir,

0: dans un espèce de local qui sentait l'huile de vidange. Et il m'a dit, voilà, beauté, on va faire la scène ici, là, on va construire des balcons, là, on va être des gradins, et puis les loges seront en bas. Ah bon, d'accord. Je dis, ils sont fous complètement. Et le lendemain, on était en train de faire de construire le théâtre. On l'a appelé Café de la Gare parce que c'était à côté de la gare. Bon, voilà. Et puis, 3 ans après, ça devenait trop petit. Alors, on a construit celui d'Henri du Temple, exactement avec le même système.
1: Et la suite, on la connaît évidemment, et on va continuer de la raconter avec vous, Henri Guibet, à ce Café de la Gare dont vous êtes, rappelons-le, membre fondateur, je pense aussi à Patrick Devers ou encore à Sota. Alors, on va aussi rejoindre Catherine Quicandon, si vous êtes d'accord, avec son rendez-vous ici, ça entreprend. Pourquoi payer des bouteilles et des bocaux en verre alors qu'il est possible de les réemployer? Voilà un sujet et une initiative positive, Henri. En Drôme, des producteurs, des citoyens, des entrepreneurs se sont concertés pour enrayer le gaspillage de ces contenants en verre. Écoutez le reportage de Catherine Quicandon.
2: À Chabeuil, dans la Drôme, à 10 km de Valence, ma bouteille s'appelle Reviens.
3: Attends, reviens! Qu'est-ce qu'il y a? Qu'est-ce qui se passe?
2: Ce qui se passe, c'est une entreprise coopérative qui propose de remettre la consigne au goût du jour, comme nous l'explique Valérie Duménie, sa directrice générale.
4: On récupère des bouteilles ou des bocaux en verre, on les lave dans notre unité de lavage, donc ils passent dans une grosse machine dans laquelle on va venir enlever l'étiquette et nettoyer l'ensemble de la bouteille intérieure-extérieure. On vérifie qu'elle est bien propre et ensuite les bouteilles sont palletisées sur plusieurs étages pour être renvoyés aux producteurs qui vont remettre leur contenant, leur liquide dedans.
2: Comme des jus de fruits, de la bière, du vin, de la confiture et tout ce que l'on a envie de mettre dedans.
5: C'est vous qui voyez.
2: Exactement, c'est vous qui voyez. En 2025, plus d'1 600 000 bouteilles ont été lavées et depuis la création, plus de 6 millions, ce qui représente une sacrée économie.
4: Depuis le début, 2500 tonnes de déchets, 2500 tonnes de CO2 aussi, et plus de 5000 mètres cubes d'eau. Et moi, j'aime bien donner en équivalent de douche, parce que ça parle un peu plus, mais ça fait 61 000 douches. Mais en 2030, on vise de laver 42 millions de bouteilles et ça nous fera économiser 522 000 douches.
2: Ce qui ne veut pas dire qu'il faut arrêter de se laver. Merci de penser à vos proches. Ma bouteille s'appelle Reviens, oui parce que c'est le nom de la structure, fait travailler plus d'une quinzaine de personnes en insertion et coopère avec plus de 100 producteurs et points de collecte engagés sur les territoires d'Auvergne-Rhône-Alpes et de Provence-Alpes-Côte d'Azur. Ce projet remonte à 2019 avec l'inauguration de la première unité de lavage. Celle-ci répond aux normes et aux exigences qualité des industriels, ce qui permet de remettre en circulation des contenants qui pourront être réutilisés jusqu'à 40 fois. Seules les bouteilles portant le pictogramme national du réemploi peuvent être rapportées. Un projet de consigne monétisé est prévu pour 2027. Plus d'infos sur ma-bouteille.org. Merci à Ici Drôme Ardèche pour cette idée qui a de la bouteille. Ici, ça entreprend. Ma bouteille s'appelle Reviens pour une économie circulaire du verre en Auvergne-Rhône-Alpes.
1: Eh bien, merci Catherine Quicandon. Henri Guibet, vous luttez un peu contre le gaspillage. Comme ça, vous faites attention.
0: Je trouve ça très très bien. De réutiliser le verre, mais il va falloir trouver aussi des livreurs de verre parce que c'est lourd le verre. Et pour les gens âgés, ça serait bien qu'il y ait des gens qui leur amènent leur bouteille d'eau ou leur bouteille en verre à domicile.
1: Et ben, l'appel est lancé. Si vous avez envie d'entreprendre, il vient de vous donner la bonne idée.
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8: Allez, on laisse les souvenirs de côté quelques instants pour retrouver une ambiance beaucoup plus légère. Voici Adèle Castillon avec Été avec toi sur Ici.

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18: Vous êtes toujours avec nous sur ICI et il n'y a pas que Paris dans la vie. Donc, notre promenade française reprend de plus belle. Parce que derrière les produits que l'on retrouve sur nos nobles tables, il y a des femmes, des hommes et des territoires. Et c'est aussi cette France-là que l'émission aime mettre en lumière. Cette semaine, Éric Bastien recevait Nicolas Chabanne, le créateur de la marque C'est qui le patron ? Alors bien sûr, son parcours est intimement lié au monde agricole et aux produits français. Il raconte son engagement, les rencontres qui l'ont construit et son regard sur les régions qui font vivre cette économie, mais pas que. On vous propose de retrouver cet entretien maintenant.
19: Votre parcours vous pousse à Paris. Vous cherchez un peu, en fait. Parce que vous ne savez pas trop, j'imagine, à 17-18 ans, ce que vous voulez faire.
20: Bah, je réussis par miracle à avoir le bac et puis à arriver à la Sorbonne, c'est pareil. Je suis passionné de théâtre. Donc j'essaie de faire du théâtre, mais là je découvre que c'est un vrai métier avec un talent.
19: C'est ça que je vous dis que vous cherchez finalement.
20: Ouais, ben c'est un âge. Alors, ce qui est merveilleux quand on se cherche, c'est que tout est absolument ouvert. Enfin, on a un regard à 360, on se laisse toutes les possibilités. Puis après, quand vous voyez des vrais copains comédiens, vous vous dites, ok, ça, c'est quand même un vrai métier, c'est pas pour moi.
19: Ouais, vous êtes super à l'aise. On voit beaucoup la télévision, on sent qu'il y a, je sais pas si les cours de théâtre, même deux mois, ça a joué un peu quand même.
20: J'essaie de pas faire un teasing à l'envers, mais on parlera de la personne qui m'a donné ce conseil un jour, qui est un copain qui lui est devenu évidemment tellement célèbre et qui a gardé toute son humanité. On va peut-être vous en parler.
19: Attendez, Nicolas, on va en parler tout de suite. Vous arrivez à Paris, vous êtes à la Sorbonne, vous allez aller à la fac et vous rencontrez Nikos Aliagas.
20: Voilà, Nikos Aliagas. Et c'est vrai qu'au moment où ses aventures deviennent de plus en plus connues, où les journalistes me sollicitent, moi c'est pas... mon histoire de départ, je fais pas une émission comme je ferais une pièce de théâtre parce que ça parle tellement de la vie de producteur, il y a des enjeux énormes, vous êtes dans quelque chose qui doit être absolument vrai. Mais il m'avait dit, parle avec ton cœur, vaut mieux dire un peu spontanément quelque chose qui peut être pas forcément le mieux choisi, mais dans la vibration de ce que tu vas dire. Ça va s'entendre que tu dis quelque chose qui a du sens pour toi et ça en aura pour les autres. Parle aux gens, voilà ce que m'avait dit Nikos Aliagas. Parle aux gens, alors, adresse-toi à eux, ne t'adresse pas on le à des business plans.
19: Évidemment, Nico, je sais pas si c'est avec lui, mais alors, on est à la maison de la radio et de la musique. C'est un lieu que vous avez un peu fréquenté plus jeune, vous avez arpenté les couloirs, vides.
20: J'en parlais avec Louise qui prépare cette émission et on s'est rendu compte, vous êtes au sixième étage lorsque vous préparez l'émission. Eh bien, je venais, on était à la Sorbonne avec Nikos, on se rencontre dans la bibliothèque, on a un même sac d'écolier, ça nous permet de nous adresser la parole, et ouais. Après on passe vraiment des journées et des soirées ensemble, et le soir, pour financer ses études, il est dans la salle des Telex, c'est au 6e étage, je me rappelle ce numéro d'étage qu'il m'a souvent raconté, je l'avais un peu oublié. Les nouvelles du monde arrivent sur des petits telex avec des codes de 1 à 5 et on est les premiers petits étudiants à découvrir des nouvelles comme la mort de Yasser Arafat ou des choses absolument incroyables. Lui courait dans le couloir vite jusqu'au rédacteur en disant voilà une info qui doit retenir votre attention.
19: On va le saluer, Nikos, parce que c'est resté un copain, hein, je crois, aujourd'hui. Ouais.
20: Non, c'est plus qu'un copain. Je sais, dans ces cas-là, qu'il ne faut pas verser dans le pathos. De trop de compliments et de pathos. Mais surexposé comme il l'est, être à ce point, comme ça, dans la lumière, avoir cette notoriété aussi grande, et pas avoir écorné un gramme de cet ami qui était le mien il y a 18 ans, avec sa simplicité, sa loyauté et son humanité... Ouais, c'est un beau parcours de vie.
19: Nicolas Chaban, vous faites des allers-retours entre Paris, où vous essayez aussi au journalisme, il y a le Figaro, vous faites des piges à 17 euros la pige. Bon, c'est pas votre truc, encore une fois, vous trouvez ça un peu trop parisien, il n'y a pas que Paris dans la vie, comme vous l'avez compris. Vous allez croiser des copains, et à un moment donné, vous allez voir qu'il y a des copains qui jettent un peu des fruits et légumes, qui ont un peu un mauvais aspect. Et vous dites, c'est quand même dommage. Et c'est là que vous avez le déclic, c'était où? Vous vous souvenez du jour où il y a eu ce déclic des gueules cassées que vous avez créé?
20: Absolument, c'était dans le Luberon, juste avant, c'est ce qui m'avait connecté, notamment au distributeur. On avait fait des centres de lavage solidaire, notamment les copains qui étaient en galère juste avant. Mais comme les distributeurs, finalement, on arrivait à leur parler, on découvre qu'ils jettent des fruits ou des légumes, notamment là, c'était des abricots, mais il y en a bien d'autres, pour des mini-défauts d'aspect. Les cahiers des charges, faits toujours par des gens tellement savants qu'ils font des choses que notre bon sens ne ferait pas, décident qu'il faut que ce soit parfaitement rond, que la couleur doit être absolument comme celle-là. Et je vois, c'était la famille dans le Luberon Saint-Michel, je vois Thierry Saint-Michel qui jette sous l'établi des abricots parfaitement mûrs et très bons, alors que moi, je les aurais pris immédiatement pour les amener chez moi. Et là, c'est sa maman, je crois, qui me dit, s'il y a un seul fruit qui n'est pas parfait dans la palette, on peut avoir un refus de toute la palette. Mmh. Et là, on se dit, si ça devient du gaspillage, alors que c'est parfaitement bon, il faut qu'on les sauve. Voilà comment...
19: C'est comme ça qu'on est les gueules cassées, ouais.
20: Alors,
19: il y a eu le label Le Petit Producteur, ça c'était juste avant. Et puis la marque de lait équitable, on va en dire un mot, qui est arrivée dans votre vie. On est en 2016, les premières briques de lait, c'est qui le patron, qui sont produites. Il y a un endroit particulier d'ailleurs où elles sont produites, je crois qu'on est dans la Bresse, on est à Pont-de-Vaux.
20: Ça c'est le moment où naît effectivement la brique de lait avec les producteurs. Mais la laiterie qui est importante aussi, elle est à Orléans, il y a deux lieux, mais il y a cette laiterie qui va accueillir et ramasser le lait. Je me suis remis effectivement tout ça en tête puisque il y a une production qui a décidé de raconter l'histoire dans un long métrage et elle nous a fait repasser par toutes ces étapes. Et c'est vrai qu'il y a une scène dans ce qui deviendra un film, la scène de la mairie de Pont-de-Vaux, c'est absolument incroyable. Il faut imaginer en 2 secondes, les producteurs, 80 familles, à qui il restait 2 mois avant de mettre la clé sous la porte. Chaque matin, quand ils tournaient le bouton de la machine à faire, 120 euros par jour, perdu. Et quand ils arrivent dans la salle, je me rappelle très bien de ce moment-là, nous on est un peu en retard, il y a le responsable de la laiterie, l'acheteur de Carrefour, Marc Delage, ils arrivent, dernière chance, nous les consommateurs, parce qu'on est consommateurs et toujours aujourd'hui, on leur dit, on va pas vous laisser tomber. Et c'est le moment clé où, alors que Carrefour et la laiterie se demandent combien de litres ils peuvent récupérer, ils avaient 26 millions de litres à vendre, Carrefour et la laiterie disent 5 millions peut-être, mais pas plus. Nous, en tant que consommateurs, et merci à eux d'avoir entendu, on leur a dit, vous voyez, si vous prenez pas les 26 millions, ils vont disparaître. Si vous prenez 5 millions, vous allez un petit peu améliorer, mais leur vie ne va pas changer. Nous, consommateurs, si on est sûr que leur vie change, on achètera les 26 millions. Vous vendrez plus facilement les 26 millions de litres, si vous les sauvez, que 5 millions si vous les aidez un peu. Ils se sont tapés dans la main, et c'est qui le patron est né.
19: Nicolas Chaban, vous recevrez 2 fois le prix de l'audace marketing, c'est pas rien, en 2015 pour les gueules cassées, en 2018 pour C'est qui le patron, vous avez les éloges du New York Times, du Guardian, je sais pas comment on réagit réagi à Carpentras quand l'enfant du pays comme ça réussit. Vous nous le direz peut-être dans un instant. Il y a même l'ONU hein, qui s'est intéressé à vous. Nicolas Chaban est notre invité. Vous êtes gourmand, Nicolas.
20: Ça se voit, je crois.
19: Oui, non, je ne suis pas du tout. Ben voilà. Je vous parle de ça parce que c'est avec beaucoup de gourmandise qu'on va retrouver Catherine Cricandon et qu'on va parler de cuisine. Parce que pour cuisiner, il y a deux écoles. Tout à l'heure, on était dans l'école de la forêt. Là, on est dans l'école de la cuisine au beurre ou la cuisine à l'huile. Fait penser au film avec Fernandel, tourné dans le sud d'ailleurs. Alors Catherine Cricandon, elle a peut-être une solution à nous proposer aujourd'hui. Écoutez.
9: À Jaune, un petit village de 800 habitants du Loir-et-Cher, il y a une usine qui reçoit 3 tonnes de piments par jour. Mais pourquoi donc ? Eh bien, pour faire des sauces piquantes, pardi. La Maison Martin sort 8000 produits par jour, 600 000 par an, et cela demande un immense investissement de son cofondateur, Jean-Baptiste Martin.
14: Pour ma part, il faut savoir que les deux premières années dans le Loir-et-Cher, je dormais dans l'usine hein, pendant 5 nuits par semaine. Ma famille est du côté de Versailles. En ce moment, c'est plus que 2 nuits par semaine. Voilà, il y a un rapport aussi charnel, en fait, à la fabrique, pas qu'au piment. Donc, on se donne beaucoup. Maintenant, on est hyper heureux et surtout... très heureux en fait d'emmener avec nous toute une équipe, de voir en fait qu'on a des clients aussi qui sont très contents en fait de découvrir que le piment c'est pas juste quelque chose qui brûle, mais quelque chose qui peut avoir un vrai sens gastronomique dans l'assiette. Donc la complétude, si je puis dire ainsi, de tout ça fait que ouais, c'est ultra kiffant.
9: Une équipe d'une quinzaine de personnes trie, lave et équeute à la main les piments. Ceux-ci sont ensuite réduits en purée avant d'être cuisinés seuls ou avec d'autres ingrédients. Il y a actuellement près de 25 références différentes et le mariage des saveurs est parfois étonnant. Framboises, algues, ananas et il y a même des éditions limitées avec du pastis et du vin. Les sauces ou salsa picante sont vendues dans plus de 1500 endroits en France et dans le monde. Pour en arriver là, il faut remonter 15 ans en arrière. Jean-Baptiste est chef cuisinier aux États-Unis. Il travaille avec une brigade composée entièrement de Mexicains qui venaient tous les jours au travail avec des petits piments à grignoter. Jean-Baptiste décide alors de s'intéresser à ce fruit. Oui, c'est un fruit, même si en cuisine on l'utilise comme légume ou condiment. De retour en France, il s'associe à sa femme Anna et son cousin Benjamin et il nous explique pourquoi et comment leur usine est maintenant en centre Val-de-Loire.
14: Alors on arrive ici mais vraiment totalement par hasard. Notre aventure elle a commencé dans notre école de cuisine en fait à Viroflay qui est juste à côté de Versailles. Il y a une tellement grosse demande en fait qu'il a fallu passer à un stade artisanal mais peut-être un peu plus industrialisé avec quelques machines et donc du coup on a cherché en région parisienne, il n'y avait pas chaussures à notre pied et en visant au sud on a trouvé un local en fait du côté de Jaune. C'était un ancien abattoir à volailles qu'on a transformé en paradis du végétal pour sa rédemption et là on est arrivé surtout dans un endroit très accueillant avec des gens très accueillants et une région vraiment hyper accueillante à notre écoute.
9: Plus d'infos sur m-martin.fr. Merci à Nathanaël Bruni d'ici Orléans pour cette idée piquante mais qui marche. Ici, ça entreprend Martin Hot Sauce de la maison Martin, des sauces fabriquées et cuisinées dans le Loir-et-Cher.
19: Merci beaucoup Catherine Cricandon, m'a dit à famille Martin, il y en a une aussi dans le sud de la France,
20: à Carpentras,
19: Nicolas,
20: pour le concassé de tomates.
19: Ouais, alors on parlait, le poivre vert avec votre grand-père, le piment là à l'instant, ça vous a inspiré ce sujet Catherine Cricandon?
20: Ouais, c'est très important tout ce qui d'ailleurs fait notre gastronomie. C'est un patrimoine tellement important. Tous les jours, on se lève, nous, l'équipe, en se disant qu'il faut qu'on défende ceux qui nous nourrissent tous les jours.
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18: Un petit peu de soleil et d'amour en cette fin de dimanche avec l'un des grands classiques de Stevie Wonder. Voici You Are the Sunshine of My Life, sur Ici.

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2: Et le week-end touche doucement à sa fin, mais il nous reste encore une étape dans notre voyage. Toute cette semaine, Éric Bastien fait parler ses invités de leurs souvenirs les plus personnels. Et souvent, derrière une anecdote ou un lieu cité ou au détour d'une conversation, se cache toute une histoire. C'est le cas avec Sidonie Bonnec, qui était notre invitée lundi. Animatrice, auteure, elle nous a emmenés dans les endroits qui ont marqué son parcours, avec forcément quelques souvenirs et anecdotes au passage. Si vous l'avez manqué ou si vous avez simplement envie la réécouter, voici un nouvel extrait de Il n'y a pas que Paris dans la vie sur ICI.
3: Rennes, où voilà, c'est les études, hein, c'est prépa littéraire, c'est Cagnes.
4: Hippocagne, après fac de lettres et d'histoire. Et pour devenir journaliste.
3: Alors Paris, l'école de journalistes du CELSA. Paris, c'est au final la seule ville qu'on ne vous a pas imposée.
4: Oui, c'est ça. C'est la seule que j'ai. Alors beaucoup de gens sont parisiens et partent en région. Bah, moi, j'étais une régionale et je rêvais de Paris. Parce que je n'y étais jamais vraiment allée. Et puis je me disais que j'aurais peut-être des opportunités pour mon métier. Puis j'avais envie de vivre des aventures. J'avais surtout envie d'être perdue dans une ville. Eh bien, ça fait 20 ans, je suis toujours perdue.
3: Très honnêtement, je pense que même les purs parisiens ne connaissent pas Paris, ne connaîtront jamais
4: c'est
3: Paris.
4: Ça, c'est ça qui est enivrant. Moi, je me sens, je sais pas, est-ce que je peux dire que je suis parisienne, ça fait 20 ans
3: Ça dépend, vous vivez pas à Paris aujourd'hui.
4: Juste à côté.
3: Vous êtes francilienne.
4: Je suis francilienne, ouais.
3: Et vous êtes à combien de kilomètres de Paris? 10, 15, 20?
4: Ah non, 2.
3: Ah oui. Vous êtes petite couronne ou vous dites parisienne?
4: Ouais.
3: Vous dites petite couronnienne.
4: Petite couronnienne.
3: Bon, évidemment.
4: Mais j'ose pas parler de Paris, parce qu'on n'a pas trop le droit de.
3: On verra. Bon, bah, Paris, voilà, c'est moi qui le dis. C'est quand même le symbole aussi de la réussite pour vous. Je survole rapidement, c'est pas l'objectif, mais il y a Endemol, il y a France 4, il y a W9, il y a les maternelles sur France 5, il y a la TNT, il y a France 2, toujours sur France 2, tous les soirs à 18h05, avec tout le monde.
4: Ça fait quasiment 10 ans, hein.
3: Ouais, il y a RTL, il y a France Bleu, on l'a évoqué il y a quelques années. Que des lieux où vous êtes bien senti.
4: Ah oui. Et moi, je suis bien partout. Puis quand je suis pas bien, je finis par m'en aller. Hein, mais ouais. Bien sûr, on a de la chance d'avoir des métiers quand même très très chouettes.
3: Bon, et puis alors il y a ce déclencheur qui fait que maintenant vous écrivez.
4: Qu'est-ce qui s'est passé?
3: Mais non, mais il y a ça. Premier roman, La fille au père. Là, c'était il y a quoi? Il y a 2 ans maintenant, je dirais.
4: Deux ans. 2 ans, vous avez raison.
3: Gros succès, fierté, j'imagine quand même. On va se dire les choses franchement. 100 000 exemplaires. Il y a des hommes politiques qu'on voit tous les jours à la télé qui en vendent pas autant. Hein.
4: Oui, non, c'est une chance inouïe. C'est une histoire que j'ai écrite à partir de ma propre histoire de fille au père quand j'avais 20 ans, qui s'est très mal déroulée à Londres. Et j'avais envie d'écrire un thriller. Je me suis dit, oh, je vais m'inspirer de ce décor, de ces gens fous que j'ai croisés dans ma vie, qui m'ont un peu traumatisée, et je vais en faire une fiction. Et je me suis lancée dans l'écriture de ce roman que j'ai écrit avec les conseils de plusieurs personnes qui m'ont dit, lâche les chiens, de toute façon, des écrivains, il y en a plein. Donc ça parlera peut-être à personne, peut-être que oui. La seule possibilité que ça marche, c'est qu'on entende ta voix. Voilà, j'ai lâché les chiens.
3: C'est d'autant plus une réussite, parce que je pense qu'il n'y a pas beaucoup de gens qui vous attendaient, là.
4: Personne. Mais c'est ça qui est magnifique. Et c'était horrible d'ailleurs quand j'écrivais. Je me disais, mais pourquoi je fais ça? Puis il y a des jours, j'étais contente, voilà. Et puis j'ai trouvé un public, j'ai touché des gens et c'est extraordinaire. Et je vis ma meilleure vie.
3: Est-ce qu'il y a un lieu en France, ne me dis pas mon lit ou je sais pas quoi, vous aimez écrire?
4: Alors, je sais pas comment vous le savez, mais. Mon lit.
3: Oui, bah, je sais. Pourtant, je ne connais pas votre lit. Je le dis très honnêtement, en toute amitié.
4: J'adore écrire allongé. Mais on s'en fiche.
3: Je
4: commence et je finis mes romans à dinard.
3: Non, parce que écrire allongé dans un lit, c'est bien. Mais qu'est-ce que vous voyez? Peut-être qu'il y a quelque chose qui vous inspire quand vous êtes allongé.
4: Parce qu'en fait, et vous avez tout compris, j'ai une baie vitrée qui donne sur le jardin de mes voisins. Ils ont une belle pelouse verte, ils entretiennent bien, ils ont des belles fleurs, ils ont un cèdre, ils ont un magnolia. Et ça m'inspire. Et sinon, j'écris à dinard. Face à la mer. Voilà, j'ai besoin de. Un petit peu, pas tout le temps, hein, mais.
3: En Bretagne, il pleut.
4: Pas souvent. Alors cet été.
3: Que sur les cons, comme disent les Bretons.
4: Cet été, il n'a pas dû y avoir un seul con en Bretagne, car il n'a pas plu.
3: Est-ce que vous voyez pourquoi je vous emmène sur la pluie et l'orage?
4: Oui, parce que dans La femme effacée.
3: Candice suffoque dans un Paris totalement submergé, avec une espèce de pluie incessante. C'est comme ça que ça démarre.
4: C'est vrai.
3: Et ça l'oblige à rester enfermée chez elle, parce qu'il fait moche.
4: Oui, alors comment j'ai imaginé ça? Figurez-vous que l'année dernière, je ne sais pas si vous vous rappelez, on a eu une semaine d'épisodes de pluie. C'est-à-dire qu'il a plu intensément tous les jours. Donc premier jour, deuxième jour, troisième jour, je me dis mais je suis toujours pas sortie. Quatrième jour, j'ai commencé à angoisser. Cinquième jour, je me suis dit la planète est en train de changer. J'ai fait quelques recherches et j'ai vu qu'en effet, avec les futures canicules, allait avoir également des grosses pluies. Et ça m'a fait un décor, en fait. Je trouvais que c'était un super décor pour mon thriller. Et surtout, je me suis dit que c'est comme si on était un peu dans... en France dans quelques années, vous voyez. Et j'ai réfléchi à cette pluie, qu'est-ce qu'elle va impliquer, qu'est-ce qu'elle va entraîner dans la vie des gens, et notamment des femmes. Eh bien, quand il pleut beaucoup et que vous ne pouvez plus sortir, les femmes et les enfants sont plus cloîtrés, et quand on cloître des humains, des femmes, des enfants et des hommes, il y a aussi plus de violence familiale. Et ça m'a, voilà, ça m'a inspiré pour ce roman.
3: Candice, elle a une fille qui a 5 ans et qui crie la nuit.
4: Elle hurle la nuit et elle ne sait pas pourquoi. Et Candice, alors c'est un roman avec beaucoup de rebondissements et de secrets que vous allez découvrir, donc je ne peux pas vous les révéler, mais elle va faire une découverte justement à l'occasion d'une inondation, parce que Paris déborde, donc sa cave est inondée, et en descendant dans sa cave, elle va avoir une inscription, et à partir de là, elle va découvrir des secrets sur Paris.
3: Avec une étrange inscription,
4: peut-être sur sa
3: ça
4: famille.
3: Démarre à ce moment-là.
4: Ouais.
3: Sur la famille.
4: Ouais. Je suis la voix cousue
3: dans
4: la pierre.
3: Ça va plonger tout le monde dans un lointain passé. Ça va, vous allez remonter le temps là.
4: Et on va parler de ces souffrances et de ces blessures dans nos vies passées. Et c'est quelque chose de réel, c'est pas la psychogénéalogie, qui viennent aujourd'hui gâcher nos quotidiens. Et elle va devoir enquêter pour comprendre
3: d'où
4: viennent toutes ces angoisses. Voilà. Elle a l'impression de s'effacer dans la vie. Peut-être qu'on a voulu effacer d'autres femmes avant dans sa famille, qui sait.
3: Il y a de la folie, il y a de la manipulation. On parlait des fantômes tout à l'heure, des feux follets avec le cimetière qui était en face de chez vous. Et un peu les fantômes du passé, les fantômes du présent. Ils se baladent aussi bien dans ce livre-là.
4: Parce que j'adore l'idée, et c'est une psychologue française qui a développé ça, l'idée que nous sommes en fait aussi le fruit de notre histoire familiale. Nous sommes une génétique familiale, mais nous sommes aussi une psychologie familiale. Et donc, il y a certains de vos ancêtres qui ont vécu des choses terribles. Ça crée des nœuds, des secrets, des non-dits dans la famille et des souffrances qui parfois se réveillent à des dates d'anniversaire dans votre propre vie. Mmh. C'est pour ça que des gens vont parfois voir des psychologues qui sont spécialisés en psychogénéalogie pour comprendre cette histoire familiale et soulager des douleurs d'aujourd'hui qui appartiennent en fait au passé.
3: Quand on vous voit comme ça, toute gentille, généreuse, souriante, on n'a pas l'impression que vous allez
4: devenir
3: ce que vous êtes, je l'ai dit tout à l'heure. On se dit pas, tiens, on va nous emmener dans quelque chose d'assez
4: noir,
3: un peu suffocant, oppressant, noir, thriller. C'est ça,
4: oui,
3: votre univers dans ce roman et dans le premier aussi.
4: C'est parce que justement, j'aime tellement la vie, les gens, j'ai toujours un abord très positif, mais on est quand même souvent déçu ou étonné ou inquiet par le comportement des gens. Et donc moi, la littérature, ça me permet d'épingler le mal, les comportements étranges, et de pouvoir me libérer de ces peurs, vous voyez. Et puis je vous libère, je vous fais plaisir, en plus je vous libère de vos peurs aussi.
3: Donc je ne vous demande pas ce que provoque l'écriture en vous, une libération.
4: Oh là là, une sérénité, j'ai jamais été aussi bien de ma vie.
3: La femme effacée, ou quand la vengeance défie le temps, signé Sidonie Bonnec. Deuxième roman, après le succès du premier, La fille au père, c'est en librairie depuis le 2 septembre, ce qui va vous conduire, j'imagine, dans des salons littéraires, vous l'avez évoqué. Vous faites tout le tour de France.
4: Mais oui, j'adore rencontrer les lectrices et les lecteurs. Je vais aller à Besançon, à Nancy, je vais aller à Brive, je vais aller à Dinard, j'ai encore plein d'autres villes. Je vais tout mettre sur mon Instagram, mon petit tour de France, comme ça on pourra tous se rencontrer. J'ai hâte.
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3: Il y a deux îles qui comptent pour vous, Sidonie Bonnec, Henri Salvador, bien sûr. L'île de Porquerolles.
4: Ouais. Ah oui. Oui, c'est un de mes magnifiques souvenirs d'enfance. On avait des amis qui avaient un petit bateau et ils nous emmenaient faire du bateau à Porquerolles. Donc vous imaginez une île de rêve avec une eau extrêmement claire. Et donc on sautait dans l'eau avec notre petit maillot de bain. On regardait cette nature magnifique, cette eau délicieuse, cette Méditerranée. Et c'est une île magnifique, toute petite, très protégée. Je crois qu'il y a un numerus clausus. Maintenant, on peut plus y aller comme ça facilement pour les vacances. Mais c'est une île, c'est l'île de mon enfance. Mais en fait, c'était le bonheur, c'était le rêve de pouvoir passer des dimanches sur cette île.
3: Il y en a une deuxième.
4: Ah oui.
3: C'est l'île de Groix.
4: Ah, j'adore. Pareil, des vacances en camping.
3: Alors, l'île on avait des. Grena, on la surnomme, j'ai
4: vu. Ah, je ne savais pas.
3: Ouais.
4: Je me rappelle, on pêchait des. Comment ça s'appelle? Ça n'existe presque plus. Les pieds-pouces, ça vous dit quelque chose?
3: Oui, bien sûr.
4: Ouais. Ce fruit de mer un petit peu étonnant. Et je me rappelle, on mangeait ça avec des amis qui avaient des tentes dans un camping. Et donc, on campait, on faisait du vélo, on mangeait des crêpes, parce que Groix n'est que crêpes aussi. Hein.
3: C'est au nord-ouest de Belle-Île-en-Mer. Hein,
4: excusez-moi. Oui, c'est dans le sud de la Bretagne.
3: De la Bretagne,
4: voilà, exactement. Et c'est une petite île qui a des plages de toutes formes, des petites criques. La mer est bonne. Et elle est vraiment accessible. C'est une île extraordinaire.
3: On s'est baladé partout. Est-ce qu'il y a un lieu que vous retenez parmi tous ces endroits? Vous avez commencé tout à l'heure en fermant les yeux, en me disant Aix-en-Provence. Et puis finalement, là, depuis quasiment une heure, on a évoqué plein de choses. Si on devait en garder qu'un seul, vous voyez, si vous étiez une carte de France et qu'il y avait un lieu central.
4: Porquerolles. une île. Oui, parce que l'île, c'est fascinant. Et en plus, quand on écrit des romans, c'est très inspirant, une île. C'est le décor d'un huis clos, c'est l'isolement, c'est l'inquiétude, c'est aussi la beauté, mais c'est, j'adore les îles. On a beaucoup d'îles en France, hein, c'est extraordinaire.
3: Évidemment, et l'île de France, vous vivez.
4: Oui. Alors celle-là, elle est plus l'île de la chose. Cité aussi.
3: C'est vrai. S'il y a des lieux que vous connaissez peu ou que vous aimeriez découvrir, vous dites, tiens, voilà, je ne me suis jamais arrêté, j'ai noté la Lozère, la Creuse ou encore la Corrèze.
4: Bah oui.
3: Parce que pas du tout.
4: Non. Si je suis allée à Saint-Chély-sur.
3: Saint-Chély-d'Apcher.
4: D'Apcher.
3: Ouais, ça sent Lozère.
4: Ouais, ça sent Lozère. Extraordinaire festival du livre. Justement, c'est ça qui m'a donné envie de me balader un peu plus au cœur des terres. J'ai demandé plein de conseils pour de futures vacances. Et en camping-car, faire du vélo. Voilà, ça, c'est un coin qui m'attire. Le calme, la solitude. Je suis en recherche de ça un peu. Moins de monde.
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2: Et il est temps de refermer notre petite carte de France pour ce week-end. Alors pour le dernier morceau de 7 heures, on vous emmène juste après la frontière, direction l'Italie. Un titre qui a gardé toute sa fraîcheur et qui devrait parfaitement accompagner cette fin de dimanche. Lily Cube, voyage en Italie sur ici. Merci d'avoir partagé cette soirée avec nous. Très belle fin de week-end à toutes et tous.

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1: Le week-end s'achève doucement sur ICI, il est 21h. Très bonne soirée à toutes et tous et rendez-vous avec Laurent Petit-Guillaume dans les années 80.
2: Bonsoir à tous, j'espère que vous avez passé un bon week-end et pour le finir en chanson, en sourire, en souvenir, je vous ai préparé une heure de tube, une cuvée 100% années 80, ça commence comme ça.

0: Baltimora, c'était Tarzan Boy.
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0: J'ai bien précisé chansons, souvenirs et sourires, hein, parce que si vous êtes curieux, si vous avez envie de sourire, je vous invite à revoir le clip qui accompagne ce tube sorti il y a 40 ans. C'est du fait maison, les effets spéciaux sont d'époque, le chanteur, danseur, n'hésite pas sur le maquillage, bref, c'est du 100% années 80, bah oui. Les temps changent et pour la suite, on va choisir un son, un look, un rythme très différent. Unchain My Heart, c'est Joe Cocker qui arrive avec sa voix rock and roll.

Indochine, c'était Canary Bay. Une soirée années 80, c'est toujours avec un titre d'Indochine. À un moment donné, bah voilà, c'est fait. 1985, Canary Bay, malgré les réticences de la maison de disques concernant le sujet de la chanson, l'homosexualité féminine, le groupe décide d'en faire un single. Et ça marche. Mais malgré cela, le titre ne bénéficiera jamais d'un clip. Contrairement, entre autres, au groupe Alan Parsons Project qui, en 1984, pour le tube Don't Answer Me, s'offre un clip génial dans le style bande dessinée. Franchement, c'est à voir, à revoir. Mais nous, ici, on les écoute.

0: Mylène Farmer, c'était Tristana. Ah, il y a de la référence dans l'air comme souvent avec Mylène. Ce titre s'inspire du célèbre roman de Léon Tolstoï, Anna Karénine. Un titre sur la perte d'un amour impossible. Alors c'est le quatrième extrait de son premier album, Cendre de Lune, et c'était en 1987. Année plutôt heureuse aussi pour François Feldman, puisqu'il obtient son premier succès, Rien que pour toi, qui arrive dans un instant.
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0: Running Up That Hill, c'était Kate Bush.
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0: Le fameux tube de celle qui est devenue une vraie légende et qui s'est retrouvée trois fois numéro un avec cette chanson. La première fois à sa sortie en 85, une deuxième fois en 2012 avec une version remixée pour la cérémonie de clôture des JO d'été et une troisième fois grâce à son utilisation dans la série Netflix Stranger Things. À mon avis, en termes de droits d'auteur, ça lui permet de voir venir. Plus modeste mais tout aussi ancré dans notre mémoire, L'encre de tes yeux, Francis Cabrel.

Claude Nougaro, c'était Nougayor. Le titre qui a permis au génie toulousain de renouer avec le succès, alors que sa maison de disques l'avait remercié parce qu'il vendait pas assez de disques. Alors lui, il vend tout ce qu'il possède pour produire un nouvel album à New York. On est en 87 et à sa sortie, c'est un vrai triomphe. Il décrochera même en 88 deux victoires de la musique. Lui, il est passé de vedette à star mondiale grâce à Let's Dance, David Bowie.

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1: Merci d'avoir partagé avec moi ce 100% années 80. La suite de votre soirée, c'est 100% chansons françaises. Et à demain. 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Il est 22h.
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2: Avec Cœur de Rocker, Julien Clerc s'offre un nouveau souffle et séduit une génération plus jeune. Mais la chanson cache des confidences très fortes.
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2: L'artiste y évoque son choix de délaisser les études aux grandes dames d'un père qui le rêvait ailleurs. Loin des bancs de l'école, Julien n'a qu'une seule obsession, la musique. Mais le texte va plus loin et devient même une lettre ouverte à sa mère pour lui dire tout son amour. Il y confesse aussi son incapacité à rester fidèle. La musique ne suffit pas à combler tous ses manques.

0: Un titre sincère qui prouve que chez Julien Clerc, la passion et les sentiments sont indissociables.
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3: Une jeune fille de 17 ans s'apprête à gagner l'Eurovision et à devenir une icône malgré elle. Son nom, France Gall, et son tube, Poupée de cire, poupée de son. Bienvenue en 1965.
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3: Derrière les sourires de façade, c'est un drame. Le texte, signé Serge Gainsbourg, est d'une cruauté rare. Il se moque de la naïveté de la chanteuse en la comparant à une marionnette sans cervelle. Pire encore, le soir de son triomphe, son fiancé, Claude François, la quitte par jalousie au téléphone. Une musique entraînante pour masquer une immense solitude. France Gall finira par renier cette période, même si ce titre s'impose dans le cœur des Français.
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2: Café Bock, merci de nous recevoir depuis votre belle boutique de la rue du Docteur Leroy. Bonjour Henri Lemarié.
3: Bonjour Roland.
2: Alors votre actualité déjà avec 2026 dans la ligne de mire, c'est la création d'une franchise, d'un accompagnement également des futurs franchisés. Mais pour en arriver là, c'est quand même intéressant de savoir qui vous êtes et comment vous avez commencé. Moi je vois Café Bock 1932, bon c'est pas vous qui êtes à la tête de cette enseigne depuis 1932. Vous les dirigez depuis quand ?
3: Je dirige les Café Bock depuis 2020, depuis octobre 2020, depuis que Bruno Clément qui avait été là pendant 32 ans, bah, cédé le fonds de commerce.
2: Allez, des questions très directes. Quel âge avez-vous ?
3: J'ai 56 ans dans quelques jours.
2: Est-ce que vous êtes Sartois de naissance ?
3: Je suis Sartois de famille, parce que moi je suis né et j'ai grandi en région parisienne, mais ma famille est originaire du sud de la Sarthe, à Rueil-sur-Loire, depuis des générations et des générations.
2: Quelle a été votre formation ?
3: Je suis technicien d'abord et ensuite commercial. Je suis technico-commercial, j'ai commencé par vendre du bien d'équipement industriel.
2: Le café, pourquoi, comment ?
3: C'est un cheminement. J'ai commencé par l'industrie. J'ai eu envie de quitter l'industrie pour revenir à mes racines familiales, qui est l'artisanat. Donc, je me suis dirigé vers le bâtiment, donc la ferronnerie d'art. J'ai repris une entreprise que j'ai dirigée pendant 10 ans. La dernière opportunité professionnelle, ça a été d'aller vers encore plus d'artisanat avec la reprise de ce fonds de commerce où on transforme le café vert, le café cru qui nous vient de l'autre bout de la planète, en un café torréfié que l'on vend ici. Et effectivement, les cafés Bock le font depuis 93 ans.
2: Ça a l'air de bien se passer. C'est quoi les clés de la réussite ?
3: Il n'y a pas de clé de la réussite propre à Café Bock, c'est le clé de la réussite propre à l'entreprise, c'est-à-dire définir un projet d'entreprise, une stratégie, s'y tenir, s'entourer de gens compétents, motivés, de respecter les équipes en interne, les clients en externe, et puis de croire en son projet et de porter la passion.
2: Henri Lemarié, où vous voyez-vous dans 5 ans ?
3: J'espère que dans 5 ans, les Café Bock seront une marque connue en France pour la défense de la filière et pour la vertu qu'ils porteront.
2: Parlez-nous du cadre de vie qu'offre la Sarthe, Henri Lemarié.
3: C'est un cadre de vie exceptionnel. Nos enfants peuvent y grandir. On est proche de cette nature qui nous est si importante. Et aujourd'hui, quand même, la possibilité d'y porter à des projets modernes.
2: Merci beaucoup, Henri Lemarié, de nous avoir reçus. À très bientôt.
3: À bientôt, Bruno.
2: On peut se prendre un café là tout de suite.
3: Allons-y.
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4: Si je vous dis Johnny Hallyday, Belmondo, vous pensez cinéma, oui. Mais pour moi aujourd'hui, ça me fait penser Bichon Maltais, Yorkshire, bref, des toutous quoi.
5: C'est beau, hein, cet homme-là avec son chien.
4: Car aujourd'hui, je teste le métier de toiletteur canin. Mais pas chez n'importe qui. Non, non, non. Chez un coiffeur des chiens de star. On est chez Rhinocéros Rose. C'est à Strasbourg. C'est le salon de Didier, qui est toiletteur canin depuis plus de 25 ans. Et ici, on rigole pas avec le pelage, la touffe, le poil, derrière la porte vitrée, les odeurs de shampoing, les bruits du séchoir. Et chez Didier, chaque chien est traité comme un client VIP. Et ce, pour le plus grand bonheur de ses propriétaires, qui eux sont confortablement installés, eh bien, dans le canapé pour papoter. Je regarde Didier au loin qui est en pleine retaille de mèche sur Anouk. Anouk, c'est un petit bichon maltais très précieuse. En pleine cure de rafraîchissement, il observe beaucoup. Et il me dit, tu sais Maxime, il faut savoir lire le chien. Son âge, son caractère, sa morphologie. Anouk, par exemple, eh bien, elle porte actuellement la fameuse coupe bébé, qui est très demandée pour les bichons maltais. Ça lui fait une petite tête toute ronde et résultat, effet rajeunissant immédiat. Anouk a perdu 10 ans. Oui, enfin presque, vous m'avez compris. Mais rien n'est automatique parce que chaque race, chaque pelage, chaque chien est différent. Alors évidemment, moi je suis là pour tester. Alors j'ai voulu tenter un petit geste, un petit coup de ciseau. Mais alors clairement Anouk, alors là, elle m'avait déjà capté. À peine le ciseau en main et ce regard qui voulait clairement me dire « Toi mon gars, c'est même pas la peine ». Je me suis rapproché tranquillement. Anouk, elle, s'est reculée. J'ai pas insisté, même si maman me disait « Mais si, allez-y, elle dira rien ». Et j'ai préféré ne pas croire maman. Non. Didier reprend la main, précis, calme, le chien se détend. L'expérience parle quoi. Oui, Quel? Eh oui, Didier, c'est un peu comme le Franck Bronvo des Cabots. Il a coiffé les fidèles compagnons des plus grandes stars. Oui, Johnny, Bebel. Mais ça, pour lui, ça n'a pas d'importance parce que chaque chien est, sans mauvais jeu de mots, bichonné de la même façon pour lui. Et ça fonctionne aussi pour les clients, hein, qui sont littéralement, mais alors, aux petits oignons. Et pour Didier, c'est ça, sa récompense. Voir le chien bien, mais aussi voir les maîtres heureux. Et pour ça aussi, il faut le dire, Didier, ah, il a le coup de patte. Le petit mot qui va bien, la petite attention qui fait plaisir, les nouvelles des dernières sur Simba, Loki ou encore Marley, il les connaît tous, hein. Moi, je repars avec des poils partout sur le pantalon, mais avec une certitude, ce métier est bien plus profond que ce que j'imaginais. Quant à Anouk, la voilà prête pour aller batifoler avec maman. Direction chez le boucher, qui, j'en suis sûr, ne manquera pas de souligner la beauté de cette nouvelle coupe à sa maîtresse. N'est-ce pas, Anouk ?
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4: On sait qu'on est Lorraine, Nicolas Turon, parce que quoi aujourd'hui ?
6: Parce qu'on connaît le GGN de Lémont.
4: Je ne connais pas, moi, le GGN de Lémont.
6: Nous avons reçu beaucoup de messages qui nous encourageaient à faire des papiers sur la Meuse, donc on continue.
4: D'accord.
6: Et figurez-vous, Frédéric, que chaque village a son clocher,
4: oui.
6: Son bistrot,
4: oui.
6: De moins en moins, mais...
7: Et son GGN.
6: Et son original. Oui, dans le GGN, on le sert dans le bistrot aussi, mais... L'original du village, vous savez, le type un peu inquiétant, oui. Qui habite à la sortie du bourg,
4: oui.
6: Parfois un vieux garçon qui n'est jamais parti de chez sa mère, parfois un artiste un peu sauvage, parfois un gentil bonnet qui habite avec 43 chats, parfois un ouvrier agricole qui ne sait pas faire grand-chose mais qu'on embauche à tour de rôle par charité. Le type qu'on voit débarquer le jour de la fête patronale avec un mélange de crainte et de fascination parce qu'on sait qu'après 5 bières, il se tient moins bien qu'à l'ordinaire. Il a beau accrocher une fleur des champs arrachée dans le fossé à sa boutonnière pour assurer les mères de famille, tout le monde sait qu'une fois que la plus jolie femme du village, mettons la femme du maire, aura refusé de danser avec lui, le bal changera d'atmosphère. L'original sculpte du bois, ou attrape les oiseaux à la glu, ou connaît les meilleurs coins à champignons, ou se noie dans la gnôle, ou parle un sabir que lui seul comprend, ou marche le long de la route suivant toujours le même parcours inlassablement. Dans tous les cas, l'original est original, surtout parce qu'il ne fait pas comme tout le monde. À Lémont, dans la Meuse, un petit village de 475 habitants, à 12 km de Bar-le-Duc. Vous connaissez Lémont, non?
7: Non.
6: Là où un avion s'est crashé en 1912?
7: Pas
6: non,
7: du tout.
6: Il y a une plaque. Là où une bande de passionnés fait vivre une photothèque incroyable?
7: Non.
6: Le Google Images du Terre-Terre?
7: C'est vrai?
6: Ah ouais, c'est super. À Lémont, donc, l'ancien maire, un centenaire, raconte des tas d'histoires, je l'ai rencontré.
7: Ouais.
6: Il raconte comment il menaçait les garnements avec sa canne pour les faire descendre des arbres quand il glanait des fruits. Comment il considérait que ses adjoints et lui, élus à 28 ans, au siècle dernier, étaient des balayeurs de granges et de chats crevés, je le cite, comment ils épieraient les chemins à la main, un à un. Ils faisaient du bénévolat le week-end et les après-midi. Et ce maire-là vous parlera d'Eugène Henry, dit le GGN, l'original de Lémont. Et pourquoi cet original était original? Parce qu'il avait son cercueil chez lui. Il dormait parfois dedans pour l'essayer, je cite. Et avant de mourir, le GGN, il avait rempli son cimetière de bouteilles et de conserve, histoire de tenir le coup pendant le long voyage de l'éternité.

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1: À Ancenis, j'ai rencontré Albert, ancien éditeur jeunesse, devenu un véritable moteur dans le monde associatif. Albert, il sème des idées et il aime surtout voir les autres les faire grandir. Une présence discrète mais indispensable qui sait inspirer sans jamais s'imposer. Et s'investir pour les autres est arrivé pour lui comme pour beaucoup d'entre nous.
2: Oui, ça a commencé en fait, notamment avec les enfants, en étant parent d'élèves. Et puis à s'engager autour de la vie locale, dans les associations de parents. Ça a commencé comme ça, l'engagement associatif. J'ai été scout et donc engagé quand même assez jeune dans le mouvement associatif. Oui.
3: Ça vous apporte quoi l'engagement associatif?
2: J'aime bien l'action. Je suis quelqu'un qui réfléchit aussi à beaucoup de concepts, mais au bout d'un moment être que dans le concept, ça marche pas. Donc être à l'action, c'est vraiment des choses qui pour moi sont importantes. Et puis aussi de créer du lien. Et ça, dans les associations, on peut pas faire tout seul. L'idée, c'est vraiment de créer du lien, de créer des interconnexions. Et ça, c'est vraiment quelque chose qui me nourrit en fait au quotidien. Parce que je suis convaincu que je pourrais être à d'autres endroits. Mais ce qui importe, c'est qu'est-ce que je peux faire pour l'endroit où je suis.
3: Et vous apportez quoi de vous là-dedans?
2: Je pense avoir cette capacité à mettre en lien les gens, à éventuellement aussi motiver, lancer des projets.
3: Fédérateur,
2: je sais pas, initiateur plutôt. En fait, je suis plutôt au début. Ce qui m'intéresse, c'est mettre en route des actions. Moi, j'aime me rendre le plus dispensable possible. C'est-à-dire que si je peux ne plus être dans un projet, tant mieux, parce que il y a d'autres choses aussi qui peuvent naître. Et puis, moi, ce qui m'amuse aussi, c'est justement de réussir à créer du lien et puis à faire en sorte que des différentes choses qui sont un peu dispersées soient plus puissantes parce qu'elles sont ensemble, parce qu'elles se mettent à travailler ensemble.
3: On dirait que vous déposez l'idée, puis hop, vous partez après.
2: C'est un peu ça. Ben, ce qui m'intéresse, c'est que d'autres s'emparent des idées. Moi, les idées, ouais, j'adore les idées. Mais ce qui m'intéresse, c'est surtout comment, quand je vois qu'il y a une dispersion sur des sujets, de me dire, mais pourquoi est-ce qu'ils se rencontrent pas?
3: Dernière question, qu'est-ce que vous apporte tout ça dans votre vie, Albert? Toutes ces idées que vous semez, vous plantez?
2: C'est en fait, je pense que derrière tout ça, c'est se sentir vivant.
3: Ouais, encore voilà. Une fois.
2: Mais oui, c'est oui, je pense que c'est ça.
3: Tout simplement, et c'est beau d'être vivant finalement. Et
2: ouais, c'est une bonne idée.
3: On peut vous souhaiter quoi pour la suite à vous?
2: De continuer à être curieux. Ça, c'est une sorte d'angoisse que j'ai dans ma vie, c'est qu'un jour je puisse ne plus être curieux, perdre ce côté cet émerveillement.
3: Ouais.
2: C'est-à-dire perdre l'émerveillement et la curiosité. Ça me ferait mal.
1: Albert, dans le monde associatif comme ailleurs, continue de semer des petites graines d'idées et laisse la magie opérer.
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4: Nous sommes avec une des dernières et la plus ancienne fabrique de pâtes de fruits en Auvergne. Avec Anthony Vallat, qui est le directeur général. Merci de nous recevoir, Anthony. Nous sommes face à une vieille photo qui montre, je pense, le tout début de cette maison Cruzy, c'est ça?
5: C'est pas le début historique, hein, puisque la maison Cruzy a été fondée en 1880, mais c'est effectivement une photo du site de fabrication ici, sur la zone du Brézé, tel qu'il était en 1956, au moment où la maison Cruzy a déménagé du centre de Clermont pour venir s'installer sur la zone du Brézé.
4: Construction de l'usine Goffredi, avenue Jean-Mermoz, sur le champ d'Angélique. Et on aperçoit des angéliques,
5: oui,
4: sur ce champ.
5: Et l'angélique étant un des produits un petit peu signature des confiseurs et de la confiserie. Et donc c'est un beau clin d'œil de l'histoire que de penser que voilà, notre site de fabrication ici est basé sur un ancien, oui, champ d'angélique. Voilà.
4: L'angélique, ces petits bâtonnets de couleur verte, hein, c'est
5: exactement
4: ça, je ne dis pas de bêtises.
5: Il y a beaucoup de particuliers qui ont aussi de l'angélique à la maison.
4: Voilà. C'est la tige.
5: On confie la tige, tout à fait.
4: D'accord. Oui. Ok. Et aujourd'hui, vous en faites toujours. Vous avez toujours des producteurs d'angélique qui bossent avec vous.
5: Oui, tout à fait. C'est un agriculteur qui vient nous livrer en tracteur chaque année. C'est au mois d'août, quand la récolte est prête, on se met d'accord avec lui l'année d'avance sur les quantités dont on aura besoin, et puis il vient nous livrer. On la travaille, on la prépare, et puis après on va la faire confire. Donc c'est un produit auquel on tient beaucoup.
4: Il y a toujours une grosse tradition autour de ça. Enfin, en Auvergne, on offrait des pâtes de fruits, c'était un incontournable.
5: Effectivement, la création de la pâte de fruits a été faite en Auvergne. Hein, à la base, la pâte de fruits s'appelait la pâte d'Auvergne. Et c'était vraiment une spécialité, on va dire, régionale. Ce qui a fait que l'Auvergne était une terre de fruits confits, c'est que, on va dire que la noblesse venait, descendait de Paris dans le 16e, 17e siècle et venait dans les cures, à Roya ou autre. Ils découvraient, ils dégustaient les fruits d'Auvergne. Et la méthode de conservation à l'époque, hein, puisqu'on n'avait pas toute la pasteurisation, etc., là, c'était le fruit, c'était de confire les fruits. Ce qui faisait que, du coup, les confiseurs auvergnats ont prospéré sur la base des gens qui venaient en cure et qui ramenaient leurs fruits à Paris en général. C'est comme ça que la confiserie et le métier de confiseur a démarré en Auvergne.
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1: 7h40, Arnaud Fromage est avec nous pour la nécessaire minute comptoise, hein, des infos insolites, improbables tous les jours. Bonjour Arnaud.
8: Bonjour, bonjour.
1: C'est mercredi aujourd'hui, il va falloir trouver une activité pour les enfants, forcément.
8: Oui, et comme ils n'ont repris l'école que depuis 2 jours, je n'imagine même pas ce qu'ils peuvent avoir en tête. Tenez, nous sommes en juin 2015 à Beaucourt, dans le territoire de Belfort. Dans le cadre d'un atelier, les élèves du club de sciences du collège Saint-Exupéry s'apprêtent à réaliser l'expérience qu'ils préparent depuis des mois. Tout le collège est là, la presse est invitée, les scientifiques en herbe sont inquiets. Il est 9h20, leur âge du jour J de l'année A est là, 10 mois de travail sont en jeu, leur ballon sonde est prêt à s'envoler.
1: Ah, oh, mais c'est juste ça, une expérience météo, c'est pas la peine de mettre autant de suspense, Arnaud.
8: Non, ce n'est pas qu'une expérience météo. C'est aussi une expérience charcutière, parce qu'au ballon sonde, destiné à tutoyer la stratosphère, est attachée une saucisse de Morteau. Oui, les collégiens de Beaucourt ont décidé d'envoyer une saucisse dans l'espace. Dans le ciel de Beaucourt, une nacelle contenant un système, un fil chauffant activé par une minuterie destinée à libérer la Morteau au bon moment, s'élève, tirée par le ballon gonflé à l'hélium. À bord, 2 caméras sont embarquées pour suivre le périple de la saucisse qui ne fait que commencer, sous les hurrahs de la foule qui s'élève.
1: Ah mais qui a eu cette idée, Arnaud, sans rire ?
8: En réalité, c'est un concours de circonstances. Au départ, il s'agissait bien d'envoyer un ballon sonde, comme ça se fait souvent dans les clubs de sciences. Et puis, c'est au programme de 4e, mais avec un petit personnage en plastique, en guise de charge. Or, il se trouve que le professeur de physique-chimie du collège de Beaucourt connaît bien Bertrand Vinçu, qui lui travaille régulièrement pour la promotion de la saucisse de Morteau. C'est à lui notamment qu'on doit l'idée de la Morteau mobile, envoyée sur la caravane du Tour de France en 2014. Alors forcément, ça fait tilt. L'association de défense et de promotion des charcuteries et salaisons IGP de Franche-Comté donne son accord. La Morteau va pouvoir s'envoyer en l'air.
1: Ah, c'est complètement fou. Bon, j'espère juste que personne ne s'est pris ensuite une saucisse sur la tête, parce qu'elle est forcément retombée après.
8: Effectivement, et je vous rassure tout de suite, personne n'a été blessé lors de la redescente de la Morteau, qui aura tout de même atteint les 30 000 mètres d'altitude, soit 2 fois plus haut qu'un avion de ligne, avant de retomber près de Zurich, en Suisse. Une fois récupérée, la partie plus sérieusement scientifique a pu commencer, avec les analyses de température et de pression atmosphérique par les élèves. Mais voilà, cette anecdote prouve une fois de plus que quand on veut faire une connerie, autant y aller à fond, parce que c'est très sérieux, la connerie.
1: Alors rendez-vous compte, une saucisse de Morteau dans l'espace, on en apprend vraiment tous les jours, avec la nécessaire minute comptoise d'Arnaud Fromage. Vous réécoutez, vous voyez aussi des images évidemment sur ici.fr Besançon. Merci beaucoup Arnaud, et puis à demain.
8: À demain.
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1: Les médias, les réseaux sociaux, les moyens aujourd'hui sont multiples pour connaître une célébrité mondiale, mais fut un temps où l'arc était loin de posséder autant de cordes.
2: En plein dans le milieu.
1: 8 septembre 1886, des cordes, cette fois vocales, retentissent dans la maison de Félix Philippe Valin, clerc de notaire à Montalieu-Versieux. Cette voix, c'est celle de Joséphine Eugénie, que l'on surnommera plus tard Ninon, et si c'est la première fois qu'on l'entend, ce ne sera certainement pas la dernière. D'ailleurs, la première fois qu'elle l'emploiera en spectacle, ce sera chez nous. En 1909, après un passage au Conservatoire de Lyon, sa première expérience de soliste, c'est à Bourgoin, pas encore jumelée à Jallieu à l'époque.

0: déteste Ninon et lui fait subir des crasses en tout genre, c'est le cauchemar.
1: Personne ne peut être aussi con que ça.
0: Son salut viendra d'un gala. En 1916, elle chante au profit des blessés de guerre. Le destin aura voulu que dans la salle soit présent le directeur du Colón de Buenos Aires. Une salle aussi prestigieuse que la Scala de Milan ou l'Opéra de Paris.
1: Ça, c'est énorme.
0: Et Ninon, elle lui a tapé dans l'oreille au directeur. La chanteuse n'hésite pas. Elle casse son contrat avec Gözi et s'embarque dans le plus grand voyage de sa vie.
2: Oh, ça fait du bien, ça.
3: C'est bon, ça.
2: C'est bien.
0: Pour la Montagne-Hollande, c'est le début d'un triomphe de 10 ans en Argentine qui lui assure une célébrité mondiale.
4: C'est Darty mon kiki.
0: Ninon Valin est accueillie comme une star en Grèce, en Turquie. Elle donne un récital privé à la Maison Blanche pour le président Roosevelt. La reine-mère d'Angleterre réclame au président Lebrun de l'entendre pour sa venue diplomatique en 1938.
5: Soit on est quelqu'un, soit on est personne.
0: Les tournées s'enchaîneront jusqu'en 1945, date à partir de laquelle Ninon préférera rester dans sa propriété lyonnaise de Millery. Héroïne dans les opéras qu'elle interprète, Ninon Valin le deviendra aussi dans la vraie vie. Pendant l'occupation, elle cachera des juifs et sauvegardera, en la soustrayant aux Allemands, la collection inestimable de François Lang, l'un de ses amis, pianiste et mécène français qui décédera en déportation.
6: C'est des commandos en t-shirt, des P-51.
7: Ce sont nos anges gardiens.
0: Si sa carrière a fait d'elle une voix incontournable à l'étranger, son héritage dépasse la simple performance. Elle est à l'origine de la création du conservatoire de Montevideo, en Uruguay. Elle a tourné les cinéphonies, les premiers clips de l'histoire. Elle a été l'artiste la plus radiodiffusée dans les années 20 et 30.
8: Enfin, c'est fou.
0: C'est également à Ninon Valin que l'on doit l'éclosion de jeunes talents comme Georges Guettari ou encore un certain Luis Mariano. Mexico. Comme un symbole ou une reconnaissance ultime du destin, Ninon Valin décède le 22 novembre 1961, jour de la Sainte Cécile, patronne des musiciens. La plus grande cantatrice du monde a été pendant longtemps Ninon Valin, une iséroise, illustre iséroise.
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10: On retrouve une comtoise qui compte avec une aventure humaine, une aventure aussi en termes de santé. Elle s'appelle Émilie Joly.
11: C'est triste à dire, mais quand on tombe dans la maladie, on a l'impression d'être tout seul, qu'on est le seul au monde à souffrir, alors que pas du tout.
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10: Émilie Joly, vous êtes ancienne Miss Pays de Belfort-Montbéliard, c'était en 2017. Votre vie a basculé quelques années après avoir glané vos écharpes de Miss. Qu'est-ce qui s'est passé en 2021, Émilie ?
11: Alors c'est contre au début plusieurs maladies, plusieurs pathologies qu'on m'a diagnostiquées, donc des syndromes vasculaires, des syndromes de compression vasculaire très rares, donc le syndrome de Nutcracker, le syndrome de May-Turner et le syndrome de Wilkie. Donc j'ai été opérée pour chacun des syndromes, donc deux à Annecy et un à Paris. Mais probablement depuis ma dernière opération, j'ai contracté donc une gastroparésie. C'est une paralysie de l'estomac, c'est-à-dire qu'aujourd'hui je ne peux plus manger et boire normalement sans vomir derrière. Donc ça crée beaucoup de problèmes autres, comme un ralentissement des intestins, un ralentissement de la vessie. Donc je suis sondée aussi au niveau urinaire par moment. J'ai eu une sonde nasogéjunale pour m'alimenter pendant plusieurs mois, mais ça a été très compliqué, donc on a dû l'arrêter. Et actuellement, je nage un petit peu comme je peux pour m'alimenter, mais c'est vraiment très compliqué. Et c'est une pathologie qui n'est pas forcément très connue et que les médecins ne croisent pas tous les jours. Donc pour retrouver des professionnels qui s'y connaissent, c'est très compliqué. Et oui, je me bats contre ça et ça crée beaucoup de problèmes. Donc des problèmes aussi au niveau des problèmes électrolytes, donc tout ce qui est potassium, sodium... Enfin, voilà, tout ça. Et forcément, c'est dangereux pour le cœur, donc...
10: On ose le dire, vous êtes un exemple de résilience, de force mentale. Vous le partagez aussi sur vos réseaux sociaux. Pourquoi faire ça, tiens, d'ailleurs? Est-ce que ça vous fait du bien? C'est une sorte d'échappatoire?
11: Alors, il y en a beaucoup qui comprenaient pas pourquoi j'en parlais sur les réseaux. Et en fait, moi, j'écris énormément depuis très jeune. Donc, ça a toujours été un peu mon échappatoire. Et c'est vrai que j'écrivais en secret. Et un jour, on m'a dit, mais pourquoi tu les partages pas? Et en fait, je me suis dit, quoi de mieux que les réseaux pour les partager? Et j'ai commencé à un peu en parler. C'était ma manière à moi de me rendre compte que j'étais pas toute seule. C'est triste à dire, mais quand on tombe dans la maladie, on a l'impression d'être tout seul, qu'on est le seul au monde à souffrir, alors que pas du tout. Et les réseaux m'ont aidé à trouver des personnes qui avaient la même pathologie que moi aussi, alors que déjà c'est une pathologie rare. Ça m'a aidé à me rendre compte que beaucoup, beaucoup de gens traversent la maladie, et puis on s'aide mutuellement, finalement, via les réseaux. Et puis ça me permet de partager mes écrits, ça me permet de moins me sentir seule dans tout ça, même si on est entouré au fond de soi, par moment on peut se sentir très seule quand même. Ça a commencé en 2021 et à chaque nouvelle année

0: me disais, bon, allez, cette année, c'est la bonne année. Et à chaque fois, bah, c'était pas ça. Donc, soit c'était pire, soit c'était tout aussi compliqué. Donc, bah, j'ai espoir, forcément, que 2026, ça aille mieux. Mais voilà, je veux pas trop me projeter parce que les espoirs, quand ils tombent, ça fait un peu mal quand même.
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2: Sur Ici Picardie, tous les jours, nous accueillons Karen Ponte. Elle est autrice, elle est picarde et elle nous donne son billet d'humeur chaque matin. Karen Ponte s'éparpille. Bonjour Karen.
3: Bonjour. J'ai envie de vous parler aujourd'hui de tous ces bidules qui ne servent à rien, mais qu'on adore collectionner. Vous savez, tous ces petits machins qu'on aligne sur nos étagères et qui nous pourrissent la vie, évidemment, lorsqu'il faut faire les poussières. Moi, la première, je me laisse avoir par les petites frimousses rigolotes, par le côté nostalgique ou tout simplement par les tendances. C'est ainsi que j'ai une étagère pleine de Funko Pop, principalement des Funko Pop de Friends, parce que Friends, c'est la base, mais aussi quelques-unes de Vice Versa, un dessin animé que j'adore. J'ai aussi la Reine de Cœur ou encore la regrettée Reine d'Angleterre. L'année dernière, j'ai découvert les Jelly Cats. Si vous ne connaissez pas les Jelly Cats, ce sont des petits objets du quotidien sous forme de peluches, avec des yeux et parfois des mains et des pieds. Sur les étagères de ma bibliothèque, vous trouverez donc un avocat, une goutte d'eau, une cerise, un bol de céréales, une théière, un nuage ou encore une pistache. Ça coûte un bras, mais c'est tellement mignon qu'on ne peut pas résister. Ma dernière lubie en date, les Sony Angels. Est-ce que vous connaissez les Sony Angels? Ce sont des petits personnages, souvent tout nus, mais avec des chapeaux sur la tête, en forme de fruits, d'animaux, de fleurs. Et là où ils font très fort chez Sony Angel, c'est qu'on ne sait pas ce qu'on va avoir comme petit bidule. On ne le sait que quand on ouvre le paquet, une fois qu'on le reçoit. Funko Pop, Jelly Cat ou encore Sony Angel, ça ne sert à rien. C'est sans doute pour ça qu'on adore. Je vous dis à demain et d'ici là, rappelez-vous, 4 focus c'est bien, mais 4 éparpillés, c'est encore mieux.
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1: Mathilde Perretta, la directrice de la vernoiserie à Marly. Et justement, la boulangerie va passer sur M6 dans la meilleure boulangerie de France. Bonjour Mathilde.
2: Bonjour Jérémy.
1: Quand on reçoit
2: Merci
1: l'appel.
2: Pour l'invitation.
1: Ben avec plaisir. Quand on reçoit l'appel d'M6, on se dit quoi en premier? Il y a de la fierté ou il y a un petit coup de pression quand même?
2: Les deux. Quand même beaucoup réfléchi avant de répondre favorablement. Mais non, on est flatté aussi. On était flatté d'un côté, et puis on a mis une petite semaine à se décider à participer à l'émission.
1: Est-ce que vous pouvez nous raconter comment s'est déroulé le tournage, les coulisses, l'arrivée des caméras dans la boulangerie? Ça doit être assez impressionnant.
2: Alors c'était impressionnant, oui. On a eu un gros travail en amont, donc on a dû préparer ce qu'on allait présenter. On a dû faire des propositions aux personnes du casting pour savoir quel produit passerait le mieux, etc. Et du coup, on a dû faire des tests de nos produits, nos fiches recettes. Et donc, c'était un gros travail avec nos cuisiniers, avec notre personnel de vente. On a vraiment fait un gros travail pour accueillir correctement que le tournage se passe bien et réponde aux critères de l'émission.
1: Vous avez seulement 24 ans et déjà un parcours très riche. D'où vous vient cette passion pour la pâtisserie?
2: Je pense que déjà, j'adore manger. Et c'est en partie pour ça que j'ai décidé aussi d'en faire mon métier. Et donc depuis toute petite, je suis passionnée par la pâtisserie. J'ai décidé d'entreprendre des études, donc au lycée hôtelier pour apprendre davantage la cuisine, la pâtisserie, la gestion hôtelière. Et ça, moi, c'est un univers que j'adore. Et ensuite, j'ai poursuivi en BTS en cuisine. J'ai beaucoup travaillé en pâtisserie. Ma vie tourne autour de la nourriture, on va dire.
1: Votre histoire est aussi une belle aventure humaine et entrepreneuriale avec Thomas Bouhollier. Comment cette collaboration est née entre vous?
2: J'ai commencé à travailler chez Vernois Traiteur en 2022. Ça a matché professionnellement. On s'est très bien entendu sur plein de points. C'était surtout un bon couteau suisse, je pense. Donc j'allais autant au laboratoire filer un coup de main que sur prestation. Je faisais beaucoup de les photos sur prestation au laboratoire pour ensuite mettre sur les réseaux sociaux. C'est cette complémentarité qui a fait que ensuite on a réussi à bien travailler avec Thomas et puis qu'on a monté ensemble ensuite le projet de la première boulangerie. Donc on s'est associé à Verny, donc la vernoiserie, en septembre 2023. Et puis ensuite, j'ai commencé à aussi beaucoup travailler pour le traiteur. Et puis la deuxième boulangerie est née à Marly. Et puis c'est fait ainsi de suite.
1: Si vous deviez justement choisir une seule spécialité de la vernoiserie, ce serait laquelle à conseiller aux auditeurs d'ici Lorraine?
2: Croissants, ils sont pur beurre. C'est un délice. Dès que ça sort du four, on est obligé de craquer en fait.
1: Ils sont généreux, un peu comme vous.
2: Voilà, un peu comme nous. Ils sont à notre image.
1: Merci Mathilde Perretta. Et puis rendez-vous ce soir sur M6 à partir de 18h35 pour votre passage dans la meilleure boulangerie de France, hein, c'est sur M6 et on est sûr que tout va bien se passer pour vous deux. Merci beaucoup.
2: Merci Jérémy.
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4: L'un des villages les plus légendaires de Bourgogne se trouve en Côte d'Or. C'est le village de Malin, un lieu chargé d'histoire, de chevaliers et de sorcellerie. Bonjour Sandra Amani.
5: Bonjour Charlotte.
4: Cette légende est extraite de votre livre « Les légendes de châteaux en Bourgogne » aux éditions de l'Escargot Savant. Il était une fois la sorcière de Malin. Malin est un petit village médiéval accroché à une colline. Son château surplombe la vallée de Saint-Bernon et sa plaine est traversée par la rivière Louche. Ici se trouve le fameux trou du diable.
5: C'est en effet un endroit terrifiant. Une grotte sombre que tout le monde évite depuis plusieurs siècles, sauf Antoinette, une jeune femme très belle qui vit dans le village de Malin. Nous sommes au 15e siècle. Mais c'est semblable l'ennui. Antoinette veut du grandiose, de l'inattendu, de l'immortel. Seule au coin du feu, un soir d'hiver, elle pense à voix haute.
6: Je déteste mon existence de bonne femme sans avenir. J'ai hâte que minuit sonne J'attends notre rencontre depuis si longtemps.
5: C'est avec entrain qu'Antoinette s'enfonce dans la forêt de Malin en une nuit glaciale de novembre. Sous sa capuche noire, son visage reste bien caché. Personne ne doit savoir qu'elle va rencontrer Satan, et encore moins qu'il va lui donner l'immortalité. Arrivée devant le trou du diable, Antoinette sent une chaleur s'échapper de la grotte. Elle s'approche et tombe sur un homme splendide. Waouh, elle est stupéfaite. Elle qui pensait se retrouver face à face avec le monstre cornu à la queue fourchue des légendes. Mais chacun sait que Satan maîtrise comme personne l'art des métamorphoses lorsqu'il est question de séduction.
7: Approche, belle amie. Je veux que tu sois l'instrument de ma vengeance. Et uniquement si tu y parviens, je te donnerai l'immortalité. Trouve un prétexte pour te rendre au château de Malin. Deux sœurs y demeurent en ce moment. Catherine et Jeanne de Montagu, les nièces du propriétaire. Je déteste ces femmes qui ne cessent de m'humilier en proférant des prières pour m'obliger à quitter le village. Leur dernière trouvaille, avec la complicité du curé, c'est de combler ce trou pour m'en interdire à tout jamais la sortie. Je ne peux tolérer cela et je veux que les donzelles payent pour leur insolence. Tu es très intelligente, Antoinette, et c'est pour cela que je t'ai choisie. Imagine une vengeance qui soit digne de moi. Tu n'obtiendras ce que tu désires tant qu'à cette seule condition.
4: À votre avis, comment Antoinette va-t-elle venger son maître, Lucifer ?
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4: Nous sommes de retour à Malin au XVe siècle où vit Antoinette, une sorcière en devenir. Elle a promis de venger son maître Satan des deux nièces du seigneur de Malin. Première partie du plan, tuer le seigneur. Cette histoire est extraite de votre livre, Sandra Amani, Les légendes de château en Bourgogne aux éditions de l'Escargot Savant.
5: Antoinette se fait discrètement passer pour une marchande de tissus et empoisonne le seigneur. Le pauvre homme succombe quelques jours plus tard d'un mal inconnu. C'est à partir de ce moment-là que les choses deviennent intéressantes pour Antoinette.
6: Mon plan se déroule à merveille. Le seigneur est mort sans avoir eu d'enfant. Ses deux nièces vont donc se battre pour son héritage. Leur vie dans le château va devenir un véritable enfer. Mon maître Satan va enfin être vengé.
5: C'est exactement ce qu'il va se passer. Les deux nièces entrent en guerre quelques semaines à peine après la mort du seigneur. Elles font même construire un mur en plein milieu du château pour ne plus se voir. Le château sera ainsi divisé jusqu'en 1654. Plus personne ne songe alors à combler le trou du diable. Antoinette, quant à elle, obtient enfin l'immortalité. Deux siècles plus tard, la vie d'Antoinette est cependant menacée. Elle est poursuivie pour sorcellerie et les habitants de Malin la précipitent dans l'Ouche. Mais Antoinette ne se noie pas. Elle est immortelle. On l'envoie donc à Dijon où elle comparaît en justice en compagnie d'autres accusés.
6: Jamais ils ne pourront prendre ma vie. J'appartiens au seigneur des enfers.
5: Antoinette n'a pas peur, enfermée dans le noir d'une cellule du château de Dijon, mal nourrie, assoiffée. Elle reste emprisonnée ainsi pendant 4 longues années et finit par être libérée par miracle. Pas de bûcher ni de pendaison pour la sorcière de Satan, qui par précaution quitte Malin pour s'installer à Anteuil, l'autre village des sorciers au cœur de la vallée de l'Ouche. Se succèdent alors les mois, les années, les siècles, sans qu'Antoinette ne soit de nouveau accusée de sorcellerie. Elle traverse les époques, mais arrivée au 21e siècle, elle commence clairement à s'ennuyer. Alors elle retourne à Malin.
6: Ça fait plusieurs siècles que je n'ai pas vu mon maître Satan. Serait-il encore caché dans le trou du diable ?
5: Debout devant l'entrée, Antoinette dresse l'oreille. Soudain, elle se sent happée par une force qui l'attire vers le fond de la grotte et l'entraîne dans un vaste souterrain où l'attend celui à qui elle a voué son existence.
4: Personne n'a jamais signalé la disparition d'Antoinette. On a retrouvé sa voiture au pied du château et certains journalistes d'aujourd'hui s'interrogent encore. La jeune femme aurait-elle été emportée par le malin ?
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1: En 2012, cela fait 2 ans que Georges, on va l'appeler Georges aujourd'hui, a ouvert un gîte à Néfiès, à côté de Pézenas. Il est anglais et ce jour-là, il attend qu'un de ses hôtes revienne quoi au gîte. C'est un concitoyen, un anglais aussi, comme lui. Il s'appelle Marc-Anthony McGovern, il a la cinquantaine sympathiquement rougeaude et il a payé son séjour en cash quelques semaines avant, à la fin du mois de février. Sauf que Marc ne revient pas. C'est les gendarmes qui arrivent. Marc-Anthony McGovern a été arrêté juste avant avenue de la gare. C'est un fugitif et ça fait 6 ans que Interpol le cherche. Avant d'atterrir dans le gîte de Néfiès, il a vécu en Espagne, il a séjourné à Marseillan. Il a été condamné en 2008 par un juge de Canterbury pour avoir mené une escroquerie à la TVA pour un montant total de 7 millions de livres, c'est-à-dire à l'époque 8,5 millions d'euros. Marc-Anthony McGovern a alors envoyé une lettre au juge en lui disant que la perspective de la prison était bouleversante et le terrifiait, et il s'est tiré. D'autant plus qu'il savait de quoi il parlait, puisqu'en fait, une dizaine d'années auparavant, il avait déjà mené une affaire de fraude, il avait déjà été découvert, et il avait déjà pris la tangente, en Belgique cette fois-là. Il avait été arrêté en 2001, extradé en Angleterre et condamné en 2002. En 2012, donc, Marc-Anthony McGovern est arrêté le 28 mars à Néfiès, écroué à Villeneuve-les-Maglone, et le 16 avril, la police britannique vient le chercher à l'aéroport de Toulouse. Il est incarcéré ensuite à Gatwick. Et puis bon, plus de nouvelles pendant quelques années. Tout est tranquille, voilà, on n'a plus de nouvelles de Marc-Anthony McGovern. Jusqu'en 2020. Une entreprise, la Westway Holdings Limited, domiciliée en Estonie, a reçu 26 millions de livres de la part d'investisseurs pour les placer dans l'immobilier. Cette entreprise est placée en liquidation en 2021. Et le propriétaire de ce fonds d'investissement, c'est un dénommé Anthony Marx. Hein, vous noterez que c'est quand même assez proche de Marc-Anthony. Anthony Marx donc a caché le fait qu'il avait déjà été condamné pour escroquerie, ce qui est un problème bien sûr pour gérer un fonds d'investissement. Au-delà du fait qu'il ait menti sur son pédigré, il a aussi tapé dans la caisse allègrement. On estime qu'il a dépensé au moins 1,2 million de livres pour des dépenses personnelles. Alors florilège, je vous fais la petite liste. Il a bien sûr acheté et loué des biens immobiliers au Royaume-Uni et en Espagne. Il a aussi dépensé 53 000 livres pour des Rolex. Il a utilisé 121 000 livres pour aller à Dubaï et en Estonie en jet privé. Il a acheté des parts dans l'entreprise d'un de ses proches pour la modique somme de 30 000 livres. 22 000 livres pour faire installer une salle de cinéma dans un logement privé. 215 000 livres pour acheter des places de foot, on est sur un gros fan de foot. 20 000 livres de shopping dans des boutiques de luxe et puis 450 000 livres pour spéculer à la bourse. Je ne sais pas si notre ami Georges, qui a un gîte à Néfiès, écoute ici héros, mais si par hasard il n'avait pas eu de nouvelles de son hôte sympa mais recherché par Interpol, c'est maintenant chose faite.

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2: Bonjour Lise, bonjour à tous.
3: Les Suisses ont décidément besoin de nous pour tout.
2: Ouais, alors je vais pas vous faire toute la liste, on y passerait la journée, mais il y a quand même un truc qui est indiscutable. Est-ce que vous connaissez la langue suisse ? Eh ben non, et c'est normal parce qu'ils n'en ont pas, ou plutôt si, ils en ont quatre, mais en fait ils les piquent aux pays voisins. Et donc, nos voisins romands, faute d'avoir leur langue à eux, eh ben ils parlent la nôtre. Oui, les Suisses, ne vous étouffez pas, mais pensez qu'à chaque fois que vous ouvrez la bouche, c'est du français qui en sort. Sans nous, vous seriez muets. Remarquez que des fois, ce serait peut-être pas plus mal.
3: Bon, et d'après vous, on est trop gentils.
2: Déjà, plutôt que de leur prêter, on devrait leur louer. Eux qui savent si bien dire qu'on est pauvre à côté de leur pays coffre-fort. Mais ça, bon, passe encore. Par contre, il y a une attitude qui est insupportable, c'est de se croire proprio de ce qu'on vous prête. Quand vous invitez des amis à manger, ils viennent avec un petit cadeau, mais ils n'amènent pas leurs meubles pour s'installer. Eh bien, les Suisses, si.
3: Ça mérite une petite explication, là, quand même.
2: Alors, ils n'ont pas de langue, donc pas de dictionnaire. Nous, on a le Robert. Eh bien, je vous le dis, si on les laisse faire, ils vont nous le naturaliser suisse, le Robert. Leur université a en effet fait le forcing pour entrer des mots de leur dialecte dans notre dico. Le carac. Est-ce que vous savez ce que c'est le carac ?
3: Non.
2: Évidemment non. Eh ben, ça y est, le carac est dans le Robert. C'est une tartelette garnie d'une ganache au chocolat et recouverte d'un glaçage de couleur verte surmontée d'une pastille de chocolat. Mais une tartelette suisse.
3: Oh là là.
2: Et comble de l'insolence, ils ont même proposé d'y entrer le mot frouze. Alors je vous le dis, méfions-nous de leur intrusion dans notre belle langue française, sinon on n'est pas à l'abri d'une lente annexion. Et ça, eh ben c'est impossible ou bien ?
3: Merci beaucoup David. On entend le message, attention, ça commence par le dictionnaire et puis après on ne connaît pas la suite. Très bonne journée, puis on se dit à demain comme d'habitude.
2: À demain.
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4: Vous aimez le cinéma ? Bonjour Médéric Gascarius. Vous aimez le cinéma ?
5: Oui.
4: Allez, David aussi.
5: Mais oui.
4: Bon, voici un extrait, je suis sûr que ça va vous parler.
6: Un taxi blanc à grande vitesse.
7: Il a renversé mon radar.
8: On s'en occupe, t'as relevé le numéro ?
6: J'ai pas eu le temps, il est allé trop vite !
8: Eh ben alors, ma poule, il faut ouvrir les yeux, hein ?
4: C'est un
8: métier, ça !
4: Oui, c'est un métier, ça vous rappelle donc ?
5: La CCM Compagnie.
4: Taxi. La grande vadrouille. Le film Taxi. Et avec ce radar dans le film, de quand date le premier radar routier ? La réponse, c'est 1899.
5: Non.
4: Oui, mais à l'époque, c'était pas une grosse boîte qui nous flashait. C'était une autre technique. Et Stéphane Bern va nous la dévoiler tout à l'heure, juste avant le journal de 8h. Et vous verrez qu'à l'époque, il y en avait aussi dans la caboche. Comme Médé, d'ailleurs, qu'on retrouve pour le Parler Marseillais tous les matins. Médéric. Alors, vous étiez hier au Héro Festival, c'est ça,
5: Marseille, samedi,
4: au Parc Chano. Comment ça s'est passé?
5: Ah, ben très bien. C'est la première fois que j'y allais. C'était un plaisir de se balader dans les halls consacrés à tous les personnages des mondes imaginaires. Mario, Naruto, One Piece, Camelot, et puis pour les gens de ma génération, Goldorak, les Bisounours, Star Wars, la voiture de Starsky et Hutch, et plein d'autres choses. Le meilleur, c'était bien sûr les costumes, parce que c'est aussi un festival de cosplay. Beaucoup de gens sont venus déguisés en chevalier du Zodiac, en personnage de Harry Potter, en tortue ninja, en stormtrooper de Star Wars, en Dark Vador, en vampire, en Pokémon, en Luigi, en soldat. On a même vu un Batman se faire refuser l'entrée, parce que même si on était en costume, il faut avoir le billet pour entrer.
4: C'est
5: Batman. Tu rentres pas le billet, tu rentres pas. Alors par contre, j'ai vu personne en costume de Mouninotor. C'est bien dommage.
4: Un Mouninotor.
5: Qu'est-ce que le Mouninotor ?
4: Qu'est-ce que c'est que ce truc ?
5: Vous connaissez pas le Mouninotor, mais c'est le gardien de la grotte de la Mounine.
4: Ah bon ?
5: Un horrible pachoderme à deux trompes.
4: Mais
5: oui, je vous explique. Mouninotor, c'était le motus à trouver samedi. Alors oui, c'était un peu vache, c'est le cas de dire, mais ça collait bien à l'esprit du Héro Festival. Le Mouninotor est un monstre imaginaire inventé en 2004 par le groupe Quartier Nord dans son opérette rock marseillaise et les aventures du chichi perdu, dont je porte le t-shirt, regardez, avec un beau chichi doré, vous voyez, sur le poitrail. Là, c'est
4: la quête du gras.
5: La quête du gras. Et comme je vous l'ai dit, il garde la grotte de la Mounine et il est représenté sous les traits d'un vigile habillé d'un blouson noir et portant sur la tête deux sortes de cornes blanches qui retombent un peu sur les côtés, qui font aussi penser à des trompes, d'où le surnom de horrible pachoderme à deux trompes. Je crois que vous avez compris l'allusion à la Mounine, c'est pas le dessin. Voilà, donc c'est bien une mouvalise forgée sur Mounine et Minotaure. Le Minotaure étant non pas l'enfant de Michel Thor, mais ce monstre légendaire au corps d'homme et à la tête de taureau qui gardait le labyrinthe du roi Minos en Crète et qui a tué Thésée, sauvé par le fil d'Ariane. Dans le livret du groupe Quartier Nord, le Mouninotaure est présenté comme, je cite, un videur de nightclub un peu nerveux, au pédoncule démesuré et au parler racaille. Il est aussi qualifié d'espèce d'ongulé. Bref, pas de Mouninotaure au Héros Festival, pas de Facomochère non plus. Et quelqu'un sur Blue Sky m'a demandé qui était le plus fort des deux. Alors je sais pas, il faudrait organiser un combat entre le Mouninotaure de Quartier Nord d'un côté, le Facomochère d'Espigoul de l'autre. Ça ferait un beau jeu vidéo, vous savez, sur le modèle de Street Fighter. On pourrait y ajouter d'autres bêtes, d'autres monstres provençaux, comme la Tarasque, la Garamaude, la Cabre d'Or, ou encore le Viedas de Cornu et la terrible Cagoulas Aventouse, dans un livre de gens contre ici. Pour finir, à l'occasion du Motus en live qui s'est joué samedi matin, on s'est régalé. Nous avions caché quelques Pokémon surprises qu'il fallait aganter, quelques Pokémon comme avec des noms d'ici qu'il fallait trouver, comme Pikachu, Pikachu, Pikafouch, Pikagol ou encore Pikabestron. Et on pourra en inventer des moulants d'autres, mais avouez qu'il faut être un peu chouchou pour faire ça, ou plutôt Pikachouchou.
4: Bravo. Le Mouninotaure, une espèce d'ongulé. Donc voilà, on le découvrait ce matin. Merci Médéric. Vous jouez avec le parler marseillais Motus.fr tous les jours, un mois à découvrir sur le site internet, c'est le principe. Vous m'expliquez le mot d'hier, là.
5: Soukaou. Ah, ouais. C'est quelqu'un qui est un peu trop picolé, qui dort, qui nous dort bien. C'est le souche, en fait. C'est
4: d'accord. Le bûche, voilà. Ok, un peu comme David le dimanche après la daube.
5: Jamais.
4: La daube.
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7: Ce matin, on a rendez-vous avec un Caulois, il s'appelle Éric Castet, et avec sa femme Juliette, ils ont intégré il y a quelques années l'organisation internationale JRS, c'est Jesuit Refugee Service Welcome. Il s'agit en fait de réseaux de familles qui mettent à l'abri des migrants le temps de leur régularisation pour éviter qu'ils dorment à la rue, avec tout ce que ça comprend évidemment. Alia Zegaoula a rencontré Éric, qui se décrit d'abord en trois mots.
9: Déterminé, ça c'est sûr. Déterminé, deux choix, ça compte. Optimiste. On a l'impression de que notre action est une goutte d'eau dans l'océan des souffrances. Il y en a une et toute sa famille a été massacrée. Elle est venue à pied, elle a traversé du désert, en prison, en Libye, esclavage, viol. Des fois, ils abandonnent leur famille. Ça nous oblige à faire un peu de géopolitique, à comprendre ce qui se passe dans les autres pays. On a l'impression de toucher à l'essentiel. Et pendant 6 mois, nous accueillons Myriam. C'est une magnifique aventure à plusieurs titres. D'abord, la rencontre de ces gens qui vivent toutes les horreurs qu'on peut imaginer. Vraiment toutes.
10: Qu'est-ce que vous en retirez de ces rencontres que vous n'auriez sans doute pas faites sans ce réseau?
9: Bon, moi, ça a été un choc. Il y avait des préjugés sur les religions et les coutumes. Moi, je vais parler franchement. On a accueilli une femme qui a vécu toutes les horreurs, mais qui a un rayon de soleil. Et grâce à sa foi, qui n'est pas la mienne, qui est foi musulmane, et je découvre que sa foi lui permet de faire triompher la joie. J'étais très touché par la capacité de résilience.
10: Au-delà de ces semaines passées ensemble, est-ce que vous arrivez à avoir des nouvelles de ces personnes accueillies auparavant?
9: Oui, il y en a qui reviennent nous voir, il y en a qui ont réussi à s'installer, qui ont réussi vraiment à se régulariser, à trouver du travail. Elles viennent voir maman Juliette, papa Éric.
10: Est-ce que vous diriez que ça vous a davantage encore ouvert à l'autre?
9: Merci pour la question. Je suis ouvert à l'autre. Mais jusqu'à quel point je consacre du temps à celui qui est en face de moi? Jusqu'à quel point je le considère? Je peux faire distraitement en pilotage automatique, mais quand la personne est en face de moi, est-ce que j'ai l'impression de perdre mon temps ou est-ce qu'au contraire, je considère que chérir la personne qui est en face de moi est peut-être l'action la plus directe pour la paix? C'est la question que je me suis posée. Évidemment, je suis très occupé, mais quand j'ai pris du temps pour apprendre à Myriam à faire de la trottinette et du vélo, je me disais, Eric, t'as tellement de choses à faire, mais en fait, non. Non, à la fois c'est un investissement et à la fois moi-même je suis bouleversé par ce qui se joue, quoi. Il y a quelques mois, il y avait les 10 ans de JRS Welcome. Je sais pas combien de personnes mises à l'abri dans le 06 étaient réunies et sur l'estrade quand il y a eu la trentaine de migrants 10 ans après. C'était séquence émotion. Vraiment, des gens magnifiques, des témoignages. C'est un grand moment d'humanité.
10: À ceux qui osent pas ou ceux qui se disent c'est trop compliqué, vous direz quoi?
9: Bah, c'est cette fameuse parabole de l'homme qui marche au bord de la mer et qui jette à la mer toutes les étoiles de mer qui sont sur la plage. Et un autre lui dit, mais tu te rends compte, il y en a des milliers.
11: c'est complètement vain. Elle dit oui, c'est vain, mais pour les celles que je mets à l'eau, elles sont, ça change tout, c'est leur vie qui en veut. Donc de voir des existences sauvées entre guillemets. Quand je dis des existences, c'est parce que ces jeunes sont des futurs parents, j'espère, et c'est pas juste une personne, c'est une lignée. Enfin voilà, c'est des vies dans leur durée qui sont modifiées. Se soucier d'une personne, il faut commencer par ça, quoi. Voilà, voilà où j'en suis de mes réflexions, de ce que je reçois en faisant ça.
7: Ah, le portrait très fort et émouvant hein, d'Éric Castet. 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
1: La direction Poitiers dans la Grand Rue pour découvrir aujourd'hui une boutique artisanale, une fabrication artisanale. Depuis près de 150 ans, on fabrique des parapluies à la main, parapluies artisanaux. C'est les parapluies François que je vous présente aujourd'hui. Suivez-moi. Et pour cette première étape, je vais rejoindre Pierre qui va m'expliquer déjà l'une des premières étapes de fabrication du parapluie. Bonjour Pierre.
2: Bonjour, voilà, bien écoutez, voilà, je vais donc faire voir un petit peu comment le parapluie se construit. Voilà, alors ça commence d'abord par la coupe. Hein. Là, je vais couper un parapluie. Alors d'abord, il y a un traçage à faire. On utilise un patron. Voilà, maintenant nous prenons les ciseaux. Alors quand il y a une certaine épaisseur importante, nous coupons avec un ciseau électrique. Bien sûr, le geste doit être très précis.
1: Oui, il ne faut pas se rater, quoi.
2: Non. Alors, chaque parapluie se compose de 8 pointes, c'est-à-dire de 8 épaisseurs. Hein, voilà, parce que ça correspond donc aux 8 baleines que l'on va monter sur le parapluie.
1: Allez, je vais voir Emma pour la deuxième partie maintenant. On va coudre les différentes parties, c'est ça ?
3: Voilà, tout à fait. En fait, là, on va d'abord, avant de coudre la totalité des 8 triangles pour former la toile complète, on va d'abord réaliser un ourlet qui va être vraiment la finition de tout le tour en fait, des extrémités du parapluie pour éviter l'usure. Voilà.
1: Et là, en fait, vous avez créé l'ourlet, c'est ça ?
3: C'est ça, exactement. Le tissu en fait, vient se replier sur lui-même pour former une belle finition et éviter que le tissu se détisse au cours du temps.
1: On va maintenant coudre la toile, c'est ça Lilian ?
4: C'est ça, on va rassembler tous les morceaux de tissu entre eux pour terminer la toile du parapluie avant de la monter sur le mécanisme du parapluie sur les autres machines qui sont derrière nous.
1: Là, étape suivante, la toile est finie. Maintenant, il faut l'installer sur le mécanisme.
4: Exactement. Donc, pour l'installer sur le mécanisme, il y a la première étape avec cette vieille machine d'Urcop de 1960 qui sert pour coudre les aiguillettes, donc ce qui va au bout de la baleine, et également par le point d'arrêt. Et ça, ce sera l'autre machine derrière nous. On a cousu nos 8 aiguillettes. Pierre va faire un petit point de couture entre la baleine et la couture de la toile.
2: Oui, c'est ça, effectivement. Maintenant, je vais attacher le tissu sur la baleine de parapluie.
1: Et donc là, ça y est, Lilian vient de terminer la conception du parapluie. Il reste deux, trois petites finitions, mais là, grosso modo, il est fini.
4: C'est ça. Il reste juste quelques petites étapes. On va mettre la plaque en haut du mât. On va venir poser le bouton pression au niveau du galon. Et puis après, la dernière étape finale avant la mise en vente, c'est le repassage. Et on n'aura plus qu'à le plier. Et là, il sera prêt pour la vente.
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5: Et Adicia, eh ben c'est 10, la santat. Il paraît que la santé se lit sur notre visage.
1: Eh ben oui.
5: Ben oui, c'est ce que vous dit cette expression en occitan. La santat se porte sur la cara. La cara, c'est donc le visage. Alors le médecin se dit en occitan le medje. Medje qui a donné d'ailleurs un nom de famille, medje, qu'on retrouve dans toute l'ère linguistique occitane. C'est le medje en occitan, mais c'est pour dire le tabé le medici. On peut dire aussi tout simplement le medici. Justement, le melio medici à cause le toupie.
1: Qu'est-ce que ça, le toupie?
5: Ben le toupie, ben, c'est le pot de terre allant au feu pour chauffer les aliments. Le melio medici à cause le toupie se traduit par le meilleur médecin, c'est le pot.
1: Ouais, ce qu'on mange.
5: Ben voilà, entendez que la bonne nourriture conditionne la santé. En gros, ben ne mangez pas trop de cagnards, ne mangez pas de mauvaises choses, ne mangez pas trop vite, car cela peut avoir un impact sur votre digestion. Car on dit en occitan que la lingua est le miroir del ventre.
1: J'ai déjà entendu cette expression. Ah, c'est la langue est le miroir du ventre.
5: Eh oui, très très bien. Qui digère bien à la langue nette. Alors pour être en bonne santé, il faut bien manger, privilégier la qualité, et il faut aussi bien dormir. Lucir, ben pas trop de télévision, d'ordinateur, de tablette ou de téléphonette abandonnant l'yeit. En résumé, le soir, pas trop
1: de télé,
5: d'ordinateur, de tablette, d'écran, etc., de smartphone avant d'aller au lit. Et oui, car une bonne coup de coussin fait mal que le médecin, c'est-à-dire un bon coup de coussin, donc une bonne nuit de sommeil, fait plus que le médecin.
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6: Alors ici, nous nous trouvons sur l'aire terrestre éducative au Camp del Bosco sur Saint-Félix-d'Amont.
7: Cécile, vous êtes enseignante et vous avez accompagné vos élèves ici pour une plantation bien particulière.
6: Oui, alors ça fait aujourd'hui 4 ans que nous travaillons sur ce site avec les élèves de l'école, les élèves du CE2, CM1, CM2. L'idée au départ était de créer une aire pour mettre en valeur et permettre un habitat collectif, humain, végétal et animal. Voilà.
7: Et ce lieu s'appelle le Bois de la Rivière. Esteban, qu'est-ce que tu as fait toi ici?
8: Alors la première année, on a installé des nichoirs.
7: Le grand pin là-bas?
8: Oui.
7: On t'a dit quelle espèce d'oiseau il y avait ici?
8: On a vu le merle noir.
7: Alors Louise, qu'est-ce que tu as fait toi?
9: Nous, alors là, nous avons des plantations. Donc nous, on a planté des petits arbustes.
7: Cécile, on est en bordure de la nationale.
6: Oui, c'est un fait que l'on a établi dès la première année. Et les enfants se sont très vite posé la question, mais il y a beaucoup de bruit. On entend énormément les voitures. Alors il faut savoir que nous travaillons avec une association, hein, Initiation à la forêt, et que l'intervenante, Anaïs, nous a proposé, donc suite aux observations qui ont été faites, ben, justement, de planter une haie en vue des nuisances sonores.
9: Nous avons 4 rangées, donc une là, encore une là-bas, encore une plus loin et la dernière là-bas.
7: Et Carla, tu étais avec Louise pour planter?
10: Oui, on a dû creuser, on a dû les arroser, on a dû mettre les deux bâtons plus...
7: Les piquer?
10: Oui, voilà, les piquer.
7: Contente de ce que vous avez fait, les filles?
10: Oui, parce que c'est quand même de la biodiversité. On a amélioré notre ATE, donc oui, on est très contentes.
6: Alors, ATE, ça veut dire aire terrestre éducative. Il faut savoir aussi, mais mes élèves en parleront encore mieux, que ce site permet d'être l'habitat de nombreux animaux.
7: Alors, quels animaux vivent ici, Louise?
10: Le chevreuil, le renard, le blaireau, et nous avons croisé aussi un loup.
7: Non.
10: Si.
7: Tu l'as vu?
10: Alors, on ne l'a pas vu, on a mis un piège photo, et du coup, quand il y a des animaux, il le prend en photo, et après, nous, on peut les voir.
7: Et véridique, il y avait un loup ici?
6: Alors, oui. Alors, il faut savoir que le piège photo, nous le posons à peu près 3 fois par an, et en effet, une fois, nous n'avons rien dit aux élèves, hein, et on les a laissé croire que c'était un chien. Et Anaïs a vérifié auprès de l'OFB, parce que nous n'avions pas le droit de dire que c'était un loup comme ça. Nous avons envoyé les images pour vérification. Et après vérification, donc, nous avons eu confirmation qu'un loup était passé par là. Alors, ce n'était qu'un endroit de passage. Donc, nous pensons que là, en effet, l'ATE est un endroit de passage. Il allait vers la montagne, en fait.
7: Un loup, ici, à Saint-Félix-d'Amont.
6: Donc, il est passé devant notre appareil photo. Ça a été une chance inouïe.

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0: raconte les notes aromatiques de son Gevrey 2024.
1: Donc là, on a changé de cave. On est plutôt sur du 2024, c'est ça?
2: On est sur des 2024 rouges.
1: Attendez, vous voulez que je prenne votre micro? C'est peut-être plus pratique. Hop, voilà. Donc là, vous avez ouvert le tonneau. Vous plongez la
2: pipette. Et on se retrouve avec un misime classique, c'est pour ça qu'on voit. On a une belle robe rubis, Gevrey Village. C'est quatre parcelles différentes. Gevrey, c'est toujours beaucoup de fruits. Hein. Ça fait un vin assez gourmand et toujours beaucoup de structure. Il y a les deux. Si on prend 10 personnes, toujours 7 qui l'apprécient. On va les soutirer pour les mettre en bouteille l'année prochaine.
1: Quand vous dites préparer, ça veut dire que...
2: On a mis un bouchon.
1: Ça, donc là, c'est le bouchon qui est à l'intérieur du...
2: Voilà, après on met le robinet.
1: D'accord.
2: Parce qu'on n'utilise pas de pompe, on fait par gravité. Ça évite d'aspirer le vin, c'est moins stressant.
1: C'est plus doux.
2: Voilà.
1: Ah, on peut stresser des vins.
2: Ouais, c'est de la matière vivante. Ouais. C'est comme nous, ça évolue. C'est un peu à l'image de l'homme, le vin. C'est un produit culturel. Il y a beaucoup de points communs.
1: Donc il faut lui apporter beaucoup de douceur. Ouais.
2: Même si la forme du vin, là, c'est le tonneau après la bouteille. Nous, on a un squelette, c'est différent. Mais c'est une construction différente.
1: Oui, mais nous, on se trimballe avec le même squelette toute la vie.
2: Voilà.
1: Et eux, ils changent de squelette quand même.
2: Mais on ne grandit plus à partir de 21 ans, normalement.
1: Non.
2: Alors que les vins, dès qu'on les a mis en bouteille, ils grandissent, mais différemment, parce qu'ils sont aussi coincés dans cette bouteille.
1: C'est pour ça qu'on a cette forme de tonneau, finalement, parce qu'on aurait pu mettre ça dans des cubes, finalement. Enfin...
2: C'est un œuf coupé au debout. L'œuf sous la terre, la gestation, enfin, il y a toujours une jolie philosophie avec tout ça, mais c'est... Hein, il y a un sédiment qui se forme au fond du tonneau, qui s'appelle l'ali, donc quand vous remuez le tonneau, ben, ça remélange, ça dynamise, quoi. C'est un peu comme un bébé avec son placenta, quoi. C'est... Il y a une naissance et ça protège le vin, donc ça dure un certain temps, c'est pour ça qu'on doit soutirer. J'ai un rôle protecteur et nourricier, c'est bien fait quand même.
0: Philippe Pacalé à Beaune est le papa de 50 000 bébés quand même, bouteilles par an, c'est pas rien et ça fait partie de la fierté de notre région.
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4: Si quelques Parisiens croient que je suis breton, si tous croient que je suis exotique, en réalité, je suis un Saint-Ongeais. Eh bien voilà comment Pierre Loti se définissait, et cela montre bien son attachement à notre territoire, et notamment à Saint-Porchaire. Au numéro 96 de la rue Nationale se trouve une vieille demeure discrète, mais essentielle, véritablement, pour notre écrivain voyageur. C'est celle de sa sœur de 19 ans, son aînée, Marie Bon. Une femme libre, cultivée, talentueuse, qui a appris d'ailleurs la peinture à Paris. Hein. Une femme qui a énormément compté dans l'éducation artistique de son petit frère. Marie et son époux, Armand Bon, qui est percepteur, s'installe à Saint-Porchaire en 1865. Et ils vont rester dans le village pendant 13 ans environ. Pierre Loti, alors qui est encore Julien Viau hein, à cette époque, vient passer de nombreux séjours dans cette maison, qu'il a d'ailleurs affectueusement surnommée Fond Bruant. Et ces années à Saint-Porchaire, eh bien, c'est un peu, comment dirais-je, son laboratoire intime. On y voit naître son goût pour l'aventure et pour les arts. Et puis c'est aussi là aussi qu'il croise son premier amour. Hein. Bref, tout un monde de sensibilité qui restera gravé en lui. D'ailleurs, il a évoqué hein, ses souvenirs Saint-Porcherois dans un roman, Prime Jeunesse, et il dira de cette maison qu'elle a été, je le cite, un des lieux de la terre auquel il s'est attaché le plus passionnément. À quelques pas de la maison, un sentier permet de s'engager dans le vallon du Bruant et de marcher véritablement là dans les pas de Pierre Loti. Ce sentier, il mène vers des grottes préhistoriques et puis au château, au fameux château de la Roche-Courbon. À la fin du 19e siècle, il faut imaginer que ce monument est abandonné. Et pour le jeune garçon, hein, pour le Pierre Loti de l'époque, eh bien c'est un terrain d'aventure incroyable. C'est un site qui va marquer son imagination à tel point qu'il y reviendra dès qu'il le pourra, comme un pèlerin, disait-il. Alors, vous l'avez compris, Saint-Porchaire n'est pas juste une parenthèse dans la vie de Pierre Loti. Le village Saint-Ongeais a façonné et inspiré le futur écrivain. Il y est d'ailleurs resté particulièrement et intimement attaché jusqu'à la fin de sa vie.
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1: C'est la Camini Minute, votre chronique de la joie et de la bonne humeur. Comment ça va les amis? Enfin, je dis comment ça va les amis, je pourrais dire CMTV. Oui, parce que je sais pas si vous avez remarqué, mais je ne sais pas si c'est la nouvelle génération, mais il y a des gens, quand ils parlent, ils mettent de moins en moins de voyelles, de moins en moins de lettres. Pour dire il y a rien, ils disent il y a R. Pour dire mort du rire, ils disent MDR. Pour dire péter de rire, ils disent PTDR. Et pour dire à ce qui paraît, ils disent à skip. Il y a de moins en moins de lettres, de moins en moins de mots. Mais si on continue comme ça, ils vont parler comment dans 10 ans, les gens? C'est quoi cette façon de parler, là? Je veux dire, il n'y a rien, c'est pas une longue phrase. Je comprends qu'on veuille écourter des trucs, mais il n'y a rien, c'est pas long. Il y a R. Comment on va parler dans 10 ans? Moi, je dis... on parle de plus en plus des extraterrestres et des ovnis. Moi, je pense que si les extraterrestres viennent sur Terre, c'est à cause des gens qui parlent comme ça, qui réduisent les mots. C'est quoi cette façon de parler, franchement? C'est abusé, quoi. Parler français, c'est une belle langue, le français. Il y a R, MDR, PTDR, ASKIP, il est BG pour dire beau gosse. Mais c'est bien de dire qu'on est beau gosse, ça fait plaisir d'entendre beau gosse. C'est plus plaisant que BG. Ils enlèvent les voyelles comme ça. Ça me rappelle les films coquins qu'on voyait sur Canal+, au début du mois, le samedi du mois, quand c'était encrypté. Vous vous rappelez ça? Faites pas semblant. Oui, à tous les auditeurs d'ici Picardie, vous aussi, vous êtes tombés au moins sur du crypté sur Canal+, dans les années 90. Et ben c'est pareil, cette nouvelle façon de parler là. Des mots courts, de plus en plus courts. Et d'ailleurs, même les rappeurs de nos jours ont des noms d'artistes de plus en plus courts. ZKR, PLK, SCH, MHD. Après, il y en a qui gardent même les voyelles. Gims, Jules, Vald. Et bien sûr, on terminera par les groupes asiatiques, les Coréens de BTS. Alors eux, ils n'ont pas mis de voyelles. Mais BTS, c'est quand même Bac plus 2.

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1: Bonjour, je m'appelle Isor, je suis née au milieu des animaux, j'ai 15 ans et j'habite à la baie d'Ouer, à Serret.
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1: Mon père a créé le parc il y a 35 ans maintenant et il prenait des animaux à un peu de différents endroits et on a des naissances chaque année pour renouveler un peu la harpe.
3: Ma guide aujourd'hui n'est pas une adolescente comme les autres. Elle partage sa vie entre l'école et les animaux.
1: C'est sûr que avoir des amis et savoir que je vis au quotidien avec des animaux, ça leur fait rêver. Donc ils veulent forcément venir chez moi. Ouais, je me sens chanceuse parce que je sais que j'ai de la chance de vivre avec des animaux et que c'est pas le quotidien de tout le monde. Qu'il y a des gens qui peuvent être même dans le besoin ou des choses comme ça. Mais on essaye toujours de faire partager un peu tout ça à travers différents événements. Et on fait ce qu'on va faire aujourd'hui avec vous. On va aller nourrir les animaux, leur expliquer un peu le fonctionnement de ce qu'on fait chaque jour.
3: Isor et sa sœur Sixtine sont d'ailleurs appelées les petites mouglis de la Touraine.
1: Elle, qui s'appelle Cannelle, c'est pareil, on l'a élevée au biberon parce qu'en fait elle est née très très tard par rapport à la période de naissance des daims. Elle est née en septembre alors que c'est juin-juillet. C'est pareil, on l'a élevée au biberon. Là par exemple c'est notre père, c'est Sixtine et moi qui sommes devenus ses mères adoptives. Et en fait le premier individu qu'un petit voit, il le considère comme sa mère. L'élément nourricier va devenir sa mère. On connaît quelques trucs que les autres n'ont pas forcément en connaissance. Donc forcément, on apporte un peu, par exemple, dans des évaluations ou des choses comme ça, pour essayer aussi de gratter des points, forcément.
3: Malicieuse mademoiselle Isor est contemplative.
1: Alors là, c'est des oies du Canada, de Bernache. Donc en fait, elles sont sauvages, elles viennent de temps en temps sur le plan d'eau et tout. Comme ça, elles ont de la nourriture, elles sont complètement libres de partir, de revenir, enfin elles font ce qu'elles veulent. C'est joli le matin par exemple de se lever et de voir les oies sur le plan d'eau, c'est pas mal.
3: Ce plan d'eau qui rappelle forcément de bons souvenirs.
1: Je suis toute petite, on se met à l'eau avec les biches. On se baigne avec elle. Et c'est vrai que, entre guillemets, j'ai appris à nager avec elle. Appris à être en confiance dans l'eau avec mes petits brassards tout roses. Et en fait, on profite du cadre à fond, que ce soit par la nature ou même par le domaine animalier.
3: Et là, on se dit que la vie est belle quand on a 15 ans. Pour découvrir Isor et Sixtine, direction la page Facebook du même nom, Le Monde d'Isor et Sixtine. Prochainement, des événements seront organisés qui s'appellent Dans la foulée des biches. Affaire à suivre.
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4: C'est une attraction à ne pas manquer cet été. Une belle manière de redécouvrir notre ville du Mans sans effort et dans l'ambiance des chimères. Aujourd'hui, j'ai testé pour vous le petit train nocturne du Mans. 20h30, place des Jacobins à côté du pâté, devant moi, un petit train blanc, bien garé, attendant les premiers visiteurs. L'occasion est parfaite, je décide d'aller voir Myriam, animatrice depuis 4-5 ans. C'est elle qui accueille les voyageurs. Emmanuel, son compagnon, est le chauffeur depuis environ 8 ans. Ancien chaudronnier de métier, il a rencontré cet univers dans un concours de circonstances.
5: J'ai cherché dans les bus, j'ai pas trouvé et j'ai répondu par hasard à une annonce à un petit train.
4: Aujourd'hui responsable du Mans, il garde sa passion intacte et me fait grimper dans sa locomotive. Face à moi, un grand nombre de boutons.
5: Alors on a toute la partie forcément tableau de bord avec le niveau de gasoil, le niveau de température, un petit peu comme une voiture, le niveau d'air aussi comprimé.
4: Et puis plusieurs autoradios reliés aux différents wagons pour diffuser la bande sonore.
6: Chers amis, bonsoir.
4: Je m'installe alors à côté d'un couple d'octogénaires assez particulier. Dominique est bretonne, Lothar est allemand. Tous les deux sont venus découvrir la vieille ville et n'avaient pas forcément envie de beaucoup marcher. Dominique nous avoue d'ailleurs qu'elle n'avait pas fait de petit train depuis son enfance. Quelques minutes plus tard, Myriam passe dans les wagons pour distribuer des bracelets lumineux. Manque de chance, notre ami Lothar casse le sien.
7: Il a cassé.
8: Ah, vous voulez que je vous le donne?
7: Non.
4: Un peu triste de ne plus avoir mon bracelet, je n'ai pas vraiment le temps de pleurer parce que la balade de 40 minutes démarre. Un parcours nocturne qui vous promène à travers la cité Plantagenêt jusqu'à la muraille romaine. Vous pouvez y observer différents points stratégiques, portraits sur les arbres, projections sur les monuments, et puis sentir cette ambiance. Tout le monde a le sourire et rigole. Certains font coucou aux passants dans la rue et les gens répondent. J'ai eu l'impression d'être un peu dans une bulle féerique. C'était très particulier et assez magique. Seul bémol, faut bien tenir son téléphone sur les pavés du Vieux Mans, sinon vous aurez beaucoup de photos floues.
5: Alors, moi, je vous cache pas que ça secoue un petit peu, hein. C'est le charme du Vieux Mans.
4: Mais rassurez-vous, plusieurs moments exprès pour les photos sont prévus. Et c'est après une remontée sous le tunnel que notre petit train termine son voyage à la case départ, place des Jacobins. Tout le monde est ravi. À peine les gens descendent, qu'une deuxième tournée se prépare pour toutes celles et ceux qui n'avaient pas pu réserver. En clair, une belle parenthèse enchantée à faire en famille, le petit train du Mans s'est testé et approuvé par Icymène.
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9: 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Elle a été créée en 1920 par la famille d'Onon. 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
1: C'est vraiment le cœur palpitant du bourg de Bricquebec.
2: On est au cœur du château.
1: Cour du château de Bricquebec.
2: Pourquoi est-ce que vous vous êtes intéressé à Robert Bertrand ?
1: Parce qu'il a eu une vie incroyable. Et effectivement, à Bricquebec, il y a une rue qui s'appelle la rue Maréchal Bertrand. L'ancienne route de Saint-Sauveur, un maréchal de France qui a vécu entre 1273 et 1348. Très méconnu parce qu'il a eu une empreinte sur l'histoire de France à l'époque, mais on ne sait pas.
2: On va avancer un petit peu dans cette cour. Pourquoi est-ce qu'il est important alors ?
1: À Bricquebec, et ça a été un proche du roi Philippe VI de Valois. Il a été son homme de confiance, il était au conseil secret du roi. Il a eu des missions d'ambassade, de négociations de paix, notamment avec la Castille. Grâce à lui, il y a une paix qui a duré 200 ans avec l'Espagne.
2: Il était bricquebété ?
1: Oui, il était baron de Bricquebec. Donc il avait des terres qui s'étendaient de Bricquebec jusque dans le Calvados.
2: Quel a été son rôle ici à Bricquebec ? Qu'est-ce qu'il a fait ici ?
1: Eh bien, il a dû consolider le donjon qui est en face de nous, qui est construit sur une motte médiévale et qui est unique en France.
2: Puis les murailles tout autour du château qui sont quand même en très bon état également. Qu'est-ce que vous avez voulu dire alors avec ce spectacle ?
1: Que Bricquebec a eu une histoire très intéressante, que la cour du château mérite d'être vivante, parce que c'est un lieu de passage. Hein. Là, nous sommes dans la cour du château, nous voyons les gens traverser, mais de s'y arrêter, pas toujours. C'est un endroit très important. Les bricquebétés ne veulent pas contourner le château, ils veulent le traverser. C'est un non-sens pour eux, c'est un crime de lèse bricquebété de ne pas pouvoir traverser la cour du château.
2: Comment est-ce que vous pourriez décrire cet endroit ?
1: Déjà, il y a le donjon, il y a des arbres, il y a des escaliers, pas secrets, mais par derrière, et il paraît qu'il y a des souterrains qui partent du château.
2: Qui partent du château pour aller où, on sait ?
1: Peut-être vers le château des Galeries, ou vers la Trappe, le monastère de Bricquebec, qui est à 5 km d'ici. C'est le mythe, voilà.
2: Vous avez appris des choses qui vous ont particulièrement marqué sur ce Robert Bertrand ?
1: Ah bah oui, parce que vivre au Moyen-Âge, n'avoir comme moyen de transport que le cheval, et être à Paris, dans les Flandres ou en Castille, tout le temps, il n'a jamais été à Bricquebec. Il était toujours en vadrouille. Là, on a fait des milliers de kilomètres. Et il fallait une sacrée santé.
2: C'est un aventurier, finalement ?
1: Tout à fait. Et d'une sacrée constitution. Hein. Il est mort à 75 ans. Il fallait avoir une sacrée constitution pour pouvoir combattre encore le roi d'Angleterre à 71 ans.
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3: Dauphinoise, Dauphinois, bien le bonjour. Aujourd'hui, un village dauphinois extraordinaire. D'abord parce que son nom, contrairement à la plupart des communes de l'Isère, qui se termine en Ye, en On, en Ain, en An, se termine, lui, par F. C'est rare, F. Alors, entre Bourgoin et Saint-Savin, que nous avons visité récemment, Saint-Chef. Ah, Saint-Chef, cette fabuleuse cité abbatiale est célèbre pour ses édifices historiques et pour être le berceau de personnages historiques comme Louis Seignier, de la Comédie française, Frédéric Dard, le fameux créateur de San Antonio, et la famille Buyat, qui est la famille de ma femme, voilà. Alors, moins connu, d'accord, que les deux autres. Mais je ne vois pas pourquoi je n'en parlerai pas. D'accord, les Buyat n'ont pas écrit de livres, joué à la Comédie française ou construit des abbayes, mais les agriculteurs dauphinois méritent aussi qu'on les cite. Ah, non, bon, surtout quand ils font partie de la famille. Salut les Buyat, salut. Et salut aux Saint-Chefois et Saint-Chefoises. Ah, non, c'est dur à dire. Saint-Chefois et Saint-Chefoises. C'est vraiment dur à dire. Hein. Bon, je laisserai à d'autres la mission de vous parler de l'abbaye, des églises et autres monuments. Moi, je vais vous parler de ce que je connais le mieux, la taverne rustique. À chacun son boulot. La fameuse taverne rustique de Saint-Chef, dans laquelle le Frédéric Dard passait de longs moments. Tu m'étonnes, le Frédéric était plus porté sur la bibine que sur les bondieuseries. Ça tombe bien, pareil, tout pareil. On aurait pu s'y rencontrer. Ah, j'aurais bien aimé rencontrer le Frédéric Dard. Ben bon, il est parti avant que j'arrive. Bref. Ah, la collection de nains de jardin de la taverne rustique. Ça aussi, c'est de l'art. Pas de l'art roman, d'accord, mais du lard tout court. Je vous conseille le menu gastronomique à 26 euros. Ah, vous avez bien entendu, c'est marqué. Entrée, plat, fromage, dessert, 26 euros. Ah ouais, ouais. Entouré de nains de toutes les tailles. Eh oui, il y a des grands nains de jardin et des petits nains de jardin qui nous sourient en nous regardant manger sous les arbres du jardin. Vous suivez, c'est merveilleux. C'est aussi ça, Saint-Chef. C'est chez la Monique. Chez la Monique, on sait accueillir. Ouais, une autre gueule, la Monique de Saint-Chef. Ben oui, la taverne rustique. Je vous conseille un dessert. Le dessert, c'est le vacherin glacé fait maison. Alors, j'insiste, hein, fait maison. La portion, je vous le dis, hein, fait 20 cm de hauteur, 5 cm d'épaisseur, à peu près, voilà, comme ça. Hein. Voilà, du vacherin dauphinois. Pas de la petite portion fabriquée en grande surface et en petite épaisseur. Ouais, une autre gueule encore. Comme disait mon grand-père, ou celui de ma femme, ou Frédéric Dard lui-même, peut-être, je sais pas. La vie est courte. Commençons par le dessert. Allez, vive Saint-Chef, vive le Dauphiné, puis tous ensemble, je vous entends cette fois-ci. Hein. On n'est pas des carbèmes. Il y en a qui l'a pas dit au fond.
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